0: Marius se rend à son chevet. Il lui demande de décrire en détail ce qui s'est passé. Dominique est formel. L'obscurité l'a empêché de reconnaître l'agresseur qui semblait posté au loin en embuscade. Les gendarmes de Mauléon rappliquent. À leurs yeux, c'est une vraie tentative d'assassinat. Les blessures de Dominique sont graves. Il aurait bien pu y passer.
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0: L'enquête criminelle débute. Dominique jure qu'il ne se connaît aucun ennemi. Ses affaires sont saines et il est, dit-on à l'époque, de bonne mœurs. Les soins appliqués du docteur Alcat et sa constitution robuste lui vaudront une incapacité totale de travail de 20 jours, mais il se rétablira de ses plaies, fort heureusement. À Barcus, l'affaire jette un émoi certain dans la population, à tel point que les rumeurs les plus folles circulent. Certains disent Dominique Etchegoyen décédé, quand d'autres désignent déjà le nom de l'assassin présumé. Dans leur procès-verbal, les gendarmes rapportent en effet que des soupçons insistants circulent sur la personne du premier voisin de la victime, un certain Etcheoun, du nom de la maison basque qu'il occupe ici, identifié comme étant Pierre Topet, né au village en 1786. Les gendarmes vérifient. Topet traîne la réputation d'être un mauvais sujet, un repris de justice aussi. À peine quadragénaire, il sort de la prison d'Ace où il a purgé 5 années de prison pour des violences graves sur l'ex-amant de sa femme. Et selon la rumeur, il ne rêvait que d'une chose, se faire justice lui-même et expédier en enfer celui qui l'a envoyé derrière les barreaux, un certain Egiafal, qui a passé lui aussi la journée du 1er mai à la foire d'Oloron. À Barcus, la clameur publique ne parle que de lui. C'est Topet, alias Etcheoun, le suspect, point final. Certains habitants affirme qu'il a guetté le retour de son rival en se postant aux aguets. Trompé par l'obscurité régnant dans ce chemin creux et sinistre, il se serait trompé de cible, tirant par erreur sur Etchegoyen. Le scénario est séduisant, en apparence.
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0: Les gendarmes ne voient pas qui en voulait au malheureux Etchegoyen. En revanche, la piste menant à Etcheoun semble beaucoup plus fructueuse. Ces derniers temps, par jalousie ou par haine, toutes les occasions étaient bonnes pour chercher querelle à son rival. Une voisine affirme qu'Etcheoun lui a demandé si Egiafal avait bien l'intention de se rendre à la foire d'Oloron. Étonnante curiosité sur l'emploi du temps de son ennemi juré. Mieux encore, le métayer d'Etcheoun affirme qu'il était bizarrement absent de sa maison la nuit du drame. Et ses enfants, ses propres enfants, le confirment. D'ailleurs, personne ne l'a revu depuis. Pour les gendarmes, les soupçons s'accumulent. Plusieurs villageois rapportent qu'Etcheoun se cacherait dans les bois, sur les sommets de l'Aro. Pourquoi diable pareille fuite s'il n'a rien de se reprocher ? Bizarre. Tribunal de Saint-Palais, le procureur du roi, M. de la Régoyenne, discerne dans cette cavale comme un aveu de culpabilité. Il délivre donc un mandat d'arrêt contre le fugitif dont tout le monde parle, mais que personne ne voit. Il faut dire qu'en Soule, la personnalité de Pierre Topet, alias Etcheoun, laisse peu indifférent. Doué d'une âme ardente, d'une susceptibilité que beaucoup disent excessive, l'homme a connu une jeunesse orageuse. Fâché avec ses parents, sa jalousie l'a conduit à suspecter l'infidélité de son épouse et à asséner un coup de hache au visage de son amant supposé, le fameux Egiafal. À l'époque, nombre de paysans basques s'expriment dans leur langue natale. Peu d'entre eux ont eu la chance d'aller à l'école. à la différence d'Ed Sheeran qui, lui, a appris le français qu'il parle à la perfection.
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0: Au Pays Basque, Ed Sheeran passe pour être un poète. Né en pleine période romantique, il est l'auteur de nombreux chants dramatiques, des poèmes émouvants, dont les vers racontent les principaux événements de sa vie, souvent tragiques, comme son mariage avec une fille de niveau social inférieur, une union qui a déshonoré sa famille alors qu'il n'avait que 20 ans. Vexé, son père l'avait menacé de le déshériter. Couchant ses malheurs sur le papier, le jeune homme devint poète et écrivain. Quand son épouse le trompa, Ed Sheeran se mit à écrire sur le thème de l'amour trahi, un sujet cher aux auteurs romantiques, mais ses écrits vont aussi se retourner contre lui. Alors qu'il est en cavale, après les coups de feu tirés le 1er mai contre son voisin Ed Sheeran, le poète se console en écrivant quelques vers. Planqué dans une cabane de berger, il compose un chant qui deviendra célèbre et dont voici le dernier couplet. Dans le village de Barcus, ne cherchez pas Ed Sheeran. Vous qui, désirant l'arrêter, êtes à sa poursuite, il compose des chants à Igelou, désignant ainsi le lieu de sa cache. Il n'y a pas de plus beau pâturage en Soule, conclut-il. Mais quand les gendarmes mettront la main sur ce poème, ils vont l'utiliser contre lui comme une pièce à conviction, à charge. Ed Sheeran est en effet interpellé 4 mois plus tard chez un notaire de Tardets alors qu'il s'apprêtait à signer un acte de vente par lequel il tentait de mettre sa propriété de campagne à l'abri de ses créanciers. Redoutait-il que la justice la confisque au cas où il serait reconnu coupable de la tentative d'assassinat sur Ed Sheeran, son voisin, la nuit du 1er mai 1827 ?

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1: Son procès aux assises s'ouvre le 18 août 1828 dans les murs du Parlement de Navarre, à deux pas du château palois. Vu la personnalité de l'accusé, l'audience défraie la chronique judiciaire. Ce n'est pas tous les jours, en effet, qu'on juge un poète écrivain. Face aux 12 hommes tirés au sort comme jurés, l'accusé a préféré s'habiller avec de misérables haillons. Lui qui est propriétaire de sa ferme, un luxe rare pour l'époque, il joue le pauvre. Une foule de dames élégantes se masse dans les rangs du public. Face à l'exposé de l'avocat général, M. Lamothe Duncan, Etcheoun ne varie pas. Il est innocent, voire persécuté. Ses malheurs datent de son mariage, clame-t-il, dans un français excellent. Et tandis qu'il purgeait une peine de prison, sa femme a, dit-il, continué à le tromper avec son rival, le sieur Egiafal. Une fois libéré de la prison d'Eis, Etcheoun trouva l'amant de son épouse installé dans son propre lit, régnant en maître chez lui. Il le mit certes à la porte, mais l'accusé poète peinait à calmer sa peine. « Scélérat, tu buvais mon vin, tu mangeais mes jambons, tu devrais être à ma place » lance-t-il plein de haine à Egiafal, qui est cité comme témoin à la barre de la cour d'assises. Pour l'accusation, ce récit de souffrance, de haine, illustre à merveille le mobile du crime. Le soir du 1er mai 1827, selon l'avocat général, Etcheoun voulait faire la peau à Egiafal, et il l'a patiemment attendu, en guet-apens. Et c'est par erreur, parce qu'il faisait nuit, qu'il s'est trompé, faisant feu sur Dominique Etchegoyen, qu'il faillit bien tuer. En leur intime conviction, les jurés vont pourtant absoudre le poète soultan aux mille malheurs. Etcheoun est acquitté. Il rentre à Barcus le soir même.
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1: Patrice, 69 ans, vous en.
2: Vous avez créé des meringues tatin, la confiture tatin et même un torchon qui raconte l'histoire de la tatin.
1: Ah oui, c'est une vraie passion la tarte tatin. Dans ma jeunesse, j'ai toujours été passionné de cuisine, notamment de pâtisserie.
2: Quand on est seul oignon, on en mange combien des tartes tatin à la semaine?
1: Oh bah de temps en temps, non, c'est pas régulier, mais seulement quand on a du monde, des invités, oui, on fait une tarte tatin, c'est obligé.
2: Vous faites partie des ambassadeurs de la tarte tatin de la mode Beuvron. Oui. Vous avez un record mondial.
1: En 2019, oui, on a réalisé la plus grande tatin du monde qui faisait 308 kilos. Et 3 mètres de diamètre. On a épluché, donc avec les bénévoles, plus de 500 kilos de pommes.
2: Et au niveau de la pâte, ça devait être une dinguerie.
1: Alors la pâte nous a été offerte par le Festival des Pins. Oui, il y avait quelques kilos de pâte. Oui, 40 kilos de pâte de mémoire.
2: Ça représente quoi pour vous, la pâtisserie ou la cuisine?
1: Moi, je me lève le matin, je pense qu'à une chose, c'est cuisiner.
2: Et je reviens sur la meringue tatin. Vous rajoutez du caramel dans les blancs d'œufs?
1: Je rajoute pas du caramel, je rajoute de la pomme confite.
2: Elle est venue comment, cette idée?
1: Genre, en réfléchissant, il fallait que je trouve quelque chose.
2: Pour vous occuper?
1: C'est ça, j'avais rien à faire, donc j'ai dit, je vais faire des meringues. Et par contre, ça a beaucoup de succès. Depuis la création des ambassadeurs, en pot de confiture, on en a fait plus de 1500. On est présent, par exemple, à Musée du Braconnage à Chon. On est à la maison.

0: Ils ont des étangs aussi à Saint-Viat.
1: Il y en a combien des ambassadeurs de la Tartatin du côté de la Motte-Beuvron?
0: Alors au niveau du bureau, nous sommes 8 et nous avons une trentaine d'adhérents.
1: Okay. Ça va être quoi votre prochain défi culinaire, hein, Patrice? Maintenant que vous êtes recordman du monde de tatin.
0: Ben on attend que quelqu'un nous pique la vedette pour recommencer, on attend que ça.
1: Ah ouais, et c'est quoi le record à battre déjà?
0: Alors c'est 308 kilos.
1: Et vous pensez que vous pouvez aller jusqu'à combien au maximum?
0: Ah oh ben là je pense qu'on peut aller à 400, ça c'est sûr.
1: Il va y avoir assez de pommes en Sologne.
0: Ah oui, il y a ce qu'il faut. Non, on a des mains, on a tout ce qu'il faut. Non, là, il n'y a aucun problème. On est prêt à relever le défi sans souci. Par contre, il va falloir qu'ils se dépêchent parce que la pendule tourne. Alors, l'origine de la tarte tatin, donc, c'est bien la Motte-Beuvron. Et d'ailleurs, les sœurs tatin sont enterrées au cimetière de la Motte-Beuvron.
1: Ah oui. Donc, parce qu'il y a les Normands qui ont essayé de vous prendre
0: Les Normands, bah, disons qu'ils ont le beurre et les pommes. Donc, ils se sont un peu appropriés la tarte tatin.
1: Le mot tarte tatin, il n'est pas déposé.
0: Alors, le mot de tatin n'est pas déposé. Donc, aujourd'hui, tout le monde peut se l'approprier. Et c'est vrai qu'aujourd'hui, on trouve des tartes tatin aux pommes et maintenant des sucrés, des salés, aux poires, aux endives, aux aubergines.
1: Et ça, est-ce que ça vous révolte?
0: Oh, après, il y a de la place pour tout le monde. Hein. On peut faire tout ce qu'on veut du moment qu'elle est retournée. C'est une tarte tatin.
1: Et après, on caramélise tout ça, les endives.
0: Vous mettez un peu de sucre. Ah oui, alors, tatin d'endives, c'est délicieux. Pour avoir essayé, c'est délicieux.
1: Ah ouais,
0: vous mettez du sucre dans le fond de les endives, ça demande un petit peu de sucre. Pareil, du beurre, hop, au four, une pâte par-dessus, on tourne, ça fait une super tatin d'endives.
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3: La cabine minute sur Ici Picardie, votre chronique de la joie et de la bonne humeur. Comment ça va les amis? Est-ce que parmi vous, il y en a qui regardent des séries télé? Moi j'adore les séries. Aujourd'hui, je vais vous parler d'un fléau moderne. Un truc qui nous bouffe la vie, qui nous use la patience, qui nous fait vieillir plus vite que le temps qui passe. Les séries qui prennent 3 plombes à sortir la saison suivante. Non mais sérieux, on vit à une époque où on peut envoyer une fusée sur Mars avec un drone qui filme en 4K. Et il filme en 4K la fusée sur Mars. On a des voitures qui conduisent toutes seules, des robots qui font le ménage. Mais on n'est toujours pas foutu de sortir la saison 2 d'une série avant que ton neveu passe le bac. À la fin de la saison 1, il avait 12 ans le frérot. Les séries télé, comment vous faites? Vous disparaissez comme ça sans prévenir? Ils te mettent la tête dans une saison, dans une série, t'es à fond, tu attends la saison 2 pendant 4 ans. Et toi comme un con, tu les attends vraiment pendant 4 ans. Il y a des gens qui meurent durant les 4 ans. Ils ne voient même pas la fin de la série, c'est dégueulasse. Et nous, la génération années 80-90, on a assez attendu. Par exemple, avec Beverly Hills, c'était un peu notre HPI à nous. Tout le monde regardait Beverly Hills. Et quand une saison se terminait, pendant 2 ans, TF1, ils te rediffusaient les vieux épisodes. Et ils mentaient sans honte dans les publicités. Hein. Ils te disaient, la semaine prochaine, des nouveaux épisodes inédits de Beverly Hills. Alors toi, t'es à fond, là. Le samedi, tu t'assois avec tes frites, ton hamburger, fait maison pour mater Beverly Hills. L'épisode commence, tu te dis, mais j'ai déjà vu ça. Pas bien, mais si. Après, il va embrasser Kelly. Des escrocs! Et de nos jours, ça recommence. Sur les séries, sur Netflix, Amazon Prime, t'es là, t'es à fond, tu mates la saison 1, tu mates la saison 2, t'as pas dormi depuis 3 jours, t'as des cernes de panda en dépression, et là, boum, dernier épisode, gros cliffhanger, t'as le cœur qui bat à 200, et là, paf, l'épisode est fini. Mais il est mort ou pas le mec? Non mais à la fin de l'épisode, là, il est mort ou pas? Et là, Netflix te répond, rendez-vous en 2029 pour la suite. Il y en a marre, c'est beaucoup trop long. Moi, je vous dis la vérité. Aujourd'hui, on a 1000 plateformes, 1000 séries, mais on a toujours le même problème de lenteur. Les gars, on parle en ce moment d'intelligence artificielle, de deep learning, de robots qui écrivent des scénarios en 2 secondes. Moi, je vous le dis, si un jour, les séries faites par l'IA, elles sortent plus vite que les autres, je vous lâche.
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4: Observer, analyser, décortiquer, reproduire. 4 verbes qui résument le mode de fonctionnement et une bonne partie de l'enfance de Jacques de Vaucanson. Né le 24 février 1709 à Grenoble et 10e enfant d'une famille de gantiers, quand la mère de Jacques, très pratiquante, va voir son confesseur, il passe ses dimanches dans une pièce quasi vide où trône seulement une vieille et immense horloge.
5: Il est 8 ans.
4: C'est comme ça que le petit Jacques va comprendre son fonctionnement jusqu'à en reproduire une avec un couteau et quelques bouts de bois.
6: Alors il faudrait pas dire le bout de bois, mais les deux bouts d'un bois.
4: C'est le début d'un long voyage dans l'ingénierie qui mettra pourtant un moment avant de prendre son rythme de croisière. Influencé par sa famille, Jacques est pendant longtemps tiraillé entre la vie religieuse et les recherches scientifiques. Mais à l'âge adulte, l'attrait de la technologie est le plus fort.
7: J'ai fait mon choix.
8: Ouais.
7: Il est quand même trop tôt pour le faire.
4: Après plusieurs années d'études et la perte de ses économies, un de ses cousins l'envoie en Normandie pour lui faire passer l'envie de continuer dans ce domaine. Mais c'est là que Jacques va faire une rencontre qui va annihiler les espoirs de sa famille.
8: Les calculs sont pas bons, Kevin.
4: Celle du chirurgien médecin Claude-Nicolas Leca, superstar de la médecine à l'époque. C'est comme ça que va se confirmer l'une des ambitions de Vaucanson, recréer avec un automate les fonctions vitales humaines, comme la circulation du sang, la respiration ou encore la digestion.
9: On commence toujours par un petit jus pour bien se purifier de l'intérieur.
4: Il lui faudra une petite dizaine d'années pour présenter ce qui fera sa renommée. Nous sommes en 1738 et malgré un coût exorbitant, le tout Paris se presse pour observer le joueur de flûte traversière, l'automate de Jacques de Vaucanson.
10: Son histoire parle d'humanité et de son voyage pour trouver sa place parmi les hommes.
4: Jacques conçoit un ingénieux système stocké dans le socle, un cylindre en bois garni de picots qui entraîne des leviers, des chaînes et des câbles. Un mécanisme qui pouvait modifier le débit d'air, la forme des lèvres, le mouvement des doigts. Même l'Académie des sciences est bluffée. L'année d'après, Jacques de Vaucanson récidive non pas avec un, mais deux automates.
11: Oui, les tomates, elles restent parallèles, il n'y a aucun problème.
4: Un nouveau musicien, le joueur de tambourin, et surtout ce qui deviendra son chef-d'œuvre, le canard digérateur. Une réplique de l'animal capable de cancaner, simuler la nage, manger et digérer. Le mécanisme de la digestion était d'ailleurs laissé visible pour que chacun se rende compte de la complexité de l'œuvre. Même si l'existence d'une vraie digestion est contestée par certaines sources, elles s'accordent toutes sur la perfection technique de l'animal. C'est la consécration pour Jacques.
12: Tu vois cet homme-là ? Il est très connu. Par contre, avant ça, c'était un parfait inconnu.
4: Il se retrouve nommé par l'État français inspecteur général des manufactures de soie. La soie, à cette époque, c'est une industrie florissante mais qui a besoin d'être modernisée. Ce à quoi Vaucanson travaillera jusqu'à la fin de sa vie en développant notamment un prototype de métier à tisser.
10: Si mes calculs sont exacts, attends-toi à voir quelque chose qui décoiffe.
4: La machine, basée sur ces automates, est trop complexe et trop en avance sur son temps. Mais notons qu'elle sera reprise plus tard par un certain Jacques-Joseph Jacquard, dont le métier à tisser révolutionnera le monde. À sa mort en 1782, Jacques de Vaucanson lègue tous ses travaux et ses machines. Ce legs permettra la création du toujours actuel Conservatoire des Arts et Métiers. Voltaire disait de lui, le hardi Vaucanson, rival de Prométhée. L'un des plus grands génies du XVIIIe siècle était un Isérois, illustre Isérois.
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1: Le vin, ça prend du temps. 18 mois en général en Bourgogne avant d'être mis en bouteille. En ce moment, le millésime 2024 finit son élevage en fût comme à Beaune chez Philippe Pacalé. C'est dans le calme de ses caves qu'il nous raconte les notes aromatiques de son Gevrey 2024.
2: Donc là, on a changé de cave. On est plutôt sur du 2024, c'est ça ?
3: On est sur des 2024 rouges.
2: Attendez, vous voulez que je prenne votre micro ? C'est peut-être plus pratique. Hop, voilà. Donc là, vous avez ouvert le tonneau. Vous plongez la...
3: la pipette. Et on se retrouve avec un misime classique, c'est pour ça qu'on voit. On a une belle robe rubis, Gevrey Village. C'est quatre parcelles différentes. Gevrey, c'est toujours beaucoup de fruits. Hein. Ça fait un vin assez gourmand et toujours beaucoup de structure. Il y a les deux. Si on prend 10 personnes, toujours 7 qui l'apprécient. On va les soutirer pour les mettre en bouteille l'année prochaine.
2: Quand vous dites préparer, ça veut dire que...
3: on a mis un bouchon.
2: Ça, voilà. Donc là, c'est le bouchon qui est à l'intérieur du...
3: Voilà, après on met le robinet.
2: D'accord.
3: Parce qu'on n'utilise pas de pompe, on fait par gravité. Ça évite d'aspirer le vin, c'est moins stressant.
2: C'est plus doux.
3: Voilà.
2: Ah, on peut stresser des vins.
3: Ouais, c'est de la matière vivante. Ouais. C'est comme nous, ça évolue. C'est un peu à l'image de l'homme, le vin. C'est un produit culturel. Il y a beaucoup de points communs.
2: Donc il faut lui apporter beaucoup de douceur.
3: Voilà. Même si la forme du vin, là, c'est le tonneau après la bouteille. Nous, on a un squelette, c'est différent. Mais c'est une construction différente.
2: Oui, mais nous, on se trimballe avec le même squelette toute la vie.
3: Voilà.
2: Et eux, ils changent de squelette quand même.
3: Mais on ne grandit plus à partir de 21 ans, normalement.
2: Non.
3: Alors que les vins, dès qu'on les a mis en bouteille, ils grandissent, mais différemment, parce qu'ils sont aussi coincés dans cette bouteille.
2: C'est pour ça qu'on a cette forme de tonneau, finalement, parce qu'on aurait pu mettre ça dans des cubes, finalement. Enfin...
3: c'est un œuf coupé au deux bouts. L'œuf sous la terre, la gestation, enfin, il y a toujours une jolie philosophie avec tout ça, mais c'est... hein, il y a un sédiment qui se forme au fond du tonneau, qui s'appelle la lie, donc quand vous remuez le tonneau, ben, ça remélange, ça dynamise, quoi. C'est un peu comme un bébé avec son placenta, quoi. C'est... il y a une naissance. Et ça protège le vin, donc ça dure un certain temps. C'est pour ça qu'on doit soutirer. J'ai un rôle protecteur et nourricier. C'est bien fait, quand même.
1: Philippe Pacalé à Beaune est le papa de 50 000 bébés, quand même. Bouteilles par an, c'est pas rien. Et ça fait partie de la fierté de notre région.
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4: Bonjour Médéric Gasquet-Cérus.
5: Bonjour Philippe, bonjour tout le monde.
4: Notre linguiste marseillais, Médéric, vous avez un joli menu tiens, à nous proposer aujourd'hui.
5: Ah oui, il y a quelques semaines, on a beaucoup parlé de ce chiffre, vous vous souvenez. Les trois quarts des établissements de restauration du 15e arrondissement de Marseille sont des fast-food.
4: Ouais.
5: Ce qui pose bien sûr plein de questions, mm-hmm. Et notamment en termes de vie de quartier, de sociabilité et d'économie, et bien sûr de santé, car on est ce que l'on mange. Et souvent, ce que l'on mange, ben, c'est pas bon. Pas bon au goût, mais surtout pas bon pour la santé. Colorants, additifs, sorbate de trompation, acide trichlidrique, j'invente, trucs en tox ou plastoc, plats réchauffés dans des barquetas au goût fadas. On trouve ça dans certains fast-food, bien sûr, mais pas tous, meuf, ne pas tout confondre, mais aussi dans beaucoup de cantines où vont manger les minots, dans les rayons de supermarchés, mais aussi dans la restauration collective, mais aussi dans certains restaurants, oui, attrape touristes ou attrape couillons, ou resto plus ou moins branché, ou brasserie de cake, mais qui gratte sur la qualité. Et j'ajoute, je pense aussi à cette boulangerie-pâtisserie que je ne nommerai pas, mais où j'ai acheté récemment des bugnes, des mini-bugnes, vous voyez, toutes petites comme ça, là, ah, 1 euro pièce, ouais, déjà, ouais. Mais franchement, j'ai été là-bas pour acheter 8 bugnes, qui étaient grasses, mais grasses, grassasses, pas bonne, écœurante, et ça m'a fait rouméguer quand je pense que mon grand-père était boulanger. Bref, voilà.
4: Ouais.
5: Je pense aussi à ces platées de pâtes trop cuites ou de ricolés estouffe-gari. Je pense à ces carottes râpées orange fluo qu'on dirait qu'elles sont surlignées ou surligneurs, vous voyez. Je pense à ces choux qui sentent les scaufi. Je pense à cette salade rasqueuse qui n'a jamais vu la terre et qu'on vous met dans un coin d'assiette comme ça, à côté du steak rasqueux lui aussi. Je pense à ces brocolis mouligas, ces gorgées d'eau. Je pense à ce surimi orange fluo lui aussi qui contient tout sauf du crabe et il a plus la tête des cheveux de Trump qu'autre chose. Je pense à ces desserts goût fraise, sans que jamais aucune fraise n'ait ben justement ramené sa fraise dans l'emballage.
4: Ouais.
5: Bon bref, voilà. Il y a un moulant d'autres choses aussi appétissantes que les fameuses cigarettes de bordille, de cigalons, de pagnol, hein, cigarettes de bordille, autrement dit, les cannellonis dans lesquelles on refourgue tout ce qui n'a pas été mangé de la semaine. Tout ça n'a aucun goût. Ou comme le chante le groupe Quartier Nord, en utilisant l'expression de chez nous, ça n'a ni goût, ni gouste. Donc,

0: entreparler ni goût ni gouste, c'est une expression qui veut bien dire ce qu'elle veut dire, et une tournure qui insiste sur la fadeur d'un plat, d'un aliment ou même d'un événement. Ni goût ni gouste, avec prononciation du S originel que l'on retrouve dans le provençal gustus, goûteux, et qui a été remplacé depuis par l'accent circonflexe dans notre orthographe moderne. Le tout venant de la locution provençale n'avait ni goût ni gouste. Et pourtant, en Provence, nous en avons des choses qui ont du goût, de bons produits, de bonnes recettes traditionnelles, des plats gustus comme les pieds paquets, la daube ou l'aïoli, même si Pierre Blasi donne comme exemple son aïoli, il avait ni goût ni gouste. Ouais, il faut le faire, un aïoli sans goût quand même. Hein. Oui, c'est ce qu'on appelle chez nous, désolé, aussi un aïoli de parisien. Mais méfie de ne pas tout mettre dans le même panier. Alors, il y a des fast-foods de qualité qui font de très bons burgers, des snacks où l'on mange de très bons sandwichs, de très bons kebabs, et merci à eux d'être là le midi ou en fin de soirée ou quand on rentre du stade, moi j'apprécie. Chacun ses goûts, mais parfois chacun ses dégoûts, voire ses égouts. Vive le bon goût, car le fada, ça rend fada.
1: Pour vous dire,
2: ah, c'est un bonheur. C'est aussi bon que l'aïoli. C'est Médéric Gasquet-Serru sur Marseille tous les matins. À demain, Médé.
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4: Bonjour, je suis Julie Serrano, nîmoise. Ma passion, du coup, c'est le flamenco et j'ai la grande chance d'en faire un métier passion. Le flamenco, c'est un art de vivre, c'est vraiment tout ce qui nous permet de vivre au quotidien. On respire flamenco, on se lève flamenco. C'est vraiment toute une ambiance qui nous suit dans nos journées. Je me lève, j'écoute du flamenco, je me couche avec du flamenco en tête. Une mélodie de pas que je me dis, attends, je pourrais faire ça, ça ferait bien. Et du coup, bah, le lendemain, on se réveille, on a toujours cette mélodie, en pantoufle, on fait ça. Et encore plus quand on est avec Tata à table, c'est vraiment tout le temps ça. Entre deux plats, on fait des palmas, c'est tout le temps. Ma tata, du coup, Christine Serrano, une danseuse emblématique de Nîmes. J'ai commencé les cours avec elle hein, quand j'avais 4-5 ans. On m'a mis au cours avec tata comme dans la marmite. Et au fur et à mesure, ça grandit la passion. Au début, on est là parce que c'est tata. Et après, ça nous plaît de plus en plus. Et c'est pour ça que je suis partie à l'étranger faire des études à la base, où j'ai pris des cours de danse en même temps là-bas. Et après, j'y suis partie réellement un an et demi à Séville juste pour prendre des cours de danse.
5: Le flamenco, c'est une discipline qui est très traditionnelle, qui a ses codes, mais j'imagine que chaque danseuse se l'approprie. Mmh. Qu'est-ce qui se passe en vous quand vous dansez? Qu'est-ce qui s'exprime dans votre corps?
4: C'est vrai que la danse, j'ai l'impression en tout cas d'être le seul moment où je suis vraiment moi, où il n'y a pas de filtre, il n'y a pas de masque, et j'ai le droit d'être vulnérable, moi et mes émotions. Parce que le flamenco, c'est surtout ça, c'est surtout transmettre des émotions. Et c'est vrai que la société d'aujourd'hui, elle nous empêche un petit peu de vraiment les vivre à cœur ouvert. Et la danse, ça permet ça. Le flamenco, en tout cas, il nous permet vraiment de libérer qui on est vraiment, sans avoir à se cacher. Voilà, la danse, ça me rapporte de la joie de vivre et aussi cet espace de j'ai le droit d'être triste et j'ai le droit d'être en colère. Cet art, il mérite d'être connu au fin fond de toutes les planètes.
6: Olé.
4: Olé.
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1: En 1994, c'est bien simple, en cette journée du 4 juin, c'est tout Carpentras qui attend la rockstar. Allez vous enfiler votre blouson de cuir, montez sur votre Harley Davidson, la balade commence. Et il faut remonter à 1992 pour bien comprendre la venue de Johnny Hallyday chez nous. C'est à cette date qu'il fonde avec un ami son premier groupe de bikers, les HDC Desperados. Ouvert à tous, tous ceux qui ont une Harley Davidson, l'association va se rassembler à Carpentras pour la première fois, donc 2 ans plus tard, en juin 1994. Carpentras, bah oui, parce que l'un des meilleurs amis de Johnny Hallyday, c'est Joe Rodriguez. Alors, son nom ne vous dit peut-être pas grand-chose, mais ce carpentracien de naissance est le garde du corps de Johnny Hallyday pendant 5 ans. Et c'est vrai qu'il partage, comme Johnny, la passion des Harley. Ils ont même des tatouages en commun. En ce 4 juin 1994, notre ami Joe Rodriguez se marie.
2: Au nom de la loi, je vous déclare unis par le mariage.
1: Et il choisit qui en témoin ? Bah Johnny Hallyday. Et voilà, c'est comme ça que Carpentras voit arriver depuis le Var des milliers de motos. Tour de ville, mairie de Carpentras, centre-ville, c'est juste la folie.
3: La moto est à vendre.
1: Ce que vous entendez là, c'est un extrait du reportage d'une chaîne câblée de l'époque qui suit le voyage de Johnny et de ses copains bikers. Cette visite aux allures de chef d'État impressionne une partie des Carpentrasiens. Et d'ailleurs, il suffit de parler aux commerçants et aux habitants d'aujourd'hui pour comprendre ce souvenir de cette journée juste dingue. En fin de journée, Johnny, au bras de son épouse à l'époque, Adeline Blondeau, et de son producteur Jean-Claude Camus, prend la direction de l'hippodrome Saint-Ponchon où se déroulent les courses hippiques. Là-bas, c'est presque 30 000 personnes qui l'attendent. Un mini-concert est organisé et Johnny, bah, faut le dire, il s'éclate. 6 titres chantés par la star qui est ensuite rejoint par le guitariste Paul Persson.
4: De la musique que j'aime.
1: À l'époque, c'est l'animatrice Sophie Favier qui présente ce concert. L'entrée est de 50 francs et pendant 3 jours, c'est juste la folie. La fête ne s'arrête pas. Johnny partira avec Adeline en hélicoptère à la fin de ce week-end. Alors figurez-vous que j'ai pas mal cherché et ce n'est pas la première fois que Johnny chante à Carpentras. Il était déjà venu en 1961. À l'époque, il se produisait Place de la Mairie dans un tour de chant organisé par l'Association des commerçants. Il était alors âgé de 18 ans.
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5: Wikizef, petit guide à l'usage des étrangers du sud du péage d'Arras en vacances dans notre belle région.
6: Je suis sûr qu'il vous arrive dans la vie de ne pas être en forme et même d'être carrément chafouin, sans raison précise. Et là, ma grand-mère vous aurait dit « Je sais pas ce que j'ai, mais je baquillerai comme nombre ». Ça veut dire « Je suis tellement de mauvaise humeur que je me disputerai avec mon reflet ». J'ai pas toujours tout expliqué non plus, hein, c'est vrai. Hein, et puis c'est pas le jour, je vous préviens, je suis pas d'humeur. Et puis ça m'énerve et je sais pas ce que j'ai, de toute façon tout m'énerve. Ah, il y a jamais rien qui va, vous voyez ? C'est ça. Et pour illustrer mon propos, là, vous êtes dans un estaminet, tranquille, en famille, et la serveuse n'est pas des plus aimables. Ça arrive. Et avant de partir, vous entendez le patron lui dire « Tu vas faire fuir les clients en force de faire un nez comme une bottine !» Ne paniquez pas, Wikizef est là pour vous aider. Le sens profond de cette phrase est évident, c'est la forme qui est troublante. Parce qu'une bottine, c'est fait pour aller sur les pieds. Et quelquefois, des précautions olfactives vous empêchent de les approcher de votre nez. Alors, comment est-ce possible ?
5: Traduction.
6: Eh bien, prenons notre serveuse, ce joli estaminet des Flandres, voyez, avec des assiettes pendues aux poutres et des fleurs de houblon qui pendoulent. Imaginez à cette serveuse son visage que si elle sourit, elle serait plus jolie. Sourire de mai, rendez-moi ma jeunesse, comme on dit. Ensuite, vous prenez une bottine à bourron, comme au temps où la mode était de mettre des Rangers de GI. Vous pliez la bottine, ça fait quoi ? Des fronces. Bah, faites pareil avec votre nez. Voyez, ça fait des fronces et vous avez un nez comme une bottine. Et on dirait que vous faites la gueule. Enfin, moi, je dis ça. Je dis rien. D'ailleurs, j'arrête.
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7: Une main dans le pop-corn, le ticket dans l'autre, vous entrez dans l'une des salles du Sénéchal. Mais avant d'être le cinéma de Guéret, c'était quoi ?
8: Et ouais. Daniel Domecq. Je suis passionné de cinéma. À l'origine, c'était un bâtiment qui était en déshérence depuis un certain nombre d'années et qui était une école. C'était l'école Jean de Sessac, un grand bâtiment qui n'avait plus de fonction et dont il a été décidé de le transformer en cinéma à la demande d'un groupe qui s'appelait le groupe Raymond, qui est plus connu aujourd'hui sous le nom du CGR. Donc il y a des salles un petit peu partout en France et c'est donc cette société-là qui a réalisé les travaux avant 1983 puisque le Sénéchal sur cet endroit ouvre fin décembre 1983. À Guéret, on a du cinéma depuis 1897, première séance 23 mai 1897 et la première salle fixe, puisque avant il a été porté par des itinérants, première salle fixe qui ouvre en 1919 à un endroit qui maintenant est complètement détruit. Je veux parler de ce qu'on appelle l'îlot Carnot et c'est là qu'était le premier cinéma de Guéret. Le Café Continental possédait une salle des fêtes à l'opposé d'un grand jardin. Dans cette salle-là ont eu lieu des séances de cinéma. Et le propriétaire qui a acheté tout ça en 1919 en a fait un cinéma, un grand cinéma de 350 places avec balcon qui va fonctionner de 1919 à 1934. Si on a beaucoup d'autres façons de regarder des films, ce qui est tout à fait louable et respectable, je crois vraiment que la dimension lieu de rencontre et de convivialité et la qualité surtout des images projetées et du son que l'on entend sont à mes yeux irremplaçables.
9: Bonjour.
10: Guillaume, je suis directeur du cinéma Le Sénéchal. J'ai grandi avec ce cinéma dès mes 7 ou 8 ans, on va dire.
9: Est-ce que ça fait maintenant d'en être le directeur ?
10: Waouh ! Un choc ! Non, ça fait bizarre et en même temps, il y a une sorte de logique quelque part.
9: Si vous pouviez dire quelque chose au Guillaume qui a 7 ans ?
10: Je pourrais lui dire, tu vas voir, il va y avoir plein de nouvelles choses excitantes dans le cinéma et plein de choses auxquelles tu ne pensais pas encore qui vont arriver et qui vont émerveiller tout le monde.
7: Maintenant, vous pourrez plus vous faire de films sur ce qu'était le Sénéchal avant. C'était une école.
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11: C'est le bar du village. Situé au bord de la route départementale 80 au cœur d'Herbalong, le bar chez Jeannot est l'établissement historique de la commune de Brande. Pasqua Sanguinetti a décidé de perpétuer la tradition familiale.
12: C'est mes grands-parents, Jeannot et Jean-Baptiste, c'est pour ça que le bar s'appelle chez Jeannot, qui ont repris le bar en 1971. Du coup, depuis ce jour-là, c'est que des membres de la famille qui ont travaillé dans ce bar. Et mon oncle travaillait dedans. Et moi, depuis, je ne sais plus, mais ça fait quelques années que je suis là en tant qu'employé, bien sûr. Et du coup, voilà, on perdure le commerce familial, comme ça. On essaye d'améliorer les choses comme on peut.
11: Et la recette d'antan marche toujours.
12: Avant, on est resté un peu sur nos acquis, c'est vrai. Le bar a toujours marché comme ça, donc on ne veut pas trop changer l'ambiance bistrot du village, ambiance village. Juste moi, je vais essayer d'améliorer un peu l'hiver. L'été, on fait de la restauration rapide. Ça marche très bien, c'est sympa. Et l'hiver, je voudrais aussi faire à manger l'hiver, faire des trucs tout simples, pas chers, pour les ouvriers de passage, pour les gens qui travaillent autour à la poste et tout ça. Donc on va essayer d'améliorer un peu comme ça.
11: Et les clients sont essentiellement originaires du village.
12: On a ouvert toute l'année, du 1er janvier au 31 décembre. On n'a pas un jour de fermeture. C'est parce que ça fait vivre le village, hein. C'est un peu du social aussi qu'on fait, hein. Parce que des fois, l'hiver, il n'y a pas grand monde. Mais bon, c'est bien que si quelqu'un veut boire un café, sortir de chez lui, il sait que le bar est ouvert et qu'il va rencontrer des gens, discuter. Donc c'est un peu du social aussi qu'on fait. On a les gens de passage, les gens du Cap surtout, qui s'arrêtent pour faire deux courses, on se part à côté. Donc du coup, ils s'arrêtent pour boire le café avant de rentrer chez eux. Après l'été, il y a pas mal de touristes, mais oui, il y a beaucoup de gens de passage aussi du Cap. Je pense qu'il faut bien travailler l'été pour que l'hiver soit plus tranquille. Parce que l'hiver, forcément, il y a beaucoup moins de monde que l'été. Mais bon, ça va, on arrive quand même à vivre bien.
11: Attirer plus de gens de l'extérieur, proposer un service de restauration hors saison, tels sont les projets de Pasqua Sanguinetti pour le bar chez Jeannot à Herbalong.

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3: Il a été notre invité il y a quelques semaines à l'occasion de la sortie de son cinquième album Nouveau Souffle. Claudio Capeo est en tournée et au début du mois de mars, vous allez pouvoir déguster un Ici Live qu'il a offert rien qu'aux auditrices et aux auditeurs d'ici. Alors on est ravis de le retrouver en ce samedi soir avec ses chansons préférées. Les chansons préférées de Claudio Capeo. Vous vous demandez ce que c'est ? Vous avez raison de vous poser la question parce que j'ai rarement vu une sélection aussi éclectique. Salut Claudio.
4: Salut, tu vas bien ?
3: Très très bien, merci.
4: C'est vrai que c'est un foutoir hein, quand je revois la liste, je me suis dit... Mais je voulais vraiment donner un peu de tout, c'est un peu toute ma vie en fait, tout ça quoi.
3: Alors c'est simplement. Ça qui est super, c'est quand on demande à un artiste de choisir une dizaine de chansons, au début il nous dit « Ah bon, c'est difficile d'en choisir que 10 ouais. ».
4: Après on peut plus s'arrêter quoi.
3: Voilà, mais après ça permet aussi quand même de te raconter et voilà, et de raconter aussi ton parcours, c'est super éclectique et on va vraiment se régaler ce soir jusqu'à 21h. Claudio, je rappelle tout de même que ton album Nouveau Souffle est disponible et que j'ai choisi des petites chansons à toi qu'on pourra écouter aussi pendant l'émission, puisqu'il n'y a pas de raison, tu es là, donc on a envie de t'entendre chanter quand même. Voilà, c'est important. Alors, parlons peu, mais parlons bien. On commence par un classique rock français, c'est Téléphone. Ça, c'est vraiment toi. C'est quoi ton souvenir avec cette chanson ?
4: Mais écoute, tout simplement, comme tu l'as dit, c'est un classique, c'est le patron, voilà.
3: Ah.
4: Ah oui, tu sais, quand on se retrouve aux Enfoirés et tout, quand il prend sa guitare, ben Jean-Louis, c'est le patron pour moi, quoi. Tu sais, il pose son truc, il pose le décor, il y a tout le monde qui se lève.
3: C'est vrai,
4: un joyeux bordel. Et puis même nous, les artistes, tu sais, pendant ces interludes, donc c'est entre ce que tu vois à la télé, pendant le show, ben nous, tous les artistes, on monte sur scène et on chante. Pour faire passer le temps aux gens et pour passer du bon temps avec eux. Et voilà, et puis Jean-Louis, il arrive avec sa guitare, et il claque le premier accord, et puis voilà, ça part en...
3: C'est fou, hein ?
4: Ouais, c'est fou furieux, quoi. c'est juste énormissime. Donc voilà, il me devait commencer par ça, en fait, quoi. Parce que c'est le rock français, parce que c'est fort, parce que ça fait du bien, parce que c'est dans l'ADN, quoi. Voilà.
3: Vous l'entendez ? Il a envie de l'écouter, cette chanson.
4: Eh oui.
3: Alors, ça, c'est vraiment toi. Téléphone sur votre radio ici. Premier choix de la soirée pour notre invité, Claudio Capeo.

0: ben voilà, ça pose le décor dès le départ. Ça, c'est vraiment toi. Téléphone, ça y est, vous êtes chaud, les amis. On passe une heure en compagnie de Claudio Capeo qui choisit la musique. Et comme vous l'entendez, Claudio est suédois. Non, c'est pas ça. Il est italien, évidemment.
1: Hey, bonjour à tous. Ah. Voilà, le Claudio, l'italien.
0: C'est pas ça, c'est una bella canzone. Évidemment.
1: Qu'est-ce que ça fait du bien.
0: T'allais nous mettre un Italian lover.
1: Ah, mais ben oui.
0: Et t'as choisi Eros Ramazzotti.
1: Ouais. Ah là là. Tu sais, ouais, parce que il y a cette partie en moi qui est en Italie, qui reste en Italie. Mais tu sais, il y a ce voyage qui est constant, c'est tout le temps comme ça. Ouais. Tu sais, c'est la pasta, c'est la mamma, c'est la France avec moi en Alsace, la choucroute. Mais c'est juste que voilà, parce que ça fait partie intégrante de ma vie. C'est toutes mes vacances, encore une fois, c'est le sang qui coule dans mes veines. C'est quelque chose que je ne pouvais pas passer à côté de ça. Et puis voilà, c'est des moments de. Je ne sais même pas quoi te dire en fait.
0: Non, mais
1: quoi.
0: C'est de la nostalgie.
1: C'est totalement naturel en fait.
0: Quand tu grandis dans une famille italienne, c'est sûr. Et Eros Ramazzotti, enfin tous les Italiens, on a tous une maman ou une tati déjà qui est amoureuse de Eros.
1: Eh ben oui.
0: Déjà, c'est géré. C'est qui chez toi, Claudio?
1: Ouais, c'est tout le monde. On est tous amoureux
0: d'Eros Ramazzotti.
1: Bien sûr.
0: Non, en plus, c'est vrai, il est beau, il est classe, il a cette voix et tout. Mais au-delà de la nostalgie, est-ce qu'il y a des. Ils ont une façon de chanter quand même, les chanteurs italiens, avec la voix rauque et tout. Et il y a quelque chose chez toi comme ça aussi.
1: Oh, je sais pas, en tout cas, tu sais, ils prêchent l'amour, ça parle énormément d'amour, et puis ils le font tellement bien, ça. Faut leur laisser, quoi. Ouais. C'est les champions du monde pour tout ça. Et puis, tu te laisses toujours transporter par tout ça. Et puis, moi, je continue, tu sais, le matin, quand j'ai envie d'être un peu frais, sous la douche, je mets toujours des chansons italiennes, je sais pas pourquoi, mais c'est un truc, tu vois, c'est ça, c'est...
0: Tu chantes des chansons italiennes sous la douche?
1: Mais totalement. Oh, aïe, aïe, aïe. Ouais, parce que j'aime ça, parce que ça fait du bien. Après, tu vois, on va continuer la liste, oui. Ouais, je peux mettre du rap, comme je peux mettre du métal, hein, tu
0: d'accord.
1: Sais.
0: Mais...
1: Mais voilà, quand il y a un beau soleil, on a envie de se pimper un peu pour sortir et se trouver beau, tu sais, moi, c'est Italia, tu vois, ça me fait du bien.
0: Alors, c'est parti, Eros Ramazzotti, pour toutes celles et tous ceux qui sont amoureux. C'est Bastas.

0: se passe très très bien, hein, cette soirée avec Claudio Capeo. On te demande des fois de faire le DJ comme ça, de choisir des chansons, tu fais ça bien. Hein.
1: Non, non, pas, non, en fait, pas si bien que ça au final. Hein,
0: tu vois. Faire ça.
1: Là, c'est parce qu'on est ensemble, tu m'accompagnes. Tu vois, du coup, voilà, c'est un travail de groupe. Du coup, c'est vachement plus simple parce qu'à deux, on est plus fort. Mais...
0: C'est vrai.
1: Mais voilà, mais pour vous, pour toi, on s'en sort plutôt pas mal, je trouve.
0: Carrément. Alors après deux énormes tubes, Téléphone et Eros Ramazzotti, là c'est une découverte que tu nous proposes, ouais. Claudio. Mima, ça s'écrit M-I-M-A-A, et la chanson VFC, là il va falloir décoder pour celles et ceux qui en entendent parler pour la première fois.
1: Ouais, tu peux le dire ou pas?
0: Tu dis tout ce que tu veux.
1: C'est vachement cool, tu vois, c'est tout simplement, on est encore dans un truc italien, tu vois.
0: C'est
1: vrai que c'est une découverte.
0: C'est la culture italienne.
1: Ouais, bah c'est comme ça.
0: On
1: peut le dire avec un grand sourire et puis tout va bien.
0: C'est vrai.
1: Et c'est ce qu'elle fait dans sa chanson. Et c'est vrai que c'est une découverte. J'ai envie de te dire, c'est un jeune talent alors que je me suis un peu renseigné. Ça fait comme très très longtemps qu'elle veut être artiste, qu'elle fait de la musique.
0: Je la connaissais pas, moi.
1: Ouais, ben tu vois, moi je la connais depuis pas longtemps. Et je suis tombé amoureux de sa musique, de la personne, de ses potes qu'on voit sur les clips, les trucs. Parce qu'en fait, tu sais, je trouve qu'il y a une belle énergie. Il y a un renouveau, quelque chose qui fait du bien. Et il me devait de faire en sorte qu'elle soit présente dans cette playlist aujourd'hui.
0: Bah merci,
1: parce que tu sais, des fois, des jeunes talents, ça. J'aurais aimé qu'on me lance, moi, à l'époque, comme ça. Personne n'a. Enfin, je l'ai fait ou pas, je ne sais pas. Mais en tout cas, j'oublie pas tout ça. Dès que je peux aider un peu, je le fais. Voilà, tu sais, on se connaît pas du tout, mais.
0: Comment tu découvres, toi, la musique? Là, par exemple, Mima, t'as découvert quoi sur Spotify?
1: Sur Instagram, en scrollant.
0: Sur Instagram.
1: Au Mongolito, hein, tu vois, comme ça. Et je suis tombé dessus. Ensuite, à force de regarder, je fais un partage d'amis, de trucs qu'elle m'a écrit. Me dit non, mais c'est incroyable. Non, c'est moi qui lui ai écrit en disant ouais, j'adore ce que tu fais, très cool et tout. Non, c'est dingue, Claudio, non, vraiment. Yo, voilà.
0: Ah, c'est tout simple.
1: Ouais, c'est tout simple. C'est voilà, c'est comme, ouais, comme tout le monde, quoi.
0: Mima.
1: Voilà, on l'adore.
0: M-I-M-A-A, comme Claudio Capeo. Allez lui donner de la force, pourquoi pas sur Instagram, sur ses réseaux sociaux. Et donc, répétez après moi le son de italien niveau 1, va fanculo.

0: disent. Et comme l'a dit Claudio Capeo, un monument de la chanson française avec un grand M à l'instant, Charles Aznavour. J'en profite pour vous dire que le film sur sa vie réalisé par Grand Corps Malade et Mehdi Idir est disponible sur Netflix. Elle est la suite des choix musicaux éclectiques et réjouissants de notre invité Claudio Capeo. C'est dans quelques secondes. Vous écoutez ici Décibel jusqu'à 21h.
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1: Ce soir, c'est Claudio Capeo qui est l'invité de Décibel et qui choisit toutes les musiques jusqu'à 21h. Tu vas piquer mon boulot, tu vas devenir animateur radio.
2: Ah, je ne pourrais pas, tu es beaucoup fort. Et même, faut même être mathématicien, je ne le savais pas. Ça, pour les personnes qui ne le voient pas, tu as quand même des chiffres partout. Elle compte toutes les microsecondes entre chaque moment de chanson, de truc. Elle n'a pas besoin de calculatrice en plus.
1: Sur mes doigts.
2: En fait, je me suis dit dans la radio, je pensais pas que les mathématiques étaient aussi importantes. Ben, franchement, bravo, félicitations.
1: Merci.
2: Quel génie, quoi.
1: Claudio, puisqu'on en est aux félicitations, félicitations pour ton nouvel album.
2: Bon, c'est gentil, merci.
1: Qui cartonne. Là, pour le moment, tu prépares ton retour sur scène. Il y aura les festivals d'été, et puis cette énorme tournée de Zénith et d'Arena à partir du mois de novembre 2026. Je me suis dit que ce serait chouette qu'on écoute Speranza, qui est vraiment un grand moment de ce nouvel album. Tu peux nous en dire plus sur cette chanson?
2: Bah, quoi dire assez rapidement, tout simplement. C'est une chanson qui vient d'un artiste que j'adore, qui s'appelle Pétrole Brut, tu vois, que je ne connaissais pas. Et c'est la seule chanson qui est venue d'ailleurs. C'est une chanson qu'on m'a proposée avec le texte, avec tout ça.
1: Et parce que toi, d'habitude, c'est toi qui écris.
2: Bah, habituellement, voilà, on compose. Ouais. Après, ça m'arrivait à l'époque de prendre aussi des titres comme ça, mais cette fois-ci, genre, on a changé, tu sais, avec ce nouveau souffle. On compose. Oui. On est réellement, c'est nous qui faisons toute la popote, hein, tout le temps, tu vois.
1: D'accord.
2: Et là, cette fois-ci, c'est juste un gros coup de cœur, parce que c'est tellement bien dit, parce que j'ai trouvé ça beau, parce que le mec est merveilleux, parce qu'il y a du cœur, parce qu'il y a de l'action, parce que ça parle de vérité, à la fois c'est droit, c'est juste, c'est dur, c'est profond. Je ne pouvais pas passer à côté de ce titre-là, et vu qu'il est, et en plus il est artiste, et puis je lui ai dit l'autre jour, je lui ai dit, mais c'est quand même marrant, quoi, tu vois, t'as fait une pépite, t'as fait une chanson qui est juste merveilleuse, pourquoi tu l'as pas gardée pour toi,
1: en fait, bonne question, qu'est-ce qu'il a dit?
2: Bah, il m'a dit non, qu'il n'était pas, qu'elle était pour moi, qu'il n'était pas pour lui. Je disais, mais quand même, putain, c'est un gros titre, quoi. Pour moi, c'est mon petit chef-d'œuvre de l'album, quand même, tu vois, ce truc. Enfin, c'est le nôtre, tu vois, avec Pétrole. Et puis, non, c'était, pour lui, c'était comme ça. Fallait que je prenne la main dessus. Et c'est super beau. Et ouais, je trouve que c'est courageux de sa part. Et à la fois, bon, ça reste une chanson, tu sais, mais les chansons, voilà, passent des messages qui sont tellement forts. Et
1: ça t'a touché.
2: Et je le remercie encore une fois. Ouais, ça m'a énormément touché. Ouais, vraiment, c'est pris dans les bras, on se fait des gros câlins. Voilà, et puis.
1: Merci. Voilà. Monsieur Pétrole Brut, à qui, en plus, Claudio Capeo donne de la force, ça fait toujours plaisir. Voici Speranza, donc, sur le nouvel album de Claudio Capeo, Nouveau Souffle.
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0: Sperenza.
1: Claudio Capeo, Sperenza, vous connaissez la chanson, mais connaissez-vous les goûts musicaux de Claudio Capeo? Bah, si ça vous intéresse, vous êtes au bon endroit, puisque c'est lui qui choisit les disques jusqu'à 21h dans Décibel. Alors je dois dire, Claudio, que dans ta liste, au début, il y avait un peu plus que 10 chansons. Il y avait du rap. Vous connaissez Assassin, les amis? Écoutez quelques secondes.

0: d'espoir, Assassin, fait partie des pionniers du rap français, époque début d'NTM et compagnie. Bon, c'est important pour toi le rap?
1: C'est mes 14 ans, c'est nos 14 ans, c'est les moments qui sont super forts. C'est du rap bien lourd, quelque chose qui dégaine bien, c'est important, ça l'est toujours. Tout ça fait partie de périodes de vie, tu sais, entre ce métal qu'on va
0: oui, il arrive.
1: C'est des moments où ouais, qu'on n'oublie pas, et puis voilà, ça reste des pionniers, quoi. Il me devait de les citer.
0: Exactement. Assassin, donc, Touche d'espoir, et le fameux métal dont nous parlions, c'est celui de System of a Down.

0: métal, pareil, Claudio, c'est associé à ton adolescence comme le rap ou c'est encore une autre période?
1: Ouais, c'est le moment où tu grandis, puis t'as 14 ans, et puis l'accordéon, c'est pas forcément ce qu'il y a de plus chouette, hein, tu vois, avant l'adolescence. Donc du coup, ben, tu le remets dans sa petite boîte, tu la fermes pendant 2 ans, et t'achètes des platines, et puis tu vas faire du métal avec tes potes, et puis ça a duré 2 ans, tu vois, 2 ans de scène où c'était les guitares à fond, on poussait tout. D'ailleurs, ça m'a apporté mes acouphènes aussi, tu vois.
0: Ouais, oh,
1: tu vois, non, non, mais c'est des moments qui sont merveilleux. Ma sœur faisait de la basse dans un autre groupe de métal, moi j'étais au platine. Enfin, ouais, c'est.
0: Et j'en écoute toujours autant. T'avais le look?
1: Ah, j'avais les dreadlocks, tu sais, la petite cheveste Adidas, tu sais, truc des années 60.
0: Ouais.
1: Je piquais les pulls à mon père, les trucs, tu sais, c'était. Voilà, et ensuite je m'étais rasé les cheveux. Enfin, c'était un peu. Tu sais, il fallait en débattre un peu avec la vie, quoi. C'était un combat, quoi, c'était permanent.
0: Commençons une pétition, les amis, pour que sur la tournée de Claudio Capeo sur les écrans géants, il y ait des photos de ses looks d'ado.
1: Eh ben pourquoi pas.
0: Ah ouais, j'aimerais bien, franchement. Et en attendant, on écoute, alors pas du rap ni du métal, mais la musique de Calypso Rose, qui est une artiste absolument merveilleuse, qui vient... elle vient d'où, Calypso Rose? D'ailleurs, je crois que c'est les Antilles, mais c'est à côté des Antilles, c'est pas les Antilles françaises, c'est ce coin-là...
1: Elle vient de la vie, quoi. Elle vient de la vie, c'est sûr. Elle vient du soleil, quoi.
0: Oui.
1: Oh là là, c'est du bien.
0: Je crois que c'est Trinidad et Tobago, Calypso Rose, et la chanson s'appelle Abatina. Tu l'as choisie pour nous, et croyez-moi, les amis,

0: Trinidad et Tobago dans vos oreilles sur votre radio ici. Franchement, on remercie Claudio Capeo pour le voyage. Ça va, Claudio ?
1: Ça, écoute, ça va très très bien, très très bien.
0: Tant mieux.
1: Merci.
0: Dis-moi, Christophe Maé est dans ta sélection de chansons.
1: Oui.
0: Est-ce à dire que c'est ton pote, par exemple ?
1: Oui. Bien sûr. Mais tu sais, je pensais du coup, ça c'est vraiment toi. Je pensais à Jean-Louis. Tu vois, je me dis voilà, on a le taulier. On a commencé par le taulier. Tu vois, et puis là, on arrive par l'excellence scénique en fait, tout simplement. Et puis encore une fois, les enfoirés pendant ces interludes là, les moments où on chante notre chanson, bah lui, il prend son harmonica, il va se balader dans la foule, il fait des câlins à tout le monde, il met de la joie.
0: Il est hyper à l'aise, c'est complètement fou.
1: Tu sais, tu prends du plaisir à le regarder, même si tous les soirs il fait la même chanson. Bah, tous les soirs, moi je suis comme ça dans la salle, je regarde, je fais ah putain, il est bon, ça fait du bien. Et puis le jour, je dis comment il va le patron ? Il me dit oh, écoute-moi bien, quel patron ? Non, mais franchement, il est d'une excellence pure. Et ça fait du bien à voir, tu sais, autant dans ses chansons, autant sur scène, autant dans la vie. Il a ce comportement de folie, de, je sais pas, c'est un fou furieux, quoi. Il apporte que du bonheur.
0: Voilà. Il s'appelle Christophe Maé. Justement, parlant de bonheur, tu as choisi, Claudio, la chanson « Il est où ?» Le bonheur, eh bien, je crois qu'il est ici, tout simplement. C'est Décibel avec Claudio Capeo.
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0: C'est Christophe Maé qu'on vient d'écouter à l'instant, choisi par Claudio Capeo. Bon camarade, donc vraiment dans cette playlist, ouais. Claudio, t'as mis plein de gens, soit qui avaient besoin d'un petit coup de projecteur, hein, comme Mima tout à l'heure, ou alors voilà des artistes confirmés mais que tu aimes beaucoup comme Christophe Maé. Anis, qu'on va écouter maintenant avec la chanson Mon Métro. Alors c'est encore un autre profil, c'est-à-dire ouais. C'est un artiste qui est reconnu par ceux qui connaissent.
1: Ouais, tout à fait.
0: Tu vois ce que je veux dire?
1: Ouais,
0: alors c'est un peu niche.
1: Il est un peu sorti aussi du monde, hein, tu sais. Oui. Voilà, il a décidé de se mettre de côté. Après, je pourrais pas en dire beaucoup plus. C'est juste que moi, en fait, j'ai tous ses albums dans mon téléphone et ça fait 20 ans que je l'écoute. Tu vois, c'est quelque chose en fait qui me fait du bien.
0: Tu comprends?
1: Sa voix me fait du bien. Bah, je sais pas. C'est juste, t'es attiré par par quelque chose et ben faut y aller, ouais. En fait, tout simplement.
0: Mais tu comprends sa démarche à lui d'avoir sorti des albums et puis finalement de dire non, mais je vais arrêter. En fait, je fais autre chose.
1: Je pourrais pas dire. J'ai pas envie de me prononcer, mais il me semble qu'en soi ça l'a un peu gonflé et puis
0: oui.
1: Le système et puis c'est rangé quoi, c'est mis de côté. Je comprends totalement parce que tu sais faut, enfin je vais pas commencer à me plaindre hein, mais c'est pas forcément toujours évident, tu sais.
0: Mais c'est intéressant de le dire quand même.
1: Autant pour moi que pour toi, tu sais, ça reste, on est dans le public, on est dans tout ça, c'est tout le temps quand tu cherches ta baguette faut être un peu coiffé quoi, tu vois.
0: Ah, tu peux pas sortir en pyjama, hein.
1: Ah ouais, mais
0: c'est fini ce temps là
1: moi parfois je sors avec le jogging et une petite paire de claquettes, je dis que ma femme elle kiffe pas trop quoi. Mais bon, on fait ce qu'on peut.
0: Allez, non
1: mais ouais, tout simplement, je l'adore. J'adore ce qu'il fait, j'adore sa voix, j'adore ses compositions, ses textes. Il me devait de le faire passer aujourd'hui.
0: Alors, il s'appelle Anis, comme l'épice, l'anis étoilé. Ouais. Et la chanson, c'est Mon Métro.
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0: 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Dites donc, ce serait pas l'heure de se refaire un petit Claudio Capéo? Je l'ai sous la main en plus. Ça va, Claudio?
1: Oui, ça va très bien, merci beaucoup.
0: Merci de passer la soirée avec nous.
1: Avec toi, non, c'est génial, super, on est bien.
0: Et puis de partager avec nous toutes ces chansons qui te plaisent, qui t'animent, qui t'inspirent. Claudio, je rappelle que Nouveau Souffle est disponible et qu'il cartonne évidemment, d'où l'énorme tournée, quelques festivals cet été, et puis ensuite à partir du mois de novembre jusqu'en février 2027, tous les zéniths de France et de Navarre. Donc ça va être formidable. Et est-ce que tu chanteras Qu'est-ce qu'il me restera?
2: Bien sûr. Bon. Bien sûr. En tout cas, on attend ce moment-là très très fort. Ça va être une régalade. Ça va être, tu vois, on va pouvoir se revoir. On va pouvoir partager des choses exceptionnelles sur scène. On va pouvoir, tu vois, se refaire des câlins et puis se dire toute la vérité, rien que la vérité. C'est les moments qu'on attend.
0: Tu sais, qu'est-ce que tu fais après les concerts quand c'est fini? Parce que t'es super excité, à la fois fatigué, mais il doit falloir du temps quand même pour redescendre. Comment ça se passe l'après-concert pour les artistes?
2: Je sais pas. L'après-concert, il est simple. Hein. Déjà, il faut, enfin, pour ma part, pour notre part à KPE, c'est nous, on s'enferme. En fait, on se met à huis clos vraiment dans une pièce, juste entre
0: nous. Ceux qui étaient sur scène,
2: et puis ouais, on fait ce petit débrief musique, tu vois.
0: D'accord. Voilà, c'est tout de suite petit, en sortant.
2: Ouais, tout de suite directement. Wow. On part, c'est comme on est des animaux, quoi.
0: Ouais.
2: Allez, on est rangé, tu sais, les poules au poulailler. Et puis on y va, c'est d'autres moments à nous, on débrief, on fait tout de suite toutes nos listes, les trucs pour le lendemain, pour essayer de rattraper les choses, pour essayer de changer la playlist, l'ordre des chansons, les trucs. Et puis ensuite, on ouvre la porte, et puis là on partage tout avec tout le monde, parce
0: les
2: que c'est là où ça fait du bien. Et ça permet de redescendre aussi, parce que tu sais, on se prend des grosses charges d'amour, de force quand même. Donc voilà, là après, il faut revenir à la vraie vie assez rapidement, parce que sinon tu peux perdre la tête et ensuite t'en dors pas, quoi, tout simplement. Parce que tu sais, ça part dans tous les sens, quoi. Tu vois, donc.
0: Drôle de vie,
2: ouais, drôle de vie quand même, putain.
0: Claudio Capéo, qu'est-ce qu'il me restera? On l'écoute avec joie sur votre radio, ici, c'est Décibel.

0: restera.
1: Claudio Capeo, invité de Décibel ce soir. Nouveau souffle, c'est son nouvel album. Et les amis, la billetterie est ouverte donc pour la tournée des Zéniths. Claudio Capeo, ça commence le 19 novembre 2026 à Montbéliard. Rendez-vous à Bordeaux le 3 décembre ou encore à Pau le 5 décembre. Une tournée qui continue évidemment en 2027. Montpellier le 15 janvier, Paris le Zénith le 23 janvier ou encore Dijon le Zénith le 6 février. Dis donc, Claudio, est-ce qu'on n'aurait pas encore un peu le temps, juste pour une dernière, un dernier petit voyage en Italie?
2: Eh bien sûr, allons-y. Hein.
1: Alors, t'as trouvé une chanson que je ne connaissais pas. Un truc, ça s'appelle Farfalla Bianca. Donc, c'est des pâtes blanches.
2: Ah non, la farfalla, c'est le papillon.
1: En fait, c'est le papillon. Hein. Oui. Pour moi, ça se mange, la farfalla.
2: La farfalla, c'est la pâte, mais en force de papillon, tu sais, avec ses petites ailes comme ça.
1: Alors, j'ai pas compris. C'est pas une chanson qui parle de pasta, c'est une chanson qui parle de papillon.
2: Parle de papillon.
1: C'est beaucoup plus poétique.
2: Non, et puis il est merveilleux, tu sais, du haut de ses 25 ans, le mec qui remplit des stades en Italie. Enfin, pour moi, ça a été une découverte énormissime. Jamais été fan à ce point-là d'un mec.
1: Ultimo.
2: Ouais, c'est génial.
1: Ultimo.
2: Ouais.
1: Mais c'est qui, alors c'est qui? Vas-y, raconte-nous un peu.
2: Écoute, c'est un petit mec.
1: Un gars tout seul.
2: Ouais, il est tout seul, il est avec son piano, il compose tous ses albums et puis il fait de la chanson italienne, quoi. Tu sais, ça parle énormément d'amour, tu sais, de ses peines, de pâtes.
1: Folle,
2: mais
1: comme un lapin.
2: Mais je l'adore, tu sais, il y a un coup de foudre pour ce petit mec et.
1: Ok.
2: Et puis on aime ça, tout simplement.
1: Et juste en parlant d'Italie, toi, tu vas en Italie voir des concerts, tu en fais? Des concerts en Italie, c'est prévu?
2: On a fait des concerts avec Gianna Nannini, on a fait quelques trucs et tout, hein, on a été. Et puis on en refera encore.
1: Ouais.
2: En tout cas, moi, quand je vais en Italie, c'est plus pour la famille, pour le bon temps que pour le travail, tu vois.
1: Ouais. Mais, voilà. Mais t'es pas opposé à l'idée d'avoir un bout de carrière là-bas, quoi.
2: Oui, ce serait super, mais. Voilà.
1: Eh ben, tu pourrais faire un duo avec Ultimo.
2: Je sais pas si je suis assez fort pour tout ça, tu sais.
1: Écris une chanson sur les pattes, moi, ça me ferait plaisir. Et tu fais un duo avec Ultimo.
2: Allez, papa. J'ai en parlé à mon manager.
1: Voilà, il est là.
2: Écoute.
1: Non, il est là, mais il fait cuire des pâtes. Du coup, il est déprimé. Allez, Ultimo, Farfalla Bianca. Donc, c'est ton dernier choix de ce soir. Merci, Claudio.
2: Merci à toi, merci à vous. C'était super.
1: Tu sais que t'es à la maison.
2: On s'est régalé.
1: Merci beaucoup.
2: Merci à vous, merci beaucoup.
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0: Une chanson qui parlait de papillons et pas de pasta al dente. Merci à vous d'avoir écouté Décibel. Merci à Claudio Capeo pour sa sélection de chansons. Et puis à l'équipe d'ici et celle de Claudio pour avoir permis cette rencontre. À demain. C'est là-dessus qu'on se quitte pour aujourd'hui. Mais Décibel revient demain avec les chansons préférées du groupe Kyo.
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4: Bonjour la France, comment ça va la France qui aujourd'hui fête le 1er mai? J'espère que vous allez bien, que vous profitez de ce temps magnifique. Comment ça va Éric Bastien?
5: Ça va bien, bonjour à la France qui ne travaille pas et à celle qui travaille aussi. Eh oui, on est là nous.
4: Bah nous on est là, mais bon, nous on est là pour divertir les gens.
5: Et puis non, je suis là uniquement pour la gagne aujourd'hui.
4: Non, moi je suis là parce que évidemment c'est la finale, trois candidats sont les miens. Ah. Je vous rappelle que le premier prix c'est 3 jours, 2 nuits pour 4 personnes à la découverte de l'île Tatiou qui est le joyau du patrimoine normand. Vous serez logé aux maisons de Tatiou, vous traverserez en bateau amphibie, vous vous baladerez en vieux gréement et puis surtout vous aurez 100 € de carburant pour aller jusque là-bas. Si vous ne gagnez pas ça, vous allez gagner quoi?
5: Un très beau cadeau, vous connaissez Francis Lemarque, il a composé tellement de belles chansons. Écoutez cette chanson qu'il a composée pour Joe Malongo.
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5: Exactement. Le temps du muguet,
4: bien sûr,
5: la machine à café spéciale 1er mai, spéciale muguet, conçue par Joe Malongo et ses 32 dosettes et ses 6 verres en verre. Je voudrais quand même dire que, et je vous remercie Valérie, vous m'avez offert un brin de muguet.
4: Oui, c'est vrai, bah, c'est la tradition, hein, vous
5: ça
4: savez.
5: Ça me touche beaucoup et mais je pense qu'entre nous, il y a quelque chose.
4: Alors,
5: Valérie.
4: Ne t'emballe pas, c'est juste la tradition. Moi, je respecte les traditions.
5: Je suis sûr que c'est vrai.
4: Oui. 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
4: Alors, les 4 candidats nous rejoignent tout de suite. Il y en a 3 à moi, une seule à vous. Nous accueillons l'élite de la nation, Charles, Christophe, Nathalie et Gwen.
5: Bonjour.
4: Bonjour les amis.
7: Bonjour.
5: Bonjour. Bonjour. Bonjour. Bonjour. Et bon 1er mai.
4: Alors, les amis. Bon, et vous vous rendez bien compte qu'il a fallu faire du tirage au sort, hein, parce que comme vous étiez nombreux dans ma team.
5: Alors, qui est votre traître?
4: Alors, on a tiré au sort. Donc, Charles, tu joues avec moi. Christophe, tu joues avec Eric. Ça, c'est la première demi-finale. Ouais. La deuxième demi-finale, ça sera Nathalie contre Gwen, qui est la rescapée des candidats. Eric Bastien. Voilà. Comment ça va, Charles?
7: Ça va très bien, et vous-même?
4: Bah, écoutez-moi, ça va. Depuis lundi, comment ça se passe au Guilvinec? Il fait toujours beau?
7: Bah, magnifique. Alors là, ce midi, je suis dans des conditions optimum, sous le soleil, barbecue, on est une vingtaine, donc je me suis isolé, bien sûr.
4: Oh là là, mais quelle chance! Ça va finir à la plage, tout ça, mon Dieu! Oh là là! Alors, en plus, aujourd'hui, c'est fermé, mais je sais que tu adores les manèges, les activités à sensation. Oui, t'as fait plein de trucs. T'as fait du parapente, de la plongée en apnée. Et alors, il paraît que t'aimerais bien essayer le wing foil.
7: Ouais, j'aimerais bien. C'est génial. Il y en a beaucoup, à la maison, puisqu'on est à 400 mètres de la plage. Il y en a beaucoup, et donc ça m'attire beaucoup. Ouais, ça.
5: Mais c'est quoi?
7: Wing foil, c'est la fameuse planche qui est pas très très longue, où on voit ils sont décollés de l'eau, il y a juste une petite lame, un petit foil qui est dans l'eau, et puis eux ils tiennent une voile. Alors c'est pas le kitesurf avec qui est guidé par des liens, c'est on tient une voile qui fait 2 mètres, à peu près 2,50 mètres, quoi.
4: Exactement, il faut être très sportif, mais toi tu es sportif. Alors on va tout de suite marquer le premier point, et c'est le 1er mai, donc on va faire un vrai ou faux spécial 1er mai. Écoute bien cette question. Le 1er mai, c'est un jour férié en France depuis 1936. Est-ce que c'est vrai ou faux? Top chrono, 5 secondes.
7: Bah, je dirais oui, le Front Populaire, ouais, je dirais oui.
4: Et non!
7: Non.
4: Et oui, le Front populaire, Dieu merci, a instauré les congés payés en 1936. Mais le 1er mai, c'est devenu férié et chômé en 1947 après la Seconde Guerre mondiale. Pas de points pour toi, mais tu vas te rattraper, j'en suis sûr.
5: Christophe, est-ce que tu gardes le moral? Je sais que tu as dû t'échapper de la team d'Amido. Eh oui, tu vas devoir jouer avec moi. Est-ce que tu le prends bien, quand même, Christophe?
7: Oui.
5: Bon, alors ça va. Non, mais il faut quand même qu'on ait la gagne. Il faut qu'on y croit, mon Christophe. Tu étais avec nous mardi. Effectivement, t'as joué avec Valérie, avec brio. Non, mais il faut le dire. Oui, bah oui, quand même, 22 points. Ça veut dire que c'est un score qui est excellent. Avec ici Paris, le France. Tu habites où, Christophe?
7: À la Courneuve, dans le 93, à Saint-Denis.
5: Ah oui, voilà, en Seine-Saint-Denis. En concubinage avec Frédéric, on a fait ta connaissance, effectivement, en début de semaine, avec un petit chien, des petits chats. Comment tu te portes? Comment ça va?
7: Très, très bien, ça va bien.
5: Ouais, tu es motivé, tu as envie de gagner.
7: Oui.
5: Est-ce que Frédéric est pas loin de toi pour t'encourager?
7: Oui.
4: Il va te faire des signes.
5: Ben oui, j'espère. Mais il a droit de t'aider. Hein. Ben voilà. Notre ami qui adore le zouk. Moi, j'ai envie de mettre un petit zouk quand même en début de la d'émission. Voilà. On l'a dit, hein, tu adores danser et particulièrement le zouk. Vrai de vrai, Christophe.
7: Oui, c'est exactement ça. Oui.
5: Ben, j'espère que ça te fait plaisir. Tu chantes dans les karaokés, du Jean-Luc Lahaye, du Frédéric François. Allez, un tout petit Frédéric François avant de jouer. Parce que tu nous l'as fait mardi, moi je le veux aussi. Qu'est-ce qu'on se chante?
7: Bah, je sais pas.
5: Vas-y, bah, je suis Rital. Oh,
4: je t'aime à l'italienne.
7: Je t'aime à l'italienne.
5: Bah voilà. Sois le bienvenu. On y va tout de suite. Question pour un premier point. Extrait.
0: Le joli muguet.
5: Dois-je vous rappeler la gentillesse de Valérie D'Amido qui m'a offert un brin de muguet?
4: Ah là là.
5: Je suis très touché. Offrir du muguet le 1er mai, et elle me le rappelle clairement, Valérie, est la tradition qui remonte à la Renaissance. Ça remonterait jusqu'à la Renaissance. Est-ce que c'est vrai? Est-ce que c'est faux? Top chrono.
7: Faux.
5: Offrir du muguet, il dit faux. Et pourtant, c'est vrai. On raconte même que Charles IX offrait déjà du muguet aux dames de la cour en 1561 comme un porte-bonheur. Ouh, Christophe, attention, ça part mal.
4: Bon, personne n'a de point, mais là, tout de suite, ah là là, on va écouter Désenchanté, hein, Mylène Farmer. Tout est chaos à côté de tes idéaux. Et voilà, allez, vous écoutez ici, c'est le 1er mai. On chante, on danse, on bouge son petit boule. À tout de suite, mes petits chéris.

0: J'espère que ce ne sera pas mon cas d'être KO et désenchanté pour cette finale de Au Taquet.
1: Allez, jingle.
0: Mylène Farmer.
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1: Nous sommes ici avec Charles et Christophe, qui n'ont pas de points, mais ça va s'arranger. Ah là là là là. Alors, je rappelle que notre Charles, il cuisine les vrais pâtes carbonara, il adore faire griller le poisson. Aujourd'hui, c'est un peu ta journée, là. Tu fais griller de la viande ou du poisson aujourd'hui?
3: Aujourd'hui, je suis invité.
1: Ah, oh, pardon, bien sûr, excuse-moi. Et alors, vous mangez quoi? C'est quoi le barbecue? Des saucisses?
3: Bon, un classique, je pense, j'ai pas tout vu, mais bon, j'ai quand même préparé une salade et Cathy une charlotte aux fraises, hein, donc...
1: Ah ouais, quand même.
3: Ah, dis donc, ouais.
1: Vous voulez pas m'adopter comme copain? Moi, j'ai pas des copains qui font...
3: Tu as toujours été notre ami, Valérie.
1: Oh, c'est beau, ça. Je t'adore, toi, mon Charles.
0: Adopte-une-valérie.com.
1: Adopte-une-valérie.com, exactement. Alors, là, c'est le moment, tu sais, du quiz musical.
3: Ok.
1: Donc, on est parti aujourd'hui sur les séries télé américaines des années 80. Oh, les années 80. Si, si, t'as mon âge dans les années 80, le dimanche, tu regardais les séries.
3: Ouais.
1: Si, d'accord. Il va y en avoir deux. Donc, je te mets les génériques et tu vas forcément reconnaître. Alors, je t'explique la première, c'est ouais. Vraiment simple. Écoute.
0: Starsky
1: Hutch.
0: Avec la voiture, là.
1: Yeah. Starsky
0: Hutch. Vous avez la réponse.
1: Mais il l'a dit.
4: Starsky Hutch. Les nouveaux chevaliers au grand cœur, mais qui n'ont jamais peur de rien.
0: C'est un peu nous, ça, hein.
1: C'est, bien sûr. Alors, tu vois, t'as trouvé tout de suite. Donc, t'as déjà un premier point. Voilà, c'est quand même pas mal, hein. Alors, écoute bien, la deuxième série, c'est très simple. En plus, franchement, je suis sûre et certaine que tu regardais cette série.

0: Alors, qu'est-ce que c'est cette série?
1: C'est américain.
0: Ah bah ça c'est sûr, hein, c'est des séries américaines. Hein.
1: Ouais, c'est ça. Quand je vais avoir le nom, ouais, mais non, là je ne sais pas.
0: Eh bien, ouais. C'est les chips pour Poncharello, là.
2: Il va y en avoir au barbecue.
0: Mais oui, Poncharello.
2: Poncho. Non, c'est pas Poncho.
0: Poncharello, mais on l'appelait Poncho. Alors, Poncharello, bon, bah, tu n'as pas trouvé, mais t'as déjà un point parce que tu as trouvé Starsky et Hutch.
2: Ouais, voilà. Ça fait du bien d'écouter ces musiques, hein. Ça rappelle des bons souvenirs.
0: Ça nous rajeunit.
2: Christophe, en toute sincérité, bien sûr, en toute authenticité, est-ce que tu les avais, les deux, là, Starsky et Hutch et Chips?
3: Oui, oui. J'avais trouvé parce que je regardais aussi.
0: Voilà.
2: C'est plutôt bon signe. Est-ce que tu as déjà quelque chose de prévu pour le week-end? D'autant que tu es en région parisienne, il va faire très beau demain, pas dimanche.
3: Normalement, aujourd'hui, ouais. Je devais être invité, mais je suis invité demain à un barbecue.
2: Ah, bah toi aussi, t'es en mode barbecue.
3: En plus, il va pas faire beau, il va pleuvoir.
2: Ouais, alors, c'est plutôt dimanche, on a regardé la météo pour la région parisienne, on parle. Demain, ça devrait le faire. C'est où ton barbecue? C'est sur Paris ou c'est?
3: À Villiers-sur-Marne.
2: Villiers-sur-Marne, sympa comme tout. Bah, profite bien, Christophe. Hein. Éclate-toi bien avec Frédéric et peut-être que vous fêterez la victoire. On va le voir tout de suite avec ce quiz musical. On est dans le même délire, Fred. Est-ce que Christophe, pardon,
0: Fred, non, mais le gars,
2: c'est les deux, ils sont ensemble.
0: Qui est cette personne?
2: Mais non, mais pas du tout.
0: Voilà, c'est mon candidat. Il s'appelle Christophe. Voilà.
2: Vous le rappelez, c'est votre candidat.
0: Voilà. Allez.
2: Tu es fan de série américaine, hein, sur moi. C'est ton truc. Oui. Alors voici le premier. On est sur de la série très connue. On n'est pas du tout sur des séries françaises. Hein, c'est comme avant. Voici ton premier défi.

0: J'ai envie de me mater la série. De quoi il s'agit, Top Chrono, série très connue. Allez, Christophe.
1: Pas du tout.
0: C'est vrai, tu l'as pas?
1: Non, ouais. Je connais pas et j'ai jamais vu la série.
0: Charles non plus, Lapin?
2: Tu l'as, Charles?
1: Non. Ah ouais, c'est Raymond Burr, l'homme de fer.
2: Non.
0: Tellement
2: non,
0: pas. C'est
2: tellement
0: les rues
2: pas.
0: De San Francisco.
2: Les rues de San Francisco, les gars.
0: Aïe, aïe, aïe.
2: Ah là là là là là là. Bon, allez.
0: Voici le deuxième. Allez, rien n'est perdu, Christophe. On est encore sur une série super connue. Écoute le générique.

0: Et Angela Bauer, oui monsieur.
1: C'est diffusé en ce moment d'ailleurs.
2: Les rues de San Francisco quand même, Charles, t'aurais pu trouver la série avec Michael Douglas quand même.
3: Ouais, Michael Douglas et
2: Carmine. Bah oui.
1: Enfin, un point pour Christophe dans tout
3: je
1: ça.
3: Je trouve qu'il y a quand même un petit air de ressemblance si on réécoute. J'aurais fait un point comme Christophe, mais je trouve qu'il y a un petit air de ressemblance avec Raymond Burr, l'homme de fer. Sur la
2: peu. On va te retrouver la chanson, on va te retrouver Raymond Burr. On va
1: enfin, un point pour Christophe, je dis rien.
2: Ça fait Charles un point, Christophe un point.
1: Exactement.
2: Et là, tout de suite, attention, vous êtes dans vos voitures, vous vous arrêtez. Vous êtes à table,
1: ah bon. On
2: commence tout de suite.
1: Le studio tremble.
2: Allez, on tape des pieds, on tape des mains. Queen, we rock you.

0: là là.
1: Yeah.
0: Win, oui.
1: Win, ouais, c'est Queen, mais bon, c'est pas grave. We will rock Queen. You. Jingle.
0: Win.
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0: ouais. Oh là là, c'est vendredi.
2: On
0: hein.
2: est au taquet.
0: Alors, faut dire qu'on a fait la Corée quand même. Hein.
1: Allez, nous sommes au taquet avec Charles et Christophe qui ont un point chacun, qui se battent pour aller en final. Alors, on n'a pas parlé du tout de ta rencontre avec Cathy, parce que...
0: Oula.
1: Les feux de l'amour.
0: Oula.
1: Ben oui. Ben oui, Charles.
3: Ça, j'aurais trouvé en Syrie.
1: Ah oui, ça t'aurais trouvé ça. Charles et Cathy se connaissent depuis 35 ans.
0: Mon Dieu.
1: Ils ont travaillé ensemble à Paris. Et il y a 4 ans, il suivait sur les réseaux quelqu'un qu'il avait en commun avec elle. Il voit son nom et il lui envoie un message. Seulement avec un pseudo et des photos où elle ne le reconnaît pas. Elle ne comprend pas tout de suite qui c'est. Elle ne répond pas. Du coup, il s'inquiète. Mais...

0: retrouvé, mon Dieu. Oh là là là là.
1: Comme dit Cathy, emprunté à Étienne Daho, dans la vie, il n'y a pas de hasard, il n'y a que des rendez-vous.
0: Mon Dieu, mais c'est tellement beau. Vrai. Mais c'est tellement vrai. Bon, alors, écoute, là, il faut que tu gagnes. Là, il faut que tu trouves, il faut que tu gagnes. T'as un point.
1: On allait la trouver, sinon c'est perdu.
0: Et sinon c'est perdu. Adieu Tatiou et compagnie. Alors, écoute bien, c'est la question à 5 points. Selon l'expression populaire, combien de chandelles on voit quand on est complètement sonné après un choc?
1: 36.
0: Oh bon, j'ai même pas la peine de lancer le chrono. 36 chandelles, évidemment. On voit 36 chandelles, bien sûr. Bon, alors écoute-moi bien. 36 chandelles, ça te fait 5, t'as 6. Donc, il faut croiser les doigts.
2: Voilà. Là, il a 6.
1: Oui, mais voilà.
2: Là, il a combien, Charles? Il a 6.
0: Charles a 6, Christophe a 1.
3: Ouais, oui.
0: Et s'ils sont à égalité, c'est les points qu'ils ont marqués dans la semaine.
2: Exactement. Voilà. Christophe, il y a un petit enjeu quand même important, tu l'as bien compris. De toute façon, si tu réponds pas bien, tu devras quitter l'aventure. Mais si tu réponds bien, voilà. Il y a une possibilité encore d'être le grand gagnant aujourd'hui. Christophe, je te rappelle que tu as joué avec Valérie. Je te rappelle que tu as changé d'équipe. Oui, Christophe. Pas du tout, c'est pas grave. Christophe, tu as dû quitter Valérie. Christophe, tu le vis mal et tu as décidé d'en parler aujourd'hui en direct sur notre antenne. Comment tu vis cette séparation avec Valérie?
4: Bon, pas très bien.
2: Je sais, Christophe, je sais que c'est dur.
0: Oui, il était dans l'équipe de la win, l'équipe, l'équipe du sparkling, l'équipe de la paillette.
2: Christophe, depuis mardi, 12 boîtes de Kleenex, nous sommes d'accord?
0: Bien sûr, il a gagné grâce à Valérie.
2: Christophe.
0: Il a des paillettes dans sa vie grâce à moi. Et là, bien sûr, tout de suite, il est dans l'équipe de la lose.
2: Mais va-t-il mettre le feu à l'amour?
0: Je ne sais pas.
2: Y aura-t-il Nadine Mousselet avec un nouvel orage?
0: Je ne sais pas.
2: Eh bien, nous allons le savoir maintenant avec cette question, Christophe. On est sérieux et on a 5 points pour égaliser. Écoute bien. Petit traditionnel de Nice, Nice à la Bella. Quelle célèbre avenue de Nice longe la mer? Top chrono, 10 secondes. Quelle célèbre avenue de Nice longe la mer? Christophe.
4: La promenade des Anglais.
2: La promenade des Anglais, nous validons. C'est une bonne réponse. Ce qu'il faut.
0: Alors, attention, il a eu combien, Christophe, cette semaine?
2: Et vous avez eu combien?
0: 18.
2: Vous avez eu 18? Il a marqué 18. Vous savez combien j'ai marqué, Christophe?
0: Je sais pas.
2: Enfin, c'est vous qui avez marqué, cela dit.
0: Oui.
2: 22. C'est Christophe qui gagne.
0: Eh bien, c'est Christophe qui va en finale.
2: Bravo, Christophe.
0: Alors, Charles, je suis désolée. Pardon, non, chérie. Voilà.
1: C'est le jeu, c'est pour ce que je disais tout à l'heure. Il avait 22 points, donc c'est largement
0: mérité.
1: Aucun souci. Bon, chance à lui pour la finale.
0: Merci. Bon barbecue à toi, mon Charles.
1: Du coup, je vais attaquer l'apéro plus tôt, quoi.
0: Allez, voilà, attaque l'apéro plus tôt. Nous, tout de suite.
1: Valérie, si c'est vrai tout ce qu'on lit sur les fameux réseaux, oui, reviens-nous à la télé.
2: Tu nous reviens à la télé?
0: Je reviendrai peut-être. Je reviendrai à Montréal.

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2: Alors, Charles n'a pas gagné, c'est Christophe qui s'est qualifié pour la finale. Là, on va jouer avec Nathalie et Gwen. Je rappelle, le premier prix, c'est 3 jours et 2 nuits pour 4 personnes à la découverte de l'île Tatiou. Vous dormirez aux maisons de Tatiou, vous traverserez en bateau amphibie, vous vous baladerez dans Vieux Gréement et vous aurez 100 euros de carburant pour aller là-bas. Si vous ne gagnez pas ça, vous gagnez la machine expresso EO fabriquée par Malongo en France, ainsi que 32 dosettes et 6 verres en verre.
3: Tout est dit.
2: Immédiatement, on reprend la compétition. Alors, Nathalie, comment ça va depuis hier ?
4: Nathalie va super bien depuis hier.
2: Magnifique. Alors, Nathalie, je rappelle, a 61 ans. Elle joue avec Ici Nord. Elle est mariée à Franck. Elle a des enfants, des petits-enfants. On la surnomme Peluche parce qu'elle a des cheveux de peluche.
4: Il y a longtemps.
2: Voilà. Et elle fait surtout beaucoup de tricot et de crochet. Elle parle 4 langues. Bref.
3: C'est une killeuse. Hein.
2: C'est une killeuse. Ouais, voilà, c'est tout. Voilà.
3: Oui, non, mais j'ai remarqué.
2: Alors, qu'est-ce que.
3: Vous les élevez bien, c'est du bon grain.
2: Ça, c'est du bon grain, c'est du bon poulain, ça, élevé à l'air frais. Alors, qu'est-ce que
3: Valérie
2: tu vas
3: Davido,
2: faire
3: éleveuse de bon grain.
2: Qu'est-ce que tu vas faire aujourd'hui et ce week-end, ma petite chérie?
4: Alors, aujourd'hui, ben déjà, je participe à votre émission.
2: Oui.
4: Cet après-midi, sans doute, une belle balade au soleil. Et demain, en fait, je fais partie d'une association. Tous les dimanches, on fait du loto-bingo.
2: Oh là là là là.
3: Bingo !
2: Bingo. Et alors, tu gagnes quoi ? C'est quoi les cadeaux ?
4: Des cartes d'achat dans une enseigne de grande surface.
2: Oh.
4: Et les gains, c'est pour une association qui achète du matériel pour des enfants handicapés.
2: Magnifique, voilà, c'est super, voilà un bon week-end. Voilà un bon week-end. Je rappelle qu'elle va bientôt partir à Bali, hein, revoir son fils, qu'elle va aller vivre sur la plage, les pieds dans le sable. Ah là là là.
3: Bah là, c'est le cadeau. Hein.
2: Ah bah oui.
3: Elle a assez de voyage. Hein.
2: Oui, bah écoute, elle a assez de voyage. Non, on n'a jamais assez de voyage. Ma chérie, je te pose tout de suite la première question qui va te permettre de gagner ton premier point. Je ne doute pas une seconde que tu vas trouver la réponse. Tiens, je t'emmène en Allemagne. Alors, puisque nous sommes le 1er mai, nous allons aborder les traditions des 1er mai dans tous les pays. Et figure-toi que le 1er mai en Allemagne, il arrive qu'on plante parfois un arbre décoré devant la maison de sa bien-aimée. Est-ce que c'est vrai que le 1er mai en Allemagne, on plante un arbre décoré devant la maison de sa bien-aimée ? Vrai ou faux ? Top chrono, 5 secondes. Eh ben t'as bien raison, c'est vrai, c'est totalement vrai. La nuit du 30 avril, les jeunes dressent un Maibaum décoré devant la maison de leur chérie. Selon les régions, soit c'est un arbre entier, soit c'est une branche ornée de rubans. C'est une déclaration d'amour, c'est un peu plus classe que le brin de muguet, c'est moi qui vous le dis. Premier point.
3: Alors, il y avait Charles, il y avait Christophe, il y a maintenant Nathalie, trois candidats de la team d'Amido. Et nous allons accueillir Gwen, qui est ma rescapée du jour. C'est celle qui n'a pas coulé.
2: Là, c'est celle qui a jeté Jack de la planche.
3: Alors qu'on sait tous qu'il y a de la place pour deux sur cette planche.
2: Et bon.
3: Gwenaëlle, on va monter sur la planche quand même là aujourd'hui, hein.
5: Ah bah pour une Bretonne, ce serait dommage de couler quand même.
3: Oui, ça serait dommage. Je te mets Céline Dion parce que je sais que t'es fan de Céline Dion.
5: J'aime bien.
3: Ah oui, t'aimes bien en tous les cas.
5: Ouais.
3: Alors Gwenaëlle, rappelons que tu.
5: J'ai essayé d'avoir des places, mais j'ai pas réussi.
3: Dommage. Bah t'es pas la seule, hein, malheureusement. C'est un peu le parcours du combattant pour certains.
2: Bah c'est surtout
3: c'est cher.
2: Vendre un enfant ou un rein, faut choisir.
3: J'exagérerons pas quand même.
2: Bon, 600 balles les places.
3: Je veux pas prendre de l'avance, mais peut-être que ici votre radio vous offrira des places d'ici quelques semaines, d'ici le mois de septembre quoi. Je prends des paris.
5: Je compte sur vous. Je suis.
3: Vous savez que si la radio ne le fait pas, ils vont me ressortir la bande et vont me demander de le payer.
2: Ça n'engage que toi. La direction peut-être écoute l'émission, en tout cas pourra l'écouter en replay. La direction pourra. Bah on la salue bien sûr, mais. Voilà,
3: nul doute qu'une radio comme la nôtre offrira des places pour.
2: Bien sûr, évidemment. Bah écoute, ça n'engage que toi, mon
3: Charles. J'ai pris des risques, j'ai l'impression un petit peu.
5: Sponsor officiel.
2: Ouais, t'as raison.
3: Ah non, par contre, voilà. Allez, Gwen, on va changer de sujet. Tu habites à Noyelles-Châtillon-sur-Seiche. Ah oui, je me souviens, tu te souviens ? Les Castels, Nodé, c'est ça ?
5: Oui, bravo, Castelnaudary.
2: Oui, voilà, parce que je t'ai dit, c'est comme Castelnaudary. Oui, pense à Castelnaudary.
3: Remarquez que j'ai un peu de mémoire quand même depuis mercredi en deux jours. Travaille toujours à la poste, Gwenaëlle, t'es férié aujourd'hui, travaille pas.
5: Oui, j'ai cette chance, oui.
3: Ah, ok. Quel temps tu as en Ille-et-Vilaine aujourd'hui? Sympa, le week-end s'annonce comment?
5: Super beau, il nous annonçait de l'orage et là il fait super beau.
3: Okay.
5: Un petit vent frais mais très beau.
3: C'est parfait. Allez, voici le premier point qui arrive pour toi. Attention, ça va très vite. On va parler de F1. Le pilote de Formule 1, Ayrton Senna, était né un 1er mai. Est-ce que c'est vrai ou faux? Top chrono. 5 secondes.
5: Ayrton Senna né un 1er mai. Je vais dire faux.
3: Ouais, t'as raison. Il est, en fait, il nous a quitté un 1er mai. C'était en 1994. Je m'en souviens encore. C'était un 1er mai. Grand Prix de Saint-Marin à Imola. Voilà. On va pas revenir là-dessus. Mais quel champion, triple champion du monde, Ayrton Senna. Ça te fait un point, Gwen.
2: Allez, un point, Nathalie. Un point, Gwen. Et là, tout de suite. Oh là là. Eh oui, on va partir en Irlande, hein, avec notre chanteur irlandais, qu'on connaît bien, Jean-Jacques Goldman.
3: Golmanouchko.
2: Golmanouchko, ce serait russe.
3: D'accord.
2: Allez, c'est parti, tourne les violons, on part en Irlande, à tout de suite. Les

0: Bah, vous m'avez dit la version irlandaise de Jean-Jacques Goldman.
1: Exactement.
0: Avec Tourne les violons. Il y a toujours eu un peu de musique irlandaise dans son univers, c'est vrai. Hein, oui, oui.
1: Allez, jingle. Non, non, un jour, une histoire.
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0: Un champion de la musique, ici. Hein. Voilà, avec les seuls.
1: Alors.
0: C'est un secret pour moi.
1: Oh là là là là là là là là. Nathalie a un point, Gwen a un point. Alors, Nathalie, hein, je le rappelle, vit dans le Nord. Il paraît que tu as participé à l'émission Aimez-nous sur M6 en Belgique. C'était quoi cette émission?
3: Alors, c'était une émission où la chaîne télévisée qui organisait ça cherchait un candidat pour une famille monoparentale. Donc, en l'occurrence, pour moi qui étais seule avec deux enfants, on cherchait un éventuel candidat audacieux et Apollon.
1: Oh my God! Bon, tu l'as pas trouvé comme ça, on le sait, puisque tu...
3: Non.
1: Non, non, voilà, tu as rencontré Franck, qui est le Père Noël, au Center Park de Picardie.
4: C'est vrai.
3: Oui, je suis la Mère Noël.
0: Et voilà. La Mère Noël, bien
1: elle
0: sûr.
1: Elle a trouvé son Apollon déguisé en Père Noël. Alors, c'est le quiz musical, ma chérie. Donc, là, on va te faire trouver des tubes qui sont liés à la fête du travail, hein, lien avec la fête du travail, le travail, etc. Donc, le premier tube, écoute bien.

0: Insta, top chrono.
1: Julien Clerc.
0: Julien Clerc, Julian Clerc. Est-ce que c'est Julian Clerc qui chante? Travailler, c'est trop dur. Oui, c'est travailler. Travailler, c'est trop dur. Mais voler,
1: c'est pas beau.
0: Et la charité,
1: c'est quelque chose que je peux pas faire.
0: Bravo, t'as un premier point. Attention pour le deuxième. Écoute bien, c'est magnifique.

0: qui c'est qui chante?
1: Henri Salvador.
0: Pim pam poum. Est-ce que c'est Henry Salvador? Henry Salvador. Is it you? Oui, c'est Henri Salvador.
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0: Allez, ça te fait 3 points. 2 points plus 1, oui, tu as 3 points.
3: Hein, on se détend.
0: Bah, elle a 3 points en tout, c'est ce que je viens de dire.
3: Elle a 3 points?
0: Bah oui, elle a eu 1 point plus 2 points, ça fait 3. 2 et 1, 3.
3: Gwen, on a un point, on peut en prendre deux de plus, on peut égaliser, on peut revenir au score. Je te rappelle que tu es la seule qui a joué avec moi, enfin qui a gagné avec moi cette semaine. Je voudrais bien une petite victoire quand même ce vendredi. Je te cache pas que la dernière remonte quand même il y a très longtemps. Gwenaëlle avec ici Armorique à Noyelle et Châtillon sur Sèche. Tu as ton porte-bonheur ou pas? Tu as ton trèfle à quatre feuilles?
1: Ah non, mais j'ai deux jolis brins de muguet que m'a offert ma maman ce matin.
3: Oh, trop mignon! Oui, je parlais de trèfle à quatre feuilles parce que tu en trouves très souvent. Hein. Tu as ce côté très très chanceuse. On a dit dans la semaine que tu adorais les voyages parce que de mémoire, tu as une fille qui est au Canada, hein, c'est ça?
1: Oui.
3: Et puis une autre qui a vécu au Brésil, mais qui n'y est plus là aujourd'hui.
1: Voilà, c'est ça.
3: Ok.
0: De mémoire, j'adore quand il dit de mémoire, il a l'affiche sous le nez.
3: Oh, mais non. Alors, qu'est-ce que tu fais cet été? Tu sais déjà où tu vas partir ou pas?
1: Alors, normalement, c'est ma Québécoise qui vient me voir. Donc, oui, on va rester, mais sur la Bretagne.
3: D'accord. Bretagne. À quel endroit en Bretagne? Parce que c'est tellement grand et beau.
1: Beaucoup le golfe du Morbihan et sinon la côte Malouine, Saint-Malo, Dinard, voilà.
3: Ah, c'est beau, ça. On a offert un séjour à Saint-Malo il y a pas très longtemps. 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
1: Déjà, si je gagnais celui d'aujourd'hui, ma foi, je ferais bien un petit tour en Normandie. Hein.
3: Bah oui, je te comprends. Pour cela, on va essayer d'ajouter tout de suite deux points supplémentaires. On reste dans l'univers du travail puisque c'est le 1er mai aujourd'hui. Donc tu écoutes bien, tu dois reconnaître le nom de l'artiste ou du groupe. Je sais pas, en tous les cas, à toi de reconnaître qui chante.

0: She Works Hard for the Money. Qui chante ce titre?
1: Ah, bien sûr.
0: Allez, tente.
2: Bien sûr.
1: Donna Summer.
0: Oui, sur le fil, bravo.
2: C'est wow. Qui à côté de toi qui t'a aidé là?
0: Ça fait peur. Hein. Bravo, c'est bien. Un point de plus. C'était moins évident que Salvador, faut être honnête. Mais c'est bien. Bravo.
2: Oui.
0: Voici un deuxième titre. On parle encore du travail. Tu dois reconnaître de qui il s'agit.

0: travailler encore. Qui chante? Qui as-tu reconnu?
1: Bernard Lavilliers.
0: Ouais, Lavillier, ouais, oui, j'ai l'impression qu'on te confirme à côté, mais tu l'as trouvé toi-même. Oui, c'est Bernard Lavilliers. Avec les mains d'or, exactement.
2: Ça fait 3 points pour Nathalie, 3 points pour Gwen. Et là, immédiatement, on part écouter une nouveauté, Matt Pokora. Quand même, vous écoutez ici, on vous aime. À tout de suite.

0: Quelle voix magnifique, cristalline, Matt Pokora.
1: Exactement.
0: Mais quand même.
1: Exactement, jungle.
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1: Nous sommes au taquet avec Nathalie et Gwen qui ont toutes les deux 3 points. Alors Gwen et Nathalie, vous savez qu'il va falloir gagner la question à 5 points, sinon élimination totale. Alors, oh le soupir, surtout que...
0: Désespoir.
1: Je rappelle Nathalie que tu en as pas du tout eu 2 points avec le bingo.
0: C'était hier, ça.
3: Ah, oui. Il était compliqué, hein.
1: Oui. Pardon. Excuse-moi.
3: Criminel, waouh.
1: Wow. Au moins, excuse-moi.
0: Landru,
1: Al Capone, tu vois, Guy Georges, Fourniret, Dutroux, enfin, tu vois.
3: Ce sont pas mes domaines de prédilection, les criminels.
1: Oui, moi non plus, mais bon, l'actualité, malheureusement, nous rappelle tout ça, quoi.
3: Ouais,
1: voilà.
3: Malheureusement.
1: Et voilà. Bon.
0: Ça veut dire qu'elle a pas beaucoup de points.
1: Elle a 11 points. Ouais. Voilà. Donc, c'est pour ça qu'il faut qu'elle gagne, cette petite.
0: Je comprends.
1: Quoi?
0: Bah, je comprends, voilà. Heureusement que vous êtes là pour m'expliquer, parce que
1: oh là là,
0: mathématiquement parlant, je ne suis pas au top.
1: Je n'en peux plus de lui, je n'en peux plus de lui. Bon, je rappelle que Nathalie a failli s'appeler Sophie, mais que à cause des malheurs de Sophie, elle s'est appelée Nathalie. Mais ça n'a pas empêché qu'il lui arrive que des catastrophes à ce pauvre. Hein, voilà.
0: Il était beau son guide ou pas?
3: Ouais.
1: Et je rappelle aussi qu'elle a travaillé chez Van Cleef & Arpels, qu'elle a été formée à la haute joaillerie et que tu as rencontré plein de personnalités dans cette petite partie de ta vie. Qu'est-ce qui tu as rencontré comme personnalité?
3: Oh là là, alors Tom Cruise, Catherine Deneuve, Lady Di a été ma cliente aussi, des Émirats arabes, voilà, Schwarzenegger aussi.
1: Mais qu'est-ce qu'elle nous a acheté? Qu'est-ce qu'il a acheté, Schwarzy? Il a acheté quoi? Une bague?
3: Alors lui, il a été assez raisonnable. C'était, si je me souviens bien, un pendentif avec un petit cœur en pavé diamant.
1: Oh, un petit truc de radin, quoi. Bon.
3: Quoi? Très joli.
0: Ça doit coûter cher, quand même, son truc de radin, là.
1: Je pense.
3: Ah bah oui.
0: Le pendentif cœur.
1: Ça, c'est, tu vois, cette bague, c'est mon père qui l'a faite quand il était chez Van Cleef & Arpels. Il l'a faite à ma maman.
0: Ah oui?
1: Eh oui. Mon père, il a serti l'épée du roi Georges. Alors, oui, j'ai eu une vie incroyable.
0: Vous avez connu le roi Georges?
1: Non, mon père.
0: Votre père a connu le roi Georges?
1: Mais il l'a connu. Il lui a pas tapé dans le dos. Il a serti les bijoux de l'épée du couronnement quand il était chez Van Cleef. Alors, ma chérie, écoute bien cette question. Elle vaut 5 points. Tu dois la marquer, d'accord?
3: Oui.
1: Alors, Norma Jean Baker est devenue une icône mondiale du cinéma sous quel prénom? Norma Jean Baker est devenue une icône mondiale du cinéma, mais sous quel prénom? Top chrono, 10 secondes.
3: Ah, j'ai de la chance, Marilyn Monroe.
1: Ah, voilà. Est-ce que c'est vrai? Eh bien... Poupoupidou, you! Ah eh oui, Marilyn Monroe, donc tu as 5 points, ça te fait 8.
0: Bon, on est sur une égalité, Gwen, si tu marques. Donc on verra comment ça se passe. Pour l'instant, Gwen, 3 points, on va tout faire pour aller sur la phase finale et tenter de gagner ce beau cadeau. Gwen qui joue avec ici Armorique. Gwen, tu nous as dit dans la semaine que tu faisais un petit peu de... tu t'occupes de fleurs, d'arbres fruitiers, des plantes exotiques. On s'est pas dit que tu avais un joli potager également, avec des choses un peu étonnantes, un peu, paraît-il.
4: J'essaye de mettre des plantations un petit peu originales et qui s'adaptent au changement de climat.
0: Mais c'est quoi, hein, ce qui est original?
4: Eh ben, par exemple, une courgette pop-corn. Voilà.
0: Une courgette pop-corn? Ah, je connaissais pas ça.
4: Oui.
0: D'accord.
4: En fait, c'est une sorte de courge qui est ce qu'on appelle verruqueuse. Donc, c'est comme si elle avait des grosses verrues blanches dessus. Et donc, ça fait penser à un pop-corn.
0: Ok. Tu fais du troc de graines? Et quoi ça?
4: Oui, j'en ai 2 la semaine prochaine.
0: Alors c'est quoi? C'est avec qui?
4: Avec l'ensemble des collègues, parce que moi je travaille sur des gros bâtiments, donc il y a presque 600 personnes. Donc je propose à chacun, un midi la semaine prochaine, d'amener tout ce qui nous reste du jardin, donc des snips, tomates, de courgettes, de fleurs, des boutures de géranium, tout ce qu'on veut, et on s'échange. Voilà, donc il y en a un qui donne des tomates, l'autre qui repart avec des melons, l'autre qui amène des fleurs, l'autre qui amène voilà, tout ce qui
0: c'est
4: peut...
0: génial. Ben, ça veut dire que c'est un troc de fruits ou de fleurs, tu l'as dit, et on repart avec des choses
4: exactement.
0: Gratuitement.
4: Ouais, c'est top, le hein. surplus, puis ça permet aussi de, des fois, planter ou des nouvelles fleurs ou des nouvelles sortes de légumes dans son jardin.
0: Et c'est à Noyelles-Châtillon c'est chez toi? Non, c'est où?
4: C'est sur Rennes, à mon travail. Okay. Je fais ça sur les pauses du midi, en fait.
0: D'accord. Allez, jouons pour tenter d'égaliser. On va tout donner sur cette question avec un petit extrait. Ça, c'est quand Valérie arrive, les cheveux dans le vent, la coiffe extraordinaire.
1: Bien sûr.
0: Tac, tac, tac, bonjour. Ah, ça voit bien comme musique, ça. Tu la reconnais, la musique, ou pas? La pub?
4: C'est une pub de Kinder Bueno, je crois.
0: Ouais, t'es pas loin. Quel fruit sec est l'ingrédient principal du Nutella? C'est la pub du Nutella. Quel fruit sec est l'ingrédient? On voit le chrono. L'ingrédient principal du Nutella, vous l'avez compris, on envoie le chrono. On se demande même pourquoi on envoie le chrono. Puisque, chère Valérie, j'ai l'honneur de vous dire que la noisette est une bonne réponse. Donc, Gwenaël, tu es à égalité avec Nathalie.
1: Alors, malheureusement, je crois que Gwenaël a dû marquer plus que Nathalie.
0: Bah, ça dépend combien Nathalie a marqué de points.
1: Bah, Nathalie, elle a marqué 11 puisqu'elle a eu 0.
0: Oui.
1: Voilà.
0: En cas d'égalité, on récompense l'ensemble du parcours. Gwenaël, tu as marqué, avec moi, rappelons-le, 15 points. Tu es donc en finale. Bravo, Gwen.
1: Bon, je t'embrasse, ma petite Nathalie. Gwen, à tout de suite.
4: Je vous embrasse aussi.
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1: À ma gauche, Christophe. Il joue avec ICI Paris. Il ne va pas s'en laisser compter. Il a envie de gagner. Il fait de l'équitation, de la muscu, de la course à pied. Attention, c'est un sportif. Il va triompher! À ma droite.
0: Eh bien, c'est Gwen, Gwen la Casteldonnaise, bien sûr, qui est avec nous, et qui a été ma candidate, ma seule rescapée, et qui a lutté, qui a donné le meilleur d'elle-même, et qui arrive sur cette phase finale, quasiment en tête. Elle est chaude, elle est partie, elle va y arriver, elle va gagner, c'est Gwen!
1: Alors, Christophe, ça va? Tu te sens comment?
5: Bien, bien, bien, Valérie.
1: T'es revenu dans l'équipe de la Win?
5: Chaud, chaud, chaud.
1: Tu vas revenir dans l'équipe de la Win, mon chat. Alors, on va faire le bingo, tu vas tout déchirer, je le sais. Et pour t'encourager, tiens, hop, allez, on bouge son... Mais oui, on adore. Alors...
5: Ouais, j'adore Kazam.
1: Mais oui. Alors écoute bien mon cri-cri, mon totof, à mon top chrono. Tu vas devoir me donner un maximum de choses, d'objets qui volent, mais pas des animaux. Des choses, des objets, des trucs, des bidules, pas d'animaux, tout ce qui vole. Top chrono, 10 secondes.
5: Avion, delta plane, drone, cerf-volant, hélicoptère.
1: Alors, tu m'en as donné 5, il y avait les ballons, le dirigeable à montgolfière, l'ULM, le parachute, le planeur, la fusée, le paramoteur. Voilà, tu m'en as donné 5, c'est très bien.
0: Gwen, on a remis les compteurs à 0. Et donc, il a 5. Tu as compris que là, on est en phase finale et que pour gagner ce beau cadeau dont on parle depuis lundi, ben, il faut que tu fasses 6. C'est pas plus compliqué que ça, ok?
4: C'est parti.
0: Bon, allez, on va se concentrer. Je rappelle quand même que Christophe a été récupéré aujourd'hui et que s'il est en finale, j'y suis pas pour rien.
1: Oui, oui, allez, ça va, les go, là.
0: Oui. Gwen, pour t'encourager, on... Pour t'encourager...
1: Voilà, pour t'encourager, on va l'acheter des mots et on écoute de la musique.
0: Exactement, et c'est Céline Dion que tu adores. Alors, il n'y a pas que Céline, hein, tu nous l'as dit, t'as pas eu de place pour elle. Il y a d'autres artistes que tu aimes, on est bien d'accord. Il n'y a pas que Céline Dion non plus, hein, Gwen.
4: Ah oui, bien sûr, ouais.
0: T'aimes qui d'autre?
4: Ah, Mylène Farmer, j'étais voir son dernier concert à Paris, c'était incroyable, formidable. Jean-Jacques Goman, Francis Cabrel, Yannick Noah, c'est sympa aussi, la compagnie créole, voilà, tous
0: génial.
4: Les actes, enfin.
0: Top! Allez, on y va, maximum pour toi. En 10 secondes, de choses. Maximum de choses qui flottent. Les objets, tout ça, hors animaux, hein, nous sommes voilà. D'accord. Tout ce qui flotte et qui existe. Top chrono, 10 secondes. Tout ce qui flotte.
4: Un bateau, un jet ski, une cocotte en papier, un ballon, une bouée, un petit bateau en plastique.
1: Bon, on va dire le petit... Eh ben, c'est 5-5, hein, donc c'est la question pourcentage, vite.
0: Alors, la question pourcentage.
1: Alors, la question pourcentage qu'il n'a évidemment pas du tout préparée. On se dépêche.
0: Alors,
1: la première qui répond en s'approchant sans dépasser. C'est parti.
0: Allez, la voici. En 2024, quel pourcentage de Français sont partis en vacances l'été en France?
1: Top chrono, alors.
0: Christophe.
1: Christophe, combien?
5: 63.
0: Okay. Gwen.
5: 64.
0: 63 et 64, ils ont dit. La bonne réponse du pourcentage de Français partis en vacances l'été en 2024 est de 42%. Bah, le plus près, bah, c'est Christophe, il me
1: c'est
0: semble.
1: C'est Christophe. Hein. Eh bien, Christophe, tu as gagné.
0: Oui. Oh, ça se joue à pas grand-chose.
1: Eh bien, tu vas partir 3 jours de nuit pour 4 à la découverte de l'île de Tatiou. Tu vas faire du bateau amphibie, du vieux gréement et tu auras 100 euros de carburant pour y aller. T'es content, Christophe?
5: Oui, trop content, très
0: magnifique.
5: Très content. Merci, merci beaucoup.
0: Bravo Gwen, désolé.
1: Hein. Et Gwen, tu vas gagner la machine à café Malongo,
0: bien
1: les
0: sûr.
1: 32 dosettes.
0: Cyber en verre.
1: Allez, bon week-end à tous. J'ai envie de vous dire, amusez-vous bien, kiffez bien. Puis on se retrouve quand, Eric?
0: On se retrouve lundi avec grand plaisir entre 12h et 13h pour au taquet.
1: Allez, yallah.

0: Rien de mieux pour démarrer la journée que The Police avec Roxane. Soyez les bienvenus.
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0: Bonjour, excellent réveil. Nous sommes le 8 mai, c'est un jour férié, mais votre radio ici ne vous lâche pas. On reste plus que jamais à vos côtés pour vous accompagner à l'heure du petit déjeuner avec l'équipe des Leftos. Saveria, Mélodie, Julie, Christophe et Valentine Letesse. Bonjour Valentine.
3: Bonjour Johan, bonjour à tous.
0: Et tiens, moules frites au menu ce matin.
3: Des frites, je ne sais pas, des moules, c'est certain. Elles ont envahi le lac du Bourget en Savoie. Nous sommes sur place dans un quart d'heure.
0: Ça, c'est pas commun. Avec Valère Correa, on parle arnaque dans 5 minutes dans votre rendez-vous par ici les économies. 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
0: Vendredi 8 mai, soyez les bienvenus, bon réveil, il est 5h. Elle a une ce matin, Valentine, le message d'un couple de Français à bord du MV Ondius.
3: Tout va bien pour nous, nous écrivent Roland et Julia dans une lettre. Comme 150 passagers et membres d'équipage, ils sont confinés sur ce bateau de croisière parti d'Argentine depuis le 11 avril et la mort de 3 passagers d'un antivirus. Malgré les précautions prises à bord, Sandrine et Toarandex, ces Français parlent d'un quotidien quasi normal.
4: Il n'y a pas d'épidémie à bord, assurent Roland et Julia, 67 et 62 ans. Tout va bien pour nous, comme pour les autres Français. Tous les passagers sont en bonne santé, affirment ces deux vétérinaires de formation. Depuis le 1er avril, raconte le couple, aucun nouveau cas n'a été détecté. Les malades ont été évacués et la pression psychologique est retombée. Ces deux habitants d'Indre-et-Loire décrivent une vie presque normale. S'il leur est conseillé de rester le plus possible dans leur cabine, la circulation est libre. Sur les ponts extérieurs, les masques peuvent être retirés. Les repas sont toujours partagés dans l'unique salle de restauration, mais avec une distance de sécurité. Le quotidien, loin d'une croisière de luxe, est rythmé par des réveils entre 6 et 7h30 et des expéditions sur des îles isolées. Pas de piscine ni de cinéma, décrivent les voyageurs français. Ils saluent enfin le dévouement de l'équipage, notamment les personnels philippins, ainsi que le médecin de bord et le guide malade. D'après eux, 4 médecins spécialisés sont montés à bord et travaillent avec les autorités pour organiser un débarquement sécurisé aux Canaries.
3: Pas d'épidémie pour l'instant, insiste l'OMS, mais de premiers cas contacts à retrouver très vite. Selon le gouvernement, 8 Français sont à ce jour identifiés comme cas contacts d'un passager ayant quitté le bateau au cours d'une escale. Mais un seul présente des symptômes bénins, il reste à l'isolement. La garde à vue prolongée dans l'Aisne du principal suspect dans la mort de Chloé, 14 ans, poignardée avant-hier sur le chemin du collège à Fer en Tardenois, un petit village où tout le monde est sidéré, Mathieu Bonnour, par la relation entre la jeune fille et le suspect, un homme de 23 ans, mais aussi bien sûr par la mort de l'adolescente.
5: C'est une des meilleures amies de Chloé, la victime. Emma a encore du mal à réaliser que cette jeune adolescente qu'elle connaît depuis toute petite n'est plus là. Elle est dans le même collège et connaît aussi l'homme suspecté de ce meurtre. Ils discutaient même sur Internet.
6: On était en appel à ce moment-là et qu'il voulait remplacer Chloé avec moi. J'ai refusé parce que il avait 22 ans et puis il a pas accepté, donc il a commencé à faire toutes les menaces.
5: Elle sort son téléphone, tout est enregistré. Attention, les propos que vous allez entendre sont très violents.
7: Tu vas faire la pute à Paris quand je vais t'y emmener.
5: Une série de messages vocaux sur un groupe Snapchat d'une violence inouïe.
7: T'as envie de mourir plus vite que prévu, tu m'occupes de ton corps.
6: J'avais peur qu'il le fasse vraiment.
5: L'enregistrement glace le sang, surtout maintenant que le suspect reconnaît les faits, ses multiples coups de couteau. Et Emma n'est pas la seule à avoir reçu ce genre de message.
6: Je sais qu'il cherchait juste à avoir des rapports avec plusieurs personnes. Et Chloé, elle l'aimait, donc elle restait toujours avec, quoi.
5: Elle essaye de parler à Chloé de cette relation qui n'a rien de normal. La victime venait de se séparer de cet homme il y a quelques jours, d'après plusieurs témoins.
6: Je lui ai dit que c'était compliqué, la différence d'âge. C'est pas comme si qu'il y avait qu'un ou deux ans. Je pense qu'elle aurait jamais dû se mettre avec lui, quoi. Ça faisait je sais pas combien de temps qu'elle essayait de le quitter. Elle avait enfin réussi. Puis elle était heureuse sans lui, puis il l'a pourri.
5: Emma attend une seule chose désormais, que la justice passe pour sa meilleure amie et aussi pour ses copines visées par ces menaces.
3: Selon le parquet, le suspect a reconnu les coups de couteau donnés à la jeune fille, mais l'avocat du jeune homme conteste ses déclarations en garde à vue.
0: À 5h03 sur votre radio ici, le cessez-le-feu en Iran, toujours en vigueur.
3: Le président des États-Unis l'affirme malgré des échanges de frappes depuis hier soir, celle de l'Iran sur des navires américains, puis celle des États-Unis sur des installations militaires iraniennes. Face à une situation toujours instable et à la hausse des prix du pétrole, le gouvernement français encourage ses fonctionnaires à télétravailler pour faire des économies de carburant. Impossible pour les trois quarts des agents, répond le syndicat FSU de la ville de Marseille. Ceux des écoles, des crèches, parfois les éducateurs, les agents de nettoyage qui ont des missions de terrain. Pas de train jusqu'à dimanche après-midi sur la POLT. La ligne de train entre Paris, Orléans, Limoges et Toulouse est en travaux. Et pour trois week-ends complets au mois de mai, le premier à partir de ce matin donc, des cartes de substitution sont proposées par la SNCF.
0: Rien ne va plus au Real Madrid.
3: Critiqué par des supporters mécontents, le club espagnol est désormais secoué par des tensions au sein de l'effectif. Mais le joueur Federico Valverde l'assure sur Instagram. À aucun moment son coéquipier français Aurélien Tchouaméni ne l'a frappé. Une mise au point après une altercation entre les deux hommes et un traumatisme crânien causé par une chute contre une table. À Strasbourg, la frustration prime ce matin après l'élimination du club aux portes de la finale de Ligue Europa Conférence hier soir, battu 1-0 par le Rayo Vallecano. Comme au match aller, l'ailier Diego Moreira est particulièrement dur ce matin contre son équipe alsacienne.
8: Un peu un manque d'envie de tout le monde. Quand je dis un manque d'envie, c'est pas forcément qu'on n'a pas envie de jouer, mais c'est... Je sais pas, c'est... Peut-être eux, ils voulaient plus que nous, et ils l'ont démontré. On n'a pas réussi à réagir. Donc voilà, je dirais ça comme ça. On avait envie, mais ils ont eu plus envie que nous. J'étais très confiant pour le match, je dois être honnête avec vous. On est fiers quand même d'être arrivés jusqu'ici. C'est sûr que maintenant on est dégoûté, on est déçu. On aurait voulu aller jusqu'au bout. Peut-être la fin de saison aussi qui se fait ressentir.
3: Un pas de troisième club français en finale d'une Coupe d'Europe de foot cette saison. Mais déjà le PSG pour la Ligue des Champions et les Lyonnes de l'OL pour la Ligue des Champions féminine. La météo, Johan.
0: Sur l'ensemble du pays, la matinée s'annonce calme et plutôt ensoleillée, mais fraîche. Des grisailles sont rapidement dissipées. Cet après-midi, de l'Aquitaine jusqu'à la Bretagne, le ciel se charge davantage. Des ondées circulent par moments. Elles seront plus nombreuses sur la Bretagne et le Pays Basque. Des averses aussi qui se déclenchent sur le relief de l'Est et en Auvergne. Et puis partout ailleurs, c'est vraiment un soleil qui va être bien présent. Soleil qui va aussi résister près de la Méditerranée malgré le vent d'autant qui se lève. Les températures sont ce matin à Lille, 8 degrés à Paris, Strasbourg, Rouen et Reims, 7. Nous avons relevé à Rennes, Nantes et Tours, 9. 10 à Nîmes, à Bordeaux, Toulouse et Montpellier, 11 degrés. 14 à Marseille, 16 à Bastia pour les maximales de 19 à 23 degrés du nord au sud. Localement jusqu'à 24 voire 25 dans le Var et en Corse. Et pour votre week-end, ça deviendra orageux sur le nord-ouest, puis le sud-ouest demain samedi avec du soleil partout ailleurs. Et ce sera beaucoup plus nuageux et même beaucoup plus pluvieux dimanche sur le pays.
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0: 5h06, bon début de journée, vous êtes là, fidèles à ici dès 5h, ça nous fait chaud au cœur, y compris en ce jour férié. On reste évidemment à vos côtés, on ne change pas. Info, musique, bonne humeur, et histoire de donner le la de ce vendredi, il y a Étienne Dao avec Épaule Tatou.

0: Étienne Dao et Paul Tatou à 5h11. Bon début de journée avec votre radio ici.
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0: On va faire un peu de sport ce matin, ça vous tente Valentine?
3: Ouf, du un peu vélo. Tôt quand même.
0: Un petit peu de vélo pour se mettre en jambes, pédaler pour devenir président de la République. C'est le pari fou de Benoît Mathieu. À 27 ans, cet ingénieur en agroalimentaire ne court pas après un chrono, mais bien après des signatures. Il est parti fin mars de Saône-et-Loire. Il s'est lancé un défi hors norme, parcourir la France à vélo, donc pendant un an, pour décrocher les fameux 500 parrainages nécessaires à l'élection présidentielle de 2027. Son programme, eh bien, il le résume ainsi, la démocratie participative. Benoît veut casser un système qu'il juge cadenassé et rendre donc la parole aux citoyens via le référendum d'initiative citoyenne. Entre deux nuits en bivouac et 1300 km déjà au compteur, il a frappé à la porte d'une soixantaine de mairies. L'accueil est plutôt bon, 90% des élus saluent la démarche. Reste à savoir si ce Tour de France politique mènera ce candidat pas comme les autres jusqu'aux marches de l'Élysée. Une aventure en tout cas à suivre sur ses réseaux sociaux. Je vous redonne son nom, c'est Benoît Mathieu. Et Valentine, il passera peut-être par le lac du Bourget près de Chambéry. Hein.
3: Nous y serons en tout cas dans 5 minutes à la montagne où l'on trouve des moules en quantité astronomique. Un vrai problème pour le lac, les pêcheurs et tout l'écosystème.
0: Pour la musique du réveil, c'est au son de Bruno Mars. Franchement, ça aide à pédaler, Bruno Mars.
3: C'est vrai que c'est ton coin.
0: Ah, et ben voilà, et à mieux se réveiller aussi. I Just Might arrive dans 5 minutes. Mais avant, par ici, les économies.
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0: Bonjour Valère Correa.
5: Bonjour Johan.
0: Chaque jour avec vous, un bon plan pour notre pouvoir d'achat. Aujourd'hui, vous vouliez nous donner quelques conseils pour éviter de se faire arnaquer en ligne.
5: Oui, ce n'est pas du luxe de savoir comment faire, parce que côté arnaqueur, les techniques sont de plus en plus efficaces pour nous berner. D'abord, quelles sont les grosses arnaques du moment? Encore et toujours les billets de concert. Par exemple, Céline Dion, c'est encore tout à fait retombé, vu l'engouement pour le retour de la star sur la scène parisienne cet automne. Il y a aussi les arnaques au colis et les faux conseillers bancaires. Ça, c'est le triptyque, et c'est une certaine Aude Raseau qui me l'a soufflé, je vais y revenir. On va commencer par Céline, qui n'y est pour rien d'ailleurs, faut quand même le rappeler, et le marché de la revente des billets en ligne. Un conseil, allez uniquement sur un site de revente officiel, je pense notamment à Ticketmaster, qui pourra organiser bientôt des bourses aux billets, la Défense Arena aussi, où jouera Céline Dion, qui va mettre prochainement une bourse en place.
0: Bon, vous parliez aussi des arnaques au colis, on a tous reçu un message nous indiquant que notre colis ne rentrait pas dans notre boîte aux lettres, évidemment.
5: Ouais, et c'est rarement vrai, on va dire la vérité. Mais quand on attend justement un colis, on peut tomber dans le panneau. En plus, bien souvent, on reçoit maintenant une petite photo avec un colis à notre nom ou un appel qui semble être donné depuis une rue. C'est crédible, mais c'est faux. Le conseil à suivre dans ce cas, ne payez rien. Allez sur le site du transporteur et vérifiez où est votre colis si vous en attendez un. Tout simplement, vous allez voir à la source. Et puis même chose, si vous recevez un coup de fil d'un soi-disant conseiller bancaire, dites-lui que vous le rappelez tout simplement à votre agence habituelle. Attendez, je vous rappelle, j'ai votre numéro de téléphone, vous passez le coup de fil, vous serez vite fixé, on vous dira si c'était bien lui ou non. Pour tout savoir sur les arnaques, donc, vous avez bien sûr l'excellente chronique d'Aude Raseau chaque jour, et cette émission consacrée au sujet dans la version magazine de Par ici les économies, c'est sur ici.fr et c'était le 18 avril.
0: Merci beaucoup cher Valère, on vous retrouve évidemment donc demain 13h05 pour le mag, pour faire des économies, et d'ici là, tous les bons plans de cette semaine, vous les partagez sur ici.fr. Tiens, une question ce matin. Qu'est-ce que vous feriez si on vous offrait 10 000 euros pour partir en vacances? Ça fait rêver. Écoutez ce qu'on vous réserve.
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0: À 5h15, Valentine, une invasion de moules dans les Alpes.
3: Des moules quaggas, ces mollusques de quelques centimètres sont arrivés d'Ukraine il y a quelques années. Et depuis, Guillaume Farriol, l'espèce a totalement envahi le lac du Bourget en Savoie.
2: De retour de la pêche, attablés autour d'un verre, Sylvain et Babi discutent de la moule quagga avant même mon arrivée. Ce petit mollusque de quelques centimètres est arrivé d'Ukraine il y a quelques années, accroché sur des bateaux de plaisance. Et depuis, il a envahi le lac. Les deux pêcheurs en sont témoins.
6: Nous, on la voit beaucoup quand on sort nos barques collées sur nos bateaux.
8: Ils sont infestés de moules. On a 20-25 kilos de moules à chaque fois, sur chaque bateau.
6: Bah, elles s'accrochent. Dans le temps, il n'y en avait pas comme ça. Il y avait des moules, mais pas de cette petite moule.
8: Ça bouche la circulation d'eau sur les moteurs. On est obligé de changer le système de pompe. Hein. Ça nous bouffe les pompes.
6: Donc on voit que c'est une invasion.
8: Ah ouais, tous les ans, il y a de plus en plus.
2: Alors pour en savoir plus, direction le ponton, juste à côté, avec Victor Frossard, chercheur en hydrobiologie à l'Université Savoie-Mont-Blanc. Les moules quagga méritent bien leur nom d'espèce invasive.
9: Ces moules sont capables de se développer à forte densité, jusqu'à plusieurs milliers par mètre carré. Ça fait des grands tapis continus de moules, même de plusieurs couches de moules.
2: Le problème, c'est qu'à force de se multiplier, ces moules risquent de finir par perturber la chaîne alimentaire dans le lac du Bourget.
9: Elles ne sont pas très grosses, mais elles peuvent filtrer jusqu'à plusieurs litres d'eau par jour. Et donc, elles vont avoir tendance à capter du plancton, les microalgues, premier maillon essentiel à la chaîne alimentaire au fonctionnement du lac. Et s'il y a moins de plancton, les poissons pourraient avoir moins à manger.
2: En recouvrant le fond du lac, ces moules empêchent aussi les autres espèces de s'installer et vont même jusqu'à boucher les captages d'eau potable. Alors, comment s'en débarrasser ?
9: Une fois que l'espèce est bien implantée, son éradication semble relativement illusoire.
2: Comprenez, ce serait très difficile et surtout très cher. L'urgence, selon le chercheur, c'est surtout d'éviter que les moules quagga ne colonisent d'autres lacs.
9: Des gens peuvent venir sur le Bourget un jour et puis aller sur d'autres lacs d'autres jours. C'est assez important de pouvoir nettoyer tous les coques de bateaux, tous les matériels qui ont touché l'eau afin d'éviter de repartir avec des moules puis de pouvoir réensemencer d'autres écosystèmes qui ne sont pas encore touchés.
2: Dans la région, le lac Léman lui aussi est infesté par cette espèce invasive et si la moule n'a pas été directement observée dans le lac d'Annecy, des traces de son ADN ont été retrouvées dans l'eau.
3: Et n'imaginez pas vous faire une moule frite au pied des Alpes, manger des moules le quagga, ce n'est pas conseillé. Ces mollusques absorbent également ce qu'elles trouvent dans l'eau, comme les antibiotiques, les hormones et les métaux lourds.
0: C'est vrai que ça ne donne pas tellement envie ce matin. 5h18. En tout cas, là, si vous aimez Jérôme Commandeur, allez-y, branchez-vous ce soir sur Canal+. La chaîne cryptée offre sa soirée et même sa nuit à Jérôme Commandeur. Ça va être dingue. On en parle en détail dans les coulisses télé de Patrice Gascoin. Mais avant Rock'n'Roll Dollar, c'est William Scheller. Parfait pour bien démarrer la journée. Bon réveil.

0: avait lieu d'ailleurs à Reims, c'était un jour avant, le 7 mai. C'est une seconde donc cérémonie officielle qui est organisée à Berlin le 8 mai, en présence des représentants de l'URSS à l'époque, des États-Unis, du Royaume-Uni et de la France. Et il est important aussi de se rappeler de cette grande histoire.
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0: Patrice Gascoigne avec ses coulisses télé. Aujourd'hui, Patrice, vous nous proposez de passer une soirée avec l'un des maîtres de l'humour, Jérôme Commandeur. Sketch, film, interview, tout est Commandeur ce soir sur Canal+.
2: Pour Jérôme Commandeur, faire rire est une question de vie ou de mort.
3: Pardon, madame, elle avait quel âge, la dame, dans le cercueil?
4: 107 ans.
3: Comment vous... Elle est partie trop tôt, tout à fait.
4: Fauché en plein vol, oui.
3: Fauché.
4: Enfin, 107 ans, fauché en plein vol, tu commences quand même à regarder la piste. Hein,
2: Canal+, va vous rendre bien vivant avec cette soirée spéciale Jérôme Commandeur. Ça commence en clair dès 19h40 avec le numéro de la boîte à questions. Le principe, l'invité est seul dans une boîte et il répond à des rafales de questions qui lui apparaissent sur un écran. Tiens, une question sur la mort.
5: La mort, bah quand on s'y attend pas, c'est une bonne tuilasse quand même. Hein. C'est un truc, ça marque la journée, je crois.
2: Ça continue en clair à 20h35 avec le numéro de l'émission En aparté, où Jérôme Commandeur répond cette fois à la voix et aux questions de Nathalie Lévy.
6: On est comment à 50 ans, ou presque, dans sa tête, Jérôme Commandeur?
5: Je dirais on est pareil qu'à 40 ou 60. La seule chose, c'est qu'on... On se chope un lumbago en ramassant un bic, quoi. C'est ça qui est un peu emmerdant.
2: Après cette petite mise en bouche, à 21h10, place à la première diffusion à la télévision du dernier film réalisé par Jérôme Commandeur. T'as pas changé. Alors même dans le pitch de cette comédie, la mort n'est pas loin, puisque l'histoire suit les aventures de quatre anciens lycéens qui, suite à la disparition d'un camarade de classe, décident, 30 ans après leur bac, de réunir toutes leurs promos à l'occasion d'une fête. Comme à l'époque.
7: Si vous voyez cette vidéo, c'est que vous étiez en terminale en 93 au lycée Clémenceau.
8: Et on vous a retrouvé, bande de petits vénards. Comme certains d'entre vous le savent déjà, Daniel Mollet est parti faire le con dans les nuages. Ça nous rend tous bien tristes. C'est pour ça qu'on a eu l'idée d'organiser cette grande soirée de retrouvailles pour lui rendre hommage, comme mon vieux temps.
9: Vous faites un pas de plus, j'appelle Vérissure.
10: Je dirais qu'on était un peu les influenceurs stars du bahut.
11: C'est toujours les mêmes gros bâtards que quand vous étiez méchants et cons.
2: T'as pas changé, film 2 et avec Jérôme Commandeur, mais également Vanessa Paradis, Laurent Lafitte, François Damiens, ce soir sur Canal+, lors de cette soirée et nuit spéciale Commandeur. Et sans vouloir vous Commandeur, je vous dis à demain pour de nouvelles et mortelles coulisses télé.
0: Merci beaucoup Patrice Gascoigne. 5h24. Quand vous montez dans une voiture, Valentine, quel est le premier réflexe que vous avez?
12: Mettre ma ceinture.
0: Eh ben oui, bonne réponse. Attachez votre ceinture. On revient ce matin sur l'obligation de mettre la ceinture en voiture en France. Stéphane Bern fait un bond de quelques décennies en arrière, mais avant I Just Might, c'est Bruno Mars. Montez le son, profitez. C'est ici dès 5h pour vous accompagner.

0: On adore ce titre de Bruno Mars, I Just Might, sur votre radio ici. 5h28, c'est un week-end prolongé, vous allez peut-être prendre le volant. Justement, un peu d'histoire avant l'actu, Stéphane Bern, ce matin, on voyage au temps où la sécurité routière n'était qu'un concept.
1: 1973, l'État français décide d'imposer un geste simple dans les voitures, attacher sa ceinture. Contrôle rétro, on embraye, c'est parti. France, été 1973. Sur les routes des vacances, les voitures filent à toute allure. Les autoroutes sont neuves, les moteurs puissants, mais la sécurité est encore très approximative. On roule vite, on réfléchira après. Dans beaucoup de voitures, une ceinture existe déjà. Elle pend sur le côté du siège, coincée dans la portière ou glissée sous le dossier. Presque personne ne l'utilise. Ou alors, de temps en temps, pour caler le sac des courses. Pourquoi ? Parce qu'on s'en méfie. Certains automobilistes jurent qu'en cas d'accident, la ceinture empêche de sortir de la voiture. D'autres se rêvent pilotes de Formule 1 et affirment qu'ils conduisent mieux que les statistiques. À les écouter, ils pourraient même remplacer Fangio le dimanche. Pourtant, les chiffres sont implacables. Au début des années 70, la route tue plus de 16 000 personnes par an en France. Alors, l'État décide d'agir et enclenche la première.
2: Vous feriez bien attacher votre ceinture.
3: Oh, ça ira.
1: Les campagnes de prévention se multiplient. Les études montrent que la ceinture réduit fortement les risques de mort lors d'un choc. Peu à peu, le geste s'impose. Dans les années suivantes, l'obligation s'étend. En ville, puis à l'arrière de la voiture. Un petit geste pour les conducteurs, un grand geste pour les urgences. Car il va sauver des centaines de milliers de vies. Aujourd'hui, on attache sa ceinture sans même y penser. Comme quoi parfois, pour sauver des vies, il suffit d'une loi et d'un petit clic pour éviter la grosse claque.
0: Merci Stéphane Bern pour ce voyage dans le temps à retrouver en podcast sur ici.fr. Tiens, histoire de bien terminer la semaine, on vous offre nous un cadeau, l'objet collector ici, la radio dernière génération, 0810 055 056. Nous sommes le vendredi 8 mai, dans l'info du jour, on parle des commémorations de la fin de la Seconde Guerre mondiale à travers le regard et la parole d'un jeune Ukrainien qui vit en France. On y revient dans moins de 2 minutes, mais avant 5h30, toute l'actualité en France et dans le monde, c'est le 90 secondes avec vous Valentine Letesse.
4: De panique à bord. Deux Français confinés sur le MV Ondius nous rassurent dans une lettre. Trois passagers sont morts depuis la mi-avril sur ce navire et la découverte d'un antivirus sur ce bateau de croisière. Mais tout va bien pour nous, écrit le couple, comme pour les trois autres Français à bord. Est-ce la fin du cessez-le-feu en Iran ? Donald Trump assure que non, malgré ses frappes échangées depuis hier soir entre l'Iran et les États-Unis sur des bateaux américains et des infrastructures militaires iraniennes, selon les deux camps. Des mutilations sur ses patients pour escroquer la sécurité sociale. Un dentiste de 61 ans est condamné à 6 ans de prison ferme pour des opérations médicalement injustifiées et bâclées sur des dizaines de patients en Lozère. Un chalutier gigantesque inquiète les pêcheurs du nord de la France. Les Pays-Bas inaugurent aujourd'hui un nouveau bateau capable de remonter jusqu'à 400 tonnes de poissons par jour, 5 fois la pêche quotidienne débarquée à Boulogne-sur-Mer. C'est la fin de l'aventure européenne pour Strasbourg, battue comme au match aller 1-0 par le Rayo Vallecano hier soir. Les Alsaciens sont donc éliminés aux portes de la finale de Ligue Conférence de football. La route, et vous avez jusqu'à 7h ce matin pour partir l'esprit tranquille. En ce 8 mai, l'Auvergne-Rhône-Alpes et l'Île-de-France sont en orange sur la carte de Bison Futé. Circulation difficile donc dans le sens des retours.
0: L'info du jour, ce sont donc les célébrations du 8 mai.
4: La fin de la Seconde Guerre mondiale en 1945, commémorée chaque année pour ne pas oublier dans ce même objectif de perpétrer la mémoire. À Poyestre, dans les Pyrénées-Orientales, le point d'orgue de la cérémonie d'aujourd'hui, Simon Kolbok, eh bien c'est la lettre de Micha, 8 ans, arrivé d'Ukraine il y a 4 ans, au tout début de la guerre.
5: Oui, une lettre dans un français impeccable. Micha nous l'a lue hier.
6: Avec mes parents, nous avons dû quitter notre pays à cause de la guerre. Nous avons laissé derrière nos autres maisons, ma famille, mon école, mes amis et une partie de notre cœur. Merci à la France, merci à votre village de Poyestre.
5: Évidemment, cette lettre, Micha ne l'a pas écrite seule. Mais il en est très heureux.
6: Je suis fier de moi. Oui, je m'entraîne à la maison. Je lis une fois debout, une fois assis. Des fois, j'ai des petites fautes, mais après, ça va.
5: C'est la mairie de Poyestre qui a eu l'idée de faire participer Micha ce matin. Le maire Jean-Charles Moriconi.
3: Il y a 4 ans, nous avons accueilli une quarantaine de familles. Hein, et à chacune de nos cérémonies, nous constations qu'ils étaient là. Justement, entendre ce message de ce qu'avait vécu ce pays qui les accueillait aussi dans les grandes guerres. Et ils se retrouvaient justement dans ce vécu de ceux qui vivent eux-mêmes.
5: Aujourd'hui, Micha se dit très heureux à Poyestre. Hein, il fait du foot, du judo, il adore les maths. Mais malgré l'absence de vrais souvenirs, l'Ukraine lui manque aussi.
6: J'aimerais bien qu'on ait une maison ici et une maison en Ukraine. J'aimerais bien ça, mais après...
5: Ce matin, à Poyestre, la cérémonie au Monument aux Morts démarre à 10h45.
4: Juste avant la cérémonie nationale, présidée à partir de 11h par Emmanuel Macron, sous l'Arc de Triomphe à Paris.
0: Merci Valentine. La météo sur l'ensemble du pays, la matinée s'annonce calme et plutôt ensoleillée et fraîche. Des grisailles sont rapidement dissipées. L'après-midi, de l'Aquitaine jusqu'à la Bretagne, le ciel va se charger davantage avec des ondées qui circulent, plus nombreuses sur la Bretagne et le Pays Basque. Des averses qui se déclenchent également sur le relief de l'Est et en Auvergne, avec un soleil qui va résister tout de même près de la Méditerranée et sur les autres régions. Et près de la Méditerranée, il y aura aussi le vent d'automne qui va se lever et se renforcer. Les températures ce matin à Lille, 8 degrés, à Paris, Strasbourg, Rouen et Reims, 7. Nous avons à Rennes, Nantes et Tours, 9. À Nîmes, 10. À Bordeaux, Toulouse et Montpellier, 11. 14 à Marseille, 16 à Bastia. Vos messages aussi sur la page Facebook ici. Elisabeth qui est à Vitry-le-François a relevé 6 degrés. 7 à Mulhouse, on salue Stéphane. Même température en Corrèze, nous dit Paul. 8 degrés 8 à Prades. Tiens, on était justement dans l'info du jour dans les Pyrénées-Orientales. On y est aussi avec André qui nous envoie ce petit message. Et puis 11 degrés, ça c'était à Souman dans le département de la Creuse avec Marie-Noël. Et puis tiens, un petit dernier message de Chantal qui est au Luc-en-Provence qui a relevé 8 degrés. Pour les maximales, on attend entre 19 et 23 du nord au sud cet après-midi, localement 24 voire 25 dans le Var et en Corse.
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0: 5h35, très bon début de journée. Profitez de ce pont du 8 mai si vous avez la chance d'avoir ce vendredi férié. Et à vous d'ailleurs qui êtes aussi sur le pont, mais plutôt côté travail, on pense fort à vous les amis. Courage les leftos. On vous accompagne de la meilleure des façons en musique avec Axel Red et Sensualité. Tout de suite.

0: Axel Red et le titre Sensualité à 5h39. Rien de mieux pour démarrer la journée. Bon réveil.
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0: Info, musique, bonne humeur et un rendez-vous à ne pas manquer chaque matin. C'est pas vrai qui vous évite les pièges et les arnaques.
3: Et ce matin, on s'arrête sur les déboires qu'ont pu vivre certains d'entre vous après les cyberattaques contre Free, Bouygues Télécom ou même la plateforme ANTS. Décryptage avec Aude Razo dans 5 minutes.
0: Côté musique, je vois arriver Marc Lavoine, mais aussi Sia. On va s'ambiancer comme vous le faites, Valentine.
3: On n'est pas en boîte de nuit ?
0: Ah bah écoutez, un petit peu.
3: Je croyais.
0: Mais oui, mais on partage ça aussi. Elle arrive, Sia, avec Gimme Love dans 5 minutes. Juste avant, c'est Nathalie qui est à la Gorge, c'est dans le Nord. Bonjour Nathalie.
3: Bonjour Nathalie.
4: Oui, bonjour Johan, bonjour Valentine.
0: Ravi de vous accueillir de bon matin. Vous êtes à l'ouest de Lille, c'est ça, pas très très loin ?
4: Oui, c'est ça. Bon. C'est tout à fait ça.
0: Ma géographie est bonne, vous la validez ce matin, Nathalie. Quel est le programme en ce vendredi jour férié ?
4: Alors là, pour l'instant, on va se préparer et on va aller à un marché aux puces.
0: Ah,
4: qui a lieu à Fleurdé, pas très loin. Enfin, il y en a beaucoup là ce week-end dans notre région. Donc là, on se prépare pour aller au marché aux puces de Fleurdé.
3: Est-ce que vous recherchez une pièce particulière sur ce marché aux puces, Nathalie ? Vous êtes une collectionneuse,
4: alors, non,
3: vous aimez
4: vraiment,
3: bien tout.
4: C'est aussi le plaisir de s'y promener, et puis c'est au coup de cœur ou au besoin, enfin voilà quoi.
0: Ouais, mais ça c'est toujours sympa aussi, ces petits moments. Mais vous allez, vous, dès le début de ce marché aux puces, parce que c'est là qu'il y a les meilleures affaires.
4: Ben, on y arrive tôt parce que ben, quand il y a moins de monde, c'est déjà plus accessible.
0: Ouais.
4: Et oui, donc, ben oui, parce que là, il est quand même tôt.
0: Oui.
4: 6h moins 20.
0: Ouais, exactement.
4: Donc,
3: mais vous partez dans combien de temps ?
4: Vers 6h30, 7h moins le quart.
3: Ah ouais. Quand même ! Ouais. Ouais. Faut se lever tôt pour chiner. Hein.
0: Ça, c'est clair. Nathalie, quelle est la pièce que vous avez pu chiner, la pièce la plus emblématique que vous avez pu chiner jusqu'à présent ?
4: Alors là, c'était un petit siège.
3: Ah !
4: C'était une petite chaise ancienne avec un superbe paillage. Je sais même pas si on peut dire paillage parce que ça faisait des petits trous. Enfin, en tout cas, c'était ce petit siège.
0: Ah, c'est voilà. Chouette. Non, mais c'est vrai que c'est toujours un bon moment. Et puis, il y a ce plaisir de dénicher la perle rare. Nous, on en a une de perle rare à vous offrir. C'est la radio Collector, ici, dernière génération, qui arrivera très bientôt à la maison.
3: J'ai cru que vous parliez de moi.
0: Mais
3: je
0: oui,
3: suis triste.
0: On va aussi vous envoyer Valentine à la maison. Comme ça, ce sera un double cadeau ce matin pour vous, Nathalie. On vous souhaite une
4: D'accord,
0: très bonne journée, Nathalie.
4: Ravie.
3: Le problème, c'est qu'il y en a une qui mange et pas des piles. Mais ça va le faire, Nathalie.
0: Nathalie, on vous embrasse bien fort. Passez une belle journée.
4: Vous aussi, très belle journée. Merci beaucoup.
0: Merci de votre fidélité. À bientôt.
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0: C'est pas vrai, le rendez-vous anti-arnaque. Aude Razo, on reparle ce matin des cyberattaques parce que les auditeurs sont inquiets. Ils vous posent beaucoup de questions.
6: Oui, ça reste un peu flou pour pas mal d'entre vous, je le vois bien. Vous me dites souvent, je suis un peu paniqué. Mes données personnelles ont été volées lors d'une cyberattaque quelconque. Hein, il y en a eu beaucoup, plateforme ANTS, Free, Bouygues Télécom, etc. Je ne comprends pas ce que je risque exactement. Ce que je vais faire, je vais vous raconter les déboires qu'ont vécu certains. Comme ça, ce sera plus clair pour tout le monde. Premier exemple, ce couple de personnes âgées qui a remis pour 30 000 euros de lingots d'or à des inconnus, à des voleurs. Comment c'est possible ? Eh bien, une enseigne de vente et d'achat d'or s'est fait pirater. Piratage informatique. Tout un tas d'infos sur les clients se sont retrouvés dans la nature, nom, prénom, téléphone. Et ni une ni deux, les escrocs, pas bêtes, se sont mis à appeler les clients.
0: Et ils leur ont dit quoi, Aude ?
6: Eh bien, ça nous donne une petite conversation du style « Bonjour, c'est les gendarmes. Il y a eu une cyberattaque, vous risquez d'être victime d'un cambriolage. » Et donc, question, est-ce que vous n'auriez pas chez vous des objets de valeur? Est-ce qu'il y a des caméras? Et puis, carrément, on va envoyer des gens pour mettre en sécurité vos bijoux, vos lingots. Aïe, voilà. Voilà comment ces voleurs sont repartis. Mais alors, tranquillement, avec des lingots d'or sous le bras, c'est ça dont je parle quand je vous dis qu'une cyberattaque, quel que soit le site, vous expose à des arnaques ultra crédible. Autre exemple, on a aussi la série de cambriolages après le piratage en octobre de la Fédération Française de Tir. Là, des armes ont été volées. Les voleurs savaient très bien où les trouver puisqu'ils avaient récupéré les adresses des adhérents de la Fédération.
0: Merci beaucoup, Audrazo. Chronique à retrouver sur ici.fr, page C'est pas vrai. Et puis, il y a une adresse aussi pour nous écrire ici.arnaque@radiofrance.com. 5h44, voici Sia et Gimme Love.

0: Sia et son titre Gimme Love, vous offrir de l'amour, ça on adore, vous offrir des cadeaux, ça aussi, qui plus est, 10 000 euros de vacances partout en France.
1: Quoi ?
0: Oui, 10 000 euros de vacances partout en France à profiter tout au long de l'année grâce à Bellambra. C'est vous qui choisissez la destination. Pour cela, il faut retrouver le disque rayé du jour. Notez les mots qui se répètent et vous reconstituez la phrase mystère sur ici.fr. Je vous donne un indice. Ce disque de rayé, il sera diffusé entre 8h et 9h aujourd'hui. 5h48, retrouvons l'équipe d'ici matin pour un point sur l'actualité qui va marquer votre journée. L'info près de chez vous, c'est ici. Bonjour.
2: Bonjour Johan, et oui, même un 8 mai, nous sommes là pour vous accompagner et peut-être faire en sorte que cette journée un peu plus calme pour vous se passe pour le mieux, avec des bonnes nouvelles pour ce qui est de la météo. On y revient tout à l'heure. Léni réalise cette émission, Charlotte répond à vos appels au 04 76 46 45 45. Et pour faire le point sur l'actualité locale, même un jour férié bien sûr, Noémie Philippot, bonjour.
1: Bonjour Mathieu, bonjour tout le monde.
2: Pour revenir sur cette aventure qui continue, même si on ne sait pas si elle arrivera à son terme, c'est Exalia en l'occurrence à Pont-de-Clé.
1: Oui, c'est notre gros dossier ce matin puisque le conseil municipal de Pont-de-Clé vient de voter une aide de 600 000 euros pour soutenir ce projet de reprise de la plateforme chimique sur la commune. Justement, le tribunal de commerce de Lyon par deux fois s'est dit défavorable à ce projet de reprise, mais ses soutiens ne lâchent rien. On entendra des anciens salariés de Vancorex, l'ex-déléguée CGT de Vancorex aussi, porteuse du projet. Et puis, on parlera de ça aussi avec Christophe Ferrari, le maire de Pont-de-Clé, puisque c'est donc cette fois-ci le conseil municipal qui tente de relancer ce projet pour qu'il aille à son terme.
2: Ce sera à découvrir ce matin. Pour ce qui est de la couleur du ciel, eh ben, c'est un beau vendredi, encore une fois en pleine, du beau temps, du soleil, très rapidement. On a profité déjà d'une belle journée hier, ça va se répéter. En montagne, quelques perturbations, des nuages qui résistent et peut-être même encore quelques averses à tendance orageuse avant d'aller vers un week-end mitigé. On en discute ensemble à partir de 6h.
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0: 5h49, la une de la presse.
4: Vendredi, presque tout est permis. C'est le dossier qui questionne l'évolution du cinquième jour de la semaine dans le monde du travail.
0: Ouais, c'est-à-dire dans le Parisien Week-end. On est avec sa rédactrice en chef. Bonjour Christine Monin.
5: Bonjour Johan Guérin.
0: Un plaisir de vous accueillir ce matin. Le télétravail a changé notre manière d'organiser notre emploi du temps, mais aussi a donné un nouveau visage au vendredi. Vous le décortiquez d'ailleurs. C'est lequel ce visage ?
5: Le vendredi, c'est un jour un peu à part dans la semaine, un jour où on décélère. En fait, depuis déjà quelques années, enfin depuis la réduction du temps de travail, le vendredi a acquis ce statut un peu à part, puisque tout le monde a, enfin beaucoup de personnes désiraient poser leur RTT le vendredi. Et puis le télétravail qui s'est déployé avec suite à la pandémie de Covid-19 a achevé un peu la mue de ce vendredi. Donc beaucoup de salariés demandent à télétravailler le vendredi pour pouvoir faire des courses entre midi et deux, aller chercher les enfants à l'école plus tôt, et puis quitte à reprendre un peu derrière, et puis quand même globalement finir sa semaine un peu plus tôt, parce que du coup on s'économise aussi le temps de transport. Et d'ailleurs c'est quelque chose qu'on voit dans les transports en commun franciliens, où il y a une très nette baisse de la fréquentation le vendredi.
0: Ouais, ce qui était aussi intéressant, c'est que le télétravail est en train d'une certaine manière de sacrifier l'économie de proximité des quartiers de bureaux.
5: Exactement, dans les quartiers de bureau, donc le vendredi, il y a une baisse de la fréquentation. Donc nous, on a été voir ça à la Défense notamment, où on a 20% de gens en moins le vendredi. Donc les restaurants font moins de chiffres ce jour-là. Alors du coup, on s'est demandé, est-ce que du coup les commerces, enfin les restaurants de font leurs chiffres autour des lieux d'habitation des personnes qui font du télétravail. Eh ben non, puisque la majorité, la grande majorité des télétravailleurs mangent en solitaire chez eux et de manière plus rapide, comme ça ils peuvent boucler leur journée plus vite.
0: Et pour aller plus loin que le simple télétravail, vous parlez aussi vous mettez en avant en tout cas certaines entreprises qui testent la semaine de 4 jours. Concrètement déjà, comment ça fonctionne? Est-ce que c'est une solution miracle pour notamment le bien-être des salariés?
5: Alors effectivement, en France, il y a quelques entreprises qui ont mis ça en place. Donc l'idée, c'est de faire 32 heures en 4 jours. On a été voir une des pionnières qui s'appelle LDLC, qui fait de la vente de matériel informatique, et dont plus de la moitié du personnel est absente le vendredi. Et le patron nous disait que le vendredi, le jour le plus demandé, bon, comme tout le monde ne peut pas être absent le vendredi, ils ont fait un système de binôme qui permet, en gros, à 80% des salariés d'avoir son vendredi une semaine sur deux. Et ils ont vu que l'efficacité, la productivité des salariés augmentait, puisque comme ils avaient un jour de libre de plus dans la semaine pour faire leur un jour ouvré, ils ont pour faire leurs courses, voir leur médecin, enfin faire toutes leurs activités personnelles, le temps personnel débordait moins sur le temps de travail, du coup ils gagnaient en productivité. Alors de là à l'appliquer à tout le monde, non, c'est beaucoup de chercheurs ont travaillé là-dessus, c'est utopique. Et puis quand on constate plutôt la tendance générale qui est plutôt à ouvrir les commerces le dimanche, à travailler les jours fériés, ça peut pas être généralisé. Mais voilà, il y a des îlots où ça fonctionne et on constate sans baisse de productivité pour l'entreprise un meilleur bien-être pour les salariés.
0: Merci en tout cas Christine Monin. Ce dossier est à lire dans le Parisien Week-end qui est à la une des kiosques. À très bientôt, 5h53. Tiens, on est en pleine saison de quoi, Valentine, en ce moment?
4: Des fraises.
0: Alors des fraises, c'est vrai. En pleine saison aussi des mariages.
4: Oui, c'est vrai.
0: Ça coûte un bras à chaque fois. Alors comment réduire les coûts? Muriel Jordan a enquêté, réponse dans 3 minutes. Nous avons place à Marc Lavoine. En même temps, si on remplace une pièce montée par des fraises, ça peut peut-être coûter moins cher aussi.
4: C'est une idée.
0: Ah, on va y réfléchir. Bon réveil, bon début de journée avec votre radio ici.

0: Marc Lavoine, c'est la vie, 5h56, l'heure de votre rendez-vous entre info et humour, c'est tendance avec vous Muriel Jourdan, et on le disait, on est en pleine saison des mariages.
1: Oui, et c'est carrément tendance de se marier. Le nombre de mariages célébrés en France est à son niveau le plus haut depuis 2010, d'après une étude de l'INED, l'Institut National d'Études Démographiques, étude qui nous apprend aussi qu'on se marie de plus en plus tard. L'âge moyen au premier mariage était de 32,3 ans chez les femmes, contre 33,8 chez les mecs en 2022. Forcément, mieux vaut réfléchir avant de se dire oui, c'est bien sympa la fête et le champagne, mais n'oubliez pas cette phrase, pour le meilleur et pour le pire. Mais on pourrait aussi ajouter, pour le meilleur et pour le pire et pour la ruine, parce que marier coûte de plus en plus cher, 16 000 euros en moyenne. Ouais, je sais, ça douille.
0: Ouais, ça c'est clair. Mais la tendance est aussi à vouloir réduire les coûts, et pour ça, vous avez quelques pistes, Muriel.
1: Oui, il existe un site qui propose aux futurs mariés de faire payer l'entrée à quelques invités pour financer la fiesta. Ça veut dire accepter que des inconnus se pointent à votre mariage. Ils achètent les billets sur le site inviting.fr, moyennant entre 150 et 400 euros. Et en échange, ils peuvent assister à la cérémonie, si bien sûr vous êtes d'accord. Mais surtout, ils participent au banquet. Ça veut donc dire, pour eux, entrée, plat, dessert, participation à la chenille en famille, tout un programme. Pour en savoir plus, je contacte sur WhatsApp Katia Lekarski, fondatrice de Inviting. Elle m'explique que l'idée lui est venue après une conversation avec sa fille en mai 2024. Elle venait de louer son logement dans le Gard à 12 personnes à l'occasion d'un mariage.
2: Et là, elle me demande, mais pourquoi est-ce que nous, on n'est jamais invités à des mariages? C'est quand même un bel événement, c'est positif. Voilà, mes amis sont presque tous mariés, mais je ne peux plus faire partie de ce moment exceptionnel. Donc je me suis dit, en fait, c'est ça. Il faudrait que j'arrive, moi, à me payer une place et de cette façon, contribuer un petit peu au financement des futurs mariés.
1: Et pour les gens qui achètent les billets pour le mariage, c'est l'occasion pour eux de vivre une expérience sympa dans des lieux où ils n'iraient pas forcément. Un château en Provence, un vignoble, une ferme, un domaine privé. Autre piste pour dépenser moins, l'appli Mariez-vous, avec sa rubrique dédiée à la seconde main. Donc tous les gens qui se sont mariés auparavant revendent vachement moins cher nappes, guirlandes, vaisselle, bouteilles de vin. Non, et la seconde main dans le mariage, c'est très tendance sur les réseaux sociaux.
3: En ressourcerie, une ancienne robe de mariée vintage. On va laisser ensemble.
4: Va coûter seulement 3 euros.
5: Hier, c'était mon mariage civil, je suis crevée. Je vends mes chaussures.
6: Il y a longtemps, je surfais sur Internet pour trouver des choses vintage, années 70-80. Et je suis tombée sur cette robe de mariée.
1: Bref, se marier en étant malin et en faisant des économies, c'est une tendance à laquelle on peut dire un grand oui, histoire de nous éviter le divorce avec le banquier.
0: Merci beaucoup Muriel Jourdan. On testera, tiens, d'aller s'incruster dans un mariage, Valentine.
1: J'ai hâte.
0: Bon, en tout cas, il y en a une à qui, moi je dis oui ce matin, pour le meilleur et pour le pire. C'est l'équipe d'ici matin qui nous rejoint. Très bon vendredi.
7: Mais bon vendredi aussi à vous, un vendredi férié, un vendredi tranquille peut-être, on l'espère pour vous, accompagné dans ce réveil par toute l'équipe d'ici matin et par donc Charlotte qui répond à vos appels au 04 76 46 45 45. Léni qui réalise cette émission, Noémie Philippot pour l'info. Bonjour Noémie.
8: Bonjour Mathieu, bonjour tout le monde.
7: Excellent début de journée.
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7: Bravo d'être debout à 6h, hein. 8 mai. Vous écoutez la première radio sur l'info locale en Isère. On allait présenter par Noémie Philippot. Noémie, les soutiens du projet Exalia ne lâchent rien au Pont-de-Claix.
8: Malgré deux décisions défavorables du tribunal de commerce de Lyon en un an, il croit toujours à ce projet de reprise de l'ancienne plateforme chimique. Le conseil municipal de Pont-de-Claix vient de voter une aide de 600 000 euros pour Exalia. L'idée avec cette somme, c'est de racheter une partie des terrains de la plateforme chimique pour y relancer la production de chlore, explique Christophe Ferrari, le maire de Pont-de-Claix.
10: Finalement, développer la plateforme chimique, c'est développer la ville de Pont-de-Claix. Donc pour nous, aider au projet Exalia, c'est aider la ville de Pont-de-Claix, c'est aider son environnement. Et pour nous, c'est donc déterminant. Donc nous avons décidé de nous engager dans une avance remboursable pour Exalia de 600 000 euros, qui sont nouveaux pour nous, qui n'étaient pas prévus dans le budget, bien sûr, et qui permettra à Exalia, du coup, de pouvoir... racheter ses fonciers. Donc voilà, la ville prend sa part aujourd'hui par une action nouvelle, forte, qui est marquante et est pour moi logique. Pour nous, on est un tout lié et il est du rôle du maire aujourd'hui de faire cela.
8: Ça pourrait même être un peu plus que 600 000 euros, précise Christophe Ferrari. On en parlera plus longuement avec lui à 7h45, puisque le maire de Pont-de-Clé sera notre invité ce matin. Des discussions sont en cours avec le liquidateur judiciaire de Vencorex. Il avait fauché un cycliste de 14 ans en juin 2022 à Grenoble, avenue du Général Mangin. Le parquet a requis 3 ans de prison, dont la moitié avec sursis hier, contre un ouvrier du bâtiment de 39 ans. L'adolescent est décédé suite à cet accident. Et le conducteur qui l'a percuté conduisait en ayant consommé de la drogue. Son permis avait été annulé. Il a reconnu les faits à l'audience hier. La mère de l'adolescent assistait au procès. Elle a dit ne pas avoir de haine contre cet automobiliste. Le jugement sera rendu le 28 mai prochain. À Vienne, un homme d'une quarantaine d'années vient d'être mis en examen pour viol et agression sexuelle sur mineur. Ce père de famille est soupçonné d'avoir abusé de la fille de sa compagne, Antoine Balandra.
11: Oui, la jeune adolescente iséroise de 15 ans aujourd'hui a raconté devant les enquêteurs que les premières agressions ont commencé alors qu'elle n'avait que 8 ans. Des viols, des agressions sexuelles répétées selon elle. Elle accuse donc son beau-père, le compagnon de sa mère, de s'en être pris à elle, à son domicile, depuis de nombreuses années, depuis plus de 7 ans. L'homme d'une quarantaine d'années a été placé en garde à vue ce mardi. Devant les gendarmes, il a farouchement contesté les faits qui lui sont reprochés, mais il a finalement été mis en examen, puis placé en détention provisoire. Le parquet de Vienne a ouvert une information judiciaire pour viol et agression sexuelle sur mineur par personne ayant autorité sur la victime.
8: On revient sur cette mise en examen sur ici.fr.
7: On commémore dans toute la France la fin de la Seconde Guerre mondiale.
8: C'était il y a 81 ans, jour pour jour, le 8 mai 1945. À Grenoble, la cérémonie est organisée à 11h devant le monument aux morts, parc Paul Mistral. L'occasion de se recueillir et de se souvenir des sacrifices des soldats et des civils pour la liberté et la démocratie, rappelle la mairie. 5 médailles militaires et 2 médailles de l'Ordre National du Mérite seront remises pendant cette cérémonie. Et puis des élèves de l'école de Saint-Pierre du Rondeau liront des poèmes. À Bourgoin-Jallieu, la cérémonie est prévue à 10h30 au Mémorial de la Paix, avenue Henri Barbusse. À Vienne, ce sera à 9h au Monument aux Morts, place Pierre-Semard. Ce jour férié marque aussi un nouveau pont du mois de mai, et forcément ça veut dire du monde sur les routes. Pour Bison Futé, ce sera orange aujourd'hui dans le sens des départs. Il recommande de partir avant 7h ou après 17h et d'éviter l'A7 entre Lyon et Orange de 9h à 19h.
7: En rugby, Grenoble se déplace à Aurillac ce soir.
8: Dernier déplacement de la saison de Pro D2, le maintien est assuré, les phases finales inatteignables, il n'y a donc plus rien à jouer pour le FCG, qui en profite pour faire confiance aux jeunes et leur donner du temps de jeu. Plusieurs d'entre eux seront alignés ce soir car ils l'ont mérité, estime le manager Jeff Dubois.
12: Il y a des joueurs qui se sont entraînés quasiment toute l'année avec nous, qu'on voulait récompenser aussi, qui méritaient d'être là. Justement, ce genre de match qui peut les booster et leur faire passer un cap. Voilà, donc, c'est profiter de ça, même si, bien entendu, qu'on veut gagner le match. Hein, mais ça ne veut pas dire qu'en mettant des jeunes, on ne gagnera pas le match. Voilà, on compte sur eux. Même si j'aurais voulu me faire participer un ou deux de plus, mais il faut qu'ils soient quand même entourés, ne pas les lancer dans le grand bain comme ça. Donc là, les envoyer au feu tous ensemble, c'est pas la solution. Les envoyer bien accompagnés, je pense que c'est là où ils vont pouvoir montrer tout leur talent. Ouais.
8: Aurillac FCG, c'est à 19h30 ce soir et évidemment, on vit le match ensemble en direct sur Ici Isère. Les filles du FCG sont toujours en force dans les rangs du 15 de France. La composition pour le 4e match du tournoi des 6 nations a été dévoilée hier. 4 Amazones seront titulaires contre l'Écosse demain. La capitaine Manae Feleu et Léa Champon en 3e ligne. Théani Feleu, elle enchaîne au centre, alors que la jeune Siobhan Soketa connaîtra sa première titularisation en 2e ligne. Une autre grenobloise sera sur le banc, Elsa Rifono, avec la visiloise Ambre Moyembe, qui joue désormais à Toulouse.
7: Si vous avez un vieux vélo dans votre garage, ça intéresse la commune du Bourdoisan.
8: Pour décorer ses ronds-points pour le passage du Tour de France, c'est dans à peine 3 mois, avec les 2 arrivées à l'Alpe d'Huez, les 24 et 25 juillet. Le 25, le départ sera donné du Bourdoisan. Alors la mairie a lancé un appel aux dons de vélos sur ses réseaux sociaux. Et en un mois, les services techniques en ont déjà reçu une 20aine. Ces vélos viennent essentiellement de l'Oisans. Mais l'appel aux dons a été entendu bien plus loin en Isère. Didier Vera est le responsable du centre technique du Bourdoisan.
13: On a été contacté par la ressourcerie à Vienne, la ressourcerie de vélos, qui ont beaucoup de vélos, alors pas en très bon état. Très surprenant, et puis finalement, on a dit OK, on y va. Mais l'idée, c'est de récupérer au moins le cadre, les deux roues et le guidon, débarrasser cette ressourcerie et que nous, on puisse bénéficier de ces vélos. Ça vaut le coup d'aller jeter un œil, voir ce qu'on peut récupérer pour embellir la commune. Mais peut-être pas au bout de nos surprises, hein. Peut-être qu'il y a d'autres ressourceries qui vont se réveiller en disant « mais nous aussi, on en a » et voilà. Mais après, on va quand même limiter le périmètre.
8: Les vélos seront répartis sur les deux ronds-points sud et nord à l'entrée et à la sortie du Bourdoisan, repeints et décorés avec des jardinières. Pour rappel, on va avoir droit à une sacrée fête du vélo en Isère puisque Voiron sera ville arrivée puis ville départ du Tour de France les 22 et 23 juillet prochains. La météo pour aujourd'hui, ça tombe bien, il fait beau pour ce jour férié.
7: Exactement, 9 à Grenoble, 8 à Vienne, 8 à Bourgoin-Jallieu. C'est encore un peu frais ce matin, mais une journée qui ressemble aux précédentes. Les éclaircies dominent en plaine dès ce matin, assez rapidement, et jusqu'à ce soir. Par contre, en montagne, les nuages font de la résistance. Ils amènent régulièrement des averses à tendance orageuse pour le week-end. Alors, ce sera coupé en deux. Demain s'annonce ensoleillé et agréable. Par contre, dimanche, beaucoup plus instable. D'ailleurs, une instabilité qui se confirmera la semaine prochaine. On repart peut-être sur une semaine de mauvais temps. Désolé de vous le dire. Isabelle à Courtenay nous dit 10 degrés avec un ciel légèrement voilé. Agnès est à Saint-Clair-du-Rhône. 7 degrés avec un ciel partiellement nuageux. Pour l'instant, sur la route, très calme. Écoutez, je n'ai pas d'alerte à vous signaler, mais comme vous l'a dit Noémie, ça va être encore un peu chargé sur les routes aujourd'hui, même si le gros, c'était hier soir. Et pas d'alerte non plus en termes de circulation ferroviaire.
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7: 6h08, avant de retrouver l'éphéméride du jour dans quelques instants, voici Félix Gray et la Gitane.

0: Félix Gray et la Gitane, 6h12, bon début de journée, hein. Il est tôt, c'est férié, bravo d'être déjà debout. 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
0: On va profiter de cette journée fériée pour se détendre, pour pas aller trop vite, pour partir se balader direction Sainte-Agnès tout à l'heure, dans mon quartier, mon village. C'est la commune que nous visitons cette semaine pour élire la plus belle commune de l'Isère. Il y a 18 communes candidates, Sainte-Agnès en fait partie. On sera avec Sandrine Rosset-Boulon, fille du sculpteur Jean Rosset qui avait créé la MJC de la commune. L'occasion de revenir un peu sur l'histoire de cette famille et de la commune de Sainte-Agnès. 6h20, c'est le rendez-vous avec Nathalie Malocher. En attendant, innovation et politique se mêlent dans l'éphéméride de ce 8 mai.
3: Une date marquante dans la vie d'une personnalité tout aussi marquante de l'histoire grenobloise.
0: Et oui, c'est le 8 mai 1892 que se termine le premier passage à la mairie de Grenoble de cet Isérois au nom célèbre, Félix Vialet, industriel dans l'hydroélectricité, qui termine son premier passage à la mairie de Grenoble en tant qu'adjoint. Il récidive 8 ans plus tard sous Stéphane Jay avant de devenir maire de Grenoble en 1908. Félix Vialet, c'est l'un des grands noms de l'industrie hydroélectrique à Grenoble. Il s'était associé avec Joseph Boucher. Et pendant son mandat, il va parachever le réseau électrique de la ville, l'aménagement du jardin des dauphins au pied de la Bastille. Petit conseil, si vous voulez monter tranquillement, ne passez pas par là.
3: Faites le tour.
0: C'est que des marches, ça pique un peu. Et c'est aussi à lui qu'on doit la création de la première section iséroise du club alpin français. Alors, pour en revenir à son parcours politique, il va se terminer de manière un peu tragique, puisqu'il va décéder au milieu de son mandat et aussi en plein milieu d'un discours à Voiron pour sa réélection en 1910. Une avenue porte son nom à Grenoble, une avenue où vous retrouvez aussi votre radio préférée. Comme ça, c'est bien noté, où le trafic est toujours assez important. Et puis un comédien incontournable du cinéma français est né le 8 mai 1903.
4: Il faisait un temps superbe, je me suis assis sur l'herbe, Félicie aussi. Je pensais les arbres bourgeonnent et les gueules de loups boutonnent, Félicie aussi. Près de nous sifflait un merle, la rosée faisait des perles, Félicie aussi. Un clocher sonnait tout proche, il avait une drôle de cloche, Félicie.
0: Voilà, on va pas au bout de la chanson, mais ça marche bien. Fernandel, bien sûr, né le 8 mai 1903. Dans quelques instants, c'est le docteur Kirzek qui nous rejoint. Manger des fruits, c'est bien, mais il y a une bonne façon de les manger. Eh oui, il va nous la donner.
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0: 6h15, votre santé, c'est avec vous docteur Kirzek, bonjour. Les explications ce matin pour s'intéresser aux fruits et à la meilleure façon de les manger pour notre santé, bien sûr.
7: Bonjour à toutes et à tous, grand week-end en perspective et peut-être le temps et l'envie de manger quelques fruits en smoothie, en jus ou en fruits entiers. Alors, petite mise au point quand même, un jus de fruits, même 100% pur jus, c'est une boisson avec du sucre. Après, il y a sucre et surtout manière plus ou moins bonne pour la santé de prendre ces fruits-là. Il y a une récente étude intéressante qui a étudié plus de 400 personnes, 4 groupes, ceux qui mangent peu de fruits, ceux qui boivent des jus, ceux qui boivent des smoothies et ceux qui mangent des fruits entiers. Ben résultat, les buveurs de jus ont les taux les plus élevés de cholestérol et de diabète. Et puis ils ont un indice de masse corporelle plus élevé que ceux qui mangent des fruits en entier. Et cerise sur le gâteau, ils ont aussi la moins bonne santé mentale, moins d'énergie, un sommeil de moins bonne qualité et plus de difficultés psychologiques. Alors pourquoi ? Ben parce que quand on presse un fruit, on va éliminer ce qui est bon, c'est-à-dire les fibres. Et sans les fibres, le sucre, le fructose, va passer directement dans le sang et ça provoque des pics de glycémie. Donc c'est exactement ce qui se passe avec un soda. Un verre de jus d'orange, c'est l'équivalent de 2 ou 3 oranges d'un coup, sans mastication, sans fibres et sans une digestion qui est plus lente. Donc c'est votre foie qui voit arriver non pas une orange, mais qui voit arriver 3 oranges et la quantité de sucre avec.
0: C'est frappant, donc le jus c'est à éviter. Mais alors les smoothies c'est mieux parce qu'on garde la pulpe, donc les fibres.
7: Les smoothies sont meilleurs que les jus, mais je parle des smoothies maison, pas des appellations commerciales. Le smoothie, ça signifie onctueux, lisse. En fait, ce sont des mélanges de fruits, ou légumes d'ailleurs, frais, mixés ensemble au blender, dans lequel on peut rajouter un liquide, de l'eau de coco, du lait végétal, du lait par exemple, puis vous pouvez même ajouter un peu des graines. Et en mixant le fruit entier, on conserve les fibres, les vitamines, les minéraux. Il y a une étude qui a même montré que le mixage améliore la biodisponibilité de certains nutriments. Il y a plus de vitamines et il y a plus d'acide folique. Mais attention, je dis meilleur et pas parfait. Parce que le problème du smoothie, c'est la quantité. Quand vous mangez une pomme, vous en mangez une. Quand vous buvez un smoothie, vous mettez facilement deux pommes, deux kiwis, une banane dans le blender. Bref, vous allez ingurgiter l'équivalent de 4 ou 5 fruits. Résultat, c'est moins rassasiant et ça passe plus vite dans le sang. Donc la règle d'or, c'est le fruit entier. C'est mieux que le smoothie, mais le smoothie est mieux que le jus. Et pour les smoothies, on va se limiter à un verre par jour, par exemple. Et la recommandation de l'Organisation Mondiale de la Santé, c'est 400 grammes de fruits et légumes par jour. D'ailleurs, vous pouvez mélanger les fruits avec des légumes. Ça fait un petit jus vert, c'est pas mal. Allez, à vos paniers, bon appétit. Bah, d'ici là, portez-vous bien.
0: Merci beaucoup, docteur. Ça nous fait des belles recettes pour aujourd'hui. En plus, quand il y a du soleil, manger des fruits, c'est agréable. Petite salade de fruits, là, bah, c'est bien, ça. Moi, j'aime bien aussi. Si vous en avez une à dispo, on est prêt pour faire le petit-déj. Phil Collins et Two Hearts, c'est votre titre. Là, à 6h18, c'est votre cadeau. Avant d'aller à Sainte-Agnès se balader avec Nathalie Malouché, petite rando tranquillou en Belledonne. Ah, ça va être super.

0: Collins, Two Hearts, 6h20, ici Isère, pour vous réveiller. Un 8 mai, oui, c'est un peu tôt, mais avec le sourire, grâce à nous et grâce à Nathalie Malocher, dans cette saison 6 de Mon Quartier, Mon Village. Nathalie est à Sainte-Agnès, puisque je vous rappelle le principe de Mon Quartier, Mon Village, un concours pour élire la plus belle commune de l'Isère. On visite les 18 communes qui sont candidates, et là, nous sommes donc dans les balcons de Belledonne, avec l'impression d'arriver au bout du monde. Nous rencontrons aujourd'hui Sandrine Rosset-Boulon, fille de Jean Rosset, sculpteur, créateur de la MJC de la commune. Sa mère aussi a marqué Sainte-Agnès, elle a créé la bibliothèque du village. À Sainte-Agnès, avec Sandrine, le bien-être passe aussi par le corps et la nature. C'est ce qu'elle propose au quotidien dans les nombreuses activités qu'elle nous présente. Sandrine qui a bien conscience qu'elle a eu beaucoup de chance de grandir en Belledonne.
1: Ouais, il paraît qu'on arrive un peu par hasard sur Terre. Là, j'avoue que j'ai eu beaucoup de chance d'arriver ici dans ce village. Il y a pour moi tellement de choses importantes, de souvenirs, d'un beau mélange dans ce village, justement, entre une histoire, une façon de vivre, une façon de montagne, avec des agriculteurs, l'exploitation forestière, la beauté du paysage et en même temps, la vie avance et les défis modernes de comment inventer ou réinventer la vie en montagne de nos jours.
2: Ouais, Sainte-Agnès a beaucoup changé en quelques décennies.
1: Oui, énormément, mais comme

0: Le Vini Yoga, qui est une forme de yoga toute particulière.
1: Le Vini Yoga, ça veut dire littéralement adapté à chaque instant et à chaque personne. C'est un enseignement très, très, très ancien qui nous donne justement les outils pour se poser, prendre soin du corps physique, mais pas que du corps émotionnel, psychique, et d'être simplement un peu plus soi-même, donc savoir un petit peu plus élaguer justement dans toutes ces activités possibles, finalement, qu'est-ce qui est vraiment juste pour moi. Donc j'adore transmettre ça à travers mes cours de yoga, et justement je mélange avec l'accompagnement en montagne, le chant, tout ça c'est une histoire de souffle, mm-hmm. de respirer, de prendre le temps, d'être en conscience surtout.
0: Est-ce que la nature et notamment la montagne, belle donne, est un plus pour toutes ces activités?
1: Ah, pour moi belle donne, déjà rien que dans belle et donne, on oui. entend quelque chose, puis c'est comme un prénom belle donne. C'est vrai que pour nous c'est une présence, c'est un peu comme une mère, la terre mère qui est présente, tous les gens que je connais qui ont la vue sur belle donne l'apprécient, c'est comme une source en fait, c'est vraiment une inspiration, c'est vraiment un ressourcement, et le fait de baigner dans cette nature tous les jours, on a cette chance extraordinaire d'avoir la possibilité de prendre du recul sur le petit quotidien, les petits soucis qui peuvent nous chahuter chacun, parce que c'est un long chemin, la paix intérieure.
0: Ça donne envie de venir vous rejoindre à Sainte-Agnès. Hein.
1: Avec plaisir.
2: Et pour voter pour Sainte-Agnès, vous le faites directement sur ici.fr en page Isère, dans le dossier Mon quartier, mon village. Voici Céline Dion et Dansons.

0: Céline Dion avec ce tout dernier titre Dansons, avec son compère Jean-Jacques Goldman pour le réaliser. Dans quelques instants, votre horoscope du jour de ce vendredi 8 mai. La Lune a beaucoup d'influence aujourd'hui. C'est Catherine Viguet qui nous l'explique avant l'info d'ici à 6h30.
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3: 10h28, l'horoscope de ce vendredi 8 mai plus exactement.
4: Vous
3: bonjour
4: avez accéléré.
3: Catherine Viguier, bah oui.
4: Bonjour.
3: La Lune évolue aujourd'hui.
4: La Lune évolue d'une tendance Terre à une tendance Air.
5: Bélier, vous avez quelque chose à célébrer ou vous vous retrouvez entre amis et c'est parfait.
6: Taureau, cette Lune éveille en vous l'envie de réussir, de vous élever dans la société.
7: Gémeaux, une fin de semaine qui vous apporte davantage de bonheur que précédemment, eh bien laissez-vous porter.
8: Cancer, en vous rapprochant de votre idéal, c'est ainsi que vous gagnerez en sérénité.
9: Lion, la Lune valorise le secteur relationnel et ainsi, un rendez-vous pourrait être déterminant.
10: Vierge, une journée pas forcément top et pourtant, vous avancez dans vos tâches et c'est déjà ça.
11: Balance, une journée agréable, on vous complimente ou vous êtes fier de vous, d'un enfant ou d'un amour.
12: Scorpion, soyez solide, mais vous l'êtes, il y a un enjeu d'ordre privé et vous y arriverez.
13: Sagittaire, il y a ce côté conquérant en vous et une face plus secrète, parfois douloureuse, ne la délaissez pas.
14: Capricorne, vous allez peu à peu penser et agir pour vos finances et c'est une très bonne chose.
15: Verseau, c'est au sujet de votre famille ou lieu de vie qu'il faut vous concentrer.
16: De quoi a-t-elle besoin cette petite famille ?
17: Poisson, il sera bon de faire le calme en vous, en solo ou bien accompagné, et de revoir ce qui compte vraiment pour vous.
18: Et pour nous tous, on fait avec la météo du jour et on en ressort le meilleur.
3: D'autant plus que pour accompagner cette météo de l'astrologie, bien vous avez une belle météo et un beau soleil qui vous accompagne. Donc tout est bon là pour démarrer ce 8 mai.
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3: Dans quelques instants, l'info d'ici. On se prépare au Tour de France, Noémie Philippot.
4: Oui, pas dans n'importe quelle commune. Quand on dit Tour de France en Isère, on pense forcément presque au Bourdoisan, qui est donc à la recherche de vélos pour décorer ses ronds-points. Vous l'entendrez, la mairie a lancé un appel aux dons pour décorer la ville et ça marche plutôt bien.
3: Ce sera juste après l'actualité nationale et internationale, le 90 secondes à 6h30, présenté par Valentine Lettès.
19: 81 ans après, nous célébrons la fin de la Seconde Guerre mondiale, la victoire des Alliés sur l'Allemagne nazie, avec des cérémonies chez vous, dans votre ville, et comme chaque année, au pied de l'Arc de Triomphe à Paris, à partir de 11h. C'est une broutille pour Donald Trump. Le cessez-le-feu en Iran est toujours en vigueur, assure le président des États-Unis, malgré des frappes depuis hier sur 3 bateaux américains et une riposte des États-Unis sur des infrastructures iraniennes. Un Français à l'isolement, 5 autres toujours à bord du MV Ondus, où un antivirus a causé la mort de 3 passagers de ce bateau de croisière depuis mi-avril. Si d'autres cas sont possibles, selon l'Organisation mondiale de la santé, les risques de propagation sont limités. Des sourires sacrifiés par appât du gain. Un dentiste de Lozère est condamné à 6 ans de prison ferme pour avoir mutilé des dizaines de patients avec des opérations non justifiées dans le but d'escroquer la sécurité sociale. Plus un train de tout le week-end sur la Polte. La ligne entre Paris, Orléans, Limoges et Toulouse est en travaux et la circulation totalement interrompue pour 3 week-ends de ce mois de mai, pendant lesquels les voyageurs sont traditionnellement moins nombreux. Reprise du trafic dimanche après-midi. L'échec aux portes de la finale. Strasbourg est éliminé de Ligue Europa Conférence de football. Battu 1-0 hier soir contre le Rayo Vallecano comme au match aller. Et ce malgré le soutien de 30 000 spectateurs au stade de la Méno.
3: Pardonne, c'est pas facile à dire. Rayo Vallecano le matin à 6h31. On reste dans le sport, mais on change d'ambiance. Dans l'info d'ici, Noémie Philippot à 6h31, qui nous plonge ce matin dans les préparatifs pour les passages du Tour de France au Bourdoisan.
4: C'est dans 3 mois à peine, avec la double montée de l'Alpe d'Huez, les 24 et 25 juillet. Pour l'avant-dernière étape, le départ sera donné du Bourdoisan. Alors la ville veut se mettre aux couleurs du Tour en décorant ses ronds-points avec des vélos. Elle a lancé un appel aux dons sur les réseaux sociaux pour en récupérer une vingtaine de vélos animaux ont déjà été apportés au centre technique de la commune, Annabonne Mazoukarère.
20: Maintenant qu'elle vit seule, Simone fait du tri chez elle et elle a décidé de participer.
21: Oui, moi j'en ai un. Alors, je vais l'amener. C'était mon mari qui l'avait. Un vieux vélo, mais bon, je ne sais pas dans l'état qu'il est. Alors bon, on verra.
22: Vu qu'ils vont être utilisés pour faire de la décoration, ils n'ont pas besoin d'être en état de marche.
20: Juste à côté, sur le pas de sa boutique, Florence, artiste plasticienne, a déjà ciblé deux vieilles bécanes chez elle.
22: Faut juste que je sorte les vélos du fond du garage. Pour moi, ça relève de la bonne idée. Pas forcément facile à mettre en place, mais en tout cas, économiquement, où on peut investir des gens plutôt que d'investir de l'argent.
20: Les gens en question, c'est l'équipe de Didier Vera, responsable du centre technique de la ville. Il prévoit de retaper 25 vélos pour les installer sur les ronds-points à l'entrée et à la sortie de la commune. Attention, le vieux vélo de Tante Jeanne, comme il l'appelle, doit remplir quelques critères.
23: Il faut au moins qu'il y ait le cadre, les deux jantes, s'il y a les roues complètes, c'est que mieux. La selle et puis le guidon. Après, nous, on a prévu de les repeindre. Aux couleurs des maillots des champions de vélo.
20: Avec une préférence pour certains modèles.
24: On veut surtout des vélos des vélos de course ou des vélos de ville. Là, on se retrouve avec des trottinettes, des draisiennes, des VTT. Bon, le Tour de France, c'est pas trop des VTT quoi, qui passent, donc encore moins des draisiennes.
20: Maureen est agent aux espaces verts. C'est elle qui installera les vélos sur les ronds-points une fois retapés. Et elle s'est rendue compte que pour faire ses dons, certains ont exhumé des trésors.
24: Il y a une dame qui nous a appelé pour nous dire qu'il y avait un vélo, je sais plus comment on appelle ça, avec une grosse roue devant et une petite roue derrière.
20: Un vélocipède ou grambi.
24: C'est pas tous les jours qu'on va en voir. À bien décorer, je pense. Poncer un peu le cadre, je pense, pour pouvoir repeindre, pour que la peinture accroche dessus. Et puis après, on va acheter des petites jardinières pour pouvoir accrocher dessus et pour les fleurir après derrière.
20: Objectif que tout soit prêt pour début juillet, avant la fête nationale.
23: Parce que 14 juillet, c'est là où les premiers camping-cars, les vrais fidèles du Tour de France, vont commencer à arriver sur la commune. On fait monter doucement la sauce, on fait bouillonner la marmite, comme on dit, et il y a une bonne ambiance le jour de l'événement.
20: Les coureurs du Tour prendront le départ de la 20e et avant-dernière étape depuis le Bourdoisan vers l'Alpe d'Huez, le 25 juillet.
4: Vous avez des photos de ces vélos qui vont reprendre des couleurs sur ici.fr.
3: Et puis l'info marquante de ce matin, c'est ce chiffre, 600 000 euros.
4: Pour soutenir le projet Exalia, projet de reprise de la plateforme chimique de Pont-de-Clé, retoqué deux fois en un an par le tribunal de commerce de Lyon. La mairie de Pont-de-Clé tente une autre approche et vient de voter donc cette aide de 600 000 euros pour essayer de racheter des terrains sur la plateforme. Et puis en rugby, les Grenoblois partent à Aurillac pour le dernier déplacement de la saison de Pro D2. Un match pour mettre en avant les jeunes puisque le maintien est assuré, les phases finales inatteignables. Aurillac FCG, c'est à 19h30 et on vivra bien sûr le match en direct sur ici Isère. Si vous voulez profiter de ce jour férié pour vous balader, la météo est au rendez-vous.
3: Exactement, avec un ciel plutôt agréable aujourd'hui, surtout en plaine. Ne nous mentons pas, en montagne, ce sera peut-être un peu plus compliqué. Donc si vous avez prévu d'aller vous balader en montagne, bon, essayez de revoir un peu vos plans. On va aller à Châtonnet, juste à côté de Saint-Jean-de-Bournay, pour retrouver Pascal ce matin. Bonjour Pascal.
25: Bonjour Mathieu.
3: Alors dites-nous tout. Quel temps il fait chez vous, Pascal ?
25: Alors je vous dis tout. Alors on a en température 6,8. Voilà. On a un ciel bien dégagé avec quelques petits nuages blancs, mais c'est
3: pas gênant.
25: Ouais, c'est pour le décor. Hein.
3: Ouais. C'est ça, ça. Ça met un peu d'illustration.
25: Et puis un petit vent du nord, voilà.
3: Ok, donc, très bien.
25: Il fait frais, mais bon, c'est la saison, c'est bien, c'est impeccable.
3: Et puis ça devrait être une belle journée hein, pour vous dans ce coin-là, là, entre la côte Saint-André et Bourgoin-Jallieu. On est bien, du soleil, 20-24 degrés en pleine. Là, bon, il fait 9 à Grenoble, 8 à Vienne, 8 à Bourgoin-Jallieu. Vous avez prévu quoi pour aujourd'hui, Pascal ?
25: Ça va dépendre. Hein. Un petit peu de jardinage ce matin, on va voir cet après-midi. Voilà.
3: Bah, c'est bien, on se laisse porter.
25: Il faut soigner les plantes parce qu'elles aiment bien. Maintenant, il va faire chaud.
3: Oui.
25: L'arrosage, ça a été fait, mais je veux dire. Il faut les entretenir, il y a toujours du boulot.
3: Exactement, il y a toujours des choses à faire. Et ben merci d'être passé, Pascal, et de vous être levé tôt aujourd'hui, c'est un plaisir.
25: Je vous remercie, et puis bonjour à tous les auditeurs et auditrices et aux correspondants.
3: Et ben c'est passé. À bientôt, Pascal.
25: Merci, bonne journée à vous.
3: Bonne journée à vous également. Cet après-midi, toujours du soleil, mais je vous rappelle, une journée un peu plus instable en montagne, avec quelques averses à tendance orageuse qui pourraient éclater. Pas de soucis pour la circulation en voiture ou en train. Vous nous appelez si jamais vous voyez le contraire.
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3: Avant de retrouver l'un de nos conteurs de la montagne préférée, Jean-Michel Asselin, un de nos conteurs musicaux préférés, il était venu au Grand Angle de Voiron il y a quelques jours. Ça avait été un super spectacle, un super concert. Voici Laurent Voulzy, c'est Bubble Star.

0: Woolsey, Bubble Star, 6h40. Merci de démarrer votre journée avec Ici Isère.
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0: Une journée d'ailleurs où vous allez pouvoir faire beaucoup de choses, un week-end qui se prépare. Pourquoi ? Parce qu'on a plein de conseils à vous donner, des conseils pour mieux savoir ce qu'il se passe autour de vous, des services apportés par Nathalie Malocher, et notamment quand il fait beau et qu'on peut aller se balader, une brocante, de quoi chiner, c'est toujours une bonne info à avoir. Eh bien, on ira à Pacte, elle vous expliquera tout ça tout à l'heure dans les 3 plus, l'agenda des services de Nathalie Malocher. Mais avant cela, on parlait de rendre service, mieux connaître la montagne, être transporté par les histoires qui y sont liées. C'est la montagne pas à pas avec Jean-Michel Asselin. Bonjour Jean-Michel.
3: Bonjour Mathieu.
0: Nous remontons le temps aujourd'hui en montagne, juste avant le début de la Seconde Guerre mondiale.
3: Exactement. Une équipe d'Italiens, figurez-vous, menée par un jeune homme trapu, Riccardo Cassin, et ses compères Ugo Tizzoni et Luigi Esposito, réussit l'ascension du pilier de la Walker à la face nord des Grandes Jorasses, dans le massif du Mont Blanc, du 4 au 7 août 1938, devançant au passage des Français comme le guide Armand Charlet ou le célèbre rochassier Pierre Alain. Cassin n'avait jamais vu la montagne auparavant. L'exploit est donc considérable. Cette même année, la face nord de l'Eiger, en Suisse, est également vaincue. La réputation de cette face nord de l'Eiger est détestable. Elle a coûté la vie à plusieurs alpinistes, à savoir 9 morts entre 1932, date de la première tentative, et 1938. En juillet 1938, elle est enfin gravie en 3 jours par une équipe allemande composée de Ander Lechmer et Ludwig Vorg, associée à la cordée autrichienne de Heinrich Harrer et Fritz Kasparek. Ils ont un drapeau nazi dans le sac à dos et Hitler leur donnera une distinction olympique.
0: Et l'histoire ne s'arrête pas là pour l'un d'eux, Jean-Michel, si ?
3: Si, Heinrich Harrer aura ce qu'on appelle un destin hors du commun, puisqu'il deviendra le précepteur du Dalaï Lama au Tibet pendant 7 ans, de 1944 à 1951, après avoir fui d'un camp de prisonniers en Inde, ce qui a donné le fameux film « 7 ans d'aventure au Tibet ». J'ai eu la chance insolente de passer un long moment avec quelques-uns des protagonistes de ces deux exploits. Au Festival des Diablerets en Suisse, sur une terrasse ensoleillée, je me suis retrouvé à dialoguer avec Riccardo Cassin et Ander Lechmer, mais aussi avec la Suissesse Loulou Boulaz, qui fit une remarquable deuxième ascension de la face nord des Grandes Jorasses via l'éperon Crozes. C'était un moment parfait. Riccardo Cassin, sa chevelure blanche, ses bretelles sur sa chemise à carreaux, et Ander Lechmer, une casquette vissée de travers sur sa tête. Les deux alpinistes qui avaient franchi le cap des 80 ans devisaient, tels des jeunes hommes, des prises qui tenaient plus ou moins bien ou des chamois qu'ils iraient traquer à l'automne. Je me souviens particulièrement comment Riccardo Cassin m'avait raconté le départ de son père pour travailler dans une mine au Canada. Il avait alors 2 ans et son père mourut 2 ans après son exil, probablement victime d'un coup de grisou. Riccardo avait cherché l'emplacement de cette mine, appelée la mine du Coyote, quand il dirigea une expédition au McKinley en 1961. Mais ce n'est qu'en 1998 qu'il retrouva la mine en se rendant dans un festival du film de montagne à Banff. Riccardo Cassin est décédé peu après avoir fêté ses 100 ans en 2009 et Ander Lechmer est décédé à 99 ans en 2005. Quand on vous dit que la montagne, ça conserve.
0: Ah bah on en a la preuve. Merci beaucoup Jean-Michel Asselin. On passe de la montagne à vos animaux avec notre vétérinaire le docteur Pierre Fabin dans quelques instants. Votre chatte attend des petits. Et bien pour accompagner ce moment et vous enlever peut-être quelques angoisses, tous les conseils de notre vétérinaire dans une minute.
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0: 6h45, bonjour docteur Pierre Fabin.
9: Bonjour Mathieu.
0: Vous êtes notre vétérinaire et votre chatte attend des petits, le grand jour approche. Un moment magique mais souvent angoissant pour beaucoup de propriétaires. Est-ce qu'il faut intervenir, couper le cordon soi-même ? Vous nous expliquez comment accompagner ce miracle de la nature.
4: Rappelez-vous tout simplement que la nature est bien faite et que votre chatte a un instinct maternel redoutable. Le meilleur moyen de l'aider, c'est de lui faire confiance et de la laisser tranquille. Dans les jours qui vont précéder, elle va chercher à faire son nid dans un endroit sombre, chaud et calme. Très souvent, votre armoire sur vos pulls propres. Aménagez-lui simplement une caisse en carton avec des alaises à l'abri des regards sans la forcer. Le signe annonciateur qui ne trompe pas, dans les 12 à 24 heures qui précèdent, elle s'agite, elle miaule différemment, gratte sa caisse et sa température chute d'environ 1 degré.
0: Et concrètement, comment se déroule l'accouchement et surtout, à quel moment est-ce qu'on doit s'inquiéter et appeler les urgences ?
4: Alors la mise bas complète peut durer de 2 à 24 heures, parfois même plus. Et c'est là qu'il faut rassurer tout le monde, il peut y avoir des pauses de plusieurs heures entre deux naissances. C'est tout à fait normal. Si la chatte ne pousse pas, qu'elle se repose et qu'elle va bien, on ne s'inquiète absolument pas. Détail important, qu'un chaton sorte par la tête ou par les pattes arrière, c'est habituel. Il sort dans une petite poche de liquide amniotique, la mère va la déchirer avec ses dents, couper le cordon et lécher vigoureusement le chaton pour le faire respirer. Surtout ne le faites pas à sa place, sauf si elle ne s'en occupe pas au bout de plusieurs dizaines de secondes. Vous ne devez appeler le vétérinaire que dans trois cas précis. Si elle pousse intensément dans le vide depuis plus de 30 minutes sans qu'aucun chaton ne sorte, si un petit est coincé depuis plusieurs minutes ou si elle perd du sang rouge vif en grande quantité.
0: Et une fois que la petite famille est réunie, y a-t-il des précautions particulières à prendre dans les heures qui suivent la naissance ?
4: Alors en théorie, il devrait y avoir un placenta expulsé par chaton, mais en pratique, on ne les voit souvent pas sortir car la mère les mange immédiatement. Du coup, surveillez simplement l'état général de la mère dans les jours qui suivent pour s'assurer qu'il n'y a pas d'infection. Ensuite, vérifiez que chaque chaton trouve le chemin des mamelles pour boire le colostrum. Et la règle absolue pour toute la famille, on touche le moins possible les chatons dans les premiers jours.
0: Merci pour tous ces conseils que vous retrouvez compilés, les conseils quotidiens de notre spécialiste en animaux, le docteur Pierre Fabin, sur ici.fr. Une petite brocante ce week-end, Noémie Philippot ?
6: Oh, mais pourquoi pas ?
0: Ah bah, j'ai une bonne nouvelle, Nathalie Malocher. On a compilé quelques-unes dans notre agenda des services, les 3+, juste après Michael Jackson. Will you be there ? Il est 6h48.

0: Michael Jackson, Will You Be There. Je vous rappelle qu'encore à l'affiche, vous pouvez voir le film biopic Michael sur Michael Jackson, avec son neveu d'ailleurs dans le rôle titre. Vous passez une bonne journée, je l'espère qu'elle sera bonne. Pourquoi ne pas profiter de cette journée pour appliquer tous les conseils que va vous donner Nathalie Malocher dans les 3+, notre agenda des services, 3 infos pratiques, locales, utiles et sympas. Et on va commencer par une activité qui va plaire à tout le monde.
1: Voici l'occasion de chiner, de faire de bonnes affaires et de vous promener avec quelques événements tout près de chez vous. Pacte, en fait, c'est ce vendredi à Pacte, près de la limite avec la Drôme, dans la plaine de Bièvre. Au programme, un grand vide-grenier avec plus de 70 exposants et des animations. Une partie musicale avec Batucada et des tours de poney pour les enfants. Une partie des recettes sera réversée au centre Léon Bérard, le centre de recherche sur le cancer. Rendez-vous donc en grande rue à Pacte ce vendredi de 8h à 15h. À Dolemieux, dans les balcons du Dauphiné, c'est Brocante ce dimanche, un événement proposé par l'Association des parents d'élèves de l'école privée des Forges. Ça se passera dans la salle des fêtes et tout autour de 7h à 17h. Et puis, à Pontcharrat, dans le Grésivaudan, un vide-grenier également proposé ce dimanche à l'ancienne école César Terrier, de 9h à 17h. Enfin, des achats malins à faire pour des objets pas chers et de bonne qualité. Et en plus, on limite les déchets avec le travail des ressourceries. La ressourcerie R de Récup vous accueille à Pontcharrat, dans le Grésivaudan. Vous pouvez y déposer des objets en bon état dont vous souhaitez vous débarrasser du mercredi au vendredi, de 10h à 12h30 et de 13h30 à 17h30, puis le samedi matin. La boutique, elle, est ouverte les mercredis et vendredis toute la journée et le samedi matin aussi. La recyclerie R de Récup qui propose également des ateliers pas chers tous les premiers samedis du mois pour réparer votre petit électroménager qui ne fonctionne plus. Une participation de 5 euros est demandée si les bénévoles de l'association parviennent à réparer votre matériel. Il existe aussi des ateliers pour réparer votre vélo ou même retoucher vos vêtements. Bonne journée.
0: Merci Nathalie. Dans les prochaines minutes, on va rire avec l'humour en tube. Fred Ballard, toujours un excellent moment dont on va profiter tous ensemble. Mais d'abord de la musique et Indochine, troisième sexe, 6h53, c'est ici l'hiver.

0: Indochine, troisième sexe. Il est 6h57. Merci de démarrer votre journée avec Ici Isère. D'autant plus d'être debout aussitôt. Bravo, hein. Le 8 mai, nous y revenons justement dans le sujet de l'humour en tube. Les extraits de sketch qu'a sélectionné Fred Ballard dans une minute avant de retrouver le journal de 7h.
1: Le 8 mai, rendez-vous au Jardin de Ville de Voiron pour la fête de la nature et de ses produits. 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
0: Et là, on va un peu, même beaucoup appuyer sur la bonne humeur avec l'humour en tube, les extraits de sketch sélectionnés par Fred Ballard. Nous sommes le 8 mai, remontons au 8 mai 45, la guerre se terminait enfin en France. Et on croise les doigts pour qu'elle ne revienne jamais. Et pour maintenir les mis à distance, Fred Ballard a sorti la grosse artillerie dans l'humour en tube.
4: Salut, bande de petits salopards! Ici, c'est le général Buzard.
5: Ah bah oui, rappelle quelques souvenirs à tous ceux qui ont fait leur service militaire. Le général Buzard, hein, avec lui, il fallait pas moufter. Les oreilles dans le sens de la marche et le fou rire dans le régiment.
4: Alors, bande de trouillards de civils, en cas de bombardement, c'est pas la peine d'aller vous planquer dans les stations de métro comme des trouillards. Attrapez les bombes avant qu'elles tombent par terre et rapportez les douilles au campement. Elles sont consignées. Comment on attrape une bombe? Avec ses mains. Si ça éclate, c'est très simple, bande de trouillards. Tu ramasses tes tripes, tu te les refous dans le buffet et tu fais un nœud avec la peau. C'est compris?
5: À vos ordres, mon général. Ah, c'est sûr que si on mettait Guy Montagnier en chef d'état-major, il y en a qui feraient moins les malins. Mais bon, pour une paix durable et un avenir serein, n'écoutons pas les oiseaux de mauvais augure.
6: Poutine, il attaque! Arrêtez de rigoler, Poutine, il attaque! Il est là! Poutine, il nous attaque, mais d'où Poutine, il va attaquer la France? On n'a plus rien! Il va quand même pas venir pour du Justin Bridou, l'autre.
5: Ah, c'est vrai que c'est tout de suite moins vendeur que du pétrole ou des métaux rares, mais restons sur nos gardes avec Naïm en avant-poste. Agitons notre arme dissuasive la plus efficace contre l'envahisseur. Humour et saucisson, tout de suite, ça calme.
0: L'humour en tube que vous retrouvez sur ici.fr, hein, chaque jour, de nouveaux extraits de sketchs compilés par Fred Ballard.
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0: Il est 7h, merci d'être avec la première radio sur l'info locale en Isère. C'est le journal présenté par Noémie Philippot. Noémie, 600 000 euros pour soutenir le projet Exalia au Pont-de-Claix.
7: C'est l'enveloppe votée par le conseil municipal. Malgré deux décisions défavorables du tribunal de commerce de Lyon, en un an, les porteurs de ce projet de reprise de la plateforme chimique veulent encore se battre. Cet argent débloqué par la mairie doit servir à tenter de racheter une partie des terrains de la plateforme. Et le temps presse parce que les anciens de Vencorex arrivent au bout de leur CSP, le contrat de sécurisation professionnelle, qui leur permettait de toucher pratiquement l'équivalent de leur salaire pendant un an. Maxime Layour, comme beaucoup d'ex-salariés de Vencorex, est entre deux eaux.
8: Ouais, c'est un peu compliqué de chercher du travail, vu les offres déjà dans mon cas, pour mon corps de métier qui était technicien de fabrication. Et au-delà de ça, bah, on ne sait pas trop pour le projet, donc s'investir en temps. Alors après, oui, je pose mon CV sur des sites, je regarde les offres. Là je suis inscrit à une formation pour le mois de juin, enfin je m'occupe, on va dire, en attendant, et puis après bah, on passera à la vraie recherche si besoin, j'espère pas, mais voilà.
9: Et on y croit toujours à ce projet Exalia, parce qu'à force de prendre des claques derrière la tête une fois, deux fois...
8: Ah, moi je crois au projet, ça, ce à quoi je crois moins c'est comment fonctionne tout autour, et on dirait qu'on veut pas que ça se fasse.
7: Vous entendrez le témoignage d'autres anciens de Vencorex dans l'info d'ici à 7h30. Et puis on parlera du soutien financier de la ville de Pont-de-Claix au projet Exalia avec le maire de la commune. Christophe Ferrari sera l'invité d'ici Isère ce matin à 7h45. Il est soupçonné d'avoir violé et agressé sexuellement sa belle-fille. Un homme d'une quarantaine d'années vient d'être mis en examen pour viol et agression sexuelle sur mineur à Vienne. Devant les enquêteurs, l'adolescente de 15 ans a raconté les premières agressions alors qu'elle n'avait que 8 ans. Le compagnon de sa mère s'en est pris à elle à son domicile pendant plusieurs années. En garde à vue, le suspect a nié les faits. Je n'ai pas de haine contre ce conducteur. Ce sont les mots devant le tribunal de la maman d'un adolescent de 14 ans tué dans un accident de la route à Grenoble il y a presque 4 ans. Il était à vélo quand il a été fauché par un ouvrier du bâtiment qui conduisait sous l'emprise de stupéfiants avec un permis annulé. Cet homme de 39 ans était jugé hier à Grenoble. Il a reconnu les faits. Le parquet a requis 3 ans de prison, dont la moitié avec sursis. La décision sera rendue le 28 mai prochain.
0: Alors que vous êtes nombreux à prendre la route pour ce nouveau pont de mai, le gouvernement planche sur sa stratégie face au prix des carburants.
7: Le Premier ministre a promis hier lors d'un déplacement à Toulouse qu'il n'abandonnerait personne. Sébastien Lecornu doit faire de nouvelles annonces en début de semaine prochaine, mais rien n'a été dévoilé jusqu'ici. Il a réuni des ministres hier pour évaluer l'impact des mesures à venir sur les finances publiques. Le gouvernement doit composer entre desserrer les taux sur les prix à la pompe et les marges de manœuvre très minces côté budget, Jérôme Val.
10: Ce qui est sûr, nous souffle une source à l'Élysée qui suit de près la riposte attendue du gouvernement, c'est qu'on ne sera pas dans le scénario de la guerre en Ukraine où on avait arrosé tout le monde avec des milliards dépensés. Une ministre complète, notre cap ne varie pas, on sera aux côtés des Français, ce que le chef du gouvernement a répété hier, mais dans quelle proportion ? Jusqu'à présent, seules certaines professions ont été ciblées, pêcheurs, agriculteurs, gros rouleurs, 360 millions d'euros d'aide au total. Sébastien Lecornu a promis un changement d'échelle avec sans doute plus de public soutenu, par exemple les taxis, mais sans que ça coûte trop cher, avertit Matignon. Les recettes fiscales supplémentaires de l'État sur les prix à la pompe ont certes progressé, presque 200 millions en mars-avril par rapport à l'année dernière, mais elles ne couvrent pas ces nouvelles dépenses. Ils font comme ils peuvent, compatit un pilier du socle commun qui plaide, lui, pour une revalorisation du barème des indemnités kilométriques, car le problème, reconnaît-il, c'est qu'une infirmière libérale n'est pas aidée parce qu'elle dépasse le plafond de ressources autorisées.
7: Et si vous prenez la route pour profiter d'un week-end élargi pour changer un peu d'air, prudence, Bison Futé prévoit du orange dans le sens des départs en Auvergne-Rhône-Alpes et recommande d'éviter l'A7 entre Lyon et Orange de 9h à 19h.
0: Pour son dernier déplacement de la saison, le FCG fait confiance aux jeunes.
7: À 2 journées de la fin de saison de Pro D2, les rugbymen grenoblois n'ont plus rien à jouer, le maintien est assuré et les phases finales ne sont plus atteignables. Alors ce soir pour le match à Aurillac, des jeunes joueurs seront sur le terrain, notamment le deuxième ligne Noé Thérobe, 21 ans. Il compte bien profiter de cette fin de saison pour se montrer.
11: À mon avis, ça va être un gros match parce que eux, ils veulent s'assurer le maintien et nous, on veut aussi préparer l'année prochaine. Donc ça va être un gros match. Moi, en tant que jeune, je sais que j'ai envie de préparer la suite individuellement et collectivement, bien sûr, avec le groupe. Donc ça va être un match d'Aurillac très dense, mais à la fois bon pour me préparer moi et le groupe pour l'année prochaine. C'est ça. On travaille toute l'année. En tant que jeune, c'est pas toujours facile et on a envie de montrer une bonne image de nous, un bon travail et envie de montrer aussi qu'on a le niveau pour jouer en Pro D2.
7: Aurillac FCG, c'est ce soir à 19h30. On vit le match ensemble en direct sur Ici Isère. En hockey sur glace, les Français gardent un petit espoir. Vainqueur hier de la Lituanie au tir au but, les Bleus et leurs nombreux Isérois peuvent toujours espérer remonter dans l'élite du hockey. Ça passera par une victoire aujourd'hui face au Kazakhstan dans le dernier match des mondiaux de D1. C'est le deuxième niveau mondial. Et aussi par des résultats favorables dans les autres rencontres de la compétition.
0: Le Bourdoisan se prépare pour accueillir le Tour de France.
7: Et ça passe notamment par la décoration de la ville. Sur les réseaux sociaux, la mairie a lancé un appel aux dons de vieux vélos. L'objectif, c'est de leur redonner un peu d'éclat pour décorer les ronds-points du Bourdoisan aux couleurs du Tour de France. En un mois, les services techniques ont déjà reçu une vingtaine de vieux vélos avec quelques objets atypiques. Maureen est agent au service des espaces verts.
12: Il y a une dame qui nous a appelé pour nous dire qu'il y avait un vélo... Je sais plus comment on appelle ça, avec une grosse roue devant et une petite roue derrière. C'est hors du commun, quoi. C'est pas tous les jours qu'on va en voir. À bien décorer, je pense. Poncer un peu le cadre, je pense, pour pouvoir repeindre, pour que la peinture accroche dessus. Et puis après, on va acheter des petites jardinières pour pouvoir accrocher dessus et pouvoir les fleurir après derrière. Ça fait quand même pas mal de vélos, pas mal de dons. Alors que le monde n'est pas trop pour donner, plus pour vendre que pour donner. Les gens sont bien sympathiques.
7: Le Tour de France sera très présent en Isère cet été. Voiron, ville arrivée et départ les 22 et 23 juillet avant de prendre la direction de l'Alpe d'Huez pour deux ascensions. Le départ de l'avant-dernière étape le 25 juillet sera donc donné du Bourdoisan. La météo pour aujourd'hui, ben on peut faire un petit tour à vélo par exemple.
0: Ah, c'est une bonne idée pour cette journée où le temps est plutôt clément. Hein. 9 à Grenoble ce matin, 8 à Vienne, 8 à Bourgoin-Jallieu, le jour se lève, le ciel se dégage. Appelez-nous pour nous donner les tendances. Michel Ajaré nous dit grand ciel bleu, 10 degrés, même 11 degrés. Irène Assemblès-Dubu nous dit 10 degrés avec un ciel clair. Quelques traînées de nuages roses ce matin. Et donc un ciel qui va nous permettre en pleine de profiter d'éclaircies, des éclaircies qui dominent dès ce matin et jusqu'à ce soir. Par contre, en montagne, attention, les nuages font de la résistance. Ils amènent régulièrement des averses à tendance orageuse, même si le temps principal, ça restera ces éclaircies. Et pour le week-end, demain s'annonce encore ensoleillé. Mais dimanche, instabilité et pluie qui font leur retour partout pour une bonne semaine. Pour ce qui est des températures cet après-midi, 20 à 24 degrés en pleine, 16 à 18 degrés à 1000 mètres et 9 degrés à 2000 mètres. Vous prenez la route ce matin pour partir en long week-end. Vous n'avez aucun problème pour circuler en Isère sur le réseau secondaire. Pas de problème non plus sur les autoroutes, mais comme vous l'a dit Noémie, attention, ça risque d'être encore un peu chargé ce matin avec du orange dans le sens des départs et pas de soucis pour ce qui est du train et pas d'alerte, tant mieux ce matin. On vous attend si besoin au 04 76 46 45 45.
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0: Avec toujours plein de belles surprises pour vous, plein de bons moments à passer et plein d'infos à découvrir, mais aussi vos chansons préférées. Voici Mylène Farmer, pourvu qu'elle soit douce.

0: Mylène Farmer, et pourvu qu'elle soit douce, 7h12, j'espère que ce réveil est doux et agréable. On va faire notre possible pour l'accompagner, hein, toute l'équipe d'Ici Matin qui est avec vous jusqu'à 9h.
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0: Avec plein de rendez-vous à découvrir et notamment un rendez-vous qui va avoir lieu toute la journée, j'en profite là pour vous le signaler, c'est la fête de la nature à Voiron, et à l'occasion de cette fête de la nature, ici Isère installe un espace dédié et vous pourrez à partir de 14h jusqu'à 16h venir rencontrer Jacques le jardinier qui va vous donner des trucs et astuces pour s'occuper de votre jardin et répondra également à toutes vos questions. Donc si vous ne savez pas quoi faire cet après-midi, je vous donne une première idée, il y en aura d'autres qui arriveront, ne vous inquiétez pas. On aura l'occasion notamment de parler de bâtons de randonnée exceptionnels dans Ici en Isère, ça marche à 7h20. Dans quelques instants, Mon Œil et David Ossilou. On ne pouvait pas passer à côté de cette date du 8 mai et ça a inspiré son édito du jour. C'est dans une minute.
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0: Il est 7h14, l'édito du jour, bien sûr inspiré par l'actu, c'est Mon Œil avec vous David Ossilou.
6: Et c'est aujourd'hui le 8 mai, 81 ans après la capitulation nazie et la victoire des alliés, ça n'a pas toujours été un jour férié.
7: Tiens, hier soir à la télé, il y avait l'énième rediffusion de « On a retrouvé la 7e compagnie », comédie de 1975. Ce n'est pas un détail la date, parce que 1975, c'est l'année où la France décide de ne plus commémorer le 8 mai 45. Dans ce film, la guerre, elle est drôle, on voit pratiquement jamais un seul mort, on rit des soldats perdus et des ponts qui sautent.
8: Le fil vert sur le bouton vert, le fil rouge sur le bouton rouge.
9: Si je connaissais le con qui a fait sauter le pont.
7: Eh bien moi je connais celui qui a fait sauter le 8 mai en France. D'abord il a fallu attendre 1953 pour que ce soit un jour férié. Et encore tout le monde n'était pas d'accord. Tellement pas d'accord qu'en 1959, on le supprime. Par qui ? Par Charles de Gaulle. On ne peut pas soupçonner cet homme d'avoir ignoré la guerre, lui qui a été le premier à résister. Pourtant, il signe noir sur blanc, il dit « Commémorer le 8 mai aboutit à multiplier le nombre de jours fériés au préjudice de l'activité nationale ». Traduction, bah ça coûte trop cher de se souvenir. En 1975, donc, Valéry Giscard d'Estaing va plus loin, il supprime carrément la commémoration. Il disait « On ne va pas ressasser ». La même année où au cinéma, donc la guerre devient une comédie très populaire, une façon de regarder ailleurs, vers l'avenir. Il faudra attendre 1981 avec François Mitterrand pour que le 8 mai redevienne définitivement un jour férié, 36 ans après la fin de la guerre. Et puis l'an dernier, l'idée elle est revenue, moins de jours fériés, plus de travail, plus de croissance, idée portée par François Bayrou, devenu Premier ministre. Ça n'a pas été bien loin, mais hier soir, veille de cette journée de souvenir, on a retrouvé la 7e compagnie.
0: Nage bien le chef. Ouais, je peux faire toutes les... J'en fais qu'une, mais il y en a d'autres.
6: Vous pouvez faire tout le film ?
0: Les trois, parce qu'il y en a eu quelques-uns quand même. Bon voilà, c'était l'édito du jour avec David Ossilou. Dans quelques instants, partout en randonnée, en étant stylé, avec les bâtons de randonnée Guidetti. Et c'est à découvrir dans Ici en Isère, ça marche, avec Célia Bunier-Roman. Julien Doré nous chante le lac. Vous irez peut-être faire une randonnée, pourquoi pas, autour du lac de Paladru. C'est toujours magnifique avec le beau temps d'aujourd'hui. Une nouvelle idée que je vous donne. Qu'est-ce que je vous donne comme idée ? Je suis sympa quand même. 7h17.

0: sont parfaites pour un jour férié ensoleillé. C'était Julien Doré avec le lac, 7h20.
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0: Pour profiter d'excellents rendez-vous tous les matins et parler d'économie, en l'occurrence avec celle qui vous développe tout ça et les belles initiatives, c'est Célia Bunier-Romand dans Ici on dit ça marche. Bonjour Célia.
3: Bonjour Mathieu.
0: Et oui, aujourd'hui, tous ceux qui sont randonneurs, skieurs, bref, qui aiment aller se balader en hauteur vont être conquis.
3: Et je dirais même plus, hein, les marcheurs nordiques aussi.
0: Vous avez la référence.
3: Bien sûr. Les trailers.
0: Oui.
3: Parce que je sais qu'on est nombreux en Isère.
0: Oui.
3: Mais aussi les défenseurs du Made in France. Eh bien, avec tout
0: ça fait
3: ce
0: beaucoup
3: beau monde,
0: de monde. Oui.
3: Oui, nous partons à Saint-Jean-de-Moiran où sont fabriqués les bâtons Guidetti.
0: Bien sûr.
3: J'adore cette marque Guidetti, une institution. Si vous marchez ou si vous faites du trail, vous connaissez forcément. Avec ce printemps revenu, bah, ça donne très très très envie de sortir, hein, de partir à l'assaut du Vercors, de la Chartreuse, de Belledonne, ou bien même des balades dans les plaines. Oui, mais avec style et engagement.
0: Tout à fait. Hein ? Et qualité.
3: Et qualité, absolument. La randonnée et le trail explosent en France. On compte aujourd'hui plus de 7 millions de pratiquants dans le running et dans le trail. Le marché de l'outdoor représente 1 milliard d'euros en France en 2024. C'est un secteur en plein boom. Et puis bah là, il y a une petite PME iséroise qui tient son rang depuis 30 ans. L'histoire commence en 1994 quand un premier bâton sort de l'atelier français. Aujourd'hui, Guidetti, c'est près de 1500 points de vente en France qui leur font confiance. Une fabrication entièrement réalisée à la main par des techniciens artisans dans ces ateliers en Isère. Ah,
0: c'est très beau, hein, vraiment.
3: Oui,
0: c'est super.
3: C'est très beau, c'est de la très très bonne qualité. Une série de brevets aussi qui ont fait leur réputation, mm-hmm. parce que c'est aussi très très pratique. Des bâtons qui sont solides, qui sont durables, adaptés à chacun et à chaque sport. En plus, on peut les personnaliser, ils peuvent devenir
0: exactement.
3: Très très beaux vos bâtons.
0: Ça, c'est un peu leur petite touche
3: ça,
0: spéciale.
3: C'est sympa.
0: Et c'est vrai que ça... Son bâton à soi, c'est pas mal.
3: Ça devient vraiment sympa. Côté durabilité, d'ailleurs, depuis 2024, Guidetti fait quelque chose qu'aucune entreprise au monde n'avait jamais encore fait sur des bâtons.

0: de main en main, et même une révolution tranquille de l'économie circulaire dans le sport outdoor.
1: Eh bien, merci pour cette redécouverte ou découverte pour vous de Guidetti. Et peut-être un coup de cœur, je n'en doute pas, si vous allez découvrir un peu tout ça directement, vous allez voir, les produits sont incroyables. Merci Célia Bunier-Roman.
0: Avec plaisir.
1: À demain.
0: À demain.
1: Nous jouons ensemble et vous allez profiter peut-être de ces bâtons Guidetti que vous avez en stock pour partir en randonnée. Ça tombe bien, j'ai 3 topo guides et une topo carte pour vous. 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Et cette topo carte, elle est consacrée au tour de l'Aubiou en 4 à 6 jours d'itinérance. Que de bonnes idées pour partir en randonnée. Et pourquoi pas le faire en écoutant Soft Cell, Tainted Love à 7h24.

0: Tainted Love, 7h26. Dans une minute, vous allez être incollable sur toutes les randonnées en Isère grâce au pack randonnée que Olivier va pouvoir gagner avant de retrouver l'info d'ici à 7h30.
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0: Il est 7h27. Tous les matins, nous jouons, et ça fait bien plaisir, pour vous permettre de remporter des cadeaux, notamment ce pack randonnée avec trois topo-guides et une topo-carte pour faire le tour de l'Aubiou en 4 à 6 jours d'itinérance. Et puis pour chaque topo-guide, vous avez le parc naturel régional de Chartreuse, la chaîne de Belledonne, le parc naturel régional du Vercors. De quoi bien s'occuper quand il fait beau, comme aujourd'hui par exemple. Olivier nous appelle de

0: Ça se nage. Bonjour Olivier.
1: Bonjour.
0: Alors aujourd'hui c'est pas rando, vous allez à la cérémonie du 8 mai.
1: Oui c'est ça, à Grenoble, oui.
0: Mais bah très bien, de quoi s'occuper. Pour ce week-end, il y a une rando de prévu ou pas?
1: Oui, demain à La Fraie.
0: Très bien. Ah ouais, ça va être top. Ça va être top. C'est un très bel endroit.
1: Ah ouais.
0: Eh bien, il y en a plein d'autres à découvrir avec ce pack randonnée. Pour le remporter, Olivier, le principe est le suivant. On va jouer au jeu à l'envers. Alors, le jeu à l'envers, je vais vous poser des questions. Et l'idée, c'est que vous me donniez des mauvaises réponses. Plus c'est tordu, plus c'est drôle. Mieux c'est, comme ça on rigole. Et dès que vous avez trois mauvaises réponses dans la besace, dans votre sac de randonneur, c'est gagné. Est-ce que vous êtes prêts?
1: Oui, c'est bon.
0: Allez, c'est parti. Des mauvaises réponses donc. À quelle partie du corps fait référence un sommet près de Crawl?
1: Les pieds.
0: Oui, tout à fait, très bien. À quel outil de couture un célèbre sommet de l'Isère emprunte-t-il son nom?
1: Un outil de couture, un dé à coudre.
0: Voilà, très bien. Le monde est à coudre. À l'opposé de l'Ubac, que retrouve-t-on?
1: Le Vercors.
0: Voilà, parfait. C'est bien ça, efficace. Le pied de Crawl. Et le dé à coudre, le bon dé à coudre, parfait. Je pense qu'on va refaire toute la topographie de l'Isère avec ses nouveaux noms.
1: Il va falloir que je m'améliore un peu,
0: Non, vous étiez très bien. Faudra corriger dans les topoguides, parce que vous aurez pas ces noms-là, du coup.
1: C'est ça. Je vais le correctement.
0: Parfait, le pack randonnée qui est gagné, Olivier. Écoutez, vous ne bougez pas, Charlotte vous explique comment le récupérer. Je vous souhaite une belle cérémonie du 8 mai, une belle randonnée demain. Quelle est votre radio locale en Isère, Olivier?
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0: Dans quelques instants, l'info d'ICI, nous irons à Pont-de-Clé pour parler du projet Exalia.
3: Oui, ce projet de reprise de la plateforme chimique retoqué deux fois par le tribunal de commerce de Lyon. Il vient de recevoir un nouveau soutien de la part de la mairie de Pont-de-Clé, 600 000 euros. On vous explique pourquoi dans l'info d'ICI.
0: Après, le point sur l'actu nationale et internationale à 7h30, le 90 secondes, Valentine Lottès.
4: Tout va bien pour nous. Message d'un couple de Français à bord du MV Ondius, un bateau de croisière sur lequel un foyer d'antavirus s'est déclaré. Trois passagers sont morts depuis la mi-avril. Depuis, la vie est quasi normale sur les Français. Leur témoignage est à lire sur ici.fr. Riposte et contre-attaque au Moyen-Orient où le cessez-le-feu tient toujours, assure Donald Trump. Malgré des échanges de frappes entre les États-Unis et l'Iran depuis hier, trois bateaux américains ont notamment été attaqués, une broutille selon le président des États-Unis. La réponse à la flambée des prix du carburant avec la guerre, c'est le télétravail pour le gouvernement. Les agents publics sont encouragés à travailler de chez eux et à limiter leurs déplacements professionnels pour réduire les coûts. Préparez-vous à vivre une année 2027 brûlante. Selon les prévisions de Copernicus, l'Observatoire européen du climat, les températures risquent de battre des records l'année prochaine et de dépasser celle de 2024, année la plus chaude jamais enregistrée à ce jour. En ce 8 mai, la France commémore la fin de la Seconde Guerre mondiale avec ses traditionnels hommages dans nos villes et nos villages et à Paris, une cérémonie à partir de 11h sous l'Arc de Triomphe présidée par Emmanuel Macron. La fin du rêve pour Strasbourg, éliminé en demi-finale de Ligue Europa Conférence de football sur une défaite 1-0 hier soir contre les Espagnols du Rayo Vallecano. Les Alsaciens ne joueront donc pas la première finale européenne de leur histoire.
0: Merci beaucoup Valentine Lottès. 7h31, c'est l'info d'ICI et Noémie Philippot, des semaines capitales au Pont-de-Clé pour le projet Exalia.
3: Les porteurs de ce projet de reprise de la plateforme chimique comptent bien tenir jusqu'au bout après le rejet de leur offre par le tribunal de commerce. Ils viennent de recevoir un nouveau soutien de la part de la mairie de Pont-de-Clé. Le conseil municipal a voté une aide de 600 000 euros pour tenter de racheter une partie du foncier de l'ex-plateforme chimique Vencorex. C'est une des conditions nécessaires pour espérer encore qu'Exalia puisse voir le jour, alors que le temps presse de plus en plus, Laurent Gallien.
5: Après deux décisions contraires du tribunal de commerce de Lyon, le projet Exalia, qui ambitionne de relancer la production de chlore sur la plateforme chimique ex-Vencorex, a deux murs devant lui. Le fournisseur de saumure nécessaire à la production ne pourra plus maintenir le saumoduc après fin juin. Et l'autre mur, c'est le risque d'une fuite des compétences.
6: Moi, j'ai ma fin de CSP qui se finit le 3 juin.
5: Anne-Marie Delafosse a travaillé 30 ans sur la plateforme chimique et comme les autres salariés licenciés, elle a bénéficié de ce CSP, contrat de sécurisation professionnelle, qui leur a laissé, quand ils l'ont accepté, un an de répit et des conditions d'indemnisation quasi équivalentes à leur salaire avant de tomber, à proprement parler, dans le chômage. Sauf que maintenant, les ex-Vencorex, comme Ali Kavlak et Stéphane Giraud, vont devoir se mettre sérieusement à chercher ailleurs.
7: se raccroche quand même à ce projet parce qu'il est beau. Malheureusement, le temps passe et les échéances se rapprochent. Et voilà.
8: Ça fait un an qu'on bosse sur le projet Exalia bénévolement, donc on n'a pas cherché vraiment du travail. On y croyait, on y croit toujours. Et là, il va falloir s'y mettre. Quoi.
5: Anne-Marie Delafosse, elle, malgré les espoirs de reprise, a déjà fait quelques tentatives.
6: Qui vous prend 57 ans ? Je me suis inscrite à la boîte d'intérim. On m'a contactée, j'ai travaillé. Voilà. Après, sur les deux intérimaires, il fallait en faire moins un. On prend qui ? C'est qu'à 20 ans. Hein.
5: Des ex-salariés toujours aussi écœurés, passés déjà deux fois de l'espoir au doute depuis la fermeture de Vancorex, sans parler de la bataille contre la fermeture. Mais pas question de craquer maintenant pour Sébastien Chrysostomo.
9: Ce serait bête de craquer avant la ligne d'arrivée. Quoi. Il reste quelques petites semaines avant d'être fixé définitivement.
5: Alors il y a ce projet que tout le monde dit solide, de relance industrielle, mais aujourd'hui sans terrain ni matériel. Le ferrailleur qui a obtenu les installations devant le tribunal de commerce serait prêt à discuter, mais ce n'est pas vers lui qu'iront les 600 000 euros accordés par Pont-de-Claix. Séverine Dejoux, porteuse du projet Exalia.
10: Ça va nous servir à acquérir le foncier sur la plateforme pour pouvoir implanter le projet Exalia. Donc c'est absolument essentiel. On travaille évidemment avec le liquidateur. Aujourd'hui, les choses se font petit à petit parce qu'on veut qu'elles se fassent correctement.
5: 600 000 euros comme une des dernières cartouches que le maire de Pont-de-Claix, Christophe Ferrari, dit engagé parce que développer la plateforme, c'est développer la ville de Pont-de-Claix.
3: Christophe Ferrari sera d'ailleurs l'invité d'ici matin, d'ici quelques minutes à 7h45 pour parler d'Exalia et revenir sur l'élection à la métropole de Grenoble, lui qui l'a présidé pendant 12 ans.
0: Le reste de l'actualité, c'est aussi cette mise en examen à Vienne.
3: Un homme d'une quarantaine d'années vient d'être écroué, poursuivi pour viol et agression sexuelle sur mineur. Il est soupçonné d'avoir abusé de la fille de sa compagne pendant plusieurs années. Il a nié les faits en garde à vue. Et puis on parle de sport aussi ce matin avec le rugby et le dernier déplacement de la saison pour le FCG. Les Grenoblois jouent à Aurillac ce soir. Match sans enjeu puisque le maintien est assuré. Le club en profite pour mettre des jeunes sur le terrain. C'est à 19h30 et on vivra le match ensemble en direct sur Ici Isère. La météo pour aujourd'hui, c'est un chouette programme.
0: Oui, du soleil, alors à peu près partout. Je ne vais pas vous mentir non plus. Il y a quelques endroits où c'est un peu plus variable. 9 à Grenoble, 8 à Vienne, 8 à Bourgoin-Jallieu. Une journée qui ressemble aux précédentes où les éclaircies dominent en pleine dès ce matin et jusqu'à ce soir. Par contre, en montagne, les nuages font de la résistance et amènent régulièrement des averses à tendance orageuse. Pour le week-end, demain s'annonce encore ensoleillé, mais dimanche, instabilité et pluie qui font leur retour. Et normalement, pour une bonne semaine, à noter quand même pour vous préparer pour revenir de ce long week-end. 20 à 24 degrés en pleine cet après-midi, 16 à 18 degrés à 1000 mètres et 9 degrés à 2000 mètres. Des températures qui restent encore fraîches ce matin. Antoinette est aux abrés. Un ciel clair avec de petits drapés blancs pour le ciel. 9 degrés hein, les températures. 8 à Saint-Laurent-du-Pont, nous dit Daniel. Je souhaite une bonne journée et un bon week-end pour certains. Pas de soucis de circulation hein, ce matin. Très calme, que vous soyez en train ou en voiture. Je n'ai pas d'alerte à vous signaler. On reste vigilant quand même.
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0: 7h36, vous aimez vous balader, vous aimez arpenter les sentiers en Isère. Il y a des gens qui vous permettent de le faire de manière sécurisée pour ne pas être perdu. Le comité départemental de randonnée de l'Isère, le comité de randonnée pédestre bien sûr, à découvrir dans l'envers du décor. Mais c'est sans oublier d'abord vos chansons préférées. Jeanne Mas qui chante Johnny Johnny et c'est bien.

0: Jeanne Mas, Johnny Johnny, 7h40.
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0: 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Soyez prêts à ce moment-là, je crois qu'entre 8h et 9h il y a un disque rayé qui devrait arriver, donc restez bien avec nous. Vous le faites en partant en balade, mais pas besoin de sortir de chez vous, parce que définir un itinéraire, homologuer un sentier ou baliser le chemin de randonnée, ce sont les missions du comité départemental de la randonnée pédestre de l'Isère qui nous ouvre ses portes toute cette semaine, à travers notre série de reportages, l'envers du décor. Dernier reportage de cette série, on retrouve Alexandre Huibard à Grenoble, dans les locaux du comité près de la MC2, avec Guillaume Martin, il est agent de développement, et il nous fait visiter les bureaux.
3: Alors on est trois salariés avec plusieurs bureaux, on a 4-5 bureaux parce qu'on accueille aussi des services civiques et des stagiaires tout au long de l'année qui nous aident à faire toutes nos missions sur le terrain ou d'accompagnement de bénévoles. Donc voilà, là, c'est ici que tout se passe avant d'aller sur le terrain.
4: Alors ça, c'est la salle commune avec de quoi faire du thé et du café. Ah, je vois que vous avez préparé ma venue là sur la table. Vous, c'est votre partie, vous bossez sur les guides, on appelle ça des topo-guides.
3: Exactement, c'est topo-guides du coup édition FF Randonnée. On a deux types, on va dire, de topo-guides. On a les tranches rouges, donc du coup, c'est les topo-guides grande randonnée, qui parle de l'itinérance, de la grande itinérance, de plus de 10 jours. Nous, en Isère, on en a quelques-uns sur le GR9 qui traverse, du coup, Vercors et Chartreuse et qui va, du coup, du Jura jusqu'à la Méditerranée. On a Saint-Jacques-de-Compostelle, on a le GR54 qui fait le tour des Écrins, le GR des Huguenots. Et ensuite, on a les tranches jaunes qui, eux, sont plus pour valoriser un territoire via des itinéraires de promenade et randonnée.
4: À l'envers, là, parce qu'ils sont de l'autre côté. Moi, je vais me rapprocher pour lire à l'endroit. Vercors, Belledonne, les environs de Lyon. Il y en a un autre qui est caché en dessous, là. Chartreuse, évidemment. OK, il y a de quoi faire. Et il y a une carte, donc là, qui est en mauve. Oui. Ça, c'est nouveau, ça.
3: Exactement. C'est un nouveau produit d'édition qui est arrivé il y a 2 ans à la Fédération. Donc, c'est une topo-carte. Donc, nous, c'est la première qu'on travaille sur le tour de l'Obiou. C'est à mi-chemin entre une carte hygiène et un topo-guide, du coup, de la Fédération de randonnée.
4: Alors, qu'est-ce qu'on a ? Donc, elle est recto-verso, donc une partie d'un côté, une partie de l'autre. Où est-ce qu'on est ? Alors, Pélafol.
3: Ici, on fait la promotion du tour de l'Obiou qui fait 4 étapes.
4: Allez, vous nous emmenez où, là ? On le fait comment, ce tour de l'Obiou ?
3: Alors là, nous, on le préconise au départ de Pélafol avec une première étape qui s'arrête au chalet de Bachiliane. Ensuite, la deuxième journée, on va jusqu'à Trémini dans le Trièves. On n'oublie pas de manger des ravioles du Trièves, bien évidemment.
4: On retourne la carte, ça c'est l'autre partie.
3: Exactement.
4: Là, on est chez les voisins.
3: Ensuite, troisième étape, on passe dans la Drôme et dans les Hautes-Alpes pour arriver à La Chaux. Et enfin, la dernière étape qui rejoint La Chaux à Pélafol.
0: Voilà, cette topo-carte que vous avez probablement remportée si vous avez joué avec nous dans le pack randonnée qu'on vous fait gagner régulièrement. Dessus, le descriptif des étapes est assez succinct, c'est volontaire pour faire léger. Et vous avez un QR code qui vous permet d'aller sur l'application Marando et qui là vous donne d'autres indications sur plein d'itinéraires également. Voilà pour l'envers du décor que vous pouvez retrouver sur ici.fr. Dans quelques instants, c'est l'invité d'ici matin pour revenir sur la vie, on l'espère longue, du projet Exalia, Noémie Philippot.
5: Oui, c'est au pont de clé et on reçoit le maire ce matin, Christophe Ferrari, pour parler de cette aide votée par le conseil municipal, 600 000 euros pour soutenir ce projet Exalia. On en parle dans un instant.
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0: Les fauteuils de cinéma sont de couleur.
6: Rose.
0: Au cinéma, devant un film, on mange du
6: caviar.
0: Bon, bah dis donc, dans une salle de cinéma, le film est projeté sur
6: chaussettes. Ah, j'aime beaucoup votre cinéma, Hélène, en tout cas, quand même. Hein. Les fauteuils roses, ah ouais. Du caviar et sur une chaussette.
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0: Pascal, en rugby, comment s'appelle le moment où les deux équipes se rentrent dedans pour récupérer le ballon avec leurs pieds?
7: Une nage synchronisée.
0: Très bien.
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0: Il est 7h45, c'est l'invité d'Ici Matin pour revenir avec lui, Noémie Philippot, du projet Exalia au Pont-de-Claix.
5: Le conseil municipal vient de voter une aide de 600 000 euros pour ce projet de relance de la plateforme chimique. On reçoit le maire du Pont-de-Claix, Christophe Ferrari, bonjour.
8: Bonjour.
5: L'objectif de cette aide, c'est d'essayer d'acheter du foncier sur la plateforme pour installer le projet Exalia. Mais 600 000 euros, on parle d'une sacrée somme. Est-ce que c'est pas un trop grand risque pour les finances de la commune ?
8: Non, pas du tout. C'est un risque assumé. C'est une avance remboursable qu'on fait à la société Exalia pour qu'elle puisse, le moment venu, très rapidement, avoir l'argent nécessaire, le cash nécessaire pour proposer au liquidateur le rachat du foncier, qui est une étape nécessaire pour l'installation de la future activité.
5: Parce que ce projet a été retoqué à deux reprises par le tribunal de commerce de Lyon. C'est pour ça qu'on peut se demander un peu si ça ira au bout, et d'où cette question du risque sur cette somme engagée.
8: Oui, mais l'affaire n'est pas finie. Et comme l'affaire n'est pas finie, on ne lâche rien. Donc, à la fois les porteurs de projet, Séverine Dejoux, Olivier Six et la ville de Pont-de-Claix. Donc, il y a deux étapes. Une discussion qui s'opère avec tout simplement le repreneur. C'est une discussion confidentielle aujourd'hui pour les actifs de la plateforme où serait installée l'activité d'Exalia pour la filière du chlore et du sel. Et le foncier. Et le foncier, nous y sommes. Et la ville de Pont-de-Claix a cette souplesse de pouvoir prendre une décision extrêmement rapidement. Ça a été le cas hier. Tout simplement pour permettre d'avoir les moyens, que la société Exalia ait les moyens, tout de suite, de dire au liquidateur, j'achète le foncier, je mets 600 000 euros sur la table, qui sera remboursé sur 5 ans par la société Exalia. Donc vous voyez, c'est pas un énorme risque, c'est un risque assumé. Puis l'histoire, dans l'histoire de Pont-de-Claix, en 2008, la ville avait déjà racheté des actifs fonciers en grande quantité, et elle l'avait fait avec des sommes beaucoup plus importantes, et ça a été absolument nécessaire pour le développement de la ville. Vous savez, développer la plateforme chimique, c'est développer la ville de Pont-de-Claix. Donc pour nous, c'est essentiel d'être là, présent, avec les porteurs de projets. On a de la chance d'avoir des porteurs de projets, assumons-le, et soyons là pour les soutenir. Donc on lâche rien, parce que l'affaire n'est pas finie. Et tant qu'elle n'est pas finie, il y a de l'espoir.
0: Le soutien de la ville du Pont-de-Claix au projet Exalia et cette aide de 600 000 euros, on y revient avec notre invité ce matin, le maire du Pont-de-Claix, Christophe Ferrari, qui répond à vos questions à 7h48, Noémie Philippot.
5: On sent votre détermination à aller au bout avec ce projet, avec des anciens de Vancorex, mais est-ce que c'est pas un peu l'énergie du désespoir, la dernière tentative de faire vivre ce projet Exalia, cette aide pour acheter du foncier?
8: Vous savez, l'industrie, c'est de la combativité, de la volonté politique, c'est pas simplement des grands discours sur des estrades, dans lesquelles on dit absolument qu'on veut un pays industrialisé. Ce que nous constatons aujourd'hui, c'est que notre pays se désindustrialise. Et là où il y a des possibilités de garder notre industrie, ben, sachons nous battre jusqu'au bout. Et il y a des possibilités de pouvoir le faire. Donc,
5: Le temps presse, oui, à la fois pour les salariés, oui, qui commencent à rechercher du travail, pour l'approvisionnement aussi en sel, pour faire vivre ce projet s'il se concrétise.
8: Bien sûr, parce qu'il y a le sujet de la mine de Haute-Rive, le Somoduc, la mine de Haute-Rive. Donc, il y a encore, je dirais, de l'espoir. Le mois de mai va être déterminant pour pouvoir réussir. Donc moi, je considère, vous savez, il n'y a pas de fatalité. Il ne doit y avoir aucune résignation dans l'action publique locale. Moi, je fais partie de ces maires qui ont toujours eu cette volonté-là de se battre jusqu'au bout. Et je crois que nous sommes pas les seuls. Et il y a tout un écosystème aujourd'hui qui se bat pour cela. Donc encore une fois, nous travaillons d'arrache-pied chaque jour, les porteurs de projets, pour faire que ce chemin puisse tout simplement aboutir demain.
5: Christophe Ferrari, vous êtes maire de Pont-de-Claix, mais vous avez aussi été président de Grenoble-Alpes Métropole pendant deux mandats. Désormais, c'est Guillaume Lissy, élu par une majorité qui n'est pas seulement de gauche, construite avec les communes plutôt que les étiquettes. Selon vous, comment elle va fonctionner, cette nouvelle métropole ?
8: On a un territoire qui est profondément divisé, qui est à l'image de la France. Donc la conséquence des élections municipales a vraiment fragmenté le territoire très fortement. Donc il était absolument nécessaire qu'il y ait une approche qui soit beaucoup plus large. Je l'ai poussé, je l'ai soutenu, je l'ai défendu. Il est nécessaire d'avoir une base programmatique. Il ne suffit pas, je dirais, de répartir des postes, même si c'est nécessaire.
5: Ça va être le travail maintenant, après tous ces jeux de répartition, justement.
8: Mais c'est nécessaire d'avoir cette base programmatique pour savoir quelles sont les orientations politiques. Mais moi, je veux dire que le bilan que nous avons aujourd'hui de cette métropole, des 12 ans de métropole, est un bilan plutôt positif, tant sur les services publics de proximité qui sont très, très bien évalués par les habitants eux-mêmes, que ce soit l'eau, l'assainissement, les déchets, ce sont des politiques publiques particulièrement appréciées, mais aussi nous avons eu deux grandes, victoires. À la fois, nous sommes la première métropole en termes de transition énergétique et nous sommes capitale européenne de l'innovation. Ça veut dire qu'on peut concilier le développement économique, l'attractivité de ce territoire et les grandes politiques de transition écologique. Je souhaite qu'elle demeure. Je souhaite qu'on soit toujours les premiers en matière de transition écologique. Je souhaite qu'on soit les premiers en matière de construction de logements parce que il n'est pas possible que des habitants ne puissent pas avoir un toit, ne puissent pas choisir un toit. Et bien sûr, pour moi, l'industrie, c'est le cœur de ce projet politique et il faut qu'on soit toujours la métropole la plus industrielle de France.
5: Merci beaucoup Christophe Ferrari d'être venu parler de l'avenir de la métropole de Grenoble et puis bien sûr du projet Exalia sur votre commune de Pont-de-Clé. Merci à vous.
8: Merci beaucoup.
0: Des sorties pour s'occuper pour le week-end qui arrive avec Christophe Chardon et son agenda des sorties après Dire Straits avec Walk of Life. Il est 7h51 et vous êtes sur Ici Isère.

0: Ah ouais, on peut faire les chœurs peut-être sur Dire Straits, c'est pas mal. Walk of Life. Encore une bonne chanson pour accompagner ce début de journée ensoleillé. Un très bon 8 mai que l'on vous souhaite, 7h55.
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0: Et pour l'accompagner, des bons plans sortis. L'agenda des sorties de Christophe Chardon va vous permettre de choisir ce que vous allez faire ce week-end et même un peu plus tard. Et on commence avec de la musique de haute volée, Christophe.
3: L'opéra s'invite à Bourgoin-Jallieu ce samedi à l'espace Morgado avec la petite flûte enchantée. La compagnie Zopéra va vous proposer une adaptation du chef-d'œuvre de Mozart, portée par les solistes et co-solistes de l'Opéra de Saint-Étienne. Deux chanteurs lyriques, un quatuor à cordes, vont donner vie aux 9 personnages de la fable. La soirée d'ailleurs se prolongera avec des extraits des Noces de Figaro et de Don Giovanni, célébrant ainsi les œuvres du prodigue de Salzbourg. La petite flûte enchantée, c'est ce samedi 9 mai à 20h30 à l'espace Morgado. On est à Bourgoin-Jallieu. Un petit peu plus tard, et cela se passera dans le cadre des fêtes de la Chartreuse, fêtes qui se dérouleront du 13 au 17 mai, semaine prochaine, de très nombreuses animations sont prévues, notamment un spectacle de cirque contemporain, Le Poids des Nuages, présenté dans la commune, ce sera le 13 dans le parc de la mairie, à partir de 18h. Et puis les artistes vont vous transporter dans le rêve d'Icare, celui de voler, bien sûr. Les fêtes de la Chartreuse arrivent donc à grands pas maintenant, du côté de Saint-Laurent-du-Pont, à partir du 13 et jusqu'au 17 mai. Enfin, on vient de l'apprendre, Marguerite sera en concert le 10 décembre prochain à la Belle Électrique de Grenoble. Et moi, je préfère

0: Elle a marqué la dernière saison de la Starac avec ses belles performances. Les filles, les meufs et son premier tube. D'autres arrivent comme La Bosse ou encore Crash Test. Vous les entendrez donc, ce sera le 10 décembre prochain à la Belle Électrique du côté de Grenoble.
1: Merci beaucoup Christophe Chardon. Dans quelques instants, direction l'histoire, la sécurité routière qui a eu une date de naissance, ça chahutait pas mal quoi. Stéphane Bern va nous le raconter dans une minute avant de retrouver le journal de 8 heures.
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1: À 7h58, un peu d'histoire avant le journal de 8h avec vous Stéphane Bern, bonjour.
10: Bonjour Mathieu et bonjour l'Isère.
1: Ce matin, nous voyageons au temps où la sécurité routière n'était qu'un concept.
10: 1973, l'État français décide d'imposer un geste simple dans les voitures. Attacher sa ceinture. Contrôle rétro, on embraye, c'est parti. France, été 1973. Sur les routes des vacances, les voitures filent à toute allure. Les autoroutes sont neuves, les moteurs puissants, mais la sécurité est encore très approximative. On roule vite, on réfléchira après. Dans beaucoup de voitures, une ceinture existe déjà. Elle pend sur le côté du siège, coincée dans la portière ou glissée sous le dossier. Presque personne ne l'utilise. Ou alors, de temps en temps, pour caler le sac des courses. Pourquoi ? Parce qu'on s'en méfie. Certains automobilistes jurent qu'en cas d'accident, la ceinture empêche de sortir de la voiture. D'autres se rêvent pilotes de Formule 1 et affirment qu'ils conduisent mieux que les statistiques. À les écouter, ils pourraient même remplacer Fangio le dimanche. Pourtant, les chiffres sont implacables. Au début des années 70, la route tue plus de 16 000 personnes par an en France. Alors, l'État décide d'agir et enclenche la première.
11: Vous feriez bien d'attacher votre ceinture.
12: Oh, ça ira.
10: Les campagnes de prévention se multiplient. Les études montrent que la ceinture réduit fortement les risques de mort lors d'un choc. Peu à peu, le geste s'impose. Dans les années suivantes, l'obligation s'étend. En ville, puis à l'arrière de la voiture. Un petit geste pour les conducteurs, un grand geste pour les urgences. Car il va sauver des centaines de milliers de vies. Aujourd'hui, on attache sa ceinture sans même y penser. Comme quoi parfois, pour sauver des vies, il suffit d'une loi et d'un petit clic. Pour éviter la grosse claque.
1: Merci beaucoup Stéphane Bern. 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
1: Vous écoutez la première radio sur l'info locale en Isère, il est 8h. Avec vous Noémie Philippot, les soutiens du projet Exalia ne lâchent rien au pont de Claix.
13: Malgré deux décisions défavorables du tribunal de commerce de Lyon, en un an ils croient toujours à ce projet de reprise de l'ancienne plateforme chimique Vencorex. Le conseil municipal de pont de Claix vient de voter une aide de 600 000 euros pour Exalia pour tenter de racheter une partie des terrains de la plateforme. Les discussions sont en cours avec le liquidateur judiciaire de Vencorex, mais le temps presse pour des raisons techniques et de ressources humaines, explique Séverine Dejoux, ex-déléguée CGT Vencorex et porteuse du projet Exalia.
14: Il y a deux enjeux très critiques qui vont très rapidement nous mettre dans le rouge et sur lesquels on sera obligé d'arrêter le projet si jamais on n'arrive pas à les passer. Le premier, c'est la mine de sel. On avait un calendrier qui nous disait premier arrêt notamment du Somoduc fin mai. Aujourd'hui, c'est reporté à fin juin. Donc ça nous laisse un tout petit peu de mou. C'est très court quand même parce qu'il va falloir que d'ici là, on ait des certitudes que ça se fasse. Deuxième enjeu, ce sont les salariés qui sont en fin de droit droit au chômage, à qui on a dit depuis l'ordonnance de rechercher du travail, et donc certain nombre d'entre eux ont trouvé du boulot. Ils vont s'engager très prochainement, on ne pourra pas leur demander de revenir si jamais voilà, ça se décidait dans 3 mois. Donc ça veut dire que là, le mois de mai va être critique, et donc on espère bien pouvoir avancer d'ici là.
13: On a discuté de cette tentative de concrétiser le projet Exalia avec notre invité à 7h45, Christophe Ferrari, le maire du Pont-de-Claix, qui nous a répété sa détermination. Vous pouvez le réécouter sur ici.fr. Il avait fauché un cycliste de 14 ans en juin 2022 à Grenoble, avenue du Général Mangin. Le parquet a requis 3 ans de prison, dont la moitié avec sursis hier, contre un ouvrier du bâtiment de 39 ans. L'adolescent est décédé suite à cet accident et le conducteur qui l'a percuté conduisait en ayant consommé de la drogue. Son permis avait été annulé. Il a reconnu les faits à l'audience hier. La mère de l'adolescent assistait au procès. Elle a dit ne pas avoir de haine contre cet automobiliste. Le jugement sera rendu le 28 mai prochain. À Vienne, un homme d'une quarantaine d'années vient d'être mis en examen pour viol et agression sexuelle sur mineur. Ce père de famille est soupçonné d'avoir abusé de la fille de sa compagne, Antoine Balandra.
8: Oui, la jeune adolescente iséroise de 15 ans aujourd'hui a raconté devant les enquêteurs que les premières agressions ont commencé alors qu'elle n'avait que 8 ans. Des viols, des agressions sexuelles répétées selon elle. Elle accuse donc son beau-père, le compagnon de sa mère, de s'en être pris à elle, à son domicile, depuis de nombreuses années, depuis plus de 7 ans. L'homme d'une quarantaine d'années a été placé en garde à vue ce mardi. Devant les gendarmes, il a farouchement contesté les faits qui lui sont reprochés, mais il a finalement été mis en examen, puis placé en détention provisoire. Le parquet de Vienne a ouvert une information judiciaire pour viol et agression sexuelle sur mineur par personne ayant autorité sur la victime.
13: On revient sur cette mise en examen sur ici.fr.
1: Puis on commémore dans toute la France la fin de la Seconde Guerre mondiale.
13: C'était il y a 81 ans, le 8 mai 1945. À Grenoble, la cérémonie est organisée à 11h devant le monument aux morts au parc Paul Mistral. L'occasion de se recueillir et de se souvenir des sacrifices des soldats et des civils pour la liberté et la démocratie, rappelle la mairie. 5 médailles militaires et 2 médailles de l'Ordre National du Mérite seront remises pendant cette cérémonie. Et puis des élèves de l'école de Saint-Pierre-du-Rondeau liront des poèmes. À Bourgoin-Jallieu, la cérémonie est prévue à 10h30 au Mémorial de la Paix, avenue Henri Barbusse. À Vienne, ce sera à 9h au Monument aux Morts, place Pierre-Semar. Ce jour férié marque aussi un nouveau pont du mois de mai et forcément ça veut dire du monde sur les routes. Pour Bison Futé, ce sera orange aujourd'hui dans le sens des départs. Il recommandait de partir si possible avant 7h, sinon après 17h et d'éviter l'A7 entre Lyon et Orange de 9h à 19h.
1: Et puis en rugby, Grenoble se déplace à Aurillac ce soir.
13: Dernier déplacement de la saison de Pro D2, le maintien est assuré. En revanche, les phases finales sont inatteignables. Il n'y a donc plus rien à jouer pour le FCG qui peut en profiter pour faire confiance aux jeunes et leur donner du temps de jeu. Plusieurs d'entre eux seront alignés ce soir car ils l'ont mérité, estime le manager Jeff Dubois.
11: Il y a des joueurs qui se sont entraînés quasiment toute l'année avec nous, qu'on voulait récompenser aussi, qui méritaient d'être là. C'est justement ce genre de match qui peut les booster et leur faire passer un cap. Voilà, donc c'est profiter de ça, même si on, bien entendu qu'on veut gagner le match, mais ça ne veut pas dire qu'en mettant des jeunes, on ne gagnera pas le match. Voilà, on compte sur eux, même si j'aurais voulu me faire participer un ou deux de plus, mais il faut qu'ils soient quand même entourés, ne pas les lancer dans le grand bain comme ça. Donc là, les envoyer au feu tous ensemble, c'est pas la solution. Les envoyer bien accompagnés, je pense que c'est là où ils vont pouvoir montrer tout leur talent. Ouais.
13: Aurillac FCG, c'est ce soir à 19h30 et évidemment ici Isère vous fait vivre la rencontre en direct. Les filles du FCG sont toujours en force dans les rangs du 15 de France. La composition pour le 4e match du tournoi des 6 nations a été dévoilée hier. 4 Amazones seront titulaires contre l'Écosse demain. La capitaine Manae Feleu et Léa Champouan en 3e ligne. Théani Feleu, elle, enchaîne au centre alors que la jeune Sioban Soketa connaîtra sa première titularisation en 2e ligne. Une autre grenobloise sera sur le banc, Elsa Rifono, avec la visilloise Ambre Moyembe qui joue désormais à Toulouse.
1: 8h06, si vous avez un vieux vélo dans votre garage, ça intéresse la commune du Bourdoisan.
13: Pour décorer ses ronds-points pour le passage du Tour de France, c'est dans à peine 3 mois, avec les 2 arrivées à l'Alpe d'Huez les 24 et 25 juillet et le départ du Bourdoisan le 25. La mairie a lancé un appel aux dons de vélos sur ses réseaux sociaux et en un mois, les services techniques en ont déjà reçu 20. Ces vélos viennent essentiellement de Loisans. Mais l'appel aux dons a été entendu bien plus loin en Isère. Didier Vera est le responsable du centre technique du Bourdoisan.
12: On a été contacté par la ressourcerie à Vienne, la ressourcerie de vélos, qui ont beaucoup de vélos, alors pas en très bon état. Très surprenant, et puis finalement, on a dit ok, on y va. Mais l'idée, c'est de récupérer au moins le cadre, les deux roues et le guidon, et débarrasser cette ressourcerie et que nous, on puisse bénéficier de ces vélos. Ça vaut le coup d'aller jeter un œil, voir ce qu'on peut récupérer pour embellir la commune. Mais peut-être pas au bout de nos surprises, hein. Peut-être qu'il y a d'autres ressourceries qui vont se réveiller en disant « mais nous aussi, on en a » et voilà. Mais après, on va quand même limiter le périmètre.
13: Les services techniques du Bourdoisan souhaitent installer 25 vélos sur les deux ronds-points à l'entrée et à la sortie de la commune. On ira un peu plus près des préparatifs dans l'info d'ici à 8h30. La météo, la journée commence bien.
1: Oui, et elle devrait normalement bien continuer, hein, avec ce soleil qui brille d'ores et déjà en pleine et qui va briller toute la journée. 9 à Grenoble, 8 à Vienne, 8 à Bourgoin-Jallieu. Cette journée qui ressemble un peu aux précédentes. Les éclaircies dominent en pleine dès ce matin et jusqu'à ce soir. Par contre, en montagne, les nuages font de la résistance. Ils amènent régulièrement des averses à tendance orageuse. Pour le week-end prévu, demain s'annonce encore ensoleillé, mais dimanche, instabilité et pluie font leur retour. Et ça annonce une semaine d'ailleurs où ils vont prendre le pouvoir. Vous nous appelez pour nous donner les tendances ? Ça nous intéresse. Hein. Dans le Nord-Isère, à Chaise-Neuve, 11 degrés. Ciel clair et le soleil brille, nous dit Marcel. Et puis, on retourne au Bourdoisan avec Didier qui nous dit qu'il y a un ciel voilé et nuageux. Le soleil perce timidement avec 7 degrés ce matin. Pour vous qui prenez la route, encore une fois, attention, hein, avec un trafic encore chargé pour le départ en long week-end aujourd'hui. Ça roule bien en ce moment. Pas d'alerte non plus au niveau du train. Mais le numéro reste le même pour nous signaler tout problème. On est là, s'il y a besoin.
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1: On a toujours besoin d'un peu de douceur pour profiter pleinement de la journée. La voici avec Alain Souchon et le baiser à 8h08.

0: Et il est 8h12.
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0: Quand il fait beau comme ça, qu'on se réveille un 8 mai, on se dit bah c'est férié, j'ai pas grand chose à faire. Une balade, c'est presque le meilleur projet qu'on peut avoir. Une balade à Saint-Agnès-en-Belledonne. Alors je vous ai dit qu'aujourd'hui il pleuvait un peu en montagne. Vous allez pouvoir faire une balade sans la pluie, en restant chez vous, au soleil, puisque c'est nous qui vous emmenons à Saint-Agnès avec Nathalie Malocher dans mon quartier, mon village. La commune est candidate dans ce concours pour être élue plus belle commune de l'Isère. Et nous allons la visiter avec Nathalie à la rencontre de Sandrine Rosset, une figure de la commune. Juste avant, nous nous occupons de vous et nous vous évitons les arnaques. Aude Razzo revient sur des cyberattaques qui inquiètent certains d'entre vous. On vous explique tout ça dans une minute.
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5: 8h14 sur Ici Isère et comme toujours on retrouve Aude Razzo pour notre rendez-vous anti-arnaque, c'est pas vrai.
0: Et Aude, on reparle ce matin des cyberattaques parce que les auditeurs sont inquiets, ils vous posent beaucoup de questions.
6: Oui, ça reste un peu flou pour pas mal d'entre vous, je le vois bien, vous me dites souvent je suis un peu paniqué, mes données personnelles ont été volées lors d'une cyberattaque quelconque, il y en a eu beaucoup, plateforme ANTS, Free, Bouygues Télécom, etc. Je ne comprends pas ce que je risque exactement. Ce que je vais faire, je vais vous raconter les déboires qu'ont vécu certains, comme ça ce sera plus clair pour tout le monde. Premier exemple, ce couple de personnes âgées qui a remis pour 30 000 euros de lingots d'or à des inconnus, à des voleurs. Comment c'est possible? Eh bien, une enseigne de vente et d'achat d'or s'est fait pirater. Piratage informatique. Tout un tas d'infos sur les clients se sont retrouvés dans la nature, nom, prénom, téléphone, et ni une ni deux, les escrocs, pas bêtes, se sont mis à appeler les clients.
0: Et ils leur ont dit quoi?
6: Eh bien, ça nous donne une petite conversation du style « Bonjour, c'est les gendarmes. Il y a eu une cyberattaque, vous risquez d'être victime d'un cambriolage. » Et donc, question, est-ce que vous n'auriez pas chez vous des objets de valeur? Est-ce qu'il y a des caméras? Et puis, carrément, on va envoyer des gens pour mettre en sécurité vos bijoux, vos lingots. Aïe, voilà. Voilà comment ces voleurs sont repartis. Mais alors, tranquillement, avec des lingots d'or sous le bras, c'est ça dont je parle quand je vous dis qu'une cyberattaque, quel que soit le site, vous expose à des arnaques ultra crédible. Autre exemple, on a aussi la série de cambriolages après le piratage en octobre de la Fédération Française de Tir. Là, des armes ont été volées. Les voleurs savaient très bien où les trouver puisqu'ils avaient récupéré les adresses des adhérents de la Fédération.
0: Voilà pour ce point. Merci Aude Razzo. Vous pouvez retrouver d'ailleurs tout ça sur ici.fr. Madonna, la Isla Bonita avant d'aller à Saint-Agnès dans mon quartier, mon village.

0: Madonna, la Isla Bonita, 8h19, vous écoutez ici Isère et vous partez à la découverte d'une commune comme chaque jour. Et vous allez peut-être la découvrir aujourd'hui. Il s'agit de Sainte-Agnès et nous la découvrons dans le cadre de Mon Quartier, Mon Village, le concours pour élire la plus belle commune de l'Isère. Nathalie Malocher vous l'a fait visiter, nous sommes avec Sandrine Rosset-Boulon, dont les parents sont des figures incontournables de la commune. À Sainte-Agnès, Sandrine, pour elle, le bien-être passe aussi par le corps et la nature, c'est ce qu'elle propose au quotidien dans les nombreuses activités qu'elle va nous présenter. Sandrine qui a bien conscience qu'elle a eu beaucoup de chance de grandir en Belledonne.
1: Ouais, il paraît qu'on arrive un peu par hasard sur Terre. Là, j'avoue que j'ai eu beaucoup de chance d'arriver ici, dans ce village. Il y a pour moi tellement de choses importantes, de souvenirs, d'un beau mélange dans ce village, justement, entre une histoire, une façon de vivre, une façon de montagne, avec des agriculteurs, l'exploitation forestière, la beauté du paysage, et en même temps, bah, la vie avance et les défis modernes de comment inventer ou réinventer la vie en montagne de nos jours.
2: Ouais, Sainte-Agnès a beaucoup changé en quelques décennies.
1: Oui, énormément, mais comme à peu près tous les villages, on a cette chance d'être au bout du monde, comme vous disiez, et en même temps si proche de la vie d'en bas, la vie de la vallée du Grésivaudan, des agglomérations de Grenoble ou Chambéry. Finalement, en un quart d'heure, on est au milieu de l'activité humaine, mais en 3 minutes, on peut se retrouver seul au milieu des arbres, et ça, c'est vraiment un joyau.
2: Parlons de l'humain, justement. Vous vous faites du bien aux gens à travers plein d'activités. Il y a bien sûr le chant avec votre groupe, Gareux Gorilles, Gareux étant le nom des habitants de Sainte-Agnès, c'est bien trouvé. Vous faites du bien aux gens en accompagnant justement toutes ces personnes dans la montagne. Et puis le Vini Yoga, qui est une forme de yoga toute particulière.
1: Le Vini Yoga, ça veut dire littéralement adapté à chaque instant et à chaque personne. C'est un enseignement très très très ancien qui nous donne justement des outils pour se poser, prendre soin du corps physique, mais pas que du corps émotionnel, psychique, et d'être simplement un peu plus soi-même, donc savoir un petit peu plus élaguer justement dans toutes ces activités possibles, finalement, qu'est-ce qui est vraiment juste pour moi. Donc j'adore transmettre ça à travers mes cours de yoga, et justement je mélange avec l'accompagnement en montagne, le chant, tout ça c'est une histoire de souffle, mm-hmm. de respirer, de prendre le temps, d'être en conscience surtout.
2: Est-ce que la nature et notamment la montagne, Belledonne, est un plus pour toutes ces activités?
1: Ah, pour moi Belledonne, déjà rien que dans Belle et Donne, on oui. entend quelque chose, puis c'est comme un prénom Belledonne. C'est vrai que pour nous c'est une présence, c'est un peu comme une mère, la terre-mère qui est présente. Tous les gens que je connais qui ont la vue sur Belledonne l'apprécient, c'est comme une source en fait, c'est vraiment une inspiration, c'est vraiment un ressourcement, et le fait de baigner dans cette nature tous les jours, on a cette chance extraordinaire d'avoir la possibilité de prendre du recul sur le petit quotidien, les petits soucis qui peuvent nous chahuter chacun, parce que c'est un long chemin la paix intérieure.
2: Ça donne envie de venir vous rejoindre à Sainte-Agnès. Hein.
1: Avec plaisir.
0: Allez voter pour Sainte-Agnès sur ici.fr en page Isère, dans le dossier Mon Quartier, Mon Village. Faites remonter la commune, hein, elle mériterait d'être un peu plus haut au classement. Alors, je ne veux pas faire de choix et de spécificité, mais bon, 11e pour l'instant. Je vous rappelle le classement en haut, il y a l'Alpe du Grand Serre, Saint-Savin, Venosque, Vinay et Monestier de Clermont. Vous jouez avec nous ? C'est une proposition que je vous fais pour remporter plutôt 2 places de cinéma pour aller au Pâté Chirol ou au Pâté Chavant à Grenoble. Le Diable s'habille en Prada 2, Mortal Kombat 2, beaucoup de 2 en ce moment. Alors c'est pas du tout la même ambiance, hein. Vous trompez pas de salle si vous allez voir l'un ou l'autre.
3: Un truc un peu plus mode que l'autre.

0: Qu'est-ce qui me dirait pas que Chantal Deschirolles ne remporterait pas ses deux places de cinéma dans quelques instants? On va jouer avec elle pour lui offrir, soit pour aller au pâté Chirolles ou au pâté Chavant. Vous retrouvez l'info d'ici à 8h30.
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0: Il est 8h27. Certes, il fait beau aujourd'hui, mais quand il repleuvra, vous direz, j'irai bien au cinéma. On aura deux places pour vous et on vous les offre pour aller au pâté Chirolles ou au pâté Chavant pour compenser ce problème. Pâté Chavant à Grenoble. Chantal nous appelle des Chirolles, justement. Bonjour Chantal.
4: Oui, bonjour.
0: Chantal, alors on va répondre à la question avant de discuter un petit peu tous les deux. Un film avec Alexandra Lamy sort cette semaine, qui porte le titre Pour le plaisir, qui est aussi cette chanson. Qui est l'interprète de cette chanson? Est-ce que c'est Serge Lama ou Herbert Léonard?
4: Oh, Herbert Léonard, c'est ce que j'aimais.
0: Eh oui, effectivement. Pour le plaisir. Bon, je le fais pas aussi bien que lui, bien sûr. Mais... Bon, bah, Chantal, c'est gagné, bravo.
4: Merci, c'est très gentil.
0: Mais merci d'avoir joué avec nous, surtout que vous êtes bien occupé aujourd'hui. J'ai cru comprendre que vous avez des choses à faire.
4: Oui, oui, oui. Je participe à la commémoration du 8 mai.
0: Oui.
4: Et à Échirolles.
0: Et vous êtes porte-drapeau?
4: Porte-drapeau, oui.
0: Et alors, je pose la question, comment est-ce qu'on devient porte-drapeau parce que

0: Vous portez des drapeaux militaires, enfin, c'est quoi votre rôle exactement?
1: Oui, on porte le drapeau de certaines, comme moi je fais avec le souvenir français, mm-hmm. ou la FNACA, ou tout ça. Et puis, ben, moi, c'est parce que j'ai toujours participé à ces commémorations, et comme il manquait de bras, comme on dit.
0: Et ben, vous avez apporté les vôtres.
1: Exactement.
0: Et ben, parfait. Écoutez, on vous retrouvera aujourd'hui pour ces commémorations. Puis, j'imagine que c'est au Pâté Chirol que vous irez consommer quelques films.
1: Fait.
0: Pour aller pas très loin de chez vous. Bah Chantal, vous ne quittez pas, on va vous repasser Charlotte, elle vous explique comment récupérer ces places. Merci bah, de votre engagement pour ces commémorations. Je vous souhaite une belle journée. Quelle est votre radio locale en Isère, Chantal?
1: Alors moi j'aimais bien France Bleu Isère, mais aujourd'hui, ici Isère, j'adore.
0: Oh, c'est super.
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0: Dans quelques instants, l'info d'ici, on va au Bourdoisan, Noémie Philippot.
3: Oui, la commune se prépare pour le passage du Tour de France cet été. Ça s'annonce intense et ce sera bien décoré, vous le verrez. Les services techniques récupèrent des vélos qu'ils vont repeindre pour mettre un peu de couleur.
0: On vous explique tout cela juste après l'actu nationale et internationale à 8h30. Le 90 secondes, Valentine Lottès.
4: Une gerbe de fleurs au pied du général de Gaulle avant une cérémonie sous l'arc de triomphe à partir de 11h. En ce 8 mai, la France célèbre la victoire des alliés sur l'Allemagne nazie, la fin de la Seconde Guerre mondiale il y a 81 ans. La trêve tient encore, assure Donald Trump, mais plus à grand-chose. Les États-Unis et l'Iran se frappent depuis hier soir. Trois navires américains ont notamment été attaqués dans le détroit d'Ormuz. En guise de réponse, les États-Unis ont bombardé des installations militaires en Iran. Pas de panique à bord. Deux Français confinés sur le MV Ondus nous rassurent dans une lettre. Sur ce bateau de croisière, trois passagers sont morts depuis la mi-avril et la découverte d'un antivirus. Mais tout va bien pour nous, écrit le couple, comme pour les trois autres Français à bord. Des sourires sacrifiés par appât du gain. Un dentiste de Lozère est condamné à 6 ans de prison ferme pour avoir mutilé des dizaines de patients avec des opérations non justifiées dans le but d'escroquer la sécurité sociale. Pas de train jusqu'à dimanche après-midi sur la Polt, la ligne entre Paris, Orléans, Limoges et Toulouse. Trois week-ends complets de travaux sont prévus en ce mois de mai sur la ligne de train. C'est le premier. Des cartes de substitution sont proposées par la SNCF. Et la fin de l'aventure européenne pour Strasbourg, battue comme au match aller, 1-0 par le Rayo Vallecano hier soir. Les Alsaciens sont donc éliminés aux portes de la finale de Ligue Conférence de football.
0: Merci Valentine, il est 8h31, c'est l'info d'ici qui vous plonge ce matin dans les préparatifs pour les passages du Tour de France au Bourdoisan.
3: C'est dans 3 mois à peine avec la double montée de l'Alpe d'Huez les 24 et 25 juillet. Pour l'avant-dernière étape, le départ sera donné du Bourdoisan. Alors la ville veut se mettre aux couleurs du Tour en décorant ses ronds-points avec des vélos. Elle a lancé un appel aux dons sur les réseaux sociaux pour en récupérer. Une 20aine de vélos ont déjà été apportés au centre technique de la commune à Nabonne-Mazoukarère.
5: Maintenant qu'elle vit seule, Simone fait du tri chez elle et elle a décidé de participer.
6: Oui, moi j'en ai un, alors je vais l'amener. C'était mon mari qui l'avait, un vieux vélo, mais bon, je ne sais pas dans l'état qu'il est, alors bon, on verra.
7: Vu qu'ils vont être utilisés pour faire de la décoration, ils n'ont pas besoin d'être en état de marche.
5: Juste à côté, sur le pas de sa boutique, Florence, artiste plasticienne, a déjà ciblé 2 vieilles bécanes chez elle.
7: Faut juste que je sorte les vélos du fond du garage. Pour moi, ça relève de la bonne idée. Pas forcément facile à mettre en place, mais en tout cas, économiquement, où on peut investir des gens plutôt que d'investir de l'argent.
5: Les gens en question, c'est l'équipe de Didier Vera, responsable du centre technique de la ville. Il prévoit de retaper 25 vélos pour les installer sur les ronds-points à l'entrée et à la sortie de la commune. Attention, le vieux vélo de Tante Jeanne, comme il l'appelle, doit remplir quelques critères.
8: Il faut au moins qu'il y ait le cadre, les deux jantes, s'il y a les roues complètes, c'est que mieux. La selle et puis le guidon. Après, nous, on a prévu de les repeindre. Aux couleurs des maillots des champions de vélo.
5: Avec une préférence pour certains modèles.
9: On veut surtout des vélos de course ou des vélos de ville. Là, on se retrouve avec des trottinettes, des draisiennes, des VTT. Bon, le Tour de France, c'est pas trop des VTT quoi, qui passent, donc encore moins des draisiennes.
5: Maureen est agent aux espaces verts. C'est elle qui installera les vélos sur les ronds-points une fois retapés. Et elle s'est rendue compte que pour faire ses dons, certains ont exhumé des trésors.
9: Il y a une dame qui nous a appelé pour nous dire qu'il y avait un vélo, je sais plus comment on appelle ça, avec une grosse roue devant et une petite roue derrière.
5: Un vélocipède ou grambi.
9: C'est pas tous les jours qu'on va en voir. À bien décorer, je pense. Poncer un peu le cadre, je pense, pour pouvoir repeindre, pour que la peinture accroche dessus. Et puis après, on va acheter des petites jardinières pour pouvoir accrocher dessus et pouvoir les fleurir après derrière.
5: Objectif que tout soit prêt pour début juillet, avant la fête nationale.
8: Parce que 14 juillet, c'est là où les premiers camping-cars, les vrais fidèles du Tour de France, vont commencer à arriver sur la commune. On fait monter doucement la sauce, on fait bouillonner la marmite, comme on dit, et il y a une bonne ambiance le jour de l'événement.
5: Les coureurs du Tour prendront le départ de la 20e et avant-dernière étape depuis le Bourdoisan vers l'Alpe d'Huez, le 25 juillet.
3: Et vous avez des photos de ces vélos qui vont reprendre des couleurs sur ici.fr.
0: L'info marquante ce matin, c'est aussi ce chiffre, hein, 600 000 euros.
3: Pour soutenir le projet Exalia, projet de reprise de la plateforme chimique de Pont-de-Claix, retoqué deux fois en un an par le tribunal de commerce de Lyon. La mairie de Pont-de-Claix tente une autre approche et vote donc cette aide de 600 000 euros pour essayer de racheter des terrains sur la plateforme. Et puis en rugby, les Grenoblois partent à Aurillac pour leur dernier déplacement de la saison de Pro D2. Un match pour mettre en avant les jeunes, puisque le maintien est assuré, les phases finales inatteignables. Aurillac FCG, c'est à 19h30 et on vivra le match en direct sur Ici Isère. La météo, ça y est, on voit le soleil arriver dans les rues de Grenoble.
0: Pour qu'il s'installe pour un bon moment, 10 degrés à Grenoble, 9 à Vienne, 9 à Bourgoin-Jallieu ce matin. Une journée qui ressemble aux précédentes où les éclaircies dominent en plaine. Et jusqu'à ce soir d'ailleurs, elles vont dominer. Par contre, en montagne, c'est un peu plus changeant. Hein. Les nuages font de la résistance. Ils pourraient amener régulièrement des averses à tendance orageuse. Donc attention si vous prévoyez une balade en montagne. Checkez bien le temps. Pour ce week-end, demain s'annonce encore ensoleillé. Mais dimanche, l'instabilité, la pluie font leur retour pour une bonne semaine pour tout le département. Les températures cet après-midi, 20-24 degrés en pleine, 16 à 18 degrés à 1000 mètres et 9 degrés à 2000 mètres. Vous nous donnez les tendances chez vous, hein, vous n'hésitez pas. On aime savoir ce qu'il se passe. À Saint-Hilaire du Touvet, René nous signale 10 degrés avec un soleil voilé. Et Patrick est à Colombes, ciel légèrement voilé avec 10 degrés également et un vent du nord-est. Pas de problème de circulation ce matin. Si jamais cela devait être le cas, 04 76 46 45 45 hein, pour nous appeler. Pour le train également, ça roule bien.
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0: Oserais-je dire l'un des titres les plus mythiques de Johnny Hallyday, puisque j'ai l'impression que tous ses titres sont mythiques. Mais bon, celui-là, il a une saveur particulière. Voici Gabriel, 8h36.
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0: Johnny Hallyday, Gabriel, 8h38.
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0: Une belle journée avec plein de belles choses à faire et pourquoi pas fêter la nature à Voiron aujourd'hui avec plein de choses qui vous sont proposées. D'ailleurs, ici, il y a un stand et un espace dédié. Vous retrouverez entre 14h et 16h notre jardinier Jacques qui sera là pour discuter avec vous, répondre à vos questions. Et nous serons tout à l'heure avec le maire de Voiron, Julien Pola, pour faire un point sur le programme et vous donner, je n'en doute pas, envie de découvrir eh bien ce superbe rendez-vous. Avant cela, on va repartir découvrir tout ce qu'il s'est passé cette semaine en termes de clin d'œil avec Nelly Gauthier. C'est un best-of ce vendredi pour se replonger dans les actualités qui l'ont inspiré. Et nous parlons de l'UT4M, l'ultra-tour des quatre massifs avec Laura Costa, vice-présidente de l'association Grenoble Outdoor, association qui prépare l'UT4M. Il y a plus de 4000 coureurs attendus du 16 au 19 juillet et ils ont besoin de bénévoles. On en parle avec elle.
3: L'ultra tour des quatre massifs, c'est l'UT4M 2026 qui s'annonce dans un peu plus de 2 mois. Maintenant, c'est l'événement.
0: Vous avez le temps de vous préparer.
3: Oui, on va se préparer. Donc ça s'annonce comme une édition particulièrement attendue. Plus de 4000 coureurs du 16 au 19 juillet.
0: L'UT4000.
3: Cœur du territoire grenoblois. L'UT4000, absolument, avec les quatre massifs de la région.
0: Oui.
3: Et pour en parler, elle est avec nous. C'est Laura Costa, elle est vice-présidente de Grenoble Outdoor Aventure, cette association qui organise l'UT4M. Et elle est avec nous en direct. Bonjour Laura.
0: Bonjour Laura.
4: Bonjour à tous, bonjour à tous les auditeurs.
3: Alors Laura, l'UT4M déjà, en quelques mots, c'est quoi exactement?
4: Donc pour parcourir les quatre massifs que vous avez cités, et puis également nous avons une course handi-trail, donc handi-ka, et nous avons également une randonnée sur laquelle il reste des places.
0: Donc okay. c'est pas si fermé aux grands sportifs, c'est pour tout le monde finalement.
3: C'est pour tout le monde, oui.
4: Alors non, effectivement, c'est accessible à tous, hein, c'est un événement qui se veut accessible à l'ensemble des coureurs.
0: On pourrait y aller, Laura.
4: Chacun son défi, quoi.
5: Bon, alors, je vise les 180.
3: Voilà, alors Laura, ce qui est important, pourquoi vous êtes là aujourd'hui? C'est parce qu'en fait, vous avez besoin de bénévoles.
0: Ah oui, c'est
3: parce
0: important.
3: Que, voilà, c'est important. Et parce qu'il y a quoi? Il y a au moins 800 bénévoles qui sont indispensables.
4: Oui.
3: C'est ça?
4: Oui, alors tout à fait, effectivement, avant d'entrer donc dans le cœur de l'événement, vous l'avez mentionné, du coup, on est une association 100% bénévole qui organise, donc on a des bénévoles qui toute l'année œuvrent pour que l'événement puisse avoir lieu, mais pendant l'événement, nous avons aussi besoin de bénévoles, donc on en a besoin un petit peu avant, dès le 11 juillet, pour préparer l'événement.
3: Ouais.
4: Pendant l'événement, évidemment, et puis un petit peu après pour tout ranger. Et les missions sont très variées. On peut avoir du balisage du parcours, les ouvreurs, les fermeurs, l'accueil du public, bien évidemment, le retrait des dossards, la logistique aussi, qui voit un peu moins les coureurs, mais qui est clé, les navettes abandon, signaleurs aussi, qui est un poste difficile, mais absolument clé, ou bien sûr, évidemment, les ravitaillements pour donner à manger aux coureurs. Il n'y a pas de limite d'âge. On a des bénévoles qui reviennent chaque année.
3: Ouais.
4: On a un joli pilier. Donc ça permet de faire de chouettes rencontres et puis de découvrir aussi la course de l'intérieur.
3: Bah ça c'est chouette.
0: Bah parfait.
3: Voilà, l'appel est lancé. Donc pour les bénévoles, comment on fait? Comment ils font, Laura? Ils vous appellent? Ils passent par ici Isère?
4: Ils peuvent aller sur notre site, donc c'est www.ut4m.fr.
3: Voilà.
4: Et puis ensuite ils trouveront l'onglet bénévole où ils pourront s'inscrire du coup sur notre site, donner leur disponibilité, même si c'est que quelques heures, donner aussi le poste sur lequel ils souhaitent être, et puis nous l'équipe bénévole du coup les rappellera et les affectera sur le poste de leur choix.
3: Merci Laura, passez une belle journée.
0: Voilà.
3: Laurent Gallien va jouer. Voilà.
4: Merci beaucoup.
5: Le ravitaillement.
3: Merci Laura. Merci Laura Costa. À bientôt. Au revoir. Allez, cours. Voilà.
0: C'est nous qui les encourageons, bien sûr. Merci Nelly Gauthier. Et bah, allez commencer à vous échauffer.
3: Je vais m'entraîner.
0: Pour d'ici deux mois.
3: Deux mois et demi, ouais, il faut bien ça.
0: Demain, Nelly. Mais oui, on la retrouvera la semaine prochaine. C'était un best-of de ce que vous avez pu découvrir cette semaine. Et donc, ce point sur l'UT4M, l'Ultra Trail des 4 massifs. On continue de préparer votre journée dans quelques instants.
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0: 8h44, après le journal de 9h, nous revenons sur l'actualité, un sujet de société dans Bienvenue chez vous avec Anthony Terrat. Bonjour Anthony.
7: Bonjour Mathieu, bonjour tout le monde.
0: On pouvait pas être plus sur l'actualité, j'ai envie de dire.
7: 8 mai 1945, victoire et fin de la Seconde Guerre mondiale en Europe, mettant ainsi fin à 6 années de guerre. C'est donc tout naturellement que cette date est devenue une journée de commémoration au fil des années, toujours 81 ans plus tard. Vous serez tout aussi nombreux à vous rendre aux différentes cérémonies pour un hommage aux morts pour la France ce matin. Sauf que 81 ans plus tard, eh bien nous voilà à nouveau en conflit. Si ce n'est pas directement chez nous en France, nous pouvons tout de même dire que c'est à nos portes, avec la guerre qui dure depuis 2022 entre la Russie et l'Ukraine, ou encore ce conflit au Moyen-Orient qui met Grenoble et une grande partie du sud-est de la France en danger en cas d'envoi de drones longue portée. Est-ce toujours pertinent donc de commémorer la fin de la guerre ? Quand elle est à nouveau près de chez nous, devons-nous garder ce jour férié pour commémorer ou consacrer eh bien, justement ce temps pour se préparer au potentiel retour de la guerre ? Qu'en pensez-vous ? Que représente cette date pour vous ? Eh bien, on vous attend, votre avis est important. 04 76 46 45 45.
0: Vous pouvez nous appeler d'ores et déjà, passer sur notre WhatsApp également pour pouvoir participer à cette émission. À tout à l'heure Anthony.
7: À 9h.
0: On fête la nature à Voiron toute la journée avec notamment un espace dédié par ici Isère. On revient là-dessus dans quelques instants avec le maire de Voiron qui sera avec nous pour vous dévoiler le programme juste après Taylor Swift et Opalite. Ah, c'est bien ça.

0: Swift, Hoplite, il est 8h49.
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0: Pour profiter de cette belle journée, de ce beau soleil, fêter la nature en allant à Voiron, ça démarre allez, dans 10 minutes maintenant, à partir de 9h jusqu'à 18h, un très beau programme sur lequel nous allons revenir avec le maire de Voiron qui est avec nous, Julien Pola. Bonjour Monsieur Pola.
3: Bonjour et bonjour à tous les auditeurs de Ici Isère.
0: Ce matin et toute la journée, donc la fête de la nature, un rendez-vous, alors on va revenir sur ses composantes, mais qui se veut être un rendez-vous familial hein, principalement, c'est vraiment pour tout le monde.
3: Ah oui, absolument. Il y en a pour les plus jeunes enfants avec des animations qui les concernent, pour ceux qui veulent faire quelques emplettes pour commencer à embellir le jardin ou à enrichir le potager, et puis pour tous ceux qui ont envie de se promener, de passer du bon temps entre amis, en famille, en convivialité. Et en fait, la nature, elle nous le rend bien parce qu'on a un soleil absolument magnifique aujourd'hui.
0: Oui, une belle journée, ça c'est le petit bonus qui est toujours agréable, notamment pour profiter aussi de tout le patrimoine naturel de Voiron avec des visites guidées qui vont permettre de découvrir les serres ou encore le jardin de ville.
3: Voilà, tout à fait. Alors le jardin de ville, il est absolument fantastique. Hein. Il comporte des arbres qui sont plus que centenaires et donc on aura deux visites guidées à 15h, à 11h et à 15h qui permettront eh bien, avec des experts de voir les différents arbres, de rappeler quelle est son histoire puisque c'est un legs que la ville de Voiron a reçu il y a plus de 100 ans maintenant. Et puis les serres municipales qui sont habituellement complètement fermées au public mais là qui sont ouvertes exceptionnellement aujourd'hui. C'est celles qui abritent tous les plans qui vont embellir la ville toute l'année avec l'expertise de nos agents en charge des espaces verts qui vont permettre de les faire découvrir. Et puis, il y a une mini-ferme pédagogique, il y a des promenades à poney, il y a des stands alimentaires, il y a les confréries du Bleu du Vert Corsasnage et du Murson qui sont également présentes. Il y a un simulateur de pêche par l'association des pêcheurs du Voironnais. Il y a des ateliers de démonstration de tournage sur bois. Enfin, écoutez, il y en a vraiment pour tous les goûts et tous ceux qui ont envie de passer un bon moment aujourd'hui et de mettre le nez dehors.
0: D'ailleurs, il y a, vous me confirmez qu'il y a un marché également dont on pourra profiter.
3: Oui, en fait, il y a le grand déballage des commerçants de l'association commerciale Voiron Commerce qui a également fait réunir quelques commerçants qui vont proposer des bonnes affaires juste à côté de la fête de la nature. Donc franchement, le lieu où il faut être aujourd'hui, c'est dans le centre-ville de Voiron.
0: Exactement. J'en profite pour signaler que notre jardinier Jacques Ginet sera présent de 14h à 16h pour répondre à vos questions pour un espace, un moment d'échange à la fête de la nature où il y a un espace dédié par ici Isère. Merci beaucoup monsieur le maire d'avoir été avec nous et bonne fête de la nature.
3: Merci Mathieu, bonne journée à vous.
0: 8h51, de la santé également, il en faut. On va rester un peu dans la nature. Manger des fruits, c'est bien, mais pas n'importe comment. Et le docteur Kirzek va nous l'expliquer juste après Téléphone et un autre monde.

0: Téléphone et un autre monde. 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Ce sera dimanche avec Willy Rovelli. On parle de votre santé avec le docteur Kirzek. On s'intéresse aux fruits et à la meilleure façon de les manger. Docteur Kirzek, bonjour.
1: Bonjour à toutes et à tous. Grand week-end en perspective et peut-être le temps et l'envie de manger quelques fruits en smoothie, en jus ou en fruits entiers. Alors, petite mise au point quand même. Un jus de fruits, même 100% pur jus, c'est une boisson avec du sucre. Après, il y a sucre et surtout manière plus ou moins bonne pour la santé de prendre ces fruits-là. Il y a une récente étude intéressante qui a étudié plus de 400 personnes, 4 groupes. Ceux qui mangent peu de fruits, ceux qui boivent des jus, ceux qui boivent des smoothies et ceux qui mangent des fruits entiers. Ben, résultat, les buveurs de jus ont les taux les plus élevés de cholestérol et de diabète. Et puis, ils ont un indice de masse corporelle plus élevé que ceux qui mangent des fruits en entier. Et cerise sur le gâteau, ils ont aussi la moins bonne santé mentale, moins d'énergie, un sommeil de moins bonne qualité et plus de difficultés psychologiques. Alors pourquoi ? Ben, parce que quand on presse un fruit, on va éliminer ce qui est bon, c'est-à-dire les fibres. Et sans les fibres, le sucre, le fructose, va passer directement dans le sang et ça provoque des pics de glycémie. Donc c'est exactement ce qui se passe avec un soda. Un verre de jus d'orange, ben c'est l'équivalent de 2 ou 3 oranges d'un coup, sans mastication, sans fibres et sans une digestion qui est plus lente. Donc c'est votre foie qui voit arriver non pas une orange, mais qui voit arriver 3 oranges et la quantité de sucre avec.
0: Là, c'est frappant, hein. Donc le jus c'est à éviter. Mais alors les smoothies c'est mieux parce qu'on garde la pulpe, donc les fibres.
1: Les smoothies sont meilleurs que les jus, mais je parle des smoothies maison, hein, pas des appellations commerciales. Le smoothie ça signifie onctueux, lisse. En fait ce sont des mélanges de fruits ou légumes d'ailleurs, frais, mixés ensemble au blender dans lequel on peut rajouter un liquide, de l'eau de coco, du lait végétal, du lait par exemple. Puis vous pouvez même ajouter un peu des graines. Et en mixant le fruit entier, on conserve les fibres, les vitamines, les minéraux. Il y a une étude qui a même montré que le mixage améliore la biodisponibilité de certains nutriments. Il y a plus de vitamines et il y a plus d'acide folique. Mais attention, je dis meilleur et pas parfait, parce que le problème du smoothie, c'est la quantité. Quand vous mangez une pomme, vous en mangez une. Quand vous buvez un smoothie, vous mettez facilement 2 pommes, 2 kiwis, 1 banane dans le blender. Bref, vous allez ingurgiter l'équivalent de 4 ou 5 fruits. Résultat, c'est moins rassasiant et ça passe plus vite dans le sang. Donc la règle d'or, c'est le fruit entier. C'est mieux que le smoothie, mais le smoothie est mieux que le jus. Et pour les smoothies, on va se limiter à 1 verre par jour, par exemple. Et la recommandation de l'Organisation Mondiale de la Santé, c'est 400 grammes de fruits et légumes par jour. D'ailleurs, vous pouvez mélanger les fruits avec des légumes. Ça fait un petit jus vert, c'est pas mal. Allez, à vos paniers, bon appétit. Et d'ici là, portez-vous bien.
0: Merci beaucoup, docteur. Vos conseils à retrouver sur ici.fr. Dans quelques instants, le journal pour revenir sur le projet Exalia, Noémie Philippot.
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0: Et juste après le journal de 9h, bienvenue chez vous, Anthony Terrade. On va discuter de cette date, le 8 mai.
7: Oui, exactement, le 8 mai 2026, eh bien, il y a 81 ans, c'était 1945, la fin de la Seconde Guerre mondiale en Europe. Alors, c'est vrai qu'on a vécu tant d'années sans la guerre, mais aujourd'hui où elle est de retour à nos portes, en Europe du moins, eh bien, est-ce toujours pertinent de la commémorer, de commémorer la fin de cette guerre quand elle n'est pas loin? Devons-nous garder ce jour férié pour commémorer? Vous avez un avis, vous le partagez au 04 76 46 45 45. Merci beaucoup Mathieu, je vous souhaite un excellent week-end.
0: Et à lundi.
7: Et à lundi.
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7: Vous écoutez la première radio sur l'info locale en Isère, bienvenue, il est 9h. Bonjour Noémie Philippot.
2: Bonjour Anthony, bonjour à tous.
7: 600 000 euros pour soutenir le projet Exalia au Pont-de-Clé.
2: C'est l'enveloppe votée par le conseil municipal. Malgré deux décisions défavorables du tribunal de commerce de Lyon en un an, les porteurs de ce projet de reprise de la plateforme chimique veulent encore se battre. Cet argent débloqué par la mairie doit servir à tenter de racheter une partie des terrains de la plateforme. Et le temps presse parce que les anciens de Vancorex arrivent au bout de leur CSP, le contrat de sécurisation professionnelle qui leur permettait de toucher pratiquement l'équivalent de leur salaire pendant un an. Maxime Layour, comme beaucoup d'ex-salariés de Vancorex, est entre deux eaux.
8: Ouais, c'est un peu compliqué de chercher du travail, vu les offres déjà, dans mon cas, pour mon corps de métier qui était technicien de fabrication. Et au-delà de ça, on ne sait pas trop pour le projet, donc s'investir en temps. Alors après, oui, je pose mon CV sur des sites, je regarde les offres. Là, je suis inscrit à une formation pour le mois de juin. Enfin, je m'occupe, on va dire, en attendant. Et puis après, on passera à la vraie recherche si besoin. J'espère pas, mais voilà.
9: Et on y croit toujours à ce projet Exalia, parce qu'à force de prendre des claques derrière la tête, une fois, deux fois...
8: Moi, je crois au projet. Ça, ce à quoi je crois moins, c'est comment fonctionne tout autour. Et on dirait qu'on veut pas que ça se fasse.
2: Des discussions se poursuivent avec le liquidateur judiciaire de Vancorex. On en a parlé avec Christophe Ferrari, le maire de Pont-de-Clé. Il était l'invité d'Ici Isère ce matin. Vous pouvez le réécouter et entendre sa détermination à mener ce projet à bien sur ici.fr. Il est soupçonné d'avoir violé et agressé sexuellement sa belle-fille. Un homme d'une quarantaine d'années vient d'être mis en examen à Vienne. Devant les enquêteurs, l'adolescente de 15 ans aujourd'hui a raconté les premières agressions alors qu'elle n'avait que 8 ans. Le compagnon de sa mère s'en est pris à elle à son domicile pendant plusieurs années. En garde à vue, le suspect a nié les faits. « Je n'ai pas de haine contre ce conducteur », ce sont les mots devant le tribunal de la maman d'un adolescent de 14 ans tué dans un accident de la route à Grenoble il y a presque 4 ans. Il était à vélo quand il a été fauché par un ouvrier du bâtiment qui conduisait sous l'emprise de stupéfiants avec un permis annulé. Cet homme de 39 ans était jugé hier à Grenoble, il a reconnu les faits. Le parquet a requis 3 ans de prison, dont la moitié avec sursis. La décision sera rendue le 28 mai prochain.
7: Les commémorations du 8 mai commencent en Isère.
2: Avec celle de Vienne, 9h, au monument aux morts place Pierre Semard. À Bourgoin-Jallieu, ça sera à 10h30 au mémorial de la paix. À 11h, à Grenoble, parc Paul Mistral. Mais que commémore-t-on en ce jour sans école pour les élèves? Visiblement, vous allez l'entendre, la réponse est tout sauf évidente pour ces collégiens et lycéens.
10: Qu'est-ce qu'on commémore le 8 mai?
11: Je sais pas.
10: Aucune idée?
11: Non, pas du tout. Moi, ça me dit rien du tout.
12: Je sais pas, la fête à Sochaux.
13: L'ascension, non?
14: Ah non, c'est la fête du travail.
15: Le 8 mai, parce qu'il y a la fête nationale. Il y a la fête nationale. Là, il y a la victoire de 1985. Ça?
16: Ça veut dire l'armistice, ça veut dire c'est férié à l'école.
10: C'est référence à quel événement?
16: Je crois Louis XIV, je crois.
17: C'était la fin d'une des guerres mondiales, mais je sais plus laquelle.
18: C'est la victoire contre l'Allemagne nazie.
19: C'est la date de la capitulation de l'Allemagne durant la Seconde Guerre mondiale.
2: Et donc on le rappelle pour ceux qui auraient oublié, le 8 mai, on commémore effectivement la victoire des forces alliées sur l'Allemagne et la fin de la Seconde Guerre mondiale.
7: Pour son dernier déplacement de la saison, le FCG fait confiance aux jeunes.
2: À deux journées de la fin de la saison de Pro D2, les rugbymen grenoblois n'ont plus rien à jouer, le maintien est assuré et les phases finales ne sont plus atteignables. Alors ce soir pour le match à Aurillac, des jeunes joueurs seront sur le terrain, notamment le deuxième ligne Noé Thérobe, 21 ans. Il compte bien profiter de la fin de saison pour se montrer.
20: À mon avis, ça va être un gros match parce que eux, ils veulent s'assurer le maintien et nous, on va aussi préparer l'année prochaine. Donc ça va être un gros match. Moi, en tant que jeune, je sais que j'ai envie de préparer la suite individuellement et collectivement, bien sûr, avec le groupe. Donc ça va être un match d'Aurillac très dense, mais à la fois bon pour me préparer moi et le groupe pour l'année prochaine. C'est ça. On travaille toute l'année. En tant que jeune, c'est pas toujours facile et on a envie de montrer une bonne image de nous, un bon travail et envie de montrer aussi qu'on a le niveau pour jouer en Pro D2.
2: Aurillac FCG, c'est à 19h30 ce soir et bien sûr, on vit le match ensemble en direct sur Ici Isère. La météo pour aujourd'hui, c'est du beau temps, ce jour férié.
7: Exactement, Noémie, vous avez tout dit, c'est un 8 mai sous le soleil avec ses belles éclaircies et des températures qui atteindront 24 degrés dans l'après-midi. 24 à Vienne, 23 degrés pour Grenoble, Roussillon et Bourgoin et Morestel, 21 degrés à Voiron, 22 à Avif et seulement 17 degrés pour Saint-Marcellin et Pont-en-Royan. Alors, je le disais, 21 degrés à Voiron avec du soleil, ça fait plaisir, hein. C'est la fête de la nature en plus aujourd'hui en partenariat avec ici Isère, et vous retrouverez notre jardinier Jacques avec qui vous allez pouvoir discuter cet après-midi à partir de 14h et lui poser toutes vos questions. Attention tout de même à ces orages attendus en fin de journée sur l'ensemble du département de l'Isère. On vous tient informé de l'évolution de ce temps tout au long de la journée en écoutant votre radio. Sur la route, là aussi vous restez prudent, même si c'est jour férié et qu'il y a moins de monde, c'est la prudence. À 9h05, vous rencontrez une difficulté, vous nous en informez au 04 76 46 45 45. Merci beaucoup Noémie, rendez-vous à 10h pour l'info.
2: À tout à l'heure à 10h.
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7: Et donc on se remémore du 8 mai, ce 8 mai 1945, la fin de la guerre en Europe, de cette seconde guerre mondiale. Mais alors que s'est-il passé juste après? Juste après, c'est le titre de cette chanson de Jean-Jacques Goldman, Carole Frédérix et Michael Jones. Oui, c'est bien ça, je n'ai pas fait d'erreur ce matin. 9h06, bienvenue.

0: Jean-Jacques Goldman, Carole Frédéric, c'est Michael Jones pour juste après, il est 9h10, vous écoutez votre radio locale, votre radio préférée, ça se passe en Isère.
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0: Nous sommes bien le 8 mai, et un 8 mai, le 8 mai 1945, et bien c'était la victoire et la fin de la Seconde Guerre mondiale en Europe, mettant ainsi fin à 6 années de guerre. C'est donc tout naturellement que cette date est devenue une journée de commémoration au fil des années, toujours 81 ans plus tard. Vous serez tout aussi nombreux ce matin à vous rendre aux différentes cérémonies pour un hommage aux morts pour la France. Sauf que 81 ans plus tard, et bien nous voilà à nouveau en conflit, même si ce n'est pas directement chez nous en France. Nous pouvons dire que c'est à nos portes avec la guerre qui dure depuis 2022 entre la Russie et l'Ukraine, donc nous sommes en Europe, ou encore ce conflit au Moyen-Orient qui met Grenoble et une grande partie du sud-est de la France en danger en cas d'envoi de drones longue portée de ces pays du Moyen-Orient. Est-ce toujours pertinent de commémorer la fin de la guerre quand elle est à nouveau près de chez nous? Est-ce que nous devons garder ce jour férié pour commémorer? Ou alors le consacrer ce temps pour se préparer justement au potentiel retour de la guerre? Qu'en pensez-vous? Que représente cette date pour vous? Eh bien, vous avez un avis, j'en suis sûr. Vous le partagez au 04 76 46 45 45. C'est ce même numéro pour nous envoyer un vocal directement sur WhatsApp. Bonjour Aurélien Jussot.
3: Bonjour.
0: Vous êtes professeur d'histoire et faites vivre vous-même la mémoire locale, entre autres à travers expositions et reconstitutions, et auprès de vos élèves, et on en discutera bien évidemment d'ici 10h. Nous avons René de Villarbonneau au téléphone. Bonjour René.
4: Oui, bonjour.
0: Merci d'être avec nous ce matin pour évoquer l'histoire en ce jour particulier. Nous sommes le 8 mai et donc commémorons ce 8 mai 1945, l'armistice. Un jour comme celui-ci, ça vous évoque quoi?
4: Un jour comme celui-ci, ça m'évoque avant tout la liberté. Être libéré du joug de l'occupant. Bien entendu, moi j'étais pas né, mais bon, on doit se rappeler quand même que de 40 à 45, il y a eu des périodes assez difficiles dans nos vallées. Il y a eu de grosses histoires. La population était d'un côté effrayée parce que si on se faisait arrêter ou si quelqu'un nous dénonçait, on savait très bien que ça allait pas être de gaieté de cœur qu'on va aller être interné. Et de l'autre côté, il y avait aussi la confiance parce qu'ils savaient que telle ou telle personne connaissait bien les résistants.
0: Quand on voit, nous, aujourd'hui, l'actualité, ce qui se passe dans le monde, est-ce que ça sert encore à quelque chose de commémorer ce 8 mai?
4: Oui, donc je dirais que ce n'est pas un devoir de mémoire, mais un devoir de transmission. Il faut qu'on apprenne aux jeunes générations les dangers de la guerre, non pas par patriotisme, mais simplement pour leur expliquer qu'il y a 81 ans, ici, notre région est occupée, et que et maintenant, la guerre est quand même aux portes de nos frontières, si ce n'est...
0: C'est ça, quand on voit le contexte international, ce qui arrive dans le monde aujourd'hui, les différentes guerres, vous le dites, hein, à nos portes, à côté, on va quand même commémorer une journée qui nous dit, bon, y a eu la guerre c'est fini. Non, c'est pas fini la guerre elle est toujours là, même elle n'est pas chez nous, mais elle est toujours là.
4: La guerre est toujours là, et puis ne serait-ce que le mois dernier, il y a quand même eu, je crois, 2 ou 3 soldats français, dont certains étaient là-bas pour faire la paix, qui ont été tués, donc ça aussi,
0: voilà. Donc pour vous, c'est important de garder ce 8 mai comme un jour férié et un jour de commémoration?
4: Oui, de toute façon, c'est très important. Moi, j'ai deux devises. Je dis tout le temps aux gens qui oublient son passé, s'apprêtent à le revivre.
0: C'est-à-dire, dites-nous en plus sur cette citation.
4: Si on oublie les dangers de la guerre, je dirais 39-45, on s'apprête à la revivre incessamment sous peu.
0: Donc vous dites qu'on serait prêt à revivre la guerre chez nous, en France et en Isère, demain?
4: Peut-être pas prêt en France et en Isère, mais il faut quand même s'apprêter à voir nos enfants partir à la guerre.
0: Vous, c'est quelque chose que vous seriez prêt à faire? À envoyer vos enfants, vos petits-enfants à la guerre?
4: De toute façon, ce sera pas de gaieté de cœur, mais si c'est pour nous défendre, je pense qu'il faut quand même. Je sais que là aussi c'est très controversé, mais il faut bien défendre son territoire et que nos enfants ou petits-enfants doivent aller à la guerre. Mmh. Vous savez, quand il y avait le service militaire, c'était pas pour rien, c'était bien pour les apprendre à combattre.
0: Et on vous entend ce matin, René. Merci beaucoup d'avoir été avec nous et d'avoir pris ce temps de répondre à nos questions.
4: Aucun problème, merci et bon 8 mai 2026.
0: Merci beaucoup. Et je retiens l'une de vos citations, ce n'est plus un devoir de mémoire, mais un devoir de transmission. Vous qui êtes professeur d'histoire, Aurélien Jussot, vous répondez quoi à cette citation?
2: Ah ben, je suis tout à fait d'accord avec ce que René, c'est ça,
0: René de voilà, Villar-Bonneau,
2: nous exactement. Explique. Je lèverai même une autre citation hein, qu'il a dit quand si on ne pense pas au passé, on n'a pas d'avenir. En fait, il reprend volontairement ou non, je ne sais pas, la citation de Winston Churchill qui disait tout simplement qu'une nation qui ignore son passé n'a pas d'avenir. Et en fait, finalement, ce devoir de mémoire, c'est se rappeler peut-être d'erreurs du passé qui aujourd'hui, peuvent se répercuter. On le voit bien, l'histoire se répète. Comme le dit très bien René, la guerre, c'est pas. Enfin, vous prenez la Première Guerre mondiale, qu'on appelait la der avant la Seconde Guerre mondiale, et on s'est bien rendu compte que finalement, l'histoire se répète et des fois se répète de manière encore plus violente. XXe siècle a été une suite de guerres.
0: Vous restez avec nous, Aurélien Jussot, en continuant d'en discuter ensemble ce matin. Vous êtes professeur d'histoire, on le rappelle. À Quai, en Chartreuse, est-ce toujours pertinent de commémorer la fin de la guerre quand elle est à nouveau près de chez nous? Devons-nous garder ce jour férié pour commémorer ou consacrer ce temps pour se préparer justement au potentiel retour de la guerre? Venez, on en parle au 04 76 46 45 45. Vous faites comme René de Villar-Bonneau, vous composez ce numéro. C'est juste après Vanessa Paradis, Les Épines du Cœur.

0: Les épines du cœur, et c'est signé Vanessa Paradis.
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0: Est-ce toujours pertinent de commémorer la fin de la guerre ce 8 mai quand elle est à nouveau près de chez nous? Devons-nous garder ce jour férié pour commémorer ou consacrer ce temps pour se préparer justement au potentiel retour de la guerre? Qu'en pensez-vous? Que représente cette date du 8 mai 1945 pour vous? 04 76 46 45 45 pour partager votre avis et en discuter avec nous. On en parle avec vous aussi, notamment Aurélien Jusseau, vous êtes professeur d'histoire à Voiron, vous participerez dans les prochaines heures aux commémorations à quai en Chartreuse, et au téléphone, c'est Myriam de Sassenage. Bonjour Myriam.
3: Oui, bonjour.
0: On vous écoute.
3: Ben, c'est quand même dommage de ne pas savoir que certains collégiens ne connaissent pas la signification d'aujourd'hui, la victoire de cette guerre qui a été horrible, surtout avec toutes ces déportations et ce Hitler qui a fait n'importe quoi. Et quand on sait qu'aujourd'hui, il y a encore la guerre beaucoup de partout, c'est pas normal. De nos jours, on a tout ce qu'il faut. Donc je vois pas pourquoi les gens se battent.
0: Est-ce que l'une des causes pourrait être, Myriam, je vous pose la question, de cet oubli de nos jeunes, est-ce que l'une des causes pourrait être justement le fait que la guerre soit pas très loin de chez nous et qu'ils se consacrent beaucoup plus à voir comment ça évolue ailleurs aujourd'hui plutôt que comment ça évoluait avant?
3: Ben, je sais pas si même actuellement ils sont vraiment tous au courant de ce qui se passe à côté, pas loin. Et de partout, je dirais, parce qu'il y a tellement de pays qui sont en guerre, on se demande pourquoi de nos jours ça existe encore, quoi. Mmh.
0: Justement, vous, en ce 8 mai, est-ce que vous allez commémorer, est-ce que vous allez vous rendre aux cérémonies?
3: Alors, des fois j'y vais, des fois j'y vais pas, ça dépend si je suis très occupée ou pas, mais quand je peux, j'y vais.
0: Mmh. Et donc, comme on l'a dit, et vous-même vous l'avez dit, Myriam, la guerre est à nos portes, elle n'est pas très loin de chez nous. Est-ce que nous devons garder ce jour férié pour commémorer? Est-ce que nous devons le laisser férié ou alors consacrer ce temps pour se préparer au potentiel retour de la guerre chez nous directement?
3: Ah non, moi je pense qu'il faut le garder en férié pour se rappeler de ce qui s'est passé, pour pas que ça recommence, c'est pas possible.
0: Donc pour vous, le fait qu'on commémore, ça empêche le retour?
3: Ah ben alors je sais pas si ça empêche ça, c'est pas sûr, mais au moins il faut pas oublier ce qui s'est passé.
0: Bien
3: savoir
0: sûr.
3: Les horribles choses, c'est important.
0: Vous, Aurélien Jusseau, vous êtes devenu professeur d'histoire. J'imagine que c'est aussi un peu pour ça, pour ne pas oublier et transmettre cette histoire.
4: Oui, tout à fait, exactement. Transmettre, je le fais depuis... Même avant que je sois étudiant, je tiens cette passion de l'histoire de mon grand-père qui était résistant pendant cette Seconde Guerre mondiale et qui a fait partie de la libération. Hein. Le 8 mai et le 9 mai, du coup, entré en vigueur de l'armistice, puisqu'il entre en vigueur à 23h01. Il était en Allemagne il y a 81 ans. Ça me concerne. Mais parce que ça nous concerne, finalement.
0: Bien sûr, ouais. Ça nous concerne. Merci beaucoup, Myriam, d'avoir été avec nous au téléphone. Et je vous souhaite une belle journée de commémoration.
3: Au revoir.
0: 04 76 46 45 45. Visiblement, ça vous fait réagir et on peut le comprendre. Bien, venez justement nous donner votre avis, partager votre avis au 04 76 46 45 45. Est-ce toujours pertinent de commémorer la fin de la guerre ce 8 mai 1945? Devons-nous le garder?

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9: Ce devoir de mémoire est-il toujours important à commémorer ce 8 mai 1945 alors que la guerre n'est pas si loin de chez nous? Venez nous en parler au 04 76 46 45 45. Stevie Wonder.

0: Stevie Wonder, Part-Time Lover. Très belle chanson hein, pour ce 8 mai. Bienvenue, vous avez choisi la bonne radio pour vous accompagner.
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0: C'est une journée de commémoration en ce 8 mai 2026, mais on pense bien évidemment justement au 8 mai 1945, victoire et fin de la Seconde Guerre mondiale.

0: En Europe, qui met fin à 6 années de guerre. On en parle avec vous, Aurélien Jussot. Vous êtes professeur d'histoire à Voiron. Vous participez dans les prochaines heures aux commémorations à quai en Chartreuse. Et puis vous, à la maison, vous êtes intéressé, très intéressé par ce sujet. Et on vous pose ces différentes questions. Est-ce toujours pertinent de commémorer la fin de la guerre quand elle est pas très loin de chez nous? Est-ce que nous devons garder ce jour férié pour commémorer ou alors le consacrer pour préparer au potentiel retour de la guerre directement chez nous? On en parle aussi avec vous, Arthur, bien de quai en Chartres, justement. Vous nous appelez. Bonjour, Arthur.
1: Oui, bonjour.
0: Alors, avant de vous faire réagir, j'aimerais qu'on écoute des jeunes, des collégiens, qu'on est allé rencontrer et à qui on a posé la question de la signification de ce 8 mai. Écoutez.
2: Qu'est-ce qu'on commémore le 8 mai?
3: Je sais pas.
2: Aucune idée?
3: Non, pas du tout. Moi, ça me dit rien du tout.
4: Je sais pas, la fête à Sochaux.
5: L'ascension, non?
6: Ah non, c'est la fête du travail.
7: Le 8 mai, parce qu'il y a la fête nationale. Il y a la fête nationale. Là, il y a la victoire de 1985. Ça?
8: Ça veut dire l'armistice, ça veut dire c'est férié à l'école.
2: C'est référence à quel événement?
8: Je crois Louis XIV, je crois.
9: C'était la fin d'une des guerres mondiales, mais je sais plus laquelle.
10: Bah, c'est la victoire contre l'Allemagne nazie.
11: C'est la date de la capitulation de l'Allemagne durant la Seconde Guerre mondiale.
0: Je vous vois réagir, Aurélien Jussot, vous en tant que professeur d'histoire, évidemment, à ce que nous avons entendu. On écoute Arthur. Bonjour Arthur.
1: Bonjour. Alors déjà, j'ai entendu les réponses des collégiens. Je trouve que c'est assez désolant de voir du nombre de réponses négatives que les gens ne connaissent pas. Et justement, en tant que professeur, vous, monsieur Jussot, je pense que le travail de mémoire passe d'abord par vous. Et qu'est-ce que vous faites, vous, en tant que professeur, pour perpétuer ce devoir de mémoire qui est important? Il y a quand même eu 60 millions de morts, civils et militaires. Ce travail de respect de la mémoire de nos anciens passe par vous avant tout, professeur. Donc, qu'est-ce que vous faites en tant que professeur pour donner l'envie à vos élèves de connaître et de commémorer cette commémoration du 8 mai?
0: Cette question qui vous est posée, Aurélien Jussot, on vous écoute.
12: Alors tout d'abord, déjà pour réagir sur ces fameux élèves qui nous parlent du 8 mai, je leur souhaite de bonnes révisions pour le brevet, parce qu'il va y en avoir besoin. Et concernant du coup cette approche de la mémoire pour les élèves, alors tout d'abord, le programme scolaire nous aide, hein, c'est pour les classes de niveau 3e ou terminale, on le revoit. Alors c'est vrai qu'on voit beaucoup les événements, mais on voit peu ou pas dans les programmes la raison de la date choisie. On voit que, alors on en parlera peut-être plus tard dans l'émission, une différence mémorielle entre le 8 et le 9 mai, hein, suivant les pays de l'Est et les pays d'Europe de l'Ouest.
0: Et donc le problème serait dans les programmes, dans l'édition des programmes?
12: Alors je n'irai pas jusqu'à dire ça. Alors c'est vrai que les élèves aujourd'hui ont un emploi du temps très chargé, nous de notre côté on a aussi des programmes extrêmement chargés, donc des fois on est obligé d'aller très vite sur certains points. Donc dans un premier temps il y a le côté scolaire. Après je pense qu'il y a aussi une question d'essayer d'informer les jeunes, peut-être par les médias qu'ils utilisent. Alors il y a des très bonnes chaînes, par exemple YouTube ou autres, de vulgarisation de l'histoire, qui peuvent faire prendre conscience aux plus jeunes du 8 mai. De mon côté, en tant que professeur d'histoire, mais aussi en tant que président de l'association Les Conflits de l'Oubli, on travaille, nous, à faire vivre la mémoire autrement. Par exemple, moi j'ai mis en place une pédagogie par l'exposition, où avec notre association, nous organisons des petites expositions avec des petits questionnaires, où on fait apprendre aux élèves l'histoire par l'objet.
0: Vous Arthur, vous le remarquez autour de vous, avec les enfants qui vous entourent, cet oubli ou ce non-oubli, hein, peut-être que là, ce qu'on a entendu, c'est exceptionnel, ça ne représente pas toute la jeunesse française.
1: Alors moi, j'ai eu la chance de travailler dans l'éducation nationale également, comme vous, M. Jussot. C'est vrai qu'il y a eu... Il y a des exceptions, on va dire, qu'il y a des gens qui connaissent, qui savent ce qu'on commémore et qui trouvent ça important. Et il y en a pour qui la date est seulement... on n'a pas école. Mais je trouve ça bien, M. Jussot, justement, votre implication. Si tous les professeurs pouvaient impliquer leurs élèves comme vous le faites en les immergeant un petit peu dans l'histoire avec des objets. C'est vrai que retenir des dates, ça peut être un peu rébarbatif pour certains. Et l'immersion par les objets, c'est formidable. Mm-hmm. Vous avez votre association fait des événements, est-ce qu'elle fait des représentations justement? Vous avez parlé de votre association des conflits de l'oubli.
0: Mais notamment les commémorations aujourd'hui.
12: C'est ça, par exemple, cet après-midi, nous serons au fort de Comboire, où nous allons mettre en place un dispositif immersif en tenue d'époque. Mm-hmm. Et généralement, ça s'appelait aux plus jeunes. Ça plaît aux collégiens, alors des lycéens aussi. Mais on a par exemple, on accueille des collèges. Hein, le fort de Comboire, rien qu'hier, accueillait une école primaire. Et nous avions alors des personnes de l'association du fort de Comboire avec laquelle nous sommes partenaires, donc qui a clé, et qui accueillait une école primaire et qui leur faisait un petit questionnaire sur l'histoire du fort et la Seconde Guerre mondiale. Et les élèves, par là, pouvaient apprendre. Apprendre des dates, c'est une chose, mais avant d'apprendre des dates, je pense qu'il faut intéresser par l'histoire. Mmh. Et par là, notre association essaye...
0: Et en s'immergeant, notamment, dans l'histoire. Bon, reste avec nous,
12: Aurélien Jussot. De les intéresser à l'histoire.
0: Reste avec nous, on continue d'en parler. Merci beaucoup, Arthur, d'avoir été avec nous au téléphone.
1: Merci à vous de m'avoir reçu. Bonne journée, monsieur Jussot. Bonne journée ici hier.
0: Merci. 04 76 46 45 45. Restons dans ce sujet, justement, de savoir si on doit garder ce jour férié comme commémoration ou alors consacrer ce temps à se préparer au potentiel retour de la guerre chez nous. 04 76 46 45 45. Quel est votre avis ?
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0: À vos côtés également sur la route, soyez prudents sur la 48 notamment avec un véhicule en panne à hauteur de Bursin dans le sens nord-sud, donc Lyon-Grenoble. La circulation est légèrement au ralenti et c'est tout à fait normal en ce 8 mai. Vous préparez sûrement à partir en week-end plus tôt. Vous rencontrez d'autres difficultés, vous pouvez nous en informer au 04 76 46 45 45. Là aussi pour ce que vous voyez vous-même.
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0: Et on continue de discuter ensemble ce matin de ce sujet des plus importants, cette commémoration du 8 mai 1945, juste après Michel Jonas, joueur de blues.

0: Joueur de blues, Michel Jonas, bientôt 9h40, vous écoutez ici Isère.
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0: Et vous êtes très nombreux à vouloir réagir ce matin et nous dire s'il est pertinent de commémorer la fin de la guerre et de toujours encore commémorer ce 8 mai 1945 ou alors utiliser ce jour férié pour autre chose du type se préparer au retour de la guerre chez nous. Nous avons Antoinette des Abreux au téléphone. Bonjour Antoinette.
3: Bonjour.
0: Et Aurélien Jusseau qui est notre invité en studio, professeur d'histoire à Avoiron. On vous écoute Antoinette.
3: Et bonjour à votre invité. Moi, je suis pour garder ce jour férié et surtout garder ce jour de mémoire pour ceux qui ont donné leur vie pour
0: Pourquoi
3: nous. Alors, c'est vrai qu'il y a encore des guerres maintenant, malheureusement, mais si on oublie ce qui s'est passé, comment voulez-vous qu'on prévoie l'avenir? Alors, les jeunes sont... Enfin, bon, là, les écoles, maintenant, recommencent à s'impliquer. On a des jeunes qui viennent aux commémorations et il faut les informer de ce qui a été fait, ce qui a été vécu, pour éviter de reproduire.
0: Alors, mais est-ce que vous pensez, Antoinette, que ça suffira à justement empêcher le retour de la guerre chez nous, puisque de ce qu'on entendait par Aurélien Jusseau, on enseigne les dates, on enseigne sur ce qu'il s'est passé notamment, mais nous ne sommes pas les créateurs de la guerre.
3: Ben non, c'est pas nous les créateurs de la guerre, mais il faut quand même qu'on garde, qu'on montre au peuple qu'on est là, qu'on n'oublie pas nos défunts, qu'on n'oublie pas ceux qui ont donné leur vie. C'est pas nous qui allons décider de la guerre, c'est évident que nous ne la déciderons pas. C'est tous ces grands puissants qui veulent jouer à la guéguerre et qui envoient de la chair fraîche sur les terrains de bataille alors qu'ils n'y sont pas. C'est monstrueux, mais c'est justement pour bien montrer que on n'oublie pas ces personnes et il faut surtout pas les oublier. Moi, je fais partie de la FNACA depuis déjà des années en tant que sympathisante.
0: Et depuis deux ans, la FNACA, est-ce que vous pouvez nous expliquer?
3: C'est les anciens combattants d'Algérie, mais ça regroupe aussi, on fait toutes les commémorations. Et on a tous les anciens combattants, parce que le 14-18, on n'en a presque plus, mais on a quand même des porte-drapeaux qui représentent, qui ont repris les drapeaux pour porter la voix de ces personnes qui sont plus là.
0: Donc on ne devrait pas utiliser ce jour férié pour se préparer au retour de la guerre.
3: Non, faut garder ce jour férié pour se souvenir de ceux qui ont donné leur vie. Nous, là, dans la commémoration, on a toujours un courrier de la ministre du ministre des armées, parce que la ministre, elle rappelle dans ses commémorations, dans cette lettre, les derniers soldats qui sont morts là sur d'autres chantiers de d'autres terrains de guerre qui ont donné leur vie pour défendre d'autres pays. On les oublie pas et faut oublier personne.
0: Moi, Aurélien Jusseau, je fais réagir Aurélien Jusseau qui est avec nous, professeur d'histoire. Vous entendez Antoinette, on la sent très concernée par l'histoire. On doit donc absolument garder ce 8 mai comme un jour de commémoration et pour rien d'autre.
4: Ah oui, tout à fait. Et à mon sens, il ne faut pas mélanger histoire et politique. Alors même si l'un et l'autre ont toujours été liés et la politique s'appuie beaucoup sur l'histoire et certains faits historiques, pas tous, pour créer une politique. On a créé l'identité nationale française un roman national dans les années 1890, même avant, même dans les années 1870, en utilisant une partie de l'histoire pour créer une identité française. Donc effectivement, l'histoire a toujours été à des fins politiques, mais à mon sens, la mémoire, il ne faut pas, elle, qu'elle soit politisée. Chaque année, dans ces fameuses lettres de la FNACA, c'est un peu la loterie, j'ai envie de dire. Des fois, on a des prises de position qui, à mon sens, méritent un peu quand on parle de mémoire. Et effectivement, il faut rester dans une idée de mémoire, honorer nos morts, honorer, alors morts, j'ai envie de dire civils et militaires, surtout civils, dont on oublie souvent d'évoquer, alors qu'ils font partie, enfin c'est la majorité des morts de la Seconde Guerre mondiale, dans le cadre du 8 mai, ne pas oublier nos morts, ne pas oublier le passé, les erreurs du passé, mais aussi ce qui nous a enseigné.
0: Bien sûr. Merci beaucoup Antoinette d'avoir été avec nous ce matin en direct des Abreux au téléphone 04 76 46 45 45. Est-ce toujours pertinent de commémorer la fin de la guerre? Qu'en pensez-vous? Devons-nous consacrer ce temps pour se préparer au retour de la guerre? Vous êtes contre? Vous avez envie de nous dire pourquoi? On vous attend.
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0: On parle histoire ce matin de ce 8 mai 1945. Quelle est votre position? Devons-nous garder ce jour de commémoration ou alors le consacrer au retour de la guerre? Claude François, on en parle après.

0: Le mal aimé avec Claude François, vous vous souvenez forcément de cette publicité à Noël dernier pour une célèbre enseigne de grande distribution.
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0: On échange autour de l'histoire ce matin. C'est toujours pertinent de commémorer la fin de la guerre en ce 8 mai, quand elle est à nouveau près de chez nous. Devons-nous garder ce jour férié pour commémorer ou alors le consacrer au retour de la guerre potentiellement chez nous? Qu'en pensez-vous? 04 76 46 45 45. Aurélien Jussot, vous êtes avec nous. Vous êtes professeur d'histoire à Voiron. Vous participez dans quelques heures, je pourrais même dire dans quelques minutes, aux commémorations à Caen-Chartreuse. Nous avons un message sur WhatsApp de Gilbert qui nous dit « Bonjour, ici Isère, il ne faut surtout pas oublier le pacte germano-soviétique durant une partie de la guerre 39-45. Pour mémoire, mon père fut enfermé dans un stalag en Allemagne. De fait, j'ai découvert des atrocités dont il m'a expliqué certains détails que je conserve en tête. Il ne faut surtout pas oublier la commémoration du 8 mai 1945. Ça vous parle, un témoignage comme celui-ci, comme celui de Gilbert ?
3: Ah, tout à fait. Alors, ce genre de témoignage est typique de tout d'abord. Alors, on va commencer par réagir par la fin du message, puis après on parlera du début. Mm-hmm. Donc un shtalag, qu'est-ce que c'est qu'un shtalag? Un shtalag, c'est un camp de prisonniers. Il ne faut pas oublier que à la fin de la campagne de 1940, hein, qui se termine vers le 20 juin 1940, alors c'est un peu compliqué, il y a plein de lignes d'arrêt qui sont tentées, hein, une débâcle stratégique française qui a eu lieu en 1940, la plus grande armée d'Europe renversée en quelques semaines, et les soldats qui ont été capturés par les Allemands vont être envoyés dans des camps de prisonniers de guerre. Alors certains vont en revenir avant 1945, mm-hmm. mais certains d'autres seront envoyés sur d'autres camps de prisonniers au fur et à mesure de la guerre et ne reviendront qu'en 1945, voire 1946. Je pense notamment à des camps terribles hein, où ont été envoyés certains prisonniers de guerre. On avait notamment le camp de tête de Treblinka qui servait aussi de camp de concentration, qui était surnommé le camp de la goutte d'eau. Pourquoi ? Parce que pour environ de tête 15 à 20 000 prisonniers, il n'y avait qu'un seul robinet qui coulait très lentement et ces prisonniers étaient parfois maltraités, même si on a des conventions internationales qui devaient obliger ça. Donc beaucoup de soldats vont être traumatisés par ça. Et d'ailleurs, une des raisons officielles avancées de la collaboration du régime de Vichy avec l'Allemagne nazie était justement d'espérer encore une fois, une raison officielle. Hein. Après, la raison du fond est discutable. Mais une des raisons officielles de la collaboration entre le régime de Vichy et l'Allemagne nazie était tout simplement, en se montrant, entre guillemets, bon élève avec l'occupant, on pouvait espérer rapatrier un grand nombre de prisonniers de guerre.
0: De ce qu'on entend ce matin, le cas de Gilbert et de son papa n'est vraiment pas un cas isolé. Et on remercie vraiment...
3: de centaines de milliers de Français. Hein.
0: Et on remercie vraiment Gilbert du partage de ce témoignage très, très fort. On continue, on parle au 04 76 46 45 45, ensemble jusqu'à 10h. En chanson, c'est Pink, All Out of Fight.

0: All Out of Fight que vous entendez ce matin, une magnifique voix qu'on a la chance d'entendre.
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0: Ce sont les derniers instants pour évoquer ce jour de mémoire, le 8 mai 1945, victoire et fin de la Seconde Guerre mondiale en Europe. Et on en parle avec vous, Aurélien Jussot, vous êtes professeur d'histoire avant. Et on le disait, vous allez participer aux commémorations à Caen Chartreuse dans les prochaines minutes. À quoi ça va ressembler?
3: Comme chaque année, j'y vais depuis que je suis tout petit, donc je commence à avoir l'habitude. Comment ça fonctionne? Tout simplement, les habitants du village se regroupent autour du monument aux morts. On a un discours du maire, les lettres de la FNACA qui sont lues. Moi, j'ai l'honneur d'être porte-drapeau, un drapeau qui m'a été confié depuis 2019 par Monsieur Roger Cloître, décédé depuis, un ancien d'Algérie, qui, juste avant de mourir, voilà, m'a proposé de porter son drapeau. Je porterai son drapeau, nous honorerons nos morts.
0: Bien sûr,
3: et après, on est invité au verre de l'amitié du village.
0: Et vous incitez vraiment tout le monde, les jeunes, les moins jeunes, à venir, et surtout les jeunes pour se comprendre ce qu'il s'est passé notamment.
3: Tout à fait. Profitons de ce 8 mai qui est un jour férié pour se rappeler nos anciens, pour commémorer. Vivre aussi l'histoire. Hein. Cet après-midi, moi j'invite tout le monde à se rendre au fort de Comboire où nous faisons une animation en lien avec le 8 mai. Vous pourrez rencontrer des personnes en tenue d'époque qui vous présenteront la vie de ces gens à l'époque, et notamment des Français dans la Résistance et lors de la deuxième bataille des Alpes, qui une période méconnue de l'histoire de France et de l'histoire de la fin de cette Seconde Guerre mondiale.
0: Merci beaucoup Aurélien Jussot d'avoir été avec nous ce matin. Je vous souhaite une très belle journée de commémoration. À suivre, toute l'info, ce sera à 10h avec Noémie Philippot.
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0: Bernard Lavillier, Nicoletta, Idée Noire sur votre radio.
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0: Vous écoutez la première radio sur l'info locale en Isère. Bienvenue, il est 10h. Toute l'info avec vous Noémie Philippot, les soutiens du projet Exalia ne lâchent rien au Pont-Clé.
2: Malgré deux décisions défavorables du tribunal de commerce de Lyon en un an, ils croient toujours à ce projet de reprise de l'ancienne plateforme chimique Vencorex. Le conseil municipal de Pont-de-Clé vient de voter une aide de 600 000 euros pour Exalia. L'idée c'est d'essayer de racheter une partie des terrains de la plateforme pour y relancer la production de chlore. Les discussions sont en cours avec le liquidateur judiciaire de Vencorex. Il avait fauché un cycliste de 14 ans en juin 2022 à Grenoble, avenue du Général Mangin. Le parquet a requis 3 ans de prison, dont la moitié avec sursis hier contre un ouvrier du bâtiment de 39 ans. L'adolescent est décédé suite à cet accident. Le conducteur qui l'a percuté conduisait en ayant consommé de la drogue. Son permis avait été annulé. Il a reconnu les faits à l'audience. Le jugement sera rendu le 28 mai prochain. À Vienne, un homme d'une quarantaine d'années vient d'être mis en examen pour viol et agression sexuelle sur mineur. Ce père de famille est soupçonné d'avoir abusé de la fille de sa compagne pendant plusieurs années. Il a nié les faits en garde à vue. On revient sur cette mise en examen sur ici.fr. En rugby, Grenoble se déplace à Aurillac ce soir. Dernier déplacement de la saison. Le maintien est assuré. Les phases finales inatteignables. Il n'y a donc plus rien à jouer pour les Grenoblois qui en profitent pour faire confiance aux jeunes et leur donner du temps de jeu. Aurillac FCG, c'est ce soir à 19h30 et on vit la rencontre en direct sur ici Isère. Les filles du FCG sont toujours en force dans les rangs du 15 de France. La composition pour le 4e match du tournoi Destination a été dévoilée hier. 4 Amazones seront titulaires contre l'Écosse demain. La capitaine Manae Feleu et Léa Champon en 3e ligne. Théani Feleu, elle, enchaîne au centre alors que la jeune Sioban Soketa connaîtra sa première titularisation en 2e ligne. Et puis ce jour férié marque un nouveau pont de mai. Forcément, ça veut dire du monde sur les routes. Pour Bison Futé, c'est orange aujourd'hui dans le sens des départs en Auvergne-Rhône-Alpes. Il recommande d'éviter l'A7 entre Lyon et Orange de 9h à 19h. Et ce sont des départs en week-end sous le soleil, en tout cas.
0: Ouais, exactement, un 8 mai sous le soleil avec ces belles éclaircies, des températures qui atteindront 24 degrés dans l'après-midi, 24 à Vienne, 23 pour Grenoble, Roussillon, Bourgoin et Morestel, 21 degrés à Avoiron et 22 à Vif, ou encore seulement 17 degrés pour Saint-Marcellin et Pont-en-Royan. Attention tout de même à ces orages attendus en fin de journée sur l'ensemble du département de l'Isère. Je vous donnais cette température de 21 degrés à Avoiron, se situe la fête de la nature, c'est toute la journée. Votre radio ici Isère y est présente. Vous pouvez nous rencontrer évidemment sur place, rencontrer notamment dès 14h Jacques, notre jardinier, qui sera déjà avec nous avant 11h pour nous parler de l'ambiance et de ce qu'il pourra vous apporter et des réponses qu'il vous pourra apporter à vos questions cet après-midi. Ce sera à vivre ici. Puis sur la route, hein, vous l'avez dit Noémie, Bison Futé qui dit que ce sera orange aujourd'hui dans le sens des départs. Et donc d'éviter la 7 entre Lyon et Orange de 9h à 19h. Voilà pour donner le principal de l'information. Merci beaucoup Noémie, très bon week-end. Prochain point sur l'information, ce sera à 11h.
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0: Que dites-vous d'un week-end à Rome, Noémie?
4: Ah je prends.
0: Vous prenez, voilà.
2: Je prends, avec plaisir.
0: C'est parti. Et c'est avec Étienne Daou en plus.

0: Week-end à Rome, c'est avec Étienne Dao, il est 10h08.
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0: En ce 8 mai, il y a le coin des bénévoles isérois qui reste ouvert pour vous. Chaque matin, on évoque une association iséroise, des bénévoles avec des parcours très engagés, un événement à mettre en avant, une cagnotte aussi, pourquoi pas. Vous souhaitez y participer, vous vous inscrivez au 04 76 46 45 45. Je suis accompagné ce matin de Guillaume Péquin. Bonjour Guillaume.
3: Bonjour Anthony.
0: Merci d'être avec nous. Vous représentez l'association de théâtre Un Autre Monde. C'est à La Tronche. Que retrouve-t-on dans cet autre monde ?
3: Alors, l'association Un Autre Monde, c'est une association qui regroupe des enfants, des adolescents, également des adultes. C'est intergénérationnel, c'est un atelier d'expression.
0: Oui, parce que je parlais de théâtre, il n'y a pas que du théâtre, ça englobe beaucoup de choses.
3: Non, effectivement. Alors, c'est vrai qu'on a commencé par le théâtre, et moi-même, je suis professeur de théâtre au sein de l'association. Je suis coordinateur de projet aussi. La danse est arrivée dans un second lieu, puis la musique, les arts du cirque par la jonglerie, et les acrobaties. Et donc, ce sont des ateliers d'expression. Mmh. Qui se mélangent, et pour pouvoir monter sur scène, permettre à ce public-là, à nos adhérents, de pouvoir monter sur scène et créer des spectacles.
0: Je trouve ça curieux, ce nom, Un Autre Monde, ça pourrait paraître anodin, mais quand on veut réunir et rassembler, parler d'autre monde, ça peut faire un peu peur, non ?
3: Alors l'autre monde, il fait partie du monde actuel. On dit Un Autre Monde, c'est parce que parfois, surtout dans le monde un peu anxiogène qu'on vit là, en ce moment, mais c'est pas que de cette année, mais en ce moment un peu en particulier, on a envie, et surtout auprès des enfants, de leur dire, un autre monde existe. Et en fait, c'est cette phrase-là qui nous a guidés au départ à la création de l'association. C'est qu'on ne peut pas changer le monde. Mm-hmm. Par contre, on peut changer la seconde, la minute et l'heure. Quand on est sur une scène de théâtre, par exemple, en particulier, le public est avec nous, enfermé. On leur raconte une histoire et on peut les amener dans un autre monde par ce biais-là artistique.
0: Vous dites dans le monde dans lequel on vit, dans la société dans laquelle on vit, on n'a pas trop le choix. On voit l'information qui tombe, justement, ce qui se passe dans le monde. Est-ce que justement la culture est importante dans ces moments-là, encore plus importante que le reste du temps ?
3: Alors évidemment, elle est importante. Plus que le reste du temps, j'en sais rien. Moi, j'ose imaginer qu'elle a toujours été importante, mais à plus forte raison, justement, de pas oublier tous ces biais artistiques et la culture en général, hein, pas que les arts vivants, mais nous, on parle des arts vivants.
0: La musique, enfin tout ça, je veux
3: exactement.
0: Dire.
3: Exactement.
0: Ouais, bien sûr,
3: qui est un art vivant également.
0: La peinture, non, on va essayer de faire attention de pas...
3: Mais voilà, et nous, c'est ça qui est peut-être un petit peu curieux, c'est que pour autant, on s'en éloigne pas, parce que pas mal de sujets qu'on traite avec les enfants, avec les adolescents, avec les adultes, il y en a qui sont très décalés, qui sont drôles, et c'est le but aussi de pouvoir s'échapper par ce biais-là, mais il y en a qui sont engagés justement dans les propos, et notamment, on en a un cette année, avec le groupe des adolescents collège-lycée, qui s'appelle « Né sous la même étoile », et qui va avoir lieu là au Théâtre de la Faïencerie à la fin du mois de mai, qui traite justement de deux choses, la problématique des violences, et parmi ces violences, les violences sexistes par exemple.
0: Cette culture et cet art vivant, il sert aussi à ça, mettre en avant des sujets par l'écriture, par le jeu.
3: Complètement, complètement. Et d'ailleurs, nous, ce qu'on propose et ce qu'on montre au public et aux spectateurs, c'est la cerise sur le gâteau, c'est l'aboutissement, mais le chemin et le parcours avec les comédiens et les comédiennes est tout aussi important.
0: Vous restez avec nous, Guillaume Péquin, en continuant de parler avant 10h30 et de ce que vous attendez aussi, de ce que vous préparez pour les prochains mois. Ce sera avant 10h30. Le temps d'écouter Miley Cyrus, Dream Has Won.

0: Miley Cyrus, Dream as One, qui est la bande originale du troisième opus d'Avatar, du film Avatar, qui s'appelle Feu et Cendre.
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0: 10h15, on continue d'évoquer cette association à la tronche, un autre monde qui propose du théâtre et un accès plus simple aux arts du spectacle vivant. On en parle avec vous, Guillaume Péquin, merci d'être avec nous. Vous êtes toujours à la conquête de nouveaux visages, de nouvelles personnes pour justement venir jouer et tenter de se montrer sur scène.
3: Ben oui. Alors déjà,
0: est-ce qu'on en manque ou au contraire ça reste sympa, on a assez de monde aujourd'hui?
3: En manquer, ce serait pas le mot. Ouais. Après dire on est assez, non, pour deux raisons. La première, c'est qu'il y a des gens qui s'en vont régulièrement par rapport à leur vie, par rapport à leur choix ou quoi que ce soit. Donc il y a besoin qu'il y ait des nouvelles personnes qui arrivent. Après, les nouveaux visages, en plus, c'est ça qui est très intéressant. C'est pas que des nouveaux visages, c'est aussi une nouvelle énergie, des nouvelles idées, et ça remixe un petit peu les groupes. Les anciens ou les anciennes, à un moment donné, sinon on entretiendrait, même si c'est très agréable, des choses qui iraient toujours dans le même sens.
0: Mmh. Et donc c'est ça aussi. Peut mélanger les générations et justement créer quelque chose de nouveau, un autre monde justement, en mélangeant les générations.
3: Alors elles le sont, et c'est un projet de l'association, effectivement le projet intergénérationnel justement. On a des ateliers qui sont effectivement avec des classes d'âge pour que les enfants se retrouvent entre eux, les enfants de primaire de 6 à 11 ans, les enfants du collège, les enfants du lycée, puis les adultes. Alors les adultes c'est beaucoup plus large, parce que c'est effectivement de 18 à, il n'y a pas de limite d'âge. Mais après, le projet intergénérationnel, c'est ça, depuis 2016, qui existe et qui est très intéressant, où des enfants de 6 ans, de 7 ans, de 8 ans vont pouvoir venir justement pratiquer le théâtre, mais aussi parfois la danse contemporaine ou le jazz, avec leurs parents, leurs grands-parents, et cette mixité-là qui les mène parfois sur scène. On crée des fresques théâtrales intergénérationnelles, mais parfois c'est juste la pratique, un samedi par mois, de venir pouvoir pratiquer ces arts-là ensemble, et justement mixer les générations.
0: Et de ce qu'on a pu comprendre aussi ce matin avec ce que vous nous dites, c'est que le public participe un peu à ces spectacles, puisque vous dites on s'enferme, on est là, on est au milieu du public et il assiste au spectacle. Il y assiste, mais il y participe.
3: Alors, parfois, il y a des formes qui sont totalement participatives, et c'est bien, parce que c'est presque une perche qui m'est tendue. On a eu la chance, là, d'être invité pour les 130 ans du restaurant chez le Père Gras cette année, donc c'est l'année des 130 ans, et de pouvoir justement créer un spectacle sur mesure à l'intérieur de la salle de restauration, et de pouvoir créer une pièce de théâtre interactive sous la forme d'une enquête qui s'est déroulée et où là, le public était spectateur, mais également acteur, donc spectateur, spectatrice, acteur, actrice, etc., de cette enquête interactive. Et c'était une super expérience qu'on a envie de renouveler en commun. Et on est à la recherche, évidemment, de nouveaux adhérents, parce que c'est aussi, à un moment donné, ça, une association, elle ne vit que par ses adhérents, elle appartient à ses adhérents, d'ailleurs. Et on félicite, puisque là, cette émission porte ce titre-là aussi, tous les bénévoles qui œuvrent.
0: Ouais, il y a des bénévoles isérois. On met en avant, évidemment, cet engagement bénévole qui est très important à la vie à la vie d'une société.
3: Ben en fait, en tout cas, dans le tissu associatif, on ne peut pas s'en passer. Et même si nous, on fait partie des associations et on n'est pas les seuls à avoir des salariés, et pour un certain nombre de choses, c'est ça qui nous fait fonctionner aussi, la présence des bénévoles est primordiale. Et à commencer, évidemment, par le conseil d'administration, qui sont des parents bénévoles, d'enfants qui sont chez nous et qui suivent nos ateliers. Et qui là viennent de se renouveler, justement, il y a un nouveau souffle qui arrive, et c'est ça qui est super.
0: Bien, merci beaucoup Guillaume Péquin d'avoir été avec nous ce matin pour représenter cette association Un Autre Monde. C'est à la tronche, et on prend évidemment contact par mail, pourquoi pas, unautremonde13@gmail.com.
3: C'est exactement
0: ça. Parfait, merci beaucoup, très belle journée.
3: Merci Anthony.
0: À suivre, on fait des économies avec Valère Coréard, ce sera avant 10h30, et puis on vous rappelle qu'il y a cet événement à Voiron, la fête de la nature aujourd'hui, où vous retrouvez Jacques, notre jardinier. Dès 14h, il pourra répondre à vos questions jardin, il sera avec nous en avant-première avant 11h.
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0: It's raining again, Supertramp. Bienvenue, vous écoutez ici Isère. Nous avons tout plein de choses sympas à vous proposer ce matin et notamment se rendre à Voiron pour la fête de la nature. Et nous serons avec Jacques, notre jardinier, avant 11h pour qu'il puisse vous expliquer l'ambiance, vous parler de l'ambiance qu'il y a sur place et ce qu'il va pouvoir faire pour vous cet après-midi. L'heure de faire des économies avec Valère Corard. Il s'installe. Bonjour Valère. Et donc, pour notre pouvoir d'achat, aujourd'hui, vous vouliez nous donner quelques conseils pour éviter de se faire arnaquer en ligne.
1: Et ce n'est pas du luxe de savoir comment faire, parce que côté arnaqueur, les techniques sont de plus en plus efficaces pour nous berner. Alors d'abord, quelles sont les grosses arnaques du moment ? Encore et toujours les billets de concert, par exemple.

0: une photo avec un colis à notre nom, c'est hyper crédible, ou alors un appel qui semble être donné depuis une rue. Donc je le disais, c'est crédible, mais c'est faux. Le conseil à suivre dans ce cas, ne payez rien, allez sur le site du transporteur qui est censé vous apporter votre colis et vérifiez où il en est, tout simplement. Même chose, si vous recevez un coup de fil de votre soi-disant conseiller bancaire, dites-lui que vous le rappelez à votre agence habituelle et vous passez le coup de fil, vous serez vite fixé. Voilà, pour tout savoir sur les arnaques, vous avez bien sûr l'excellente chronique d'Aude Razo, chaque jour, et cette émission qu'on a consacrée au sujet dans la version magazine de cette chronique Par ici les économies, c'était le 18 avril et c'est sur ici.fr.
1: Merci beaucoup, Par ici les économies, Valère, c'est le nom de votre rubrique qu'on retrouve facilement sur ici.fr et l'application ici. Charles Aznavour, on l'attendait. 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

0: 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C'était Charles Aznavour pour vous servir ce matin. Il est 10h32. Nous retrouvons Alexandre Ouibar qui a fait le tour des bons plans isarois et qui partage avec nous tout ça ce matin. Bonjour Alexandre.
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2: Dans l'actualité pratique sélectionnée pour vous par ici Isère, voici l'occasion de chiner, de faire de bonnes affaires et de se promener avec quelques événements près de chez vous. Pacte en fête, c'est ce vendredi à Pacte, près de la limite avec la Drôme, dans la plaine de Bièvre. Au programme, un grand vide-grenier avec plus de 70 exposants et des animations, notamment une musicale avec Batoukada et des tours de poney pour les enfants. Une partie des recettes sera reversée au centre Léon Bérard, centre de recherche sur le cancer. Rendez-vous dans la grande rue de Pacte ce vendredi de 8h à 15h. Ce dimanche à Dolomieux, dans les balcons du Dauphiné, c'est Brocante, un événement proposé par l'association des parents d'élèves de l'école privée des Forges. C'est dans la salle des fêtes et tout autour de 7h à 17h. Et puis à Pontcharrat, dans le Grésivaudan, un vide-grenier est organisé ce dimanche. C'est à l'ancienne école César Terrier de 9h à 17h.
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0: Merci beaucoup Alexandre. Allez, nous recevons des conseils d'experts juste après. Isabelle Boulay, parle-moi, ce sera avec Pierre Monaton. Je ne sais plus.

0: Isabelle Boulet, parle-moi. Ça se passe ici avec de belles choses, toujours.
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0: Bonjour Pierre Monaton.
3: Bonjour Monsieur Anthony.
0: Ce sont les conseils d'experts avec vous. Nous allons parler de notre réseau téléphonique.
3: Oui, aujourd'hui, je vous propose d'évoquer le point G. Absolument, Monsieur Anthony, mais celui que l'on a sur son téléphone.
0: Le deuxième.
3: En réseau. Bah, je sais pas, il y en a tellement. Il y a le 2, il y a le 3, il y a le 4G.
0: Le 5,
3: la 5G, bientôt la 6G.
0: Mais en l'occurrence, enfin, la 2G.
3: Voilà. Pourquoi on va parler de la 2G? Parce que ce réseau va fermer. Eh oui. Et en ce qui concerne notre département, en Isère, la fermeture est prévue pour... Vous avez une petite idée?
0: Maintenant?
3: Bah, juste après les vacances.
0: Ben voilà. Hein,
3: alors, vous allez me dire, ouais, bon, enfin, qui a encore un téléphone, qui fonctionne avec la 2G? Parce que ce sont des téléphones qui ont environ plus de 15 ans, hein, aujourd'hui. Mais il y a plein d'autres choses qui fonctionnent aujourd'hui avec la 2G, comme les alarmes ou comme, certains appareils dans les hôpitaux. Donc, il faut le savoir et on va en parler avec notre spécialiste. C'est Eric Chevalier, spécialiste en multimédia. Alors, Eric, pourquoi arrêter la 2G?
4: Eh bien, tout simplement parce que la 2G est une ancienne génération de réseaux mobiles qui ne faisait que les appels et SMS, et aujourd'hui on a besoin de libérer de la place pour les fréquences plus récentes, et ça nous permettra d'avoir des usages plus importants.
3: Alors plus concrètement, qui est concerné par cette disparition et qu'est-ce qui va changer?
4: Alors sont concernées par cette disparition les personnes qui ont des téléphones encore assez anciens, qui ont déjà plus de 15 ans, hein, 20 ans même.
3: Mais ça existe encore des personnes qui ont des téléphones de plus de 15 ans?
4: Ah, ça peut arriver, des téléphones qui sont anciens, qui sont restés dans les tiroirs, des téléphones qui appartenaient à la mamie, voilà, des choses comme ça. On ne pourra bientôt plus les utiliser en Isère.
3: Alors, au-delà, Eric, de nos vieux téléphones, est-ce qu'il y a des effets peut-être plus surprenants ou problématiques auxquels on ne s'attend pas?
4: Oui, alors on peut être confronté à des problèmes, notamment avec les assistances d'appel dans les ascenseurs. Ils fonctionnaient sur la 2G. Si ça n'a pas été mis à jour, ça peut être un problème en cas de blocage. On peut espérer quand même que les fabricants aient fait le travail nécessaire. On peut avoir des problèmes avec les appareils d'assistance médicaux qui également fonctionnaient sur la 2G, sur la télésurveillance aussi dans les maisons qui appelaient sur du réseau de 2G. Donc si effectivement ces appareils n'ont pas été mis à jour, on peut avoir des problèmes de dysfonctionnement.
3: Quelles sont les démarches à faire dès maintenant si on a encore un équipement qui fonctionne avec la 2G?
4: Alors si c'est un téléphone portable, un ancien, bah, il va falloir le changer, il faudra prendre quelque chose de plus récent. Et si ce sont des appareils de type assistance médicale, il faut se tourner vers son prestataire pour voir si le matériel a été mis à jour.
3: Concernant le département de l'Isère, on connaît le calendrier pour la disparition de la 2G aujourd'hui?
4: Alors le département de l'Isère, on va commencer à démonter le réseau 2G à partir de septembre 2026.
3: Qu'en est-il maintenant pour le réseau 3G?
4: Alors lui, il sera démantelé à partir de 2028. Il restera encore 2 ans, mais ça viendra vite quand même.
3: Eh oui, ça arrive vite. Merci Eric Chevalier, notre spécialiste en multimédia. Donc 2G, on l'a compris, là, c'est tout de suite, hein, au mois de septembre.
0: Fini, voilà, exactement.
3: Et la 3G, hein, on est encore nombreux à utiliser la 3G, ce sera dans 2 ans. Donc un conseil pratique, si jamais vous devez renouveler votre téléphone, l'idéal c'est de vous équiper au moins d'un téléphone qui accepte la 5G aussi, parce que la 5G se développe, notamment la vraie 5G, parce qu'avant on avait une fausse 5G.
0: Il y a une vraie, une fausse.
3: Oui, il y a une vraie, une fausse. Au niveau de la puissance, il faut savoir que la 5G se développe réellement dans notre département depuis janvier dernier. Donc voilà ce qu'il faut faire actuellement si vous devez changer de téléphone.
0: Eh bien, merci. Il y a le téléphone qui sonne. Merci beaucoup,
3: Salut
0: Pierre
3: Gaston.
0: Monaton. Vous n'avez même pas. Merci, Pierre Monaton. Et rendez-vous lundi avec de nouveaux conseils d'experts. À suivre, on va à Sainte-Agnès, en Belledonne, avec Nathalie Malochet. C'est mon quartier, mon village.
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0: Alex Warren, ça s'appelle Ordinary, il est 10h45.
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0: Mon quartier, mon village. C'est la saison 6, dernière étape avec Nathalie Malochet à Saint-Agnès sur les balcons de Belledonne avec l'impression d'arriver au bout du monde. Rencontre ce vendredi avec Sandrine Rosset-Boulon, fille de Jean Rosset, le sculpteur, créateur de la MJC de la commune. Sa mère aussi a marqué Saint-Agnès. Enseignante, elle a créé la bibliothèque du village. Et donc à Saint-Agnès, avec Sandrine, le bien-être passe aussi par le corps et la nature. C'est ce qu'elle nous propose au quotidien dans les nombreuses activités qu'elle va nous présenter. Sandrine Rosset a bien conscience qu'elle a eu beaucoup de chance de grandir en Belledonne.
3: Ouais, il paraît qu'on arrive un peu par hasard sur Terre. Là, j'avoue que j'ai eu beaucoup de chance d'arriver ici, dans ce village. Il y a pour moi tellement de choses importantes, de souvenirs, d'un beau mélange dans ce village, justement, entre une histoire, une façon de vivre, une façon de montagne, avec des agriculteurs, l'exploitation forestière, la beauté du paysage, et en même temps, la vie avance, et les défis modernes de comment inventer ou réinventer la vie en montagne de nos jours.
4: Ouais, Saint-Agnès a beaucoup changé en quelques décennies.
3: Oui, énormément, mais comme à peu près tous les villages, on a cette chance d'être au bout du monde, comme vous disiez, et en même temps si proche de la vie d'en bas, la vie de la vallée du Grésivaudan, des agglomérations de Grenoble ou Chambéry. Finalement, en un quart d'heure, on est au milieu de l'activité humaine, mais en trois minutes, on peut se retrouver seul au milieu des arbres, et ça, c'est vraiment un joyau.
4: Parlons de l'humain, justement. Vous faites du bien aux gens à travers plein d'activités. Il y a bien sûr le chant avec votre groupe Gareux Gorille, Gareux étant le nom des habitants de Saint-Agnès, c'est bien trouvé. Vous faites du bien aux gens en accompagnant justement toutes ces personnes dans la montagne. Et puis le Vini Yoga, qui est une forme de yoga toute particulière.
3: Le Vini Yoga, ça veut dire littéralement adapté à chaque instant et à chaque personne. C'est un enseignement très très très ancien qui nous donne justement les outils pour se poser, prendre soin du corps physique, mais pas que du corps émotionnel, psychique, et d'être simplement un peu plus soi-même, donc savoir un petit peu plus élaguer justement dans toutes ces activités possibles, finalement, qu'est-ce qui est vraiment juste pour moi. Donc j'adore transmettre ça à travers mes cours de yoga, et justement je mélange avec l'accompagnement en montagne, le chant, tout ça c'est une histoire de souffle, de respirer, de prendre le temps, d'être en conscience surtout.
4: Est-ce que la nature et notamment la montagne, Belledonne, est un plus pour toutes ces activités?
3: Ah, pour moi Belledonne, déjà rien que dans Belle et Donne, on entend quelque chose, puis c'est comme un prénom Belledonne. C'est vrai que pour nous c'est une présence, c'est un peu comme une mer, la terre mère qui est présente. Tous les gens que je connais qui ont la vue sur Belledonne l'apprécient, c'est comme une source en fait, c'est vraiment une inspiration, c'est vraiment un ressourcement, et le fait de baigner dans cette nature tous les jours, on a cette chance extraordinaire d'avoir la possibilité de prendre du recul sur le petit quotidien, les petits soucis qui peuvent nous chahuter chacun, parce que c'est un long chemin, la paix intérieure.
4: Ça donne envie de venir vous rejoindre à Saint-Agnès. Hein.
3: Avec plaisir.
0: Et pour voter pour Saint-Agnès, faites-le directement sur ici.fr en page Isère, le dossier Mon quartier, mon village. Vous avez jusqu'au 14 juin pour le faire. François Feldman.

0: François Fellman, rien que pour toi.
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0: Toute la journée, vous avez rendez-vous au jardin de ville de Voiron pour la fête de la nature et de ses produits. C'est jusqu'à ce soir à 18h. Vous y retrouvez votre radio ici Isère et notamment cet après-midi, Jacques, notre jardinier. Bonjour Jacques.
3: Bonjour.
0: Merci d'être avec nous ce matin pour partager avec nous l'ambiance qu'il y a déjà à cette heure-ci à Voiron. Quelle est l'ambiance ?
3: Ça marche, il commence à y avoir du monde un petit peu parce que avant il y a eu la cérémonie au Monument aux Morts là dans le parc et puis maintenant ça commence à bouger beaucoup, les gens circulent, voilà, ça commence, j'entendais peut-être il y a du bruit derrière,
0: il y a du monde, on l'entend.
3: Ça commence à discuter, voilà. Ça discute beaucoup là.
0: Avec plus de 50 exposants qui présentent aujourd'hui leurs produits, des amateurs de jardinage bien sûr évidemment, pour les gourmands aussi,
3: oui,
0: plantes, fleurs, arbustes, noix. Et justement, eh bien cet après-midi, Jacques, vous allez pouvoir nous rencontrer, échanger avec nous dès 14h pour répondre à nos questions. Comment ça va se passer concrètement ?
3: Bah, ça sera sur le stand ici, là, qui se trouve dans l'allée, la grande allée, où il y a tous les stands. Hein, et puis c'est bien signalé. Hein, on a une tente et tout est bien signalé. Et puis voilà quoi. Les gens poseront les questions et moi je répondrai comme d'habitude un petit peu.
0: Et ça peut être surtout tant que ça concerne notre jardin évidemment.
3: Voilà,
0: on vient et on vous pose des questions jusqu'à 16h, 18h, jusqu'à quand on peut venir vous voir ?
3: Je crois que c'est de 14 à 16h.
0: De 14 à 16h, donc on a vraiment 2 heures pour venir à votre rencontre, voilà, sur le stand d'ici Isère.
3: Oui, parce qu'après, je pense que je vais être obligé de rentrer avant la pluie, mais bon, c'est tout.
0: On espère que la pluie arrivera après 18h.
3: Oui, alors il y a quelques beaux horticulteurs, enfin quelques beaux stands d'horticulture avec beaucoup de fleurs. Hein. Il n'y a pas beaucoup de professionnels, mais il y a vraiment un gros beau stock de fleurs, de plantes de très belle qualité.
0: Ouais, vous avez eu la possibilité de faire un tour vous-même déjà à cette heure-ci, Jacques.
3: J'ai déjà fait un petit tour, et puis bon, il y a beaucoup de choses à manger. Alors pour moi qui suis gourmand
0: et on vous comprend, hein, la vie est faite pour qu'on soit gourmand.
3: Voilà, il y a tout ça. Et puis il y a un petit truc, il y a des animaux, il y a des petits animaux de ferme, là, il y a un petit coin ferme avec les animaux, des cochons de nains, des porcs nains, tout ça, oui, dinde, poulet, lapin, c'est tout.
0: Et c'est à découvrir jusqu'à ce soir 18h et à partir de 14h avec vous jusqu'à 16h pour répondre à nos questions concernant notre jardin. Le fête de la nature et de ses produits, c'est à Voiron, au jardin de ville de Voiron. Merci beaucoup Jacques.
3: Bonne journée.
0: Très belle journée. Vous retrouvez le stand ici, Isère, à suivre. Pierre Monaton nous rejoint pour jouer et remporter un super cadeau.
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0: Marc Lavoine et Bambou, dis-moi que l'amour est notre poule préférée. Pierre Monaton, bonjour Pierre.
1: Hey, bonjour Anthony.
0: Bonjour ma petite poulette. On joue et on remporte aussi super cadeau.
1: Eh oui, en ce jour férié, on ne chôme pas.
0: Non.
1: Et sans le grand jeu, évidemment, on va vous offrir. Alors, ça, c'est une très belle idée de cadeau, tiens, par exemple, pour la fête des mères. Ah, ouais, non, c'est super.
0: Une montre connectée.
1: On peut même téléphoner avec.
0: Oh, c'est génial.
1: Je ne sais pas si c'est autorisé dans la voiture, mais en principe, ça devrait être autorisé dans la voiture. Puisqu'on peut téléphoner, le son est bon, vous allez voir.
0: Évitez de mettre la montre collée à l'oreille quand on conduit.
1: Vous laissez la main sur le volant, évidemment. Et donc, elle fait tout. Cette montre, elle est magnifique. Ce sera le cadeau du jour si vous retrouvez notre énigme sonore. Il y a 6 indices sonores, c'est simple. Et à l'aide de ces 6 indices, vous retrouvez quoi? Eh bien, soit une commune, soit un lieu, soit un événement. Et je vous donne déjà un indice?
0: Eh bien, c'est parti, j'attends.
1: Allez,
0: ça.
1: Allez, c'est parti.
2: Et se sentir invulnérable, à part, bien sûr, Madame Thatcher.
1: Renaud, Madame Thatcher.
3: Madame Thatcher.
1: Qu'est-ce qu'on pourrait trouver comme indice en Isère? Vous pouvez déjà nous appeler, on ne sait jamais. 0476 46 45 deux fois.
4: À tout de suite.
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1: Et merci d'avoir choisi Ici Isère pour vous informer. Il est 11h, les infos, c'est tout de suite. Et c'est avec vous, Laurent Gallien. Bonjour.
7: Bonjour, un homme de 42 ans a été retrouvé mort en fin d'après-midi hier en contrebas d'un sentier au-dessus du Fresnay d'Oisan, vraisemblablement victime d'une chute alors qu'il était parti randonner mercredi. C'est sa famille qui réside hors du département qui a donné l'alerte. Le corps a été retrouvé vers 17h hier par une équipe terrestre de la Céresalpes après un repérage par drone. Le parquet a requis 3 ans de prison, dont la moitié avec sursis hier, contre un ouvrier du bâtiment de 39 ans, au volant après avoir consommé de la drogue et qui avait fauché un cycliste de 14 ans. En juin 2022, avenue du Général Mangin à Grenoble, l'adolescent est décédé des suites de ses blessures, des faits que le prévenu reconnaît. La mère de l'adolescent assistait au procès. Elle dit-elle ne pas avoir de haine contre cet automobiliste. Le jugement sera rendu le 28 mai prochain. Un adolescent a été déféré hier au parquet de Bourgoin-Jallieu, soupçonné d'être l'auteur de fausses alertes à la bombe lundi matin au collège Douaneau de l'île d'Abo et Salvador Allende de Bourgoin-Jallieu. Le collège Douaneau avait été évacué, les 400 collégiens rassemblés dans le gymnase adjacent. 600 000 euros pour continuer à soutenir tant qu'il y a de l'espoir le projet Exalia. C'est le montant d'une avance remboursable votée hier soir par la commune de Pont-de-Claix en faveur des porteurs du projet Exalia qui ambitionne de relancer la production de chlore sur la plateforme chimique ex-Vancorex. 600 000 euros pour acquérir du foncier sur le site. Christophe Ferrari, le maire de Pont-de-Claix, était notre invité à 7h45 ce matin pour expliquer ce choix. C'est à réécouter sur ici.fr. En Pro D2 de rugby, Grenoble se déplace à Aurillac ce soir. Dernier déplacement de la saison. Le maintien est assuré. Les phases finales sont inatteignables. Il n'y a donc plus rien à jouer pour le FCG qui en profite pour faire confiance aux jeunes et leur donner du temps de jeu. Rencontre à suivre en direct avec ici Isère à partir de 19h30. En hockey sur glace, les hockeyeurs français gardent un petit espoir de rejoindre l'élite à l'issue du mondial de D1 qui se dispute en Pologne. Les Bleus ont battu la Lituanie hier au tir au but et disputent une sorte de finale à 12h30 aujourd'hui face au Kazakhstan. Il faudra une victoire et des résultats favorables dans les autres rencontres. La météo du jour, Pierre.
1: Oui. Et si on allait au lac aujourd'hui, c'est une bonne idée.
7: Bah, très bien.
1: J'ai réussi à avoir les températures. Ouais, j'ai réussi à avoir les températures. J'ai la température du lac de Paladru.
7: Oui.
1: Oui, c'est encore froid. 13 degrés. 13. Ouais, là, ça
7: attends un petit peu.
1: Ça secoue un peu. Par contre, si vous allez juste un petit peu à côté, parce que c'est le lac le plus chaud de France, il faut le savoir, le lac d'Aigbelette, lui, il est déjà à 18 degrés. Oui. Là, on commence à mettre un pied quand même, hein. C'est déjà pas mal. Alors, côté météo, c'est quand même
7: sinon,
1: un temps.
7: On peut rester sur le bord et manger une glace.
1: Aussi, c'est sympa. C'est un temps plutôt sec, donc vous l'avez compris, globalement, ensoleillé. Pour ce vendredi 8 mai. Attention, il y aura quelques cumulus qui commenceront à bourgeonner donc pour cette fin d'après-midi. Les températures, bah écoutez, sont plutôt agréables. On attend 23 degrés pour les maximales du côté de Bourgoin et de Grenoble, 21 degrés à Paladru. Demain samedi, la journée va rester ensoleillée. Il y aura également ces quelques cumulus qui font le pont en Isère avec une rare averse prévue en montagne. Et puis dimanche matin, la matinée s'annonce pluvieuse dimanche pour notre département. Les conditions devraient s'améliorer en milieu de journée, selon les dernières prévisions du Centre Météo France de Saint-Martin-d'Hères.
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1: C'est promis, on sort le grand jeu dans un instant. En attendant, voici 3 nuits par semaine qui est sorti en 1985. Voici un de Chine. Mais

0: 3 nuits par semaine, 1985, avec Indochine. Il est 11h08. Tiens, que faire cet après-midi? Bon, moi, j'ai une bonne idée de sortie à vous proposer avec, évidemment, on l'a entendu il y a quelques minutes, notre ami Jacques le Jardinier. Il sera tout au long de cet après-midi où ça, eh bien, avoir au moins l'occasion de la fête de la nature. Eh bien, les Voironnais, vous avez rendez-vous avec notre équipe sur l'espace ici Isère, installé au cœur de cette fête de la nature à Voiron. De 14h jusqu'à 16h, vous pourrez rencontrer Jacques le Jardinier et il vous donnera, croyez-moi, des tonnes d'astuces et des trucs et des conseils. Il répondra à toutes vos questions liées au jardinage. Ça tombe bien, c'est plutôt la bonne époque.
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0: Ah, le grand jeu. C'est quoi le grand jeu? Tiens, vous découvrez ce jeu aujourd'hui, ça tombe bien. Alors c'est très simple, on vous diffuse des indices sonores, il y en a à peu près 6 en tout, et à l'aide de ces indices sonores, il faut absolument retrouver un village, une commune, un lieu, un site touristique ou un personnage. Depuis tout à l'heure, on a entendu le premier indice pour gagner quoi? Pour gagner une magnifique montre. Mais attention, elle est connectée cette montre, hein. Elle fait tout. Elle contrôle la musique, vous pouvez même téléphoner avec, elle est superbe. Pour l'emporter, il faut retrouver aujourd'hui notre personnage. Là, je vous donne un indice supplémentaire, c'est un personnage que nous cherchons. À mon avis, ça va tomber très très vite. On va réécouter le premier indice.
3: Et se sentir invulnérable, à part bien sûr Madame Thatcher.
0: Alors, Renaud, Madame Thatcher, on cherche un personnage isérois. Alors, il est peut-être né en Isère, il est peut-être décédé en Isère, il a fait peut-être plein de choses en Isère. Pour repartir avec la montre connectée, vous avez une idée, c'est très simple, hein. Ben, vous nous appelez dès maintenant, sous le soleil de l'Isère, sur le 04 76 46 45, deux fois en attendant vos appels. Voici Two Friends avec Mike Oldfield, sorti en 1984. Excellente journée.

0: 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C'était un gros succès d'ailleurs hein, en France en 1984. Avec Michael Field à l'instant sur Ici Isère, il est 11h15.
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0: Oui. Aujourd'hui, c'est un personnage que nous cherchons à l'aide d'indices sonores. À vous de remporter cette magnifique montre connectée. Elle fait tout, cette montre. Cadeau idéal aussi pour la fête des mères. On va accueillir Françoise qui nous appelle de Berlin. Bonjour Françoise.
3: Bonjour.
0: Françoise, eh ben dites-moi, avec un seul indice, vous avez trouvé déjà un personnage, Françoise?
3: Bah oui, mais je ne sais pas si c'est le bon.
0: Ah, je ne sais pas. Alors vous savez ce que je vais faire, Françoise? Je vais vous faire un cadeau supplémentaire.
3: Je vais
0: vous offrir un deuxième indice. C'est parti, on l'écoute.
4: S'il y a bien une ville en France où l'on peut apercevoir des montagnes à chaque coin de rue, c'est bien la capitale des Alpes. Bienvenue à Grenoble.
0: Bienvenue à Grenoble, terminus du train. Françoise ?
3: Oui ?
0: Quelle est votre réponse ?
3: Eh bien moi je pensais à Mandrin qui avait l'esprit révolutionnaire de Renault. Et puis Madame Thatcher et le rapport avec Madame Thatcher, c'était elle n'avait pas combattu une révolution elle aussi qui se passait sur son territoire à une certaine époque.
0: Ah Madame Thatcher, oui, elle a une réputation, c'était une sacrée battante hein, à l'époque, ça ouais. C'est certain. Mandrin, alors bien, ça tombe bien parce qu'il est isérois, notre célèbre contrebandier, évidemment né à Saint-Étienne de Saint-Joire. En quelle année il est né déjà, Françoise? Rappelez-moi, j'ai un trou.
3: Je ne sais pas, en 1700 et quelques.
0: Bien, oui, 18e, ça c'est sûr. Ah non, mais vous êtes très forte, Françoise. Ouais, ouais.
3: Je ne sais pas.
0: 1725. Bon, il a mal fini. Il a mal fini quand même. Hein.
3: Oui, il a mal fini, ouais, c'est sûr.
0: Il a mal fini sur l'échafaud.
3: Je ne suis plus sûre de mon nom parce que le deuxième indice, là, ça nous emmène plutôt sur Grenoble.
0: Eh ouais, Grenoble.
3: Alors, je
0: ne
3: sais pas.
0: Oh, il est venu à Grenoble, ça c'est sûr. Mais est-ce qu'il a créé un événement particulier à Grenoble? Je ne pense pas, Françoise.
3: Ah ouais.
0: Malheureusement. Mais bon, c'est pas grave. Moi, voilà, le plus important, c'était de vous avoir et puis de discuter un petit peu avec vous pour vous souhaiter très bon week-end du 8 mai.
3: Merci. Donc, j'ai perdu.
0: Vous avez deviné, Françoise. Mais je crois que je n'avais pas besoin de vous le dire. Françoise, non. Je vous embrasse, Françoise.
3: Oui, je me rappellerai.
0: À bientôt. Et on va écouter maintenant un troisième indice. Carrément, c'est cadeau aujourd'hui. Le voici.
3: Merci, au revoir.
0: Au revoir. Qu'est-ce que c'est ça? Ça ressemble à une diligence, hein, ça ressemble à un carrosse, on entend les chevaux. Et ça c'est un indice également très très important pour retrouver notre personnage et repartir avec notre magnifique montre connectée. 04 76 46 45 deux fois. Christophe Maé avec La Lune, c'est tout de suite sur Ici Isère pour vous accompagner. Il est 11h17, 04 76 46 45 deux fois.

0: Une mère, Christophe Mahé, sur l'album Fête foraine, sorti en mars dernier. Il est 11h21, on sent le grand jeu. Dans un instant, on va accueillir Jacqueline de Saint-Nazaire-les-Aimes et Christine de Tula pour de nouveaux indices et peut-être la victoire.
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0: Allez, on sort le grand jeu, on va faire un petit résumé, c'est simple, on vous diffuse des indices sonores et à l'aide de ces indices, à vous de retrouver aujourd'hui un personnage célèbre. Il va tomber à mon avis dans pas longtemps, hein, ce personnage, parce que là vous vous rapprochez de plus en plus, peut-être dans quelques secondes. On avait comme premier indice tout à l'heure, on a entendu la chanson de Madame Thatcher interprétée par Renaud. On a entendu un indice qui évoquait la ville de Grenoble. Troisième indice, on l'a entendu il y a quelques secondes également, c'était un bruit de diligence, d'une calèche. On va tout de suite accueillir Jacqueline. Nous sommes à Saint-Nazaire-les-Aimes. Bonjour, Jacqueline.
4: Bonjour, Alain.
0: Oh, Alain, pourquoi ? Moi, c'est Pierre, Jacqueline.
4: Pierre, pardon, je me mélange tout.
0: Non, Alain, il bosse pas, il chôme aujourd'hui, Alain.
4: Ouais, ben, il a bien de ça.
0: Bon, Jacqueline, vous allez bien ?
4: Eh ben, ça va très bien.
0: Bon,
4: ouais.
0: Le soleil est là, du côté de Saint-Nazaire-les-Aimes, ça fait du bien aussi.
4: Partout, on va en balade et on a du soleil.
0: Jacqueline, vous avez enregistré, vous avez mémorisé tous ces précieux indices pour essayer de retrouver ce personnage célèbre et de repartir avec cette montre connectée. Elle est vraiment très bien, cette montre. Moi, je l'ai essayé. Non, parce qu'il y a montre connectée. Il y en a, c'est plutôt des gadgets, d'autres qui sont vraiment très utiles, comme pouvoir téléphoner avec. Ça, c'est très pratique, croyez-moi.
4: Alors, ça serait bien.
0: Jacqueline, quelle est votre réponse?
4: Mais moi, je suis aidée de ma fille, elle a pensé à Stendhal.
0: C'est votre fille qui vous a soufflé la bonne réponse, Jacqueline?
4: Oui.
0: Stendhal. Alors, le son Madame Thatcher, quel est le rapport de Stendhal avec Madame Thatcher?
4: Ben ça, je ne sais pas. Est-ce qu'il est allé en Angleterre? Mais c'est les deux autres.
0: Bien, alors les deux autres, la diligence, pourquoi?
4: Parce qu'à chaque bout de rue, on voit une montagne, c'est de Stendhal.
0: Oui, mais pas. Oui. Ah, pour Grenoble, très bien, c'est vrai, oui.
4: Ouais. Et la calèche, il a écrit, je crois, souvenir d'été, je sais pas, souvenir de touriste, et il parle des calèches.
0: Absolument. Oh, dites-moi, elle est très littéraire, votre fille, Jacqueline. Hein.
4: Ah, ben oui, quand même, elle est plus. Oui.
0: Elle est cultivée, hein. Elle est, bravo, oui, ça s'entend,
4: oui.
0: Hein. Bon.
4: Oui.
0: Par contre, il me manque quand même, l'élément.
4: Eh ben oui, mais on ne sait pas l'Angleterre. Est-ce qu'il est allé en Angleterre?
0: Et puis surtout Madame Thatcher.
4: Eh ben alors, Madame Thatcher, non, elle était pas, à l'époque, elle n'était pas là. Hein.
0: On est bien d'accord, l'indice, il est sur Madame Thatcher et non pas l'Angleterre.
4: Ah,
0: oh oui. Eh oui, là, je vous donne un indice supplémentaire. L'indice, il est réellement sur Madame Thatcher. Bon, ben Jacqueline, on n'était pas loin. Franchement, on n'était pas loin. Mais ce n'est pas la bonne réponse.
4: Dommage.
0: Passez un bon week-end. Merci.

0: Il a travaillé au CEA, je crois. Donc, c'est Grenoble.
1: Ouais, d'accord. C'était en quelle année?
0: Bah, j'en sais rien.
1: Bon, alors, l'indice de Grenoble, ça colle. Madame Thatcher, pourquoi Louis Mille?
0: Bah, parce qu'elle était chimiste de formation.
1: D'accord, ça je ne savais pas. D'accord, oui. Donc voilà, comme Louis Mille, bien. Et donc l'indice de la diligence, la calèche, les chevaux, tout ça.
0: Eh ben j'en sais rien, tout
1: ça. Eh ben écoutez, Christine.
0: Mais on sait pas tout, hein.
1: Bien vu, parce que ce n'est pas une bonne réponse.
0: Ah bah voilà.
1: Mais vous en doutiez forcément. Mais on approche, c'est ça qui vient dans ce jeu. On fouille. Alors franchement, notre personnage, alors vous, il n'est pas très connu quand même, pour être très franc avec vous, hein, Louis Mille. Il fallait aller le chercher celui-là. Je ne sais pas comment vous avez fait pour le trouver. Vous avez fait comment, Christine?
0: Ah bah j'ai cherché sur Google.
1: Ah oui, d'accord. Il vous a dirigé sur Louis Mille. Ouais, c'est pas mal. Bon, bien essayé, mais ce sera peut-être pour une prochaine fois. En tout cas, merci pour ce sourire et cette bonne humeur, voilà, qui vous caractérise en tout cas, ma chère Christine.
0: Merci Pierre, bonne fin de journée.
1: Merci, bon week-end à Tila, au revoir. 04 76 46 45 deux fois. Vous voulez encore un indice? Bah écoutez, c'est férié, c'est gratuit, on y va. Ah, c'est Mimi, ça. Ah ouais. Alors ça, c'est un indice, mais alors je crois que c'est le plus important des quatre. Là, vous l'avez, 04 76 46 45 deux fois. The Power Flower. Voici Laurent Voulzy pour nous accompagner jusqu'à 11h30. On sort le grand jeu aujourd'hui, on compte sur vous pour gagner la bande connectée. À tout de suite sur ICI Isère. Je me souviens.

0: Allez, il est 11h30 sur ICI Isère. Sans plus tarder, voici quelques infos pratiques en compagnie d'Alexandre Huillard.
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2: Dans l'agenda pratique d'ICI Isère, des achats malins à faire pour des objets pas chers et de bonne qualité. En plus, on limite les déchets avec le travail des ressourceries, des associations qui collectent, trient et remettent en état des meubles, jouets, objets de décoration, livres ou encore vêtements. La recyclerie R de Récup vous accueille à Pontcharrat dans le Grésivaudan. Vous pouvez y déposer des objets en bon état dont vous souhaitez vous débarrasser du mercredi au vendredi de 10h à 12h30 et de 13h30 à 17h30. Et puis également le samedi matin, la boutique elle est ouverte les mercredis et vendredis toute la journée et le samedi matin aussi. La recyclerie R de Récup qui propose également des ateliers pas chers tous les premiers samedis du mois pour réparer votre petit électroménager qui ne fonctionne plus. Participation de 5€ si les bénévoles de l'association parviennent à réparer votre matériel. Il existe aussi des ateliers pour réparer votre vélo ou retoucher vos vêtements.
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0: On en est quand même déjà au cinquième indice sonore. À mon avis, ça va tomber, évidemment. Vous nous appelez, vous avez une idée sur le personnage isérois. Je dis bien isérois, célèbre à retrouver d'ici midi. 04 76 46 45 deux fois en attendant. Voici Philippe Lafontaine avec son célébrissime Cœur de loup. Cœur de loup.

0: Le cœur de loup et Philippe Lafontaine, il est 11h35.
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0: Allez, le grand jeu pour gagner aujourd'hui en ce 8 mai, la montre connectée, elle est magnifique cette montre. Belle idée également, pourquoi pas pour la fête des mères, bah oui, ça approche très très vite. On a diffusé pas mal d'indices pour gagner cette montre connectée, on a entendu Madame Thatcher, je rappelle les indices, on a entendu l'indice de Grenoble, très important, l'indice numéro 3, c'était le bruit d'une diligence, d'une calèche. L'indice numéro 4, on a entendu un agneau, hein, ou une sorte d'agneau, quelque chose comme ça. Bon, c'était quand même, oui, c'est quoi ça? Une biquette, allez, on va dire une biquette, pour retrouver un personnage célèbre. Bonjour Jean-Paul.
3: Oui, bonjour.
0: La Balme les grottes, Jean-Paul.
3: Oui.
0: Vous les avez visitées combien de fois, ces grottes?
3: Ouh là là, j'y vais plus, je connais par cœur.
0: Ouais, mais elles sont drôlement belles aussi, faut le rappeler.
3: Ah ouais, c'est magnifique, il y a eu des travaux de fait depuis une quarantaine d'années, et c'est vrai que ça vaut le coup d'y aller. Ouais.
0: Et puis il y a toujours plein d'animations tout au long de l'année, et c'est vrai que voilà, c'est une grotte qui est vraiment voilà, pour toute la famille, très intéressante. Alors Jean-Paul, on a rappelé les indices il y a un instant, donc quelle est votre réponse Jean-Paul?
3: Ma réponse, je l'ai changée, je pense par rapport à la journée d'aujourd'hui, commémoration Elrès et puis Grenoble,
0: ouais,
3: bien sûr.
0: Ouais.
3: Je pense à Lucie Aubrac.
0: Alors, je le dis, vous avez le droit de changer, hein. Bien entendu, hein. Ça, il n'y a pas de problème. Et c'était quoi votre proposition d'avant, alors?
3: Marie Renouard. Renouard, pardon.
0: Ouais, ouais. Lucie Aubrac, on est le 8 mai. Alors, Lucie Aubrac, pour ceux qui ne la connaissent pas, c'est une célèbre résistance, hein, on est d'accord. Résistante, pardon. Quel est son rapport avec la ville de Grenoble?
3: Ben parce qu'elle était habitante à Grenoble, Lucie Aubrac.
0: Oui, elle n'est pas née à Grenoble, hein, on est d'accord, hein.
3: Non, je pense pas. Enfin, tout au moins, j'étais pas là pour.
0: Moi, je vous le dis. Non, je vous le dis. Elle est pas née à Grenoble. Elle n'est pas décédée non plus sur Grenoble. Mais elle a évidemment, voilà, mené des combats liés à la résistance très importants dans notre région. Alors, ok. La diligence, la calèche.
3: Ben, tout au moins, de ce que j'en sais, par rapport à ma parenté, il y avait plus de calèche, mais il y avait, enfin, je veux dire, il y avait plus de diligence, mais encore des chevaux, hein, comme vous le savez, à ce moment-là.
0: Ah oui, oui, tout à fait, oui, oui, oui.
3: Donc, le bruit des roues était tout à fait comparable.
0: Ouais, ouais, ouais, dans Grenoble, on s'en souvient.
3: Oui, tout à fait.
0: Madame Thatcher?
3: Ben, c'était une femme qui était contre la guerre, tout au moins comme Lucie Aubrac.
0: D'accord. Et l'agneau?
3: L'agneau, je ne l'ai pas entendu.
0: Ah, voilà. Parce que là, Lucie Aubrac et l'agneau, je ne vois pas bien de lien quand même, là, Jean-Paul.
3: Moi non plus. Maintenant, il y a des agneaux aussi sur Grenoble. Hein. Voilà.
0: Oh, ben, il y a des agneaux partout.
3: Bon, c'est pas grave.
0: Bon, Jean-Paul, bien essayé. Non, mais bien essayé. C'est une très, très bonne idée. Mais je crois qu'on a déjà joué avec Lucie Aubrac. Le personnage que nous cherchons aujourd'hui, il est inédit, vraiment. Et je peux vous dire que vous le connaissez par cœur, Jean-Paul. Mais
3: eh bien, j'espère bien que c'était pas Marie Renouard, voilà, c'est tout.
0: Eh, ça, je peux pas vous le dire. Jean-Paul, bonne journée, à bientôt sur Ici Isère, au revoir. On va accueillir Chloé qui nous appelle de Voiron. Bonjour Chloé.
4: Bonjour.
0: Ah ben, ça tombe bien, il se passe plein de choses à Voiron aujourd'hui.
4: Hein, eh bien, oui.
0: Avec notamment la fête de la nature où vous allez retrouver toute l'équipe d'Ici Isère, enfin une partie. Et surtout Jacques, le jardinier, il répondra à toutes vos questions sur l'espace Ici Isère entre 14h et 16h. Chloé, quelle est votre réponse?
4: Moi, je pensais au chevalier Bayard.
0: Pierre Terrail de Bayard. Le chevalier sans peur et sans... Ah, vous connaissez quoi la devise? Le chevalier sans peur et sans... Elle est connue, sans reproche. Ouais, j'espère que vous n'en aurez pas, en tout cas, des reproches par rapport à cette réponse. Rapidement, est-ce que tous les indices collent au chevalier Bayard?
4: Eh ben, moi, je pense... Hein, quand on a entendu Grenoble, c'est parce que la statue du chevalier Bayard est présente sur une place à Grenoble.
0: Oui, absolument. Il est un peu, voilà, il est un peu présent partout dans notre département. C'est vrai, il a fait tellement de choses. Mais il est né du côté de Pontcharrat principalement. Absolument. La calèche, ouais, bon, voilà, ça s'explique, hein, évidemment, à cette époque. L'agneau.
4: Eh ben, je pensais que peut-être la place était assez réputée au moment de la descente des alpages.
0: Ouais, ce serait un peu vicieux quand même, comme indice, là, hein, Chloé. Hein. Et Madame Thatcher?
4: J'ai pas de lien.
0: Ouais, donc là, il y en manque 2 sur 5. Ce n'est pas la bonne réponse. Mais on approche, qu'est-ce que je vous dis? Tout le monde le connaît, hein. Mais tout le monde le connaît. Et ce personnage que nous cherchons aujourd'hui a joué un rôle considérable, je dis bien considérable, en ce qui concerne, je ne peux pas trop dire d'éléments, mais considérable en ce qui concerne notre département. et la ville de Grenoble, bien entendu. Chloé, je suis désolé, belle journée du côté de Voiron et à très vite.
4: Également, à bientôt.
0: À bientôt. Allez, voici un indice supplémentaire. Merci. Quelle gentillesse. Sous vos applaudissements, c'est un indice là aussi très important. Vous l'avez maintenant, vous avez trouvé. Eh bien, elle est sûrement pour vous, la montre connectée. 04 76 46 45 45.
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0: Billy Midley et Jennifer Warnes avec I Have the Time of My Life, sorti en 1987. Vous l'avez reconnu, bien entendu, c'est le générique du film Dirty Dancing. 11h46.
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0: Des indices sonores, à l'aide de ces indices sonores, à vous de retrouver un personnage isérois célèbre. C'est aussi simple que ça. On a entendu plein d'indices. On a eu un indice de Madame Thatcher, chanté par Renaud. On a eu l'indice avec le son de Grenoble. Grenoble, très important pour notre personnage, très important. Une diligence que nous avons entendue également. On a entendu un agneau. Et puis, on a entendu également le cinquième indice avec des applaudissements. On va accueillir Sylvie de Visil. Bonjour Sylvie.
3: Bonjour.
0: Sylvie, la montre connectée, elle est pour vous ?
3: Oh ben...
0: Ça serait bien ?
3: On va voir, ben oui, ça serait bien, je sais pas.
0: Quelle est votre réponse ?
3: Moi, j'ai pensé à Victor Hugo.
0: Victor Hugo ?
3: Mmh.
0: Ah ben écoutez, vous allez nous donner quelques explications. Quel est le rapport de Victor Hugo avec Grenoble ?
3: Eh ben parce qu'il a, été à Grenoble, Thatcher parce qu'il a vécu au New Jersey, choses comme ça.
0: Oui, alors attendez, j'ai bien précisé tout à l'heure. Le rapport avec Madame Thatcher, il est sur Madame Thatcher. Il n'a rien à voir avec, la Grande-Bretagne. Bien d'accord, hein. Ça, je l'ai bien précisé. Mais bon, ça pourrait peut-être coller. L'agneau, parce qu'il est doux comme un agneau.
3: Après, moi, j'ai rapporté ça à ses écrits. Donc, je me disais, bah, le carrosse, les misérables. Au début, j'ai cru que c'était une chèvre, pas un agneau. Donc, je me disais, il a fait un écrit aussi sur une chèvre qui s'appelait Djali. Enfin, bon, je suis partie.
0: Ouais, bon, et les applaudissements, évidemment, pour. Pour les pièces de théâtre.
3: J'ai pas entendu les applaudissements.
0: Ah, c'était le cinquième indice, ouais.
3: D'accord.
0: Bon, Sylvie, je suis dans le regret de vous annoncer que bah, ça colle pas tout bien quand même, parce que moi,
3: non,
0: mes indices,
3: bah
0: ça colle beaucoup mieux. Ouais.
3: D'accord.
0: Bon, Sylvie, passez une belle journée à Visil.
3: Merci.
0: Bien tenté en tout cas. Au revoir, Sylvie.
3: Merci, au revoir.
0: Nous sommes à Grenoble, justement, ça tombe bien, avec Louis. Louis, bonjour.
4: Bonjour.
0: Alors, Louis, comment allez-vous d'abord ?
4: Bah, ça va très bien, mais c'est une sacrée énigme parce que.
0: Ouais, c'est une belle énigme. On galère, mais alors quand je vais vous donner la réponse, vous allez dire, non mais évidemment, c'est peut-être votre réponse à vous, Louis.
4: Bon,
0: quelle est votre réponse ?
4: Alors moi, c'est Hubert Dubedoux.
0: Hubert Dubedoux, qui était bien sûr maire de Grenoble ouais. Dans les années... Oula, il était maire de Grenoble très très longtemps, Hubert Dubedoux.
4: Tout à fait.
0: Très très longtemps. De 1965 jusqu'en 1983. Il a même été député, il a fait plein de choses. Mais correspond-il à nos indices sonores, Louis ?
4: Alors, a priori, sous réserve de que l'IA ne délire pas, il aurait participé à un repas à Saint-Nizier à l'auberge de la Diligence avec Margaret Thatcher.
0: D'accord, ça c'est pas mal.
4: Bon.
0: C'est même drôlement bien. Ensuite,
4: alors, contre,
0: l'agneau.
4: Les pauvres agneaux, comme il y en a partout, si j'ai bien compris.
0: Mais ah oui, mais alors, l'agneau, je n'ai pas choisi cet indice par hasard. Croyez-moi, Louis.
4: Non, je ne sais pas.
0: L'agneau est capital. Pour retrouver le nom de notre personnage célèbre. Donc l'agneau avec Hubert Dubedoux, bon, pas vraiment. Et les applaudissements ? Pourquoi les applaudissements, Hubert ?
4: Garde mieux. Hein.
0: L'applaudissement aussi, élément très important aussi, pour retrouver notre personnage isérois, grenoblois, célébrissime, qui a tant marqué, on en parle encore aujourd'hui, il a été, mais comment dire ? Je ne peux pas en dire plus. Donc vous vous doutez bien, Louis, ce n'est pas la bonne réponse. Bah, je suis déçu. Bon, bah Louis, merci quand même, passez une bonne journée.
4: Bonne journée, au revoir.
0: On va voir s'il nous reste un petit peu de temps, si jamais vous avez la bonne réponse. Vous nous appelez 04 76 46 45 deux fois. Et voici justement, pour vous donner encore plus de chance, un indice supplémentaire.
5: Le cimetière Saint-Roch est le plus ancien cimetière municipal de Grenoble. Inauguré en août 1810, il abrite près de 29 000 sépultures.
0: Donc notre personnage, pour terminer, évidemment, c'est le dernier indice, serait enterré à Grenoble au cimetière Saint-Roch. 04, 76, 46, 45, deux fois, on ne sait jamais. Recommence-moi, voici Santa, pour vous souhaiter un joli petit pont de mai. Midi moins 10.

0: On commence, moi, avec Santa, titre phare de son premier album, solo éponyme, 11h53. Et c'est le grand jeu. Et oui, on va retrouver tout de suite Evelyne qui nous appelle de Pontcharrat. Et vous serez notre dernière candidate, Evelyne. Bonjour, Evelyne.
1: Bonjour.
0: Bah écoutez, vous avez une voix qui s'impose. Ah,
1: oui.
0: Ah ouais, Evelyne. Hein
1: bon.
0: Ah oui, oui, Evelyne. Écoutez, j'espère que vous avez trouvé. J'aimerais bien vous offrir cette montre connectée. Très belle montre. Vraiment très efficace. On peut téléphoner avec. Elle contrôle la musique. Elle fait un suivi complet de la santé. Elle fait plein de choses, cette montre. Elle est vraiment très pratique. Evelyne, on a diffusé.
1: Elle donne l'heure quand même.
0: Pardon ?
1: Elle donne l'heure ?
0: Ah non, c'est en option. Bon. Faut payer.
1: C'est en option, d'accord. Ok.
0: C'est comme le téléphone portable aujourd'hui. On peut quand même téléphoner avec. Okay. Bon, Evelyne, on a diffusé tous les indices. On est d'accord ? Quelle est votre réponse ?
1: Moi, je pensais à Xavier Jouvin.
0: C'est qui ça ?
1: Alors, Xavier Jouvin, c'est un grenoblois très
0: bon.
1: Célèbre.
0: Oh ! Ah, je vous entends pas.
1: C'est un scientifique, technicien,
0: ouais.
1: qui a inventé ce qu'on appelle la main de fer.
0: La main de fer comme Madame Thatcher, par exemple.
1: Absolument.
0: Ah, ça colle bien là pour le premier indice.
1: Pour faire des gants, parce qu'il faut pas oublier que Grenoble.
0: Ah, les gants, les mains, ça tombe bien pour les applaudissements, par exemple, Evelyne.
1: Et oui, d'autant plus que à Grenoble, on faisait des gants.
0: Ah bah, et dites-moi, Grenoble, c'est devenu la capitale. Attention, c'est pour ça que je disais que c'était capitale tout à l'heure. C'était la capitale mondiale du gant de luxe au 19e siècle.
1: Absolument.
0: Considérable.
1: Absolument.
0: Donc Grenoble, on a compris l'indice de Grenoble. Donc ensuite, on a entendu la diligence. Pourquoi ? Vous avez une idée ou pas ?
1: Oh non. Alors
0: eh ben, à cette époque, les gants étaient envoyés un petit peu partout dans toute l'Europe.
1: Oui, en diligence.
0: Et elles voyageaient par diligence,
1: ou avec
0: évidemment.
1: Diligence.
0: Ouais. Bon bah l'agneau. Maintenant, vous avez compris l'agneau.
1: Ben, moi, je pense que c'est parce que les gants étaient faits essentiellement en peau d'agneau.
0: Absolument,
1: très
0: à l'époque, en cuir très fin d'agneau, de chevreau. Et oui, l'indice 5, vous l'avez dit, les applaudissements pour évoquer les mains, les gants, évidemment, l'élément capital.
1: Oui,
0: on utilisait
1: beaucoup au théâtre, il y avait de grandes actrices qui...
0: Exactement. Qui portait des gants de Grenoble. Absolument. Oui. Et le cimetière Saint-Roch, pourquoi ? Parce que Xavier Jouvin est décédé.
1: Il est enterré là-bas ?
0: Absolument. En 1844, il est enterré au cimetière Saint-Roch. Donc là, tout colle parfaitement bien quand même. Bravo Evelyne, c'est gagné !
1: Merci.
0: Merci à vous Evelyne. On va vous envoyer cette montre connectée. Vous allez voir, elle est vraiment superbe. Et on vous souhaite un très bravo vraiment pour vous êtes très perspicace Evelyne. On vous souhaite un très bon week-end du côté de Pontcharrat. Merci Evelyne.
1: Merci à vous. Bonne
0: on vous
1: journée.
0: Embrasse.
1: Non,
0: on va tout vous expliquer Evelyne.
1: D'accord.
0: Ne raccrochez
1: Merci.
0: Pas. Et encore bravo.
1: Bonne
0: salut.
1: Continuation.
0: Merci.
1: Merci.
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0: Eh ben voilà, bravo à vous tous. Dès lundi, vous retrouvez évidemment une autre énigme. Vous serez en compagnie de Nelly Gauthier. Dans quelques infos, l'info revient avec le journal complet de Laurent Gallien.

0: Ah oui, on se laisse transporter, un titre qui donne envie aussi, pourquoi pas, de voyager avec Billy Ocean. C'était en 1984.
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0: Et merci d'avoir choisi Ici Isère pour vous informer. Il est précisément midi. Les infos, c'est tout de suite. C'est avec vous, Laurent Gallien, bonjour.
2: Bonjour.
0: Exalia continue à y croire tant qu'il y a un espoir.
2: Le projet Exalia au pont de Claix de relance de la production de chlore sur l'ex-site Vancorex n'a pas dit son dernier mot malgré deux décisions défavorables du tribunal de commerce de Lyon en un an. Hier soir, la commune de Pont de Claix a voté 600 000 euros d'avance remboursable en sa faveur pour acquérir du foncier sur la plateforme. Dernière chance de voir éclore le projet Exalia et un risque financier limité et assumé sans hésiter, dit le maire de la commune, Christophe Ferrari.
3: Finalement, développer la plateforme chimique, c'est développer la ville de Pont-de-Claix. Donc pour nous, aider au projet Exalia, c'est aider la ville de Pont-de-Claix, c'est aider son environnement et pour nous, c'est donc déterminant.
2: Christophe Ferrari, invité d'Ici Isère ce matin à 7h45 pour parler Exalia mais aussi élection à la présidence de la métropole de Grenoble, lui qui l'a dirigé pendant 12 ans. C'est à retrouver sur ici.fr et en replay sur l'application Ici. Concernant cette aide de 600 000 euros, elle est accueillie évidemment avec satisfaction par les porteurs du projet Exalia, dont Séverine Dejoux, dans une dernière ligne droite qui est capitale.
4: Il y a deux enjeux très critiques qui vont très rapidement nous mettre dans le rouge et sur lesquels on sera obligé d'arrêter le projet si jamais on n'arrive pas à les passer. Le premier, c'est la mine de sel. On avait un calendrier qui nous disait premier arrêt notamment du Somoduc fin mai. Aujourd'hui, c'est reporté à fin juin. Donc ça nous laisse un tout petit peu de mou. C'est très court quand même parce qu'il va falloir que d'ici là, on ait des certitudes que ça se fasse. Deuxième enjeu, ce sont les salariés qui sont en fin de droit au chômage, à qui on a dit depuis l'ordonnance de rechercher du travail, et donc certains nombre d'entre eux ont trouvé du boulot. Ils vont s'engager très prochainement, on ne pourra pas leur demander de revenir si jamais ça se décidait dans 3 mois. Donc ça veut dire que là, le mois de mai va être critique, et donc on espère bien pouvoir avancer d'ici là.
2: Depuis avril et un an après leur licenciement, les salariés licenciés de chez Vancorex sortent petit à petit notamment du CSP pour ceux qui l'avaient accepté, le contrat de sécurisation professionnelle qui leur permettait de toucher quasiment l'équivalent de leur salaire.
0: Un homme de 42 ans a été retrouvé mort en fin d'après-midi hier en contrebas d'un sentier.
2: Au-dessus du Fresnay d'Oisans, il a vraisemblablement été victime d'une chute alors qu'il était parti randonner mercredi. C'est sa famille qui réside hors du département qui a donné l'alerte. Le corps a été retrouvé vers 17h par une équipe terrestre de la CRS. Les Alpes après un repérage par drone. Les CRS Alpes qui sont intervenus ce matin plus léger pour décrocher un parapentiste des arbres où il avait atterri après un décollage raté à Saint-Hilaire-du-Touvet. Il n'est pas blessé. Devant le tribunal de Grenoble, le parquet a requis 3 ans de prison hier soir, dont la moitié avec sursis, à l'encontre d'un ouvrier du bâtiment de 39 ans en juin 2022, au volant, après avoir consommé de la drogue. Il avait fauché un cycliste de 14 ans, avenue du Général Mangin à Grenoble. L'adolescent est décédé des suites de ses blessures. Le jugement sera rendu le 28 mai prochain.
0: Un adolescent a été déféré hier au parquet de Bourgoin-Jallieu.
2: Soupçonné d'être l'auteur d'alerte à la bombe, fausse, heureusement, lundi matin au collège Douaneau de l'île d'Abo et Salvador Aliéné de Bourgoin-Jallieu. Le collège Douaneau avait été évacué, les 400 collégiens rassemblés dans le gymnase adjacent.
0: Allez, en Pro D2 de rugby, Grenoble fait confiance aux jeunes, c'est ce soir.
2: Oui, à 2 journées de la fin de la saison, le FCG n'a plus rien à jouer, le maintien est assuré, les phases finales inatteignables. Alors ce soir, pour le dernier déplacement à Aurillac, le FCG va faire confiance à ses espoirs et notamment aux deuxième lignes Noé Thérobe, 21 ans, qui compte bien profiter de la fin de saison pour se montrer.
5: À mon avis, ça va être un gros match parce que eux, ils veulent s'assurer le maintien et nous, on va aussi préparer l'année prochaine. Donc ça va être un gros match. Moi, en tant que jeune, je sais que j'ai envie de préparer la suite individuellement et collectivement, bien sûr, avec le groupe. Donc ça va être un match d'Aurillac très dense, mais à la fois bon pour me préparer moi et le groupe pour l'année prochaine. C'est ça. On travaille toute l'année. En tant que jeune, c'est pas toujours facile et on a envie de montrer une bonne image de nous, un bon travail et envie de montrer aussi qu'on a le niveau pour jouer en Pro D2.
2: Et en rugby, toujours, les Grenobloises sont en force dans le 15 de France. La composition pour le 4e match du tournoi des 6 nations a été dévoilée hier. Il y aura 4 joueuses des Amazones, titulaires au coup d'envoi demain en Écosse. La capitaine Manae Feleu et Léa Champon en troisième ligne. Teani Feleu qui enchaîne au centre alors que la jeune Sobiane Soketa connaîtra sa première titularisation en deuxième ligne. Pilier de hockey sur glace à suivre. Le hockeyeur français garde un petit espoir de rejoindre l'élite à l'issue du mondial de D1 qui se dispute en Pologne. Ils ont battu la Lituanie hier. Ils affrontent le Kazakhstan dans une demi-heure. La météo, Pierre.
6: Oui, c'est un temps de saison, hein, on va dire, tout simplement. Il fera 23 degrés attendu pour Bourgoin, Jallieu cet après-midi et Grenoble. 21 degrés pour Paladru, un temps plutôt sec et globalement ensoleillé, nous dit le Centre Météo France de Saint-Martin-d'Hères. Pour demain samedi, la journée va rester ensoleillée avec quelques cumulus ou une rare averse en montagne. Allez, on joue tous ensemble en haut taquet avec Valérie Davido. Excellente journée.
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8: Bonjour la France, j'espère que tu vas bien. La France, pour ceux qui sont en week-end, eh ben, profitez bien, il fait beau. Ça va, Éric?
9: Ça va et toi, ma Valérie?
8: Bah écoute, on travaille
9: c'est
8: le
9: 8 mai. Moi, on est là. Hein.
8: Moi j'adore. Alors,
9: non, mais c'est du direct. Permettez-moi de dire qu'il est 12h05, 24,
8: oui,
9: 25,
8: bah, oui,
9: 26. On est
8: oui.
9: bien en direct.
8: Et nous sommes en direct pour la finale. Une finale exceptionnelle que de femmes. 4 femmes qui ont gagné cette semaine, dont 3 candidates de la team Valoche.
9: Ouais.
8: Une rescapée de la team Eric.
9: Ah,
8: je vous rappelle les cadeaux. Alors, le premier prix, c'est un séjour pour 4 personnes à Foura. Alors, on connaît tous le Fort Boyard. Et vous savez à quel point on aime le Fort Boyard. Moi, j'y ai participé 6 fois. J'adore cet endroit. C'est
9: et
8: sublime.
9: Oui.
8: Et votre radio ici est très attachée au Fort Boyard. Et oui, on fait un cadeau à Foura. Pourquoi? Parce qu'aujourd'hui, la mer, le temps ont fragilisé un peu notre fort. Et il faut vraiment qu'avant qu'il s'effondre, on fasse des travaux. Donc du coup, un appel aux dons est lancé sur fondation-patrimoine.org pour préserver notre fort national. Alors, cette semaine, du coup, on s'est dit, eh ben, c'est l'occasion d'offrir un séjour au camping 3 étoiles, le Cadoret. Évidemment, la croisière autour de Fort Boyard avec la compagnie Interil. Évidemment, un petit repas au restaurant le 31 à Foura.
9: C'est sympa.
8: Et voilà, donc, si vous gagnez le premier prix, c'est ça. Et si vous ne gagnez pas la visite au Père Foura dans la vigie, qu'est-ce qu'on gagne?
9: Un jour, une énigme, vous le
8: ah,
9: savez.
8: Ah, l'énigme
9: c'est
8: du
9: la
8: Père
9: dernière,
8: Foura
9: hein, c'est la dernière. Petite mais précieuse. Écoutez, c'est une vraie ligne du Père Foura.
8: Ah.
9: Petite mais précieuse, je renferme un trésor odorant. On me perce sans délicatesse pour offrir aux dormeurs leur breuvage réconfortant. Seul, je ne vaux pas grand-chose, mais avec ma machine, je deviens indispensable.
8: J'ai pas.
9: Qui suis-je?
8: Je ne sais pas, je suis quoi?
9: La dosette.
8: Ah, la dosette.
9: La dosette. On la perce sans délicatesse.
8: Ah oui, d'accord, ok.
9: Les 32 dosettes.
8: Ah, d'accord.
9: Les 6 verres en verre.
8: Très bien, la cafetière, les 32 dosettes,
9: mais
8: les 6
9: oui.
8: verres en verre de notre ami Malongo.
9: Bien
8: j'embrasse
9: sûr.
8: Le Père Foura, toute l'équipe du Fort Boyard.
9: Merci, Valérie, on vous adore.
8: Oui, passe partout, passe muraille.
9: Les araignées aussi, vous adore.
8: Oh, bah oui. Allez, on accueille tout de suite nos 4 candidates vainqueurs de la semaine. Comment ça va Laura, Marilyn, Agnès et Hélène?
9: Bonjour.
10: Bonjour. Super bien.
8: Ah voilà, tout le monde est content. Alors, vous êtes les rescapés de la semaine, c'est-à-dire que les femmes, une fois de plus, ont cartonné et vous avez toutes les 4 gagné. Maintenant, il va falloir faire 2 demi-finales. La première demi-finale va opposer Laura contre Marilyn, la rescapée d'Éric.
9: Bravo Marilyn.
8: Ce qui veut dire que Agnès et Hélène, vous pouvez gentiment aller faire un petit café, brûler des bougies, faites ce que vous voulez, mes petites chéries. Alors, Laura, tu as joué avec nous lundi. Comment ça va?
10: Oui, ça va bien, merci. Et vous?
8: Oh bah, écoute, nous, on est contents, on est là, on sait qu'il y a des filles qui vont gagner, c'est magnifique. Alors, tu as 33 ans, je le rappelle. Tu habites à Tartas dans les Landes.
10: Oui, c'est ça.
8: Tu es en concubinage avec Mathieu et tu as 2 chiens et 1 chat.
10: Oui, toujours.
8: Ah, super. Qu'est-ce que tu vas faire ce week-end? Tu ne travailles pas aujourd'hui, j'imagine?
10: Non, je ne travaille pas. Je suis en week-end et ce week-end, du coup, ça va être tranquille à la maison, jardinage. Aujourd'hui, on va profiter du beau temps pour jardiner avant l'arrivée de la pluie.
8: Ah, ça va se gâter le temps même chez toi, dans les Landes?
10: Je crois, oui. Mais pour le moment, on profite du soleil. Il y a du soleil, on en profite.
8: Ah, ça c'est bien. Donc lundi, on reprend le travail, c'est ça?
10: Ouais, c'est ça.
8: Et peut-être qu'on gagne le séjour à Foura, peut-être.
10: Mais peut-être, on y croit.
8: Est-ce que tu as déjà visité la région? Est-ce que tu as déjà fait la croisière? Et est-ce que tu connais le Fort Boyard?
10: Oui, je connais le Fort Boyard. J'ai déjà été dans la région et je suis une grande fan de Fort Boyard, surtout quand j'étais petite, j'adorais regarder.
8: Et voilà.
11: Et combien de temps, Fort Boyard?
8: Bah moi j'ai fêté les 30 ans il y a quelques années, donc j'imagine qu'il y a un peu plus de 30 ans, voilà. Donc tu as dû me voir revêtue de ma combinaison rouge, nylon, j'ai toujours été extrêmement mon avantage dans cette émission. On va tout de suite marquer le premier point, on va parler loto. Alors, écoute bien, le tout premier numéro à être sorti au loto, donc la première fois qu'il y a eu un tirage du loto, c'est-à-dire il y a moult temps, eh bien, il paraît que c'est le 27. Est-ce que c'est vrai ou faux, top chrono?
10: Faux.
8: Eh bien, t'as bien raison, le premier numéro tiré au loto, c'était le 31, c'était le 19 mai 1976. Et donc, c'était pas du tout le 27, ça veut dire que tu as un premier point.
11: Bon, Marilyn, moi je suis très très content de te retrouver, parce que t'es la dernière.
12: Bonjour.
11: Ah bonjour Marilyn, t'étais avec nous hier et tu es la seule de mes candidates, t'es la rescapée. Marilyn, tu sais que tous mes espoirs reposent sur toi aujourd'hui.
12: Oh oui, j'aimerais bien, je croise les doigts.
11: Bah moi aussi, avec Ici Alsace, t'étais avec nous, je l'ai dit hier jeudi, t'habites toujours à Haguenau, t'as pas déménagé depuis hier, tout roule.
12: C'est bien.
11: Bon,
12: oui.
11: Dis-moi, on t'a parlé de ton passage à la radio hier, t'as eu, je sais pas, des coups de fil, tes enfants t'ont écouté?
12: Oui, les enfants, les amis, j'ai branché tout le monde.
11: Waouh, super. Bah, ça fait plaisir, on salue Alexandre et les Benjamins, tes enfants. Et puis le petit Lilian, hier tu nous as raconté que t'achetais les Ninjago, les cartes Pokémon pour lui.
12: Voilà, c'est ça.
11: Ah ouais. Je sais pas, comme t'aimes les brocantes, il y a une brocante du côté d'Haguenau, par exemple, ce week-end ou pas?
12: Non.
11: Qu'est-ce que tu fais ce week-end, week-end du 8 mai, un peu prolongé, t'as des choses de prévues ou pas, Marilyn?
12: La semaine dernière, j'ai cassé mon bras, donc je suis clouée.
11: Oh là là, bah, tu peux marcher quand même, t'as les jambes. Voilà,
12: J'ai cassé le radius, justement, mon bras gauche.
11: Aïe. Écoute, du moment que tu as la tête et les jambes, là j'ai besoin de la tête, allons-y tout de suite, midi 11, c'est la finale, et je sens qu'on va à Foura. Ah oui,
8: allez,
11: on est prêt à y aller. Ah, c'est beau, ça tient. Ta-da-da-da. Ta-da-da-da.
8: Ta-da-da-da. Qu'est-ce que c'est pompeux, cet hymne.
11: Ouais, mais c'est la tradition.
8: Oui, bien sûr.
11: Marilyn qui est mariée à Alain, depuis combien de temps d'ailleurs?
12: 45 ans.
11: Ah oui, c'est
8: et
11: bon,
8: voilà, on se l'est dit hier.
11: Selon une croyance antique, se marier au mois de mai porterait malheur. Selon une croyance antique, se marier là, ça porterait malheur. Vrai ou faux? Top chrono, 5 secondes.
12: Ouais,
11: bah t'as raison, parce que selon une vieille croyance, mariage en mai ne fleurit jamais. Une idée qui remonte à la Rome antique, parce que c'était associé au rite des morts. Mais ça reste, en tous les cas en France, un mois le plus populaire pour se dire oui.
8: Ah bah, voici le mois de mai, en mai, fais ce qu'il te plaît. Alors, Laura, un point, Marilyn, un point. Et là, tout de suite, on part avec les frérots de la Vega. On va écouter le chant des sirènes. Vous écoutez Ici, on vous aime. À tout de suite.
11: Encore une chanson écrite pour vous, ça.
8: Évidemment.

0: Elles font tadadadam, tadadadam,
1: c'est
0: les
1: vrai.
0: Sirènes.
1: Ben ouais. C'est exactement ce qu'elles font. C'était le chant des sirènes, c'était Frérot de la Vega, à 12h15.
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0: Nous sommes au taquet avec Laura qui joue avec Ici Gascogne et Marilyn qui joue avec Ici Alsace. Alors, Dudon, on n'en a pas parlé. Il paraît que si t'étais un animal, t'aimerais bien être un chat. Pourquoi un chat?
3: Parce que ça se prélasse toute la journée. J'aimerais bien être un chat. C'est un esprit libre.
0: Un esprit libre. C'est vrai en même temps que ça dort, ça se promène, ça chasse les souris, ça fait pas grand chose.
3: C'est ça.
0: Oui, voilà, on est d'accord que c'est quand même assez cool. Alors, je t'ai pas demandé, mais tu t'aimes bien aller au karaoké? Tu connais bien les chansons françaises? Tu aimes chanter?
3: Moi, j'aime chanter. J'aime bien chanter. Chantonner dans ma voiture, dans la salle de bain. Moi, j'aime bien.
0: Donc, tu connais bien. Ça t'arrive de faire des petits karaokés quand même?
3: Oui, ça m'arrive.
0: Très bien, parce que là, tu sais, c'est le quiz musical. Et il va falloir trouver les mots dans la chanson. Tu vas écouter une chanson de Serge Gainsbourg. Tu vas voir que la chanson démarre. Ça va faire pouette-pouette deux fois.
1: Oui.
0: Et les pouettes-pouettes deux fois, faudra que tu trouves quels sont les mots. Donc c'est Serge Gainsbourg, on écoute, c'est parti.
4: J'avoue, j'en ai pas voulu.

0: heures.
1: Alors, j'avoue, j'en ai pas vous, mon amour, avant d'avoir eu boîte poète de vous, mon amour. Qu'est-ce que c'est, les deux mots? Top chrono, 10 secondes.
2: Alors, le premier, c'est bavé.
1: Ouais.
2: Et ensuite, d'avoir eu vent.
1: Bavé et vent. Eh ben, tu sais quoi? On écoute tout de suite la chanson.
3: J'avoue, j'en ai bavé, pas vous.
1: Premier point.
4: Bravo.
1: Avoir vent de vous,
4: oui.
1: Mon amour est pas. Ne vous déplaise. Et ben bravo, tu as 2 points de plus, ça te fait 3.
4: Laura, c'est bien. Marilyn, est-ce que tu, si t'étais tombée sur la javanaise, t'aurais identifié les deux mots ou pas?
2: Non. Oh là là.
4: Super chanson, bien ce mot. Oh là là. Ouh, tu m'inquiètes un peu, ça.
2: Oh là là.
4: Marilyn, t'es ma dernière, my everything, my last, my love.
2: Oh,
4: my last, my first.
2: Ah oui,
4: bah, allume des bougies, fais autre chose que les doigts, parce que je suis pas sûr que ça suffise. Toi aussi, si t'étais un animal, tu serais un petit chat, dis donc.
1: Bah, c'est vrai que les chats, c'est quand même tranquille. Hein. Enfin, ça dépend chez qui t'es. Hein.
4: Attention, Marilyn, c'est du training. Qui chante? Qui chante? Là? Oui, c'est qui chante là? On est vraiment mal. C'est donc pour nous. Je suis mal.
1: Allez.
4: Non, attendez, elle aimerait déjeuner avec Brad Pitt. Je suis un peu jaloux. Qu'est-ce que c'est que cette histoire de Brad Pitt?
2: Bon, mon acteur préféré.
4: Ah, acteur préféré.
1: Bah, en même temps, il est très très beau, Brad Pitt. Moi, j'aime. Ah oui, j'aime pas les blonds, mais c'est Brad Pitt, c'est quelque chose.
4: Mais allez, on va passer au coup. Ça va, 5 minutes, hein, Brad Pitt. Bon. Marilyn, concentration. Voici les une chanson de Florent Pagny. On est sur du tube. La chanson, comme tu l'as compris, évidemment, va s'arrêter à 2 reprises. Et quand ça s'arrête, ça fait Valérie.
1: Pouet, pouet.
4: Elle le fait si bien.
1: Pouet.
4: On y va. Bonne chance.

0: Je vous prends que les débuts de chansons, hein. C'est que les débuts de chansons, donc ça peut vous aider. Savoir sourire à une qui passe.
1: Une inconnue,
0: je note. N'en garder aucune trace, sinon celle du savoir aimer sans rien attendre en retour. Inconnu et quoi ? Quel est le deuxième mot ? Sinon celle du. Du quoi ?
1: Non, je ne suis pas passe.
0: Ouais. Bon, vérifions.
2: Savoir sourire. Alors.
0: Et ben voilà, une inconnue.
3: Un point déjà.
0: Déjà.
2: Garder aucune trace, sinon celle du plaisir.
0: Plaisir, Marilyn, le plaisir.
3: Et ben ça fait un point.
0: Oui,
3: ça
0: fait un point.
3: Deux pour Marilyn, trois pour Laura. Et là, tout de suite, on part. Ah là là là, 1978, un groupe que j'adore. Hold the line.
0: Oh, j'étais toujours pas né.
3: Moi j'étais né, j'étais en boom. Mon petit gars. Et on chantait tous sur Toto. Vous écoutez ici, on vous kiffe, à tout de suite mes chéris.
0: Elle est tiague ou pas?
3: Bam bam bam bam, pas à 12 ans.

0: C'est bon ça, le week-end, hein. Toto Mythical The Line. 12h23, que de la bonne musique.
1: Ah ouais, que de la bonne musique. Allez, jingle.
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1: Nous jouons avec Laura qui a 3 points, qui joue avec ici Gascogne, et Marilyn qui joue avec ici Alsace qui a 2 points. Alors, on n'en a pas parlé quand tu as joué avec nous, ma petite Laura, mais il paraît que tu as rencontré Yannick Noah.
3: Saga Africa, ambiance de la brousse. Saga Africa, attention les secours. Saga
1: Alors, il paraît. Eh oui, on adore. Il paraît qu'il est passé dans un festival près de chez toi. Et alors, qu'est-ce qui s'est passé?
4: Eh ben, j'ai fait le pied de grue. Je savais où il logeait, dans quel hôtel il logeait. Donc, j'avoue, je suis allée traîner devant l'hôtel. C'était dans un petit village à côté de chez mes parents. Donc, je suis allée traîner innocemment comme ça pour voir si. Par hasard, je pouvais le croiser et par hasard, j'ai pu le croiser en attendant quelques minutes ou longues minutes.
1: Ouais, voilà. Longues minutes. Et du coup, t'as fait un selfie avec lui, c'est ça?
4: Oui, j'ai fait un selfie avec lui. Ouais, c'est ça.
1: Oh,
4: comme il quoi, est... ça vaut le coup d'attendre.
1: Mais on l'adore, Yannick Noah.
4: On
1: l'adore.
0: Est-ce que vous voulez prendre une grande claque? Je viens de vérifier. Non, mais c'est énorme. Je trouve la date de sortie de Saga Africa.
1: Saga Africa, je dirais 90.
0: Ouais, 91, 35 ans.
1: Bah oui, c'est, mais...
0: Non mais la claque.
1: Bah oui chérie, oui. Ouais, bah,
0: coup
1: écoutez,
0: de pelle.
1: Tous les jours, il nous sort des trucs comme ça, tu sais. Donc, tu l'as déjà vu en concert, Yannick Noah?
4: Eh oui, du coup, j'étais allée le voir le soir au festival. Ah. Donc,
1: voilà, on adore, on l'adore.
4: On adore.
1: Alors, écoute bien, tu as 3 points. Si tu remportes les 5 points maintenant, c'est direction la finale et direction Fort Boyard. Alors attention, écoute bien, tiens une petite ambiance.

0: Et oui, c'est dès le Moyen-Âge, elle est devenue l'emblème de la monarchie française, notamment sous Clovis Ier. On la retrouve partout sur les armoiries des rois, en particulier celle des Capétiens. C'est le symbole du pouvoir. Eh bien, ça veut dire que, tu es parti pour aller rencontrer le père Foura, passe-partout et passe-muraille.
1: Marilyn, c'est pas bon.
2: Oh là là.
1: Ah oui, non, la Marilyn, t'étais mon espoir, t'étais mon joyau. Ah. Et là...
0: C'est pas grave.
1: Marilyn, on a passé un bon moment et on va continuer encore pendant quelques minutes, mais tu l'as compris, ça ne suffira pas.
0: Eh oui.
1: Et une fois de plus, nous donnons raison à Valérie Damidot, qui aura trois candidats encore en lice, et forcément, ce sera un candidat de Valérie.
0: Mais je vais
1: peut-être reprendre le coaching d'un des candidats, forcément.
0: Oui, ça, on est obligé. Hein.
1: Alors, on a parlé de tes rencontres, pour Laura, mais toi, c'est Enrico Macias.
3: Enfant de tout pays, bandé romain.
1: Alors c'était à Saint-Tropez. Saint-Tropez, avec qui t'étais?
4: Avec ma fille, elle était petite.
1: Ah, il y a une petite anecdote quand même, hein.
4: Ah oui, j'ai insisté pour qu'elle aille le trouver dans la rue et puis qu'elle lui fasse un bisou. Et vraiment, il était en sueur, c'était au mois d'août, donc elle m'en veut encore.
1: Elle s'en souvient
4: encore.
1: C'était du collage, quoi.
0: Ben oui,
1: il avait chaud. Alors, pareil que tu ressors dès que ta fille t'embête, pareil que tu ressors la photo pour l'embêter. Regarde, quand t'étais... Mais sérieux. Marilyn. Marilyn, je vous rappelle.
0: On va jouer pour le plaisir.
1: Oui. Ça, de toute façon, on n'a pas d'autre choix. Marilyn, voici ta question.
0: On va mettre la musique d'abord, tiens. Écoute.
1: La musique de quoi?
0: De ta question.
1: Ah oui.
5: Les animaux, les petits chats, surtout. J'aime aussi bien les chevaux.
0: Eh oui, les chevaux, évidemment.
1: Ah ouais, c'est les animaux de Renault. Quel métier consiste à redonner aux animaux morts l'aspect qu'ils avaient de leur vivant? Quel métier consiste à redonner aux animaux morts l'aspect qu'ils avaient de leur vivant? Top chrono, 10 secondes. Comment tu dis?
4: Taxidermiste.
1: Tu termines sur une bonne note, parce que oui, c'est bien un taxidermiste qui consiste à préserver la peau de l'animal. Je sais à quel point tu aimes les animaux. Tu pars avec les honneurs, parce que t'as 7, hein. C'est du chouïa, hein. C'est du chouïa.
0: C'est du chouïa. Bien, bravo Marilyn, tu as très bien joué. Laura, à tout à l'heure. Là, tout de suite, c'est l'heure, évidemment, de la réclame, mais surtout de l'actualité dans vos régions, grâce aux 44 locales de votre radio.
1: Ici,
0: à tout de suite.
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9: 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L'établissement français du sang organise des collectes pour préparer les prochains jours. Ce lundi 11 mai de 16h à 19h30, une collecte mobile est organisée à la salle des fêtes de JR. Collecte mobile toujours dans la salle des fêtes de Beaucroissance ce mercredi 13 mai de 15h30 à 19h. Des collectes sur rendez-vous rapide d'inscription sur le site internet de l'établissement français du sang. 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Ce samedi, l'espace naturel sensible du méandre des Orves au péage de Roussillon vous accueille pour vous faire découvrir les amphibiens. Une balade naturaliste proposée de 10h à midi où vous aurez aussi l'occasion d'admirer des orchidées sauvages. C'est à partir de 8 ans au péage de Roussillon.
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0: Alors, je vous rappelle qu'on jouait avec Laura et Marilyn. Laura a gagné, donc elle sera en finale. On va jouer avec Agnès et Hélène. Mais d'abord, je vous rappelle que toute la semaine, pour les plus fidèles d'entre vous, vous avez joué au jeu du disque rayé.
1: Ah oui.
0: Et si vous avez bien noté tous les jours les mots qui se répétaient dans les disques rayés, normalement, aujourd'hui, ça devrait commencer à faire une petite phrase. 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

0: ou en France quand vous le souhaitez. 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Donc soyez à l'écoute et comme ça, vous partirez en vacances. On reprend la demi-finale. Oh, ah ça y est, c'est reparti.
1: Reine des couleurs et des pinceaux.
0: Oh mon Dieu.
1: Je transforme les maisons sans coup de marteau. À la télévision, j'ai redonné vie à bien des salons. Avec énergie, humour et décoration. Qui suis-je? Oh,
0: Valérie Laligo.
1: Oui, il t'en forme le père Fouras.
0: Alors le père Fouras, si tu nous écoutes, je t'embrasse très fort. Tu as vu, tu peux compter sur Eric pour te donner des idées devinettes. Alors, Agnès et Hélène étaient mes candidates. Évidemment, il a fallu départager tout le monde.
2: Qui vous trahit?
0: Bah, qui me trahit? C'est le sort en a décidé ainsi. Je vais jouer avec Agnès. Hélène, tu vas jouer avec la petite personne.
2: Hélène, tu es déçue?
3: J'espère que je vais pas perdre, quoi, du coup. Je
1: pour oh, la pression qu'elle me met!
0: Aïe, mon Dieu! Alors, Agnès qui a joué avec nous mercredi, Agnès qui a un petit chat qui s'appelle Laurette, qu'on appelle Robocop. Comment tu vas, Agnès?
4: Oh, chère Valérie, ben je vais bien, je suis en pleine forme là.
0: Tu sais que j'ai vu ta vidéo où tu danses pour c'est magnifique. Ah. Mais c'est magnifique. Oui,
2: des lunettes là, de fou.
4: Oui. Qu'est-ce que je fais aujourd'hui?
0: Bah, je l'ai vu hier la vidéo, tu danses comme une petite folle, c'est super. Ah, oui. Dis donc, t'as la patate, hein.
4: Oui, c'est-à-dire que une autre vidéo qui est mieux, une sorte de pub. Ouais. Où je suis en Michael Jackson féminine.
0: Là, mais tu vas nous envoyer ça tout de suite.
4: Je vais vous l'envoyer sur le WhatsApp.
0: Eh ben, j'espère bien. Alors, ma petite chérie, on va tout de suite marquer le premier point. Je t'emmène en autre.

0: spectacle.
1: Ah, ça, c'est Sylvie Vartan dans Émilie Jolie. Oh là là, qu'est-ce que j'ai aimé cette comédie musicale. Et on va parler d'Autriche et d'autruche. Parce que il paraît que l'Autriche, le pays, tient son nom de l'autruche, l'animal. Est-ce que c'est vrai ou faux? Top chrono, 5 secondes.
2: Faux pour moi.
1: C'est totalement faux. Le nom de l'Autriche vient de l'ancien allemand Österreichi, qui signifie royaume de l'Est. Rien à voir avec l'autruche. Bravo, premier point pour Agnès.
3: Bon, Hélène, qui me met un bon petit coup de pression. Moi, je suis ravi de t'accueillir, Hélène. Effectivement, ouais. Mardi, t'as joué avec Valérie. Mais là, on va y arriver, là, Hélène.
4: On va sauver l'honneur d'Éric aujourd'hui.
3: Bah, oui, s'il te plaît, parce que j'ai perdu cette pauvre Marilyn.
1: Comme déjà, tu es gentille, Hélène.
3: Tu es généreuse. Ah, mais Hélène, t'as envie d'aller à Fourin? Tu connais un peu la région ou pas, d'ailleurs?
4: Mais... de loin, je connais le fort, mais j'y suis vraiment jamais allé, vraiment.
3: Eh ouais, t'es jamais approché, parce que là, avec le bateau, vraiment, tu vas tourner tout autour du fort, et tu vas voir, on n'est pas très loin, hein, on peut pas trop s'approcher, mais on le tutoie du regard, quand même. Hein. Ah oui, oui, oui.
4: Eh oui, ça devrait être bien.
3: Et l'ambiance camping 3 étoiles, ça te dirait bien aussi?
4: Oui, ça serait pas mal avec les enfants et tout.
3: Bah ouais.
1: Il est très beau le camping, hein. Hop, ouais. Hop.
3: Non, regardez, t'as trois enfants, hein. Théo, Jules et Roméo. Ils ont 13, 9 et 3 ans.
1: Mariés, ils vont se régaler hier.
3: Ah oui, mais bien sûr. Ouais. Puis Jérôme aussi, avec qui tu es marié. Bon, dis-moi, on va jouer tout de suite ou on attend un peu?
4: Eh bien, on y va.
3: Je crois que la réalisatrice, elle a donné la réponse. Tu vois, elle a envoyé le truc.
1: Mais
3: elle a dit,
1: ouais.
3: Ça suffit, les gars, le week-end, j'ai envie d'y partir. Il y a des frites à la cantine. Qui est fermé aujourd'hui, d'ailleurs, la cantine. Voici la question et une illustration musicale.
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3: Alors ça, moi je reconnais pas, mais il paraît que c'est Serge Lama, ça je connaissais pas du tout.
1: Ah bah je connaissais pas non.
3: Serge Lama sur cette chanson, ok. Voici ta question, Hélène. Un homme boit en moyenne 60 000 litres d'eau tout au long de sa vie. Top chrono, 5 secondes, vrai ou faux? 60 000 litres d'eau toute la vie. Toute sa vie.
4: Vrai.
3: Alors écoute, ça correspond à environ 2 litres par jour jusqu'à 80-85 ans. Et donc, oui, ça fait bien 60 000 litres d'eau. Bravo! Oh Hélène! Oh, je sens que j'ai fait le bon choix. On est bien parti.
1: Allez, donc ça fait un point Agnès, un point Hélène. Et là, vous écoutez ici et on part avec Céline Dion. Les derniers seront les premiers. Vous écoutez ici, on vous aime, à tout de suite.

0: C'est un visionnaire, Jean-Jacques Goldman. Il a pensé à Hélène. Les derniers sont les premiers. C'est tout pour moi. C'est tout pour le jeu d'aujourd'hui, ça.
1: Jingle.
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0: Il y avait Céline Dion, j'ai oublié de le dire.
1: Nous sommes au taquet avec Agnès et Hélène qui ont un point chacune. Agnès, qui a chanté avec les chœurs d'opéra pendant 20 ans. Et du coup, tu as chanté Diego au concert de Johnny au Stade de France en 98.
3: Oui, avec les chœurs de Pierre Molina, c'était fabuleux sous la pluie.
1: Bah, je sais, j'étais là, j'étais journaliste. Avec Jean-Claude Camus qui a dit, c'est le chœur gros.
0: Quand il a dû annuler, là.
1: Il pleuvait tellement, mon pauvre chou, si tu savais. J'étais journaliste, j'ai fait le reportage, j'ai pleuré, parce que moi, je suis fan de Johnny. Donc, t'as chanté Diego. Diego! Libre dans sa tête. Alors écoute, Diego, libre dans sa tête, t'as chanté, donc tu connais bien les chansons. C'est le quiz musical. On va te faire écouter deux chansons, deux tubes, un après l'autre. Il y a un point par artiste que tu trouves. C'est premier titre. Écoute bien, tu me dis qui chante.

0: Alors attention, 10 secondes, qui c'est qui chante?
1: Alors je ne vois pas. Hélas, je ne vois pas.
2: International.
0: Shape of You, c'était Ed Sheeran. Ed Sheeran, c'est tellement bien Ed Sheeran. Bon, c'est pas grave. Peut-être que tu vas te rattraper avec le deuxième artiste. Écoute bien, c'est une femme, c'est un tube. Et toi, c'est obligé, tu connais, parce que c'est un truc hyper dansant.

0: Oh là là.
1: Qui c'est qui chante?
2: Ah, c'est pas mon fort, ce chanteur-là, justement. C'est ça, là.
1: Aïe, aïe, aïe.
2: Je m'y attendais pas et je vois pas. Bon, ben. C'est ma chance pour ce chanteur-là.
1: Amy Stewart. Onward. Baby. Allez, eh bien, on reste à un point.
0: Elle n'a donc pas marqué de points sur ce quiz musical, on est
1: non.
0: d'accord. Oh là là ! Qu'est-ce que j'aperçois du haut de ma vigie ? Ça serait pas la victoire ! Ça sent bon la victoire, Hélène !
1: Tout ce qui est peau de l'ours, tout ce qui est peau de l'ours, je répète, tout ce qui est peau de l'ours.
0: Hélène, tête de tigre !
2: Bon, on Hélène,
0: bah écoute, on est pas mal là. On peut peut-être profiter méchamment du fait qu'elle a pas répondu pour encaisser deux points. Mmh. Ah, alors comme ça, on n'a pas le temps quand vous faites ça, c'est ça, faut y aller.
1: Non, c'est pas ça, ça m'énerve, alors je suis un peu vénère, tu sais, tu me connais, donc voilà, ça veut pas dire ça. Ça
0: pauvre stylo bic, la marque se plaint de
1: du châtiment. Si tu savais comme la marque subir. Même.
0: Bon, eh bien je ne parlerai pas de l'Ouest américain où tu as envie de te rendre pour tes 40 ans. Non, j'en parlerai pas, c'est pas grave, mais je le dis quand même. Oui, bon, ça va. Bien sûr, c'est là où elle a envie d'aller.
1: Bah je sais, je sais.
0: Avant d'aller dans l'Ouest américain, on va aller dans la victoire. On va passer la ligne.
2: Et on va aller à Pourra, ça va.
0: Bien sûr. Mais je t'attends. Alors, déchaîné. Deux chansons, voici la première. À toi de reconnaître qui chante.

0: Hélène, je crois en toi. Quelques secondes de réflexion.
1: Irène Cara, Flashdance.
0: Irène Cara, la comédie musicale Flashdance et le titre...

0: Eh ben écoute Hélène, on est bien, on a un point de plus, ce qui nous fait deux. Mais c'était pas fini car on peut en marquer un troisième. C'est tout ce que je te souhaite avec un nouvel artiste à identifier. Tu es concentrée Hélène ?
1: Je suis prête.
0: Allez, on y va.

0: Et c'est qui? Top chrono.
1: Kiss.
0: Comment tu m'as dit?
1: Kiss.
0: Kiss. Je le note.
2: Et c'est une...
0: C'est une bonne réponse, oui, bien sûr.
2: Was meant for loving you, baby. Oh, oh, la vigie.
0: Oh, la vigie est en feu.
2: Oh,
0: la vigie, le père Fourade n'en peut plus. Oh, Hélène, je vois.
2: Je viens d'avoir un texto du père Fourade qui me dit, faites bien attention,
0: je vois des
2: ça
0: clés.
2: Va péter.
0: Je vois des clés de camping.
2: Allez.
0: Oh, je vois un bateau.
2: Agnès, 1. Hélène, 3. Et là, tout de suite, on va chanter avec Florent Pagny, la dernière chanson du monde. Vous écoutez ici. On vous aime. À tout de suite.

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3: ICI, nous sommes avec Agnès qui a un point, Hélène qui a trois points. Alors, Agnès.
4: Oui.
3: Ah là là là là.
1: Qu'est-ce qu'il y a ?
3: Mais rien, je dis qu'Agnès n'a qu'un point, donc elle peut se rattraper. Alors, il paraît qu'une fois, on n'a pas raconté cette anecdote. Dis donc, il paraît que tu as un talent inutile, tu sais jongler avec des balles.
4: Ah, j'aime bien jongler, mais chez moi, pour m'amuser, attention. Hein.
3: Eh, mais c'est pas un talent inutile, hein, c'est un bon talent. Tu jongles avec combien de balles ?
4: Trois.
3: Bah, c'est beaucoup. Moi, je sais que c'est beaucoup. C'est très dur, moi, je trouve, de jongler. Voilà.
4: Non, c'est pas dur et ça détend beaucoup. Il suffit de s'entraîner.
3: Ah oui, c'est ça, toujours pareil, il faut faire les choses, quoi. Alors, il paraît qu'une fois, t'as failli quand même te retrouver avec une armoire sur ta tête.
4: Oh !
3: Ah bah oui,
4: vraiment, c'est un sketch à écrire parce que les pompiers se sont pas déplacés, les policiers se sont déplacés. Et puis, il y a de quoi écrire. C'était surréaliste parce que le chef des policiers qui avait soulevé l'armoire s'est enroulé dans mon store du côté de la chambre. Il pouvait plus se dérouler. Enfin, les ont regardé effaré. Enfin, c'était très drôle.
3: Oui, parce qu'elle a voulu ranger.
4: J'ai dit, vous êtes déroulé de quel côté ? Vous êtes enroulé, il me dit à droite. Je dis, vous n'avez qu'à vous dérouler du côté gauche. Il s'est déroulé. Ce qui est incroyable, quand même. Puis à la fin, il a appelé avec son appareil. Là, il dit, ben, ça y est, ça s'est bien déroulé, on a redressé l'armoire.
3: Mmh. Et voilà,
4: c'est dément.
3: Elle s'est pris quand même l'armoire comme ça, qui était coincée. Elle était coincée sous l'armoire, entre le lit. Enfin, c'était...
1: Mais faut pas jongler avec les armoires,
3: Voilà. Elle a jonglé avec les armoires. Alors, écoute bien, c'est ta dernière question. C'est la question à 5 points. Il faut que tu la remportes. Tiens, je te mets une petite tambour.
1: Oula.
4: Oui.
3: Ah oui, Mission Impossible à la flûte, c'est magnifique. Ah bah ça, on adore. On adore. Alors écoute bien. Quel mot d'argot désigne à la fois une fausse note et un journal ? Quel mot d'argot désigne à la fois une fausse note et un journal ? Top chrono, 10 secondes.
4: Fausse note et un journal. Non, c'est foutu.
3: Et c'est un canard. Un canard.
4: Oh, quel bêta je suis aujourd'hui.
3: Oh, mais non, faut pas dire ça. Bon, bah, écoute, on sait là déjà que, bon, c'est Hélène qui ira à peut-être Foura. On verra.
5: Vous savez, Agnès, c'est comme une clé qui tombe à l'eau. Depuis ma vie, je la vois aller, là, voguer avec les méduses.
3: Oh, mon
5: pauvre Agnès. Au revoir, Agnès.
4: Au revoir.
1: Oh, Hélène!
4: Oui!
1: Ah, t'as gagné, hein? Enfin, t'as gagné.
3: Attends, on va essayer de voir si elle gagne, si elle trouve vraiment la dernière question.
1: Oui,
3: allez,
1: C'est déjà un bon accessit quand même sur la phase finale, puisque tu es en tête et que là, de toute façon, tu seras avec nous avant 13h. Mais voici cette question qui te permet d'asseoir toute ta suprématie.
3: Oui, mais on va d'abord écouter la musique.
1: Mais elle arrive, regardez!
3: C'est ma chanson préférée.
1: C'est votre chanson préférée ?
3: Ah, j'adore.
1: Ah, vous aimez la littérature française,
3: moi ? Non, moi j'aime la chanson parce que c'est la chanson du film.
1: Ouais, ouais. Non, je dis ça, mais mes enfants, ils n'arrêtent pas de chanter
3: ce truc-là à la maison. Mais c'est surtout la musique du film.
1: Ben oui, le film, on peut même le citer, Valérie, puisque voici la question. À qui doit-on la comédie Un petit truc en plus? Et donc la comédie dont on parle. Ben, à qui en est le réalisateur, entre autres, hein, voilà. Top chrono, 10 secondes. Petit truc
4: Arthus,
1: en plus.
4: Peut-être.
1: Arthus, mais bien sûr, oui. Je dis en gros parce qu'il en est le réalisateur, le scénariste, l'acteur principal. Je crois qu'il y a eu plus de 10 millions de spectateurs en salle sur ce film. Gros carton. Bah, gros carton pour toi, Hélène, aussi. Bravo.
3: Eh bien, c'est parfait. Nous aurons une finale, Laura, Hélène. Mais là, bon, bah écoute, Agnès, je t'embrasse.
1: Désolée, Agnès.
3: Et là, tout de suite, évidemment, bon, c'est l'heure de la réclame.
1: Oui, oui, bah il faut que ça rentre un petit peu. Hein, donc,
3: Oh là là, ça y est, ça faisait longtemps qu'il n'avait pas parlé d'argent, celui-là. Tu peux pas ne pas parler d'argent.
1: C'est vous qui inventez ça.
3: Oui, réclame.
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3: C'est la finale. À ma gauche, Laura. Elle joue avec Ici Gascogne. Elle a 33 ans, elle habite Tartas. Et croyez-moi, elle va pas s'en laisser compter. C'est pas une tartasse. Elle a deux chiens, Ice et Oreo. Elle fait de la Zumba. Et croyez-moi, la Zumba, ça mène à tout, surtout à Foura. À ma droite,
1: Hélène, qui, on ne sait pourquoi, a joué avec Valérie D'Amido mardi, mais qui a choisi aujourd'hui vendredi de jouer avec la team des winners. Elle habite à Pau. Oui, elle est mariée à Jérôme. Elle n'aime pas du tout les activités à sensation, mais surtout, elle a un porte-bonheur, un collier qu'elle porte toujours depuis ses 30 ans qu'il ne l'a jamais quitté et qui va vous prouver dans un instant qu'elle va gagner. Oui.
3: Ah là là là là, Laura, Hélène, mes candidates de la semaine, mon Dieu, comme je suis fière de vous.
1: Hélène est avec moi aujourd'hui.
3: Oui, oui, mais enfin bon, allez, qui l'a amenée en finale, c'est, hein, voilà. Alors, mes petites chéries, bon bah là, laquelle des deux va partir à Foura, laquelle des deux va gagner la cafetière? Eh bien, nous allons l'apprendre immédiatement, car nous allons jouer au bingo. Alors, pour encourager ma petite chérie, je vais te faire écouter un petit coup de Calogero.

0: On adore, moi j'adore Calogero. Hein. Tu l'as déjà vu en concert?
1: Oui, plusieurs fois.
0: Oh là là.
1: Avec ma maman.
0: Oh là là,
1: elle est fan, donc.
0: J'adore. Bon, allez, on va tout de suite faire ce bingo. Et le bingo, il est simple. À mon top chrono, tu vas avoir 10 secondes pour me donner un maximum de mots étrangers, c'est-à-dire anglais, russe, espagnol, que sais-je. Un maximum de mots étrangers qu'on utilise au quotidien dans la langue française. Un maximum de mots étrangers qu'on utilise dans la langue française. Top chrono, 10 secondes.
1: Bruschetta, to-do list, checklist, check-up.
0: Alors, il y en a, tu m'en as donné 4, il y avait plus simple, il y avait babysitter, bazooka, bunker, boss, bowling, boycott, brunch, casting, interview, hobby, patchwork, hold-up, kidnapping, razzia. Donc tu m'en as donné 4, c'est déjà pas mal.
2: Hélène, ici Béarn Bigorre.
0: Hélène,
2: Valérie t'a amené en finale, mais elle ne t'a pas amené jusqu'à Fourat. Et c'est moi qui vais t'emmener jusqu'au camping Le Cadoré.
0: Merci.
1: Oui.
2: On a envie d'y croire. Bah, on a plus qu'envie, on va y aller.
0: Je joue de la musique. Je fais de la musique.
2: Hélène, dis-moi que tu veux partir. Allez.
1: Je veux partir.
2: Oui, voilà. Allez, on y croit. Hélène, pour t'encourager, un petit clou-clou. C'est la fleur de lys qui est à l'honneur aujourd'hui, 8 mai, c'est les Magnolias de Claude François pour t'encourager. Voici ton bingo. Tout se joue maintenant, les compteurs étant à zéro. Elle a marqué 4 points, tu as compris qu'il faut marquer 5 points pour l'emporter. Ok, Hélène.
0: Ah, ok.
2: Hélène, je te demande en 10 secondes un maximum de mots français, de la langue française, qu'on a pour habitude d'utiliser ou qu'on entend à l'étranger. C'est donc le défi inverse. Maximum de mots français utilisés à l'étranger. Top chrono, 10 secondes.
1: Bonjour, voilà, merci. Boutique, façade, cuisine, croissant, champagne, omelette, bon appétit,
2: ben
1: c'est
2: oui.
1: La vie.
0: Ouais, c'est bon,
2: oui,
0: bon appétit,
2: oui,
0: t'as gagné. Oui, tu as gagné. Oui.
2: Envoyez-moi la musique, c'est gagné.
0: Mais tu te calmes.
2: Oui.
0: Ah là là là là. Alors, bravo. Il y avait baguette, il y avait crème brûlée, il y avait café croissant, tu l'as dit.
2: Elle en a séduit.
0: Il y avait flambé, sauté, ce que vous voulez que je vous dise.
2: Ouais.
0: Alors, ma petite chérie, tu as gagné le séjour pour 4 personnes à Foura. Tu vas, voilà, c'est quand même bien, pour 4 personnes. Tu vas dormir 2 nuits au camping Le Cadoret. Tu vas surtout aller voir Fort Boyard avec la compagnie Interil.
2: Je vais t'accueillir.
0: Voilà, tu vas dîner au restaurant Le 31 à Foura. Je rappelle à tout le monde qu'en ce moment, il y a un appel aux dons qui est lancé sur fondation-patrimoine.org pour préserver Fort Boyard qui est en train de se fragiliser à cause du temps et de la mer. Donc ça, c'est une cagnotte importante. Et fondation-patrimoine.org pour sauver Fort Boyard. Donc ça... C'est le premier cadeau. Le deuxième cadeau, je te laisse le dire parce que t'adores.
2: Je vais le dire, mais est-ce que Hélène est contente?
0: Hélène, elle est contente.
1: Oui, mais je suis super ravie d'avoir gagné avec Eric.
2: Ah, ben ça.
0: Et voilà.
2: Ça fait plaisir. Bon, effectivement, Laura, son souci, il y a toujours des beaux cadeaux. C'est la machine Nespresso Malongo avec ses 32 dosettes et ses 6 verres en verre. C'est une très belle machine à café et on te l'envoie très vite à la maison.
0: On vous embrasse, les filles, on vous remercie. Nous, la semaine prochaine,
2: on n'est pas là.
0: Nous sommes en les meilleur moment de l'émission.
2: C'est vrai.
0: Voilà, on se retrouve le 18 mai. Merci à Céline à la réal, à notre Lady Di, à nous à la technique, Maître Coupez au savoir, Laura au standard. Éric Bastien, bonnes vacances.
2: Oh oui.
0: Allez, Père Foura, on t'embrasse. J'embrasse très fort toute l'équipe de Fort Boyard que j'aime infiniment.
2: Et les équipes d'ici La Rochelle,
0: bien évidemment. De toute façon, je viens vous voir bientôt parce que j'arrive à l'île de Ré, les gars. Allez.
2: Là, donc bah,
0: je vais à La Rochelle chez mes potes et ensuite à l'île de Ré.
2: Partez tous.
0: Allez, rendez-vous le 18 mai et la semaine prochaine pour les meilleurs moments de l'émission.
2: En 2 secondes, Marine Le Génie, bonjour.
3: Oui, bonjour Eric, bonjour Valérie, ça va?
0: Et oui, et toi?
3: Mais très bien, super. On va parler du loto en deuxième partie d'émission.
2: Super.
0: Belle émission.
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2: Pardon, vous inquiétez pas, Marine Le Génie arrive. Les best-of la semaine prochaine. Bonnes vacances Valérie, bisous.
0: Bonnes vacances Eric, vous écoutez ici, il est 13h.
2: Marine Le Génie pour ma France.
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3: Bonjour à toutes et à tous et bienvenue dans Ma France, une France qui commémore aujourd'hui le 81e anniversaire de la victoire du 8 mai 1945, la dernière cérémonie d'Emmanuel Macron sous l'Arc de Triomphe. On vous raconte, face à la flambée des prix du carburant, le gouvernement prône le télétravail, mais c'est souvent impossible, nous disent des agents de la ville de Marseille. Au programme également, le dentiste Boucher condamné en Lozère et des victimes qui vont pouvoir enfin tourner la page. Le journal des régions nous emmène près de Béthune, où le préfet interdit les distributeurs de CBD à moins de 500 mètres des écoles, et en Charente-Maritime aussi, où en cas de téléphone au volant, on peut suspendre votre permis. Enfin, l'invité de 13h15 nous raconte l'histoire des pionniers de la chance, de ce couple qui décroche en 1976 le premier gros lot de l'histoire du loto. Catherine Siguré, journaliste écrivaine, vient nous présenter son dernier livre, Les Amants du Loto, aux presses de la Cité. Il y a 81 ans, le 8 mai 1945, les forces alliées annonçaient la capitulation de l'Allemagne nazie, mettant fin à la Seconde Guerre mondiale. Emmanuel Macron a présidé tout à l'heure, pour la dernière fois, les commémorations de la victoire à Paris, devant la tombe du soldat inconnu, sous l'Arc de Triomphe. Paul Barcelone, vous êtes sur place, pour ici, sur les Champs-Élysées, et vous avez assisté donc à cette dernière cérémonie du président Macron.
5: Reposez.
6: Effectivement, sous un magnifique ciel bleu, grand soleil, cérémonie très classique pour Emmanuel Macron seul pour la dernière année. Traditionnel dépôt de gerbes de fleurs au pied de la statue du général de Gaulle, puis le président remonte les Champs-Élysées, escorté par les chevaux et les motos de la garde républicaine. Place de l'Étoile, vous l'entendez, la Marseillaise, passage des troupes en revue, Emmanuel Macron debout à l'arrière d'un commande-car, avant de raviver la flamme du soldat inconnu, un immense drapeau bleu-blanc-rouge flotte au-dessus du président quand retentit enfin le chant des partisans. L'année dernière, exactement au même endroit, Emmanuel Macron avait prononcé un discours fleuve assurant que la France ne cesserait jamais de défendre la paix. Des mots qui ont encore une fois une résonance toute particulière, alors que selon ses détracteurs, il s'agit pour lui du début de sa tournée d'adieu.
3: Merci Paul Barcelone pour ici avec les moyens techniques de Marc Carvenet. C'est pour ne jamais oublier ceux qui ont combattu pour la France, pour notre liberté. Je vous propose d'écouter ce témoignage rare, celui de Jean Turcot, le doyen des Français, né en 1917 et qui fut aussi pendant la Seconde Guerre mondiale soldat, prisonnier des Allemands pendant 5 ans. Agathe Mahué l'a rencontré.
7: Il vit chez lui, à Paris, marche presque sans aide et se plonge avec précision dans ses souvenirs de centenaire. Jean Turcot, né à Villejuif de parents italiens, naturalisé français à 15 ans parce qu'il accepte de faire ses 2 années de service militaire.
8: Je me suis retrouvé dans l'armée 1 an avant la déclaration de guerre.
7: 1940, la courte bataille de France, lui est blessé à Épinal par un éclat d'obus alors qu'il transporte des munitions.
8: D'ailleurs, j'ai une grosse cicatrice là sous le bras, ici.
7: Face à l'avancée des troupes nazies, avec les gars de son unité comme des centaines de milliers d'autres, il reçoit l'ordre du maréchal Pétain de déposer les armes.
8: Puisque l'armistice était signé, et vous rentrez chez vous. Or, les Allemands nous ont dit, non, prisonniers.
7: Et puis voilà 1945, retour à la maison, enfin, pour 1 million de soldats faits prisonniers en Allemagne. Après 5 ans d'absence, Jean Turcot se souvient d'un accueil mitigé.
8: On a beaucoup parlé de Gaulle, parfait, des résistants, ce qui est très bien. Seulement, les historiens ont oublié de parler de l'armée française. On était les pestiférés. C'est nous qui avions perdu la guerre.
7: Après-guerre, il sera tour à tour concessionnaire, responsable syndical dans l'automobile et député de Paris dans les années 70. 108 ans aujourd'hui donc, et pas serein pour l'avenir.
8: On a l'impression qu'on cherche une troisième guerre. La guerre, il n'y a rien de pire. On sait quand elle commence, on ne sait pas quand elle finit. Ni comment.
3: Jean Turcot qui continue de s'informer tous les jours sur son ordinateur portable où il lit chaque matin ses mails à 108 ans, portrait signé Agathe Mahué.
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3: Le prix du gasoil baisse légèrement. Il s'établit à 2,16 € le litre en moyenne aujourd'hui, 2,03 € pour le sans-plomb 95. Des prix qui restent très élevés pour le portefeuille des automobilistes. Alors Bercy appelle à favoriser le télétravail, à limiter les déplacements des agents publics, notamment. C'est le sens d'une circulaire signée hier par le ministre de l'Action et des Comptes Publics, David Amiel. Une circulaire jugée insuffisante pour les agents de la ville de Marseille, Julien Raymond.
9: Le télétravail, c'est impossible pour trois quarts des agents de la ville de Marseille, d'après Jean-Noël Ragueb, délégué syndical FSU.
10: Ce sont les agents des écoles, des crèches, des animateurs, parfois les éducateurs, les agents du nettoiement, toutes ces missions qui ne peuvent pas être télétravaillées. Et or, ce sont ces agents-là qui sont le plus frappés par la précarité.
9: Des agents en catégorie C, 1 600 € net par mois environ. L'augmentation du prix des carburants, l'inflation. Jean-Noël Ragueb évoque des situations compliquées pour certains de ses collègues.
10: Qui ont des problèmes pour se soigner, qui renoncent à des frais dentaires, par exemple, qui renoncent à certains médicaments. On a eu des cas l'année dernière de gens qui dormaient dans la voiture. Il y a une montée de la précarité qui est incontestable.
9: Pour changer ça, plutôt que le télétravail, la FSU réclame plus 60% d'augmentation sur la prime d'été, plus 4 euros sur le titre restaurant. Thomas Roller, conseiller municipal en charge des ressources humaines et du dialogue social.
11: Il faudra peut-être penser à d'autres mesures, mais pour ça, on va avoir besoin de l'État. L'État qui nous fait ses préconisations pourrait aussi venir en aide aux collectivités pour aider les agents, plutôt que de venir augmenter les taxes que paient les communes. Et on a besoin, si on veut aller plus loin sur ces sujets-là, que l'État aille plus loin aussi.
9: En attendant le coup de pouce, la mairie de Marseille réfléchit à mettre à disposition des agents les plus précaires, des voitures de la ville pour les trajets du quotidien.
3: Et toujours concernant l'inflation des prix du pétrole, le ministre du Tourisme lui rassure, il n'y aura aucune annulation de vol cet été, y compris des compagnies low cost, après une rencontre entre le gouvernement et le secteur aérien hier, secteur qui craint toutefois un contre-coup à l'automne. Aucun train pendant 3 week-ends au mois de mai sur la ligne Paris-Orléans-Limoges-Toulouse, la fameuse ligne POLT, ce week-end donc, celui de l'Ascension et celui du 30 mai en raison de travaux, alors que de nouvelles rames doivent arriver en 2027. 13h07, vous écoutez Ma France, c'est l'épilogue dans l'affaire du dentiste boucher de Badaroux en Lozère, José Pereira Mendes, 61 ans, reconnu coupable et condamné hier à 6 ans de prison ferme et une interdiction d'exercer à vie pour avoir pratiqué des opérations médicalement injustifiées et mutilé des patients. Saïd Makhloufi, cette condamnation met fin pour les victimes à un procès douloureux.
12: Enfin,
13: c'est fini.
12: Patrick va enfin pouvoir tourner la page.
14: Je suis content. Il a pressé 6 ans, ça me va très bien.
12: Même sentiment pour Eric, qui a eu 11 dents arrachées.
15: Globalement, on est plutôt satisfait, oui. On sait que ça va être encore long maintenant pour les réparations, mais déjà, le jugement va dans notre sens, quoi. Donc on est plutôt content.
12: En plus de la prison, José Pereira Mendes ne pourra plus jamais exercer.
16: Parce que le mal, il est là. Il a l'exercice de sa fonction, qui était dans des chirurgiens dentistes. Et en définitive, c'était pas un chirurgien dentiste. C'était un charcutier boucher.
12: Une souffrance
17: reconnue et mesurée, quoi.
12: Mais qui ne va pas changer la vie d'Annabella.
18: Ça répare rien.
12: Elle qui avait rencontré l'ancien dentiste pour un abcès s'était vue arracher toutes ses dents. Alors, 6 ans de prison, ce n'est pas assez.
18: Non, pas 6 ans. Moi, ça fait 6 ans que je suis comme ça. Et j'aurai jusqu'à la fin de ma vie comme ça. C'est pas juste.
12: Mais Catherine Zwark, l'une des avocates des victimes, voit dans cette décision une réponse juste.
19: Donc vraiment, la décision est juste, elle est proportionnée, elle est individualisée et vraiment on est content. On peut être très satisfait du travail qui a été fait.
12: José Pereira Mendes a désormais 10 jours pour faire appel.
20: Mon client va profiter du délai de 10 jours.
12: Maître Comine Boukoum.
20: Pour réfléchir, pour savoir si oui ou non il a dû faire appel.
12: En plus de la prison et de l'interdiction d'exercer, José Pereira Mendes, d'origine portugaise, devra quitter le territoire à l'issue de sa peine.
3: Saïd Makhloufi, ici Garlozère. Un refus d'obtempérer à Lyon et un policier blessé après une course-poursuite. Des tirs ont été échangés hier en fin d'après-midi. Deux hommes sont en garde à vue. L'immense déception des supporters strasbourgeois. Il n'y aura pas de finale européenne pour le club alsacien. Strasbourg éliminé hier en demi-finale de Ligue Conférence par les Espagnols du Rayo Vallecano. Une défaite sur le même score qu'au match aller, 1-0, malgré le soutien des quelques 30 000 spectateurs du stade de la Méno. Un gâchis qui s'explique notamment par un manque d'implication, reconnaît l'ailier du Racing, Diego Moreira, dont les mots sont forts et un peu embarrassants.
21: Un peu un manque d'envie de tout le monde. Quand je dis un manque d'envie, c'est pas forcément qu'on n'a pas envie de jouer, mais c'est... Je sais pas, c'est... Peut-être eux, ils voulaient plus que nous. Ils l'ont démontré. on n'a pas réussi à réagir. Donc voilà, je dirais ça comme ça. On avait envie, mais ils ont eu plus envie que nous. J'étais très confiant pour le match, je dois être honnête avec vous. On est fiers quand même d'être arrivés jusqu'ici. C'est sûr que maintenant on est dégoûté, on est déçu. On aurait voulu aller jusqu'au bout. Peut-être la fin de saison aussi qui se fait ressentir.
3: Et puis à Strasbourg comme ailleurs, on chantera toutes et tous sur du Shakira à partir du 11 juin, 16 ans après le tube Waka Waka, hymne officiel de la Coupe du Monde 2010 en Afrique du Sud. La chanteuse colombienne Récidive, elle dévoile le teaser de Die Die, la chanson du Mondial 2026.

0: Voilà pour ce court extrait qui va bien rester dans la tête. La Coupe du Monde de foot 2026 se déroulera du 11 au 19 juillet aux États-Unis, au Canada et au Mexique.
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0: Le journal des régions avec cette opération de contrôle en Charente-Maritime, devenue le quatrième département français à prendre un arrêté pour faciliter les suspensions de permis après les Landes, le Lot-et-Garonne et le Pas-de-Calais en cas de téléphone au volant. Ce week-end de pont, Léa Bouquet, vous avez assisté à cette opération de contrôle donc sur l'aire de covoiturage du Sceau, c'est tout près de La Rochelle.
2: Vous habitez toujours à Surgères ?
3: Ils sont une dizaine, comme ce trentenaire, à avoir été pris hier en train de téléphoner au volant.
4: J'ai eu un appel. J'ai décroché et j'ai continué la conversation. J'aurais pu avoir un accident.
3: Et vous connaissiez la nouvelle réglementation sur la suspension du permis ?
4: Non, je ne la connaissais pas. C'est une nouvelle prise de conscience et il faut se désintoxiquer un peu du téléphone et puis ça devrait aller.
3: Raphaël, un des gendarmes, nous explique comment se passe un contrôle.
5: En fait, donc les motards de la BMO de La Rochelle et de Marennes sont à la jumelle en fait sur toute la RN11 et la D137. À partir du moment où ils constatent l'usage d'un téléphone, ils ramènent le conducteur jusqu'ici. Et donc on explique aux gens que maintenant, à partir du moment où ils sont connus plus de deux fois pour un usage du téléphone, ils peuvent faire l'objet d'une suspension. Donc nous, on fait une saisine auprès de l'officier du ministère public. Lui se charge ensuite de procéder à la suspension.
3: En plus du permis, le conducteur perd toujours les 3 points et reçoit 135 euros d'amende, la verbalisation classique. Mais une fois la sanction délivrée, le plus difficile reste à faire, changer les pratiques.
5: Des fois, ils disent oui, mais je suis simplement en train de mettre le GPS. Et en fait, c'est un usage du téléphone. À partir du moment où on a le téléphone dans la main et qu'on tapote dessus, c'est un usage du téléphone. C'est pas forcément écrire un SMS, c'est ça la problématique. Leur faire comprendre.
3: Pour cela, le préfet rappelle que la suspension de permis est une mesure pérenne et non une expérimentation. L'année dernière, 45 personnes ont perdu la vie sur les routes de Charente-Maritime.
0: Léa Bouquet ici, La Rochelle. C'est une première en France, ça se passe dans le Pas-de-Calais, où le préfet interdit l'installation des distributeurs automatiques de CBD dans un rayon de 500 mètres autour des écoles, collèges, lycées, piscines, centres de sport ou encore centres de formation. Bref, tous les établissements fréquentés par des mineurs arrêtés pris après une polémique née à Bruay-la-Buissière, près de Béthune, autour de l'implantation mi-mars d'une CBD box près d'établissements scolaires. Vanessa Lamar.
6: Et le maire de Bruay-la-Buissière, le RN Ludovic Pajot, n'avait aucun moyen d'agir face à l'indignation suscitée dans sa commune par ce distributeur. Une CBD box verte, très visible, ornée de feuilles de cannabis.
7: On a été interpellé par beaucoup de parents d'élèves, par les chefs d'établissement. On a le collège à proximité, on a aussi des écoles élémentaires. Il n'y avait pas de moyen de contrôle, puisqu'un mineur qui venait avec une pièce d'identité d'un de ses parents, on pouvait avoir accès en fait au CBD. Et donc nous, c'est vrai qu'en tant que maire, on s'est senti démunis face à l'installation de ce distributeur sur un terrain privé. Et donc c'est pour ça qu'on a saisi évidemment tout de suite les services de l'État et monsieur le préfet, afin que l'État puisse agir rapidement.
6: Le préfet du Pas-de-Calais, François-Xavier Loche, rappelle que la vente de CBD est interdite aux mineurs en France et il s'appuie aussi sur des données médicales pour prendre son arrêté.
8: Je fonde mon arrêté sur une étude récente de l'ANSES qui parle de phénomènes d'accoutumance, de problèmes de santé potentiels qui peuvent être développés chez les jeunes. J'ai là un distributeur qui est à côté d'un établissement, je souhaite donc qu'il s'éloigne. Et le dernier motif, c'est ce distributeur ne permet pas de contrôler à qui cela est vendu et donc je considère qu'il n'est pas légal à cet endroit-là.
6: Le préfet a demandé au propriétaire de ce distributeur de le déplacer. L'entrepreneur, un étudiant lillois de 22 ans, ne s'y oppose pas à condition que l'arrêté préfectoral respecte la liberté d'entreprendre.
0: Explication signée Vanessa Lamar. Ici Nord, ils sont peut-être les futurs Dembélé, Marquinhos ou Vitinha. On part à la rencontre des jeunes footballeurs du centre de formation du Paris Saint-Germain qui ont tous vu bien évidemment la qualification de leurs aînés contre le Bayern. Mais hier, ils se sont donné rendez-vous sur un tout autre terrain pour montrer qu'ils savent manier les mots aussi bien que le ballon au Conseil constitutionnel pour la 7e édition du concours d'éloquence du PSG. 20 titis parisiens de la catégorie U16, filles et garçons âgés de 15 à 16 ans, ont présenté leur plaidoirie autour d'un même thème, les droits de l'enfant. 5 minutes chacun pour défendre leur point de vue et convaincre le jury. Maëlle Prévost.
9: Dans le grand salon du Conseil constitutionnel, là où sont proclamés les résultats de l'élection présidentielle.
10: Attendez. Allez, c'est parti.
9: Chaises en velours, chandeliers, moulures au plafond et pourtant...
11: Sur le thème, l'enfance devrait-elle être un combat ?
9: Ambiance, entrée des joueurs. Les jeunes talents du PSG ont troqué les crampons pour prendre le micro.
12: Il faut laisser le droit à l'enfant de rêver grand
2: de viser haut.
9: 10 plaidoiries de 5 minutes travaillées au centre de formation, le droit de rêver, la place des écrans.
12: Car comme le soulignait le philosophe Jean-Jacques Rousseau, l'enfance est manière de voir, de penser, de sentir.
9: Une première prise de parole en public pour Joanny.
13: Au début, je m'en fâche, j'étais un peu stressé quand même. J'ai dit tout ce que je ressentais et là, je me sens bien.
9: Puisque le centre de formation, ce n'est pas que le foot, Dany Pin est responsable des activités extrasportives.
14: L'idée, c'est bien sûr de leur donner le maximum d'atouts pour qu'ils deviennent des citoyennes et citoyennes à part entière demain et que le football, effectivement, ça doit rester avant tout un plaisir.
9: Un moyen pour cette institution de s'ouvrir à la jeunesse. Le président du Conseil constitutionnel, Richard Ferrand, est aussi président du jury.
15: Alors, le premier prix est pour le binôme Zélie et Arthur.
16: J'essaie de mettre toutes mes qualités pour réussir justement ce concours et puis Paris est magique.
9: Puis la chorale du centre de formation du PSG clôture la soirée. Zélie et Arthur sont désormais qualifiés pour la finale nationale.
0: La finale nationale des concours d'éloquence qui verra s'affronter les différents jeunes des centres de formation, ce sera le jeudi 28 mai au château de Versailles.
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0: On s'est toutes et tous posé la question, au moins une fois, que ferait-on si on gagnait au loto, si on décrochait le jackpot? Est-ce qu'on changerait? Qu'est-ce qu'on achèterait? Est-ce qu'on ferait le bien autour de nous? Est-ce qu'on arrêterait de travailler pour une vie de plaisir? Autant de thèmes et de questionnements abordés dans Les Amants du loto, ouvrage sorti hier en librairie, aux presses de la Cité. Nous recevons son autrice, Catherine Siguret. Bonjour.
17: Bonjour.
0: Merci d'être avec nous ce midi. Vous êtes donc écrivaine, scénariste, journaliste. Et dans cet ouvrage, vous nous racontez l'histoire des pionniers de la chance, des premiers gagnants du loto en 1976, alors qu'on fête le 50e anniversaire cette année de ce jeu immensément populaire. Alors c'est l'histoire de Juan et de Suzanne, jeune couple de concierges qui remportent donc ce premier gros lot du loto. Est-ce que c'est une histoire vraie, Catherine Siguret?
17: Alors, ce qui est vrai, c'est les premières choses que j'ai découvertes, en fait, quand je voulais surtout faire le portrait de la France, justement,
0: de ces années-là,
17: des années 70. Et en fait, j'ai découvert que il y avait ces premiers gagnants du loto qui étaient effectivement gardiens, donc ça c'est vrai. Je les ai changés d'arrondissement.
0: D'accord.
17: Mais ils étaient
0: ils sont dans le 15e là, si mes souvenirs sont bons.
17: Ils sont dans le 14e.
0: 14e.
17: Et les vrais étaient dans le 11e. Et en fait, j'ai commencé à me renseigner sur la vie des gardiens à cette époque-là, donc j'ai découvert plein de choses qui m'ont inspiré parce que c'était spécialement difficile et etc. Et donc j'ai puiser des éléments dans la vraie histoire, mais en réalité, même la Française des Jeux a perdu leur trace. C'était à l'époque, ils n'étaient pas très organisés, comme ils le sont aujourd'hui. Et donc, ils savent pas ce qu'ils sont devenus. Donc, en fait, je suis partie de cette histoire de gardien. J'ai interviewé des gardiens d'immeubles des années 70.
0: D'accord.
17: Et je me suis inspirée de ce petit embryon qui a lancé véritablement le loto.
0: Alors Juan est un immigré espagnol, c'est ça, qui devient gardien d'immeuble. Il y en avait beaucoup à l'époque.
17: Absolument, c'était la très large majorité.
0: Ouais.
17: Et j'aime bien en fait que les livres ils soient un peu sociologiques. Alors pour pas embêter les gens, je raconte une histoire, mais à la fin je fais un bonus, donc où j'explique effectivement que il y avait une très très large majorité espagnole qui est ensuite devenue portugaise, etc.
0: Et il rencontre donc Suzanne, qui elle vient du nord de la France, précaire.
17: Milieu précaire, milieu un peu, enfin, et parents pas très sympathiques,
0: C'est rien de le dire. Voilà. Mère un peu revêche, on va dire. Ouais. L'histoire de ce roman, c'est finalement comment rester soi-même quand l'argent vous tombe dessus, parce que c'est littéralement ce qui leur arrive.
17: Alors c'est ce qui leur arrive, et en plus ils se sont construits, je dirais un petit peu comme tout le monde, c'est-à-dire que l'argent c'est la récompense du travail, c'est la récompense de l'effort, et en l'occurrence ça les fait complètement dévisser parce que ils se demandent tout le temps, mais pourquoi nous? Et j'ai beaucoup aussi enquêté sur les gagnants du loto.
0: Oui, voilà tout ce que je voulais vous poser comme question. Ouais. Vous avez aussi rencontré des gagnants d'aujourd'hui.
17: Voilà, et
0: qui se posent les mêmes questions qu'avant.
17: Voilà, et en fait, il y a des stades un petit peu comme dans les étapes du deuil. Il y a des étapes du loto, c'est-à-dire il y a l'euphorie dans la seconde. Ensuite, il y a la stupeur, genre c'est pas vrai. C'est-à-dire que tout le monde se dit, non mais il y a une erreur, il y a un problème, enfin, voilà. Et ensuite, il y a une espèce d'immense bouffée d'angoisse de, mais comment on va faire? C'est-à-dire que c'est tellement la remise en question, la mise en perspective de tous les rêves, de que du coup les gens soient assez désarçonnés. Et ce qui m'a amusée, c'est que la très large majorité des gagnants, le lendemain à 8h, sont au bureau, à l'usine, enfin à leur travail.
0: Ah oui, parce que ce couple de concierges, ils continuent à travailler, ils n'arrivent pas à arrêter.
17: Bah, au début,
0: parce que... Et ils mentent à leur entourage.
17: Voilà, parce qu'au début, ils ont peur de perdre la tête, quoi. Donc, il y a un moment où ils apprivoisent l'argent. Mais j'avais aussi interviewé la responsable des grands gagnants du loto qui m'avait dit cette phrase très drôle en me disant « Oui, il y a un certain embarras au début. » Elle dit « Bizarrement, personne n'est jamais venu nous rendre le gros lot, quoi. » Donc, ça,
0: on s'embarrasse pas très longtemps.
17: Voilà.
0: Suzanne, elle achète un peu tout et n'importe quoi. Elle déraille un peu un moment.
17: Alors Suzanne, elle est contrairement à lui, elle a vécu dans une famille où il n'y avait pas vraiment de structure, c'est le moins qu'on puisse dire. Et en fait, elle déraille alors que lui, qui a grandi avec des valeurs en Espagne, etc. Il est assez lucide quoi sur la futilité de la consommation et le fait qu'on peut acheter, ça apporte pas le bonheur. Elle y croit et effectivement c'est le grand n'importe quoi à l'époque où il y a les supermarchés Mammouth, tout en plastique.
0: Parce que c'est le portrait d'une époque aussi que vous dressez derrière la petite histoire et à la grande histoire.
17: Complètement. Et il y a cette période donc effectivement où elle dévisse, elle achète tout et au bout d'un moment bon ils regardent leur bazar, ils se disent non mais enfin. On va où, quoi?
0: Et Erwan, il doit aussi composer avec ses idéaux communistes. Il est tiraillé entre ses idéaux et l'envie d'une Mercedes.
17: Voilà, parce que c'est ça. Il est quand même très marqué, même si il est jeune et il est très marqué par le franquisme, etc. Donc il est allé en France très très communiste et puis avec des envies de lutte sociale, quoi, qui sont quand même assez légitimes. Parce que par exemple, on voit que les loges de concierge à l'époque, c'est l'horreur. Hein. Mmh. C'est limite insalubre quand même.
0: Oui, c'est les igloos l'hiver.
17: Exactement. Ouais. Donc les igloos, la canicule de 67. Où c'est l'enfer, enfin. Et en réalité, il va évoluer parce que d'un seul coup, il se dit, oui, mais on peut être riche et ne pas être un salaud. Alors ça, c'est une vraie révélation pour lui. Oui. Parce que jusque-là, les choses étaient bien claires dans sa tête.
0: Oui.
17: Et en fait, c'est aussi cette évolution. C'est qu'en fait, les classes sociales vont, les choses vont être beaucoup moins tranchées dans sa tête. Il va sympathiser avec les riches de l'immeuble qui étaient quand même un peu leur.
0: Ils osent, c'est-à-dire dès qu'ils ont de l'argent, ils osent aborder les riches de l'immeuble.
17: Et ils se disent...
0: Il n'y a plus de barrière.
17: Voilà, il n'y a plus de barrière. Puis ils se disent, mais en fait, ils sont plutôt sympathiques. Et ce n'est pas parce que les autres sont devenus sympathiques, c'est parce qu'eux les regardent en fait avec moins de rage. Quoi. Mmh. Donc, et en fait, ils réussissent à se... Ils finissent par se mêler à eux. Et ils ne changent pas catégoriquement, mais effectivement, ils mettent de l'eau dans leur vin. Ouais.
0: Autre question de ce roman, c'est est-ce que l'argent fait le bonheur ? Alors Suzanne, par exemple, elle essaie d'arracher sa petite sœur à sa condition, la faisant venir à Paris, et elle fait pas vraiment son bonheur.
17: Ouais, je pense, ce que je montre dans un premier temps, c'est quand
0: sans
17: même...
0: Sans dévoiler toute l'histoire.
17: Voilà, mais c'est qu'il y a un moment, ils sont quand même très pauvres, et ce qui est sûr aussi, c'est que même si l'argent fait pas le bonheur, la pauvreté fait quand même beaucoup le malheur. C'est-à-dire que quand on est obsédé par les factures, etc., tout est gâché. On voit bien que même à un moment, leur histoire d'amour, elle s'étiole un peu, parce qu'on a beau avoir des rêves plein la tête et beaucoup d'énergie amoureuse, ça finit par être gâché par les problèmes matériels. Et inversement, effectivement, l'argent peut faire le malheur quand il n'y a pas de construction et qu'il n'y a pas de plan de vie, en fait. Et c'est le problème de la petite sœur qui est quand même pittoresque de...
0: On va vous laisser découvrir tous ces personnages, on ne va pas trop en raconter. Mais ce qui vous intéresse, Catherine Siguré, on l'a compris, c'est les histoires, les trajectoires de vie, parfois heureuses, parfois dramatiques. Vous avez combien de livres à votre actif, Catherine?
17: En fait, j'écris 85 livres. C'est énorme, mais je fais que ça tout le temps. J'ai pas de...
0: Vous dites que vous n'avez pas de week-end.
17: Non, j'ai pas de week-end.
0: Alors, il y a des histoires joyeuses et puis d'autres moins joyeuses. Vous avez notamment sorti un livre sur Jackie Kulik, le père d'Élodie Kulik. C'est cette jeune femme violée, assassinée en 2002 dans la Somme. Pourquoi vous intéressez à ces trajectoires de vie, à la vie des autres?
17: Je m'intéresse à toutes les vies parce que je trouve qu'on trouve dans l'histoire de tout le monde des choses précieuses, c'est-à-dire que tout récit de vie en fait m'apprend des choses. Moi, j'ai fait des études de philo au départ, donc j'étais quand même assez loin, et finalement. Mmh. eh ben on est tout prêt. C'est-à-dire que chacun vit avec une petite vie ou survie, dans le cas par exemple de Jackie Kulik, à ses douleurs, avec sa petite philosophie de vie. Et je trouve que il y a quelque chose à tirer de chacun, quoi. Moi, je suis assez impressionnée par le raisonnement des gens.
0: Comme cette dame de la Poste, là, j'aimerais bien que vous nous parliez de cet ouvrage qui est. Cette histoire est assez intéressante. C'est quoi l'histoire de la Dame de la Poste ?
17: La Dame de la Poste, alors ça c'est le roman inspiré d'une histoire vraie aussi, sur le même principe que j'ai sorti l'année dernière aux éditions Studio Fact, et qui était c'était dans les années 60. Et c'est une petite mamie qui, dans un bureau de poste à Veules-les-Roses, donc un petit village de Normandie, décide de répondre aux lettres des enfants parce qu'elle trouve ça trop injuste qu'ils écrivent au Père Noël et qu'il y a un ordre officiel de mettre les lettres à la poubelle. Et donc elle commence à répondre. Et en réalité, ça commence à se savoir un petit peu partout. Et elle finit par recevoir plein de lettres d'enfants. Ça remonte jusqu'au ministère des PTT. Faut-il sanctionner cette femme qui a quand même bravé le règlement pour répondre aux lettres? Et en réalité, comme le ministre, il se trouve, est le frère de Françoise Dolto.
0: Heureux hasard.
17: Il va lui demander son avis et Françoise Dolto va dire c'est une idée géniale. Et c'est comme ça que depuis les PTT, enfin la Poste répond aux lettres.
0: Le secrétariat du Père Noël est né comme ça.
17: Absolument.
0: Ah, en parcourant voilà votre bibliographie, voilà. On trouve plein d'histoires comme ça. Vous avez commencé par le journalisme, Catherine Siguré d'ailleurs. Ça vient de là, cette passion pour les gens, les portraits?

0: C'est comme ça qu'est née une première collection de témoignages. Ouais.
1: Première collection d'une longue liste, puisque vous avez, on le rappelle, 85 livres ouais, à votre actif, et c'est pas fini.
0: C'est en écrivant qu'on devient écrivain, comme je dis tout.
1: Merci beaucoup Catherine Siguré d'avoir été avec nous dans Ma France. Je rappelle le titre de votre dernier ouvrage, Les Amants du Loto, l'histoire des pionniers de la chance, est disponible en librairie.
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1: On termine cette émission comme tous les jours avec notre rendez-vous anti-arnaque. C'est pas vrai. Audrey Azot, on reparle ce matin des cyberattaques parce que les auditeurs sont inquiets. Ils vous posent beaucoup de questions.
3: Oui, ça reste un peu flou pour pas mal d'entre vous, je le vois bien. Vous me dites souvent, je suis un peu paniquée. Mes données personnelles ont été volées lors d'une cyberattaque quelconque. Il y en a eu beaucoup, plateforme ANTS, Free, Bouygues Télécom, etc. Je ne comprends pas ce que je risque exactement. Ce que je vais faire, je vais vous raconter les déboires qu'ont vécu certains. Comme ça, ce sera plus clair pour tout le monde. Premier exemple, ce couple de personnes âgées qui a remis pour 30 000 euros de lingots d'or à des inconnus, à des voleurs. Comment c'est possible? Eh bien, une enseigne de vente et d'achat d'or s'est fait pirater. Piratage informatique. Tout un tas d'infos sur les clients se sont retrouvés dans la nature, nom, prénom, téléphone. Et ni une ni deux, les escrocs, pas bêtes, se sont mis à appeler les clients.
1: Et ils leur ont dit quoi ?
3: Eh bien, ça nous donne une petite conversation du style « Bonjour, c'est les gendarmes. Il y a eu une cyberattaque, vous risquez d'être victime d'un cambriolage. » Et donc, question, est-ce que vous n'auriez pas chez vous des objets de valeur ? Est-ce qu'il y a des caméras ? Et puis, carrément, on va envoyer des gens pour mettre en sécurité vos bijoux, vos lingots. Aïe, voilà. Voilà comment ces voleurs sont repartis. Mais alors, tranquillement, avec des lingots d'or sous le bras, c'est ça dont je parle quand je vous dis qu'une cyberattaque, quel que soit le site, vous expose à des arnaques ultra crédible. Autre exemple, on a aussi la série de cambriolages après le piratage en octobre de la Fédération Française de Tir. Là, des armes ont été volées. Les voleurs savaient très bien où les trouver puisqu'ils avaient récupéré les adresses des adhérents de la Fédération.
1: Merci Audrey Azot. On retrouve votre chronique sur ici.fr et sur l'appli ici. Moi, je vous souhaite un très bon week-end prolongé. On se retrouve lundi. En attendant, restez à l'écoute de votre radio ici au programme de la musique, des bons plans et bien sûr de la bonne humeur.
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6: Dans l'actualité pratique sélectionnée pour vous par ici, Isère, voici l'occasion de chiner, de faire de bonnes affaires et de se promener avec quelques événements près de chez vous. Pacte en fête, c'est ce vendredi à Pacte, près de la limite avec la Drôme, dans la plaine de Bièvre. Au programme, un grand vide-grenier avec plus de 70 exposants et des animations, notamment une musicale avec Batucada et des tours de poney pour les enfants. Une partie des recettes sera reversée au centre Léon Bérard, centre de recherche sur le cancer. Rendez-vous dans la grande rue de Pacte ce vendredi de 8h à 15h. Ce dimanche à Dolomieu, dans les balcons du Dauphiné, c'est Brocante, un événement proposé par l'association des parents d'élèves de l'école privée des Forges. C'est dans la salle des fêtes et tout autour de 7h à 17h. Et puis à Pontcharrat, dans le Grésivaudan, un vide-grenier est organisé ce dimanche. C'est à l'ancienne école César Terrier de 9h à 17h.
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1983, Lionel Richie fait danser la planète avec All Night Long aux accents afro-caribéens. Ça tombe bien, on a besoin de soleil. Bienvenue sur Ici Isère. Allez, c'est l'heure de la sieste. On vous accompagne en musique tout au long de cet après-midi du 8 mai. Si vous faites le pont, on ne dira rien. Profitez bien dans un instant avec Alexandre Wibar. Nous passerons par l'envers mais du décor avec les coulisses du comité départemental de la randonnée pédestre de l'Isère qui nous ouvre donc ses portes, mais celles surtout qui ne sont pas ouvertes au public. Une visite à ne pas rater. Allez, en avant, marche. L'après-midi en musique, c'est parti avec les Enfoirés version 2026 avec L'île au trésor. Ce titre assez fédérateur d'ailleurs et plein d'espoir. Une chanson signée Gaëtan Roussel. Voici Les Enfoirés.

0: David Bowie, Life on Mars. Il y a tout vraiment hein, dans cette chanson, un classique absolu sorti en 1971. Ah, l'envers du décor, Sésame, ouvre-toi, c'est parti, c'est notre rendez-vous. Chaque semaine, passons dans les coulisses avec Alexandre Wibard. Nous sommes dans les bureaux du comité départemental de la randonnée pédestre de l'Isère. Comment définir un itinéraire, homologuer un sentier, baliser un chemin de randonnée, éditer des guides, promouvoir les promenades? Nous sommes près de la MC2 avec Guillaume Martin, agent de développement.
1: Alors, on est trois salariés avec plusieurs bureaux. On a 4-5 bureaux parce qu'on accueille aussi des services civiques et des stagiaires tout au long de l'année qui nous aident à faire toutes nos missions sur le terrain ou d'accompagnement de bénévoles. Donc voilà, là, c'est ici que tout se passe avant d'aller sur le terrain.
2: Alors ça, c'est la salle commune avec de quoi faire du thé et du café. Ah, je vois que vous avez préparé ma venue là sur la table. Vous, c'est votre partie, vous bossez sur les guides, on appelle ça des topo-guides.
1: Exactement, c'est topo-guides du coup édition FF Randonnée. On a deux types, on va dire, de topo-guides. On a les tranches rouges, donc du coup c'est les topo-guides grande randonnée, qui parlent de l'itinérance, de la grande itinérance, de plus de 10 jours. Nous, en Isère, on en a quelques-uns sur le GR9 qui traverse, du coup, Vercors et Chartreuse et qui va, du coup, du Jura jusqu'à la Méditerranée. On a Saint-Jacques-de-Compostelle, on a le GR54 qui fait le tour des Écrins, le GR des Huguenots. Et ensuite, on a les tranches jaunes qui, eux, sont plus pour valoriser un territoire via des itinéraires de promenade et randonnée.
2: À l'envers, là, parce qu'ils sont de l'autre côté. Bah, je vais me rapprocher pour lire à l'endroit. Vercors, Belledonne, les environs de Lyon. Il y en a un autre qui est caché en dessous, là. Chartreuse, évidemment. OK, il y a de quoi faire. Et il y a une carte, donc là, qui est en mauve. Oui. Ça, c'est nouveau, ça.
1: Exactement. C'est un nouveau produit d'édition qui est arrivé il y a 2 ans à la Fédération. Donc, c'est une topo-carte. Donc, nous, c'est la première qu'on travaille sur le tour de l'Obiou. C'est à mi-chemin entre une carte hygiène et un topo-guide, du coup, de la Fédération de randonnée.
2: Alors, qu'est-ce qu'on a? Donc, elle est recto verso, donc une partie d'un côté, une partie de l'autre. Où est-ce qu'on est? Alors, Pélafolle.
1: Ici, on fait la promotion du tour de l'Obiou qui fait 4 étapes.
2: Allez, vous nous emmenez où, là? On le fait comment, ce tour de l'Obiou?
1: Alors là, nous, on le préconise au départ de Pélafolle avec une première étape qui s'arrête au chalet de Bachiliane. Ensuite, la deuxième journée, on va jusqu'à Trémini dans le Trièves. On n'oublie pas de manger des ravioles du Trièves, bien évidemment.
2: On retourne la carte. Ça, c'est l'autre partie.
1: Exactement.
2: Là, on est chez les voisins.
1: Ensuite, troisième étape, on passe dans la Drôme et dans les Hautes-Alpes pour arriver à La Chaux. Et enfin, la dernière étape qui rejoint La Chaux à Pélafolle.
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0: Été 2025, Vanessa Paradis signe son grand retour avec Bouquet Final, un titre plutôt doux, amer, sur l'amour qui s'achève, tout un programme. Vanessa Paradis qui a entamé d'ailleurs une grande tournée et qui sera, notez bien, à Grenoble, au Palais des Sports, le 23 octobre prochain. Que faire? Allez, en ce 8 mai en Isère, si vous aimez jardiner, entre autres, eh bien cet après-midi à Voiron, n'oubliez pas, dans le cadre de la fête de la nature, on vous attend tout au long de cet après-midi sur l'espace ici Isère. Vous retrouverez notre fameux jardinier Jacques jusqu'à 16h. Il vous donnera des trucs, des astuces et répondra à toutes vos questions. Aujourd'hui, c'est la fête de la nature à Voiron. Dans un instant, 1993, REM touche les cœurs avec Everybody Hurts, un hymne écrit pour les ados en détresse, pour vous accompagner jusqu'à 14h.
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1: Le Portugal refuse de remettre Cédric Prison à la justice française. Cet homme, accusé du meurtre de sa conjointe et de son ex-compagne, est en détention provisoire dans le pays depuis fin mars. Même si les faits ont été commis au Portugal, la mère d'une des victimes demande son extradition pour qu'il soit jugé en France. Pas de manifestation dans les rues de Paris pour le comité du 9 mai, ce collectif d'ultra-droite. Le tribunal de Paris a tranché aujourd'hui, soutient l'interdiction de la préfecture de police de Paris. La contre-manifestation antifasciste est elle aussi interdite. L'Organisation mondiale de la santé veut encore rassurer sur les risques de contamination à l'hantavirus. Ils sont absolument faibles, assure l'OMS. Sa transmission nécessite des contacts très rapprochés, contrairement au Covid. Il n'y aura pas d'annulation massive des vols cet été, malgré l'envolée des prix du kérosène. Le ministre des Transports, Philippe Tabarot, veut rassurer à quelques exceptions près, notamment pour les compagnies low cost. Les Français pourront partir où ils le souhaitent et les touristes du monde entier pourront venir en France, affirme le ministre. Pas de train sur la ligne de train Paris-Orléans-Limoges-Toulouse pour 3 week-ends du mois de mai. Ce week-end, celui de l'Ascension et du 30 mai, la ligne POLT est en travaux. Des cars de substitution sont proposés par la SNCF. J-8 avant l'Eurovision, le grand concours de chant européen qui se déroulera à Vienne cette année. C'est la chanteuse Monroe qui représentera la France avec son titre Regarde, et les premières images de sa prestation sont à retrouver sur ici.fr.
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0: Les couleurs du temps pour ce 8 mai. Il y a un petit peu de rumba dans l'air, mais dans l'ensemble, c'est un temps sec et globalement ensoleillé qui nous attend pour cette journée de vendredi. Pour les températures, pour les maximales, 23 degrés à Bourgoin-Jallieu et Grenoble, 21 degrés à Paladru. Si vous êtes un petit peu courageux, du côté du lac d'Aigbelette, l'eau est à une température actuellement de 18 degrés. Pour demain, samedi, journée ensoleillée, quelques cumulus ou une rare averse en montagne avec un passage pluvieux attendu pour la nuit suivante. Dimanche matin, la matinée s'annonce pluvieuse sur notre département. Les conditions devraient en tout cas s'améliorer en milieu de journée avec un temps un petit peu plus sec et le retour de quelques belles éclaircies selon les dernières prévisions du Centre Météo France de Saint-Martin-d'Air.
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0: Maniac de Michael Sambello explose les charts grâce évidemment à Flashdance. Allez, Laurie Party, c'est quoi? Bah, vous en ferez peut-être partie en tout cas. C'est le nom de la tournée de la chanteuse Laurie qui passera à Grenoble le 28 mai prochain. Laurie Party, c'est vraiment la fête sur scène, dans la salle, avec ce qui a fait le succès de Laurie, ses chansons, son énergie, ses chorégraphies, avec en plus des jeux de lumière façon club et des costumes. Laurie Party, c'est au summum de Grenoble, notez bien le 28 mai. 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La sieste se poursuit en musique dans un instant pour vous bercer. Oria, William Scheller. Et tout de suite, fuyons le bonheur de peur qu'il ne se sauve avec Jeanne Berking sur ici, Isère.
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1: Dans l'agenda pratique d'Ici Isère, des achats malins à faire pour des objets pas chers et de bonne qualité. En plus, on limite les déchets avec le travail des ressourceries, des associations qui collectent, trient et remettent en état des meubles, jouets, objets de décoration, livres ou encore vêtements. La recyclerie Air de Récup vous accueille à Pontcharrat dans le Grésivaudan. Vous pouvez y déposer des objets en bon état dont vous souhaitez vous débarrasser du mercredi au vendredi de 10h à 12h30 et de 13h30 à 17h30, et puis également le samedi matin. La boutique, elle est ouverte les mercredis et vendredis toute la journée, et le samedi matin aussi. La recyclerie Air de Récup qui propose également des ateliers pas chers tous les premiers samedis du mois pour réparer votre petit électroménager qui ne fonctionne plus. Participation de 5 euros si les bénévoles de l'association parviennent à réparer votre matériel. Il existe aussi des ateliers pour réparer votre vélo ou retoucher vos vêtements.
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0: La sieste se termine, c'est clair, avec Aerosmith 1993 qui cartonne avec Crying, Power Ballad de Get a Grip. Allez, cette semaine, on voyage. 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Attention, dernier disque rayé, ce sera tout à l'heure, notez bien, ce tout dernier rendez-vous, ce sera vers 17h20. Vous pouvez déjà préparer vos valises, je vous le souhaite. Allez, dans un instant, pour poursuivre notre sieste musicale, Daniel Balavoine, La vie ne m'apprend rien, sorti en 1980 sur l'album Un autre monde, pour nous accompagner jusqu'à 15h.
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2: Pas de supplément carburant autorisé après l'achat d'un billet d'avion. Une mise au point de l'Union européenne alors que le prix du kérosène a presque doublé. La compagnie aérienne low cost Volotea défend ce supplément qu'elle a mis en place. Un supplément jugé illégal par la France qui promet des sanctions. La justice portugaise refuse l'extradition de Cédric Prison vers la France malgré le mandat d'arrêt émis à l'encontre de cet ancien policier. Il est accusé d'avoir tué sa conjointe et son ex-compagne au Portugal fin mars. Mais les proches des victimes veulent qu'ils soient jugés en France. Le maire de Paris se rendra lundi à l'école Saint-Dominique dans le 7e arrondissement. Emmanuel Grégoire va rencontrer les familles et personnels de cette école qui est au cœur du scandale du périscolaire à Paris avec une trentaine de plaintes pour viol, agression sexuelle et violence physique sur des enfants. À Pau, fermeture annoncée pour la clinique Mazet et la maternité de Navarre. Les deux établissements doivent fermer en juillet et en septembre. Plus de 160 emplois sont menacés, soit un tiers des effectifs de la polyclinique de Pau. Y aura-t-il des fanzones dans Paris pour suivre la finale de Ligue des Champions entre le PSG et Arsenal ? Des discussions sont en cours avec la préfecture de police. Comme l'an dernier, il y aura une retransmission sur écran géant au Parc des Princes. Le ministre de l'Intérieur, Laurent Nunez, prévient qu'aucun débordement ne sera toléré. 22 gardes à vue ont été prolongés aujourd'hui après les incidents lors des célébrations mercredi soir après la victoire du PSG contre le Bayern de Munich.
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1: Les couleurs du temps pour ce 8 mai. Il y a un petit peu de rumba dans l'air, mais dans l'ensemble, c'est un temps sec et globalement ensoleillé qui nous attend pour cette journée de vendredi. Pour les températures, pour les maximales, 23 degrés à Bourgoin-Jallieu et Grenoble, 21 degrés à Paladru. Si vous êtes un petit peu courageux, du côté du lac d'Aigbelette, l'eau est à une température actuellement de 18 degrés. Pour demain, samedi, journée ensoleillée, quelques cumulus ou une rare averse en montagne avec un passage pluvieux attendu pour la nuit suivante. Dimanche matin, la matinée s'annonce pluvieuse sur notre département. Les conditions devraient en tout cas s'améliorer en milieu de journée avec un temps un petit peu plus sec et le retour de quelques belles éclaircies selon les dernières prévisions du Centre Météo France de Saint-Martin-d'Hères.
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0: 1985, le groupe autrichien Opus met vraiment l'Europe en transe avec Life is Life, cet hymne festif. Ça manque, hein, les tubes d'été, c'est bien dommage. Allez, soyons Fort Barreau avec un rassemblement de véhicules anciens ou d'exception. Ce sera au Fort Barreau les 16 et 17 mai prochains. Rendez-vous plutôt sympa, surtout dans ce cadre. Plusieurs dizaines de voitures, de motos de collection construites entre 1900 et 2000 seront exposées au public avec une ambiance plutôt familiale. Le thème principal cette année, les voitures françaises. L'entrée est gratuite. Ce sera donc le samedi 16 mai de 10h à 23h et le dimanche 17 mai de 10h à 18h. L'après-midi, en musique, sous le soleil de l'Isère se poursuit avec dans un instant Alain Chamfort, Claudio Capeo et tout de suite 1993, foule sentimentale et ça consomme à tout va avec le père Souchon. Et si vous faites le pont, on ne dira rien. Profitez bien.
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1: 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L'établissement français du sang organise des collectes pour préparer les prochains jours. Ce lundi 11 mai de 16h à 19h30, une collecte mobile est organisée à la salle des fêtes de JR. Collecte mobile toujours dans la salle des fêtes de Beaucroissant ce mercredi 13 mai de 15h30 à 19h. Des collectes sur rendez-vous, rapide d'inscription sur le site internet de l'établissement français du sang. 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Ce samedi, l'espace naturel sensible du méandre des Orves au péage de Roussillon vous accueille pour vous faire découvrir les amphibiens. Une balade naturaliste proposée de 10h à midi où vous aurez aussi l'occasion d'admirer des orchidées sauvages. C'est à partir de 8 ans au péage de Roussillon.
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0: 1986, Peter Gabriel et Kate Bush signent Don't Give Up, un duo plutôt émouvant sur le chômage et l'espoir. L'espoir fait vivre, alors voyageons cette semaine. 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Attention, dernier disque rayé, ce sera tout à l'heure vers 17h20. Vous pouvez déjà préparer vos valises, je vous le souhaite. À venir, Jean-Jacques Goldman, Affiletta, Francis Cabrel. Et tout de suite, au creux de vos oreilles, tout comme un coquillage, c'est Blue Hotel avec Chris Isaac pour arriver aux infos de 16h.
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0: 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Il est 16h, les infos d'ici.
1: Un policier blessé dans l'Ain après un refus d'obtempérer hier après-midi. Une course-poursuite s'est alors engagée depuis le sud de Lyon jusqu'à une trentaine de kilomètres plus loin. Des tirs ont été échangés, deux personnes sont en garde à vue. Le maire de Oisiers, une commune du Nord agressée en marge des commémorations du 8 mai. Steve Banche, nouvellement élu en mars, a été attaqué ce matin par un homme qui l'a giflé et fait tomber au sol. Le maire a été hospitalisé. Aucune colère, aucun désaccord ne peut justifier une agression, condamne la municipalité sur sa page Facebook. Pas de manifestation dans les rues de Paris pour le comité du 9 mai, ce collectif d'ultra-droite. Le tribunal de Paris a tranché aujourd'hui et soutient l'interdiction de la préfecture de police. La contre-manifestation antifasciste est elle aussi interdite. Il n'y aura pas d'annulation massive des vols cet été malgré l'envolée des prix du kérosène. Le ministre des Transports Philippe Tabarot se veut rassurant. Les Français pourront partir où ils le souhaitent et les touristes du monde entier pourront venir en France, affirme le ministre. Pas de train sur la ligne Paris-Orléans-Limoges-Toulouse pour trois week-ends du mois de mai. Ce week-end, celui de l'Ascension et celui du 30 mai, la ligne POLT est en travaux. Des cars de substitution sont proposés par la SNCF. Et puis, J-8 avant l'Eurovision, le grand concours de chant européen qui se déroulera à Vienne cette année. C'est la chanteuse Monroe qui représentera la France avec son titre Regarde. Les premières images de sa prestation sont à retrouver sur ici.fr.
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3: Les couleurs du temps pour ce 8 mai. Il y a un petit peu de rumba dans l'air, mais dans l'ensemble, c'est un temps sec et globalement ensoleillé qui nous attend pour cette journée de vendredi. Pour les températures, pour les maximales, 23 degrés à Bourgoin-Jallieu et Grenoble, 21 degrés à Paladru. Si vous êtes un petit peu courageux, du côté du lac d'Aigbelette, l'eau est à une température actuellement de 18 degrés. Pour demain, samedi, journée ensoleillée, quelques cumulus ou une rare averse en montagne avec un passage pluvieux attendu pour la nuit suivante. Dimanche matin, la matinée s'annonce pluvieuse sur notre département. Les conditions devraient en tout cas s'améliorer en milieu de journée avec un temps un petit peu plus sec et le retour de quelques belles éclaircies selon les dernières prévisions du Centre Météo France de Saint-Martin-d'Hères.
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0: 2026, Bruno Mars démarre l'année en fanfare avec I Just Might, tube disco funk ultra dansant, c'est vrai. Hey Mr DJ, allez, tout de suite on va retrouver notre princesse Nathalie Malochet avec la saison 6 de notre grand concours Mon quartier, mon village en Isère, l'ultime saison. Dernière étape donc de la semaine, nous sommes à Sainte-Agnès sur les balcons de Beldon avec l'impression d'arriver vraiment au bout du monde. Rencontre ce vendredi avec Sandrine Rosset Boulon, fille de Jean Rosset, le sculpteur créateur de la MJC de la commune. Sa mère aussi d'ailleurs a marqué hein, Sainte-Agnès, enseignante, elle a créé la bibliothèque du village. À Sainte-Agnès, avec Sandrine, le bien-être passe aussi par le corps et la nature. C'est ce qu'elle propose au quotidien dans les nombreuses activités qu'elle va nous présenter. Sandrine Rosset a bien conscience qu'elle a eu beaucoup de chance de grandir en Beldon.
1: Ouais, il paraît qu'on arrive un peu par hasard sur Terre. Là, j'avoue que j'ai eu beaucoup de chance d'arriver ici, dans ce village. Il y a pour moi tellement de choses importantes, de souvenirs, d'un beau mélange dans ce village, justement, entre une histoire, une façon de vivre, une façon de montagne, avec des agriculteurs, l'exploitation forestière, la beauté du paysage, et en même temps, la vie avance, et les défis modernes de comment inventer ou réinventer la vie en montagne de nos jours.
2: Ouais, Sainte-Agnès a beaucoup changé en quelques décennies.
1: Oui, énormément, mais comme à peu près tous les villages, on a cette chance d'être au bout du monde, comme vous disiez, et en même temps si proche de la vie d'en bas, la vie de la vallée du Grésivaudan, des agglomérations de Grenoble ou Chambéry. Finalement, en un quart d'heure, on est au milieu de l'activité humaine, mais en trois minutes, on peut se retrouver seul au milieu des arbres, et ça, c'est vraiment un joyau.
2: Parlons de l'humain, justement, vous faites du bien aux gens à travers plein d'activités. Il y a bien sûr le chant avec votre groupe, Gareux Gorille, Gareux étant le nom des habitants de Sainte-Agnès, c'est bien trouvé. Vous faites du bien aux gens en accompagnant justement toutes ces personnes dans la montagne. Et puis le Vini Yoga, qui est une forme de yoga toute particulière.
1: Le Vini Yoga, ça veut dire littéralement adapté à chaque instant et à chaque personne. C'est un enseignement très très très ancien qui nous donne justement les outils pour se poser, prendre soin du corps physique, mais pas que du corps émotionnel, psychique, et d'être simplement un peu plus soi-même, donc savoir un petit peu plus élaguer justement dans toutes ces activités possibles, finalement, qu'est-ce qui est vraiment juste pour moi. Donc j'adore transmettre ça à travers mes cours de yoga, et justement je mélange avec l'accompagnement en montagne, le chant, tout ça c'est une histoire de souffle, mm-hmm. de respirer, de prendre le temps, d'être en conscience surtout.
2: Est-ce que la nature et notamment la montagne, Beldon, est un plus pour toutes ces activités?
1: Ah, pour moi Beldon, déjà rien que dans Bel et Don, on entend oui. quelque chose, puis c'est comme un prénom Beldon. C'est vrai que pour nous c'est une présence, c'est un peu comme une mère, la terre-mère qui est présente. Tous les gens que je connais qui ont la vue sur Beldon l'apprécient, c'est comme une source en fait, c'est vraiment une inspiration, c'est vraiment un ressourcement, et le fait de baigner dans cette nature tous les jours, on a cette chance extraordinaire d'avoir la possibilité de prendre du recul sur le petit quotidien, les petits soucis qui peuvent nous chahuter chacun, parce que c'est un long chemin la paix intérieure.
2: Ça donne envie de venir vous rejoindre à Sainte-Agnès. Hein.
1: Avec plaisir.
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0: 1979, Laurent Voulzy nous emmène aux Antilles avec le Chœur Grenadine, texte d'Alain Souchon, nostalgie des îles tropicales pour ce Parisien. Né dans le gris par accident, un tube plutôt ensoleillé et vraiment intemporel. Dans un instant, des idées de sortie avec l'agenda des spectacles orchestré par Christophe Chardon. Je vous souhaite vraiment un beau week-end prolongé pour certains et surtout, prenez bien soin de vous.
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1: L'opéra s'invite à Bourgoin-Jallieu ce samedi à l'espace Morgado avec la petite flûte enchantée. La compagnie Zopéra va vous proposer une adaptation du chef-d'œuvre de Mozart portée par les solistes et co-solistes de l'opéra de Saint-Étienne. Deux chanteurs lyriques, un quatuor à cordes, vont donner vie aux 9 personnages de la fable. La soirée d'ailleurs se prolongera avec des extraits des Noces de Figaro et de Don Giovanni, célébrant ainsi les œuvres du prodigue de Salzbourg. La petite flûte enchantée, c'est ce samedi 9 mai à 20h30 à l'espace Morgado. On est à Bourgoin-Jallieu. Un petit peu plus tard, et cela se passera dans le cadre des fêtes de la Chartreuse, fêtes qui se dérouleront du 13 au 17 mai, semaine prochaine, de très nombreuses animations sont prévues, notamment un spectacle de cirque contemporain, Le Poids des Nuages, présenté dans la commune, ce sera le 13 dans le parc de la mairie, à partir de 18h. Et puis les artistes vont vous transporter dans le rêve d'Icare, celui de voler, bien sûr. Les fêtes de la Chartreuse arrivent donc à grands pas maintenant, du côté de Saint-Laurent-du-Pont, à partir du 13 et jusqu'au 17 mai. Enfin, on vient de l'apprendre, Marguerite sera en concert le 10 décembre prochain à la Belle Électrique de Grenoble. Et moi, je préfère.

0: Elle a marqué la dernière saison de la Starac avec ses belles performances. Les filles, les meufs et son premier tube. D'autres arrivent comme La Bosse ou encore Crash Test. Vous les entendrez donc, ce sera le 10 décembre prochain à la Belle Électrique du côté de Grenoble.
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0: Et c'était M. Pokora, et quand même, dans un instant, Pascal Obispo Lucie, belle chanson, piano, voix, et puis Yazoo avec Don't Go.
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0: Et on vous souhaite la bienvenue. Profitez si vous avez 3 jours, un vendredi, samedi, dimanche, pour recharger les batteries. Nous sommes ensemble jusqu'à 19h. On va jouer dans un peu plus d'une heure maintenant, si vous voulez être à mes côtés. Je vous offrirai des places pour aller au cinéma du côté du Kinépolis. Et là, nous sommes à Bourgoin-Jallieu. Dans un instant, on va s'intéresser à ce beau film documentaire qui sera projeté au cinéma théâtre de la Mure le 21 mai avec le réalisateur Laurent Poncelet et la famille Rébrayant de la ferme du Parc à la Festinière. Leur film, c'est Éleveur, le choix d'une vie. Et c'est un très beau documentaire dont on vous parlera d'ici quelques minutes.
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0: Alors, vous vous en doutez, sur la route, c'est plutôt le calme plat pour ces commémorations du 8 mai. Pas de bouchons, pas de ralentissement à vous signaler sur l'ensemble du département ce soir, cet après-midi. Si toutefois vous étiez témoin d'un accident ou pris dans un bouchon, merci de me faire signe. Coucou! Vous appelez le 04 76 46 45 45. Mais la circulation, pour l'heure, est totalement fluide sur l'ensemble du département isérois.
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0: Et vos chansons préférées toute la journée, je crois que c'est l'une des plus belles de Pascal Obispo, piano-voix. Voici Lucie.

0: C'est Yazoo avec Don't Go sur ICI Isère. Ce vendredi 8 mai, j'ai la Mano Negra, j'ai aussi un beau duo avec Kenji Girac, Le Feu et Vianney. Mais j'ai aussi ce beau documentaire, film documentaire à vous proposer. Vous le verrez en avant-première au Cinéma Théâtre de la Mure, le jeudi 21 mai à 20h, en présence de toute la famille Rebrayant, famille d'agriculteurs, mais également avec l'auteur, le caméraman, celui qui les a suivis pendant près d'un an, Laurent Poncelet, éleveur, le choix d'une vie. On est à la ferme du parc à la Festinière, sur le plateau Mathézin. Et c'est un beau moment que vous vivrez donc le jeudi 21 mai.
1: Quoi qu'il en soit, le quotidien d'un éleveur, on peut pas le deviner, on peut pas le conscientiser, si je puis dire. C'est bon, indépendamment du côté astreignant, mais il y a ce rapport physique, ce rapport charnel au métier, à la terre, aux bêtes, le sens. Et c'est d'ailleurs, il le dit très bien, Simon, le fils, hein, qui a eu il avait l'impression d'être dans quelque chose d'assez futile dans la Formule 1. Là, il a voulu redonner un sens véritablement à sa vie, dans du concret, dans quelque chose où quand il se lève le matin, il sait pourquoi il se lève. Alors bien évidemment, c'est pas du week-end, c'est une astreinte vraiment très très forte, et notamment quand viennent les beaux jours, bien évidemment. Mais le fait aussi d'être dans des conditions qui respecte les animaux, parce que là on est dans du bio, on est dans un respect de l'animal qui fait partie du métier, c'est intégré. On respecte la terre, parce que la terre, il le dit très bien le père, sinon la terre elle est vivante, et si on la respecte pas, si on la matraque, elle nous fait payer. Et bien pour les animaux, voilà, on a les mêmes attentions, avec des conditions où on le voit dans le film d'ailleurs, ils sont dans la montagne, ils sont avec les mères, sont avec leurs veaux, voilà, on est quand même dans le bien-être animal, ça c'est évident et ça se sent, ça suffit.
0: Laurent Poncelet,
1: il y a pas besoin de discours, et le film est allé chercher ça aussi, ce rapport à la terre, ce rapport aux bêtes, ce rapport au vivant.
0: Oui, c'est la famille Rebrayant de la ferme du parc à la Festinière. On est sur quelle commune d'ailleurs?
1: Alors, il y a plusieurs communes. La Festinière, c'est à Pierre-Châtel. Mmh. Les bêtes sont à Monténard, sont à la Motte Saint-Martin, sont à la Motte d'Aveillon. Voilà. Et puis les alpages dont j'ai parlé, c'est le Connex.
0: Ouais. Et ben vous verrez ce beau film documentaire, Éleveur, le choix d'une vie. C'est en avant-première au Cinéma Théâtre de la Mure, le jeudi 21 mai à 20h. Il y aura la famille d'agriculteurs et il y aura donc Laurent Poncelet dans la salle avec vous. 16h42, dans un instant, ici en Isère, ça marche avec Célia Bunier-Roman et un sujet qui ne nous met pas des bâtons dans les roues, mais plutôt dans les mains. Ça, vous allez l'entendre et le comprendre d'ici quelques minutes, parce que j'ai pour vous tout de suite le feu, voici Kenji Girac et Vianney.

Kenji Girac Vianney, avec le feu sur ici, hier, on va se souvenir de cette chanson qui avait été une vraie déflagration lorsqu'elle était arrivée début des années 90. Le groupe aussi, ça avait été vraiment une réelle révolution. Malavida, voici la Mano Negra.

0: Et la Manon Negra sur ICI Isère. Allez, un sujet qui ne nous met pas des bâtons dans les roues mais dans les mains. Célia Bunny-Roman pour nous parler d'économie et de belles initiatives. C'est juste dans une minute maintenant.
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0: Allez, un sujet de saison, voilà ce dont vous allez nous parler aujourd'hui, Célia Bunny-Roman, une histoire de bâton.
8: Mais absolument, une chronique pour les marcheurs nordiques, les skieurs, les randonneurs, les trailers, je sais qu'on est très nombreux en Isère, mais aussi pour les défenseurs du Made in France. Et nous partons tous ensemble aujourd'hui à Saint-Jean-de-Moiran, où sont fabriqués les bâtons Guidetti. Guidetti, c'est une très belle marque, une institution. Si vous marchez ou si vous faites du trail, vous connaissez forcément. Avec le printemps revenu, ça donne très très envie de ressortir, de partir pourquoi pas à l'assaut du Vercors, de Chartreuse ou de Belledonne, ou des balades dans les plaines, oui, mais avec style et engagement.
0: Alors pour ce qui est de leur positionnement, ils sont bien sûr sur le marché de l'outdoor.
8: Et oui, la randonnée, le trail explose en France. On compte aujourd'hui plus de 7 millions de pratiquants de running et de trail. Le marché de l'outdoor représente près 1 milliard d'euros en 2024. C'est un secteur qui est vraiment en plein boom. Et au milieu de tout ça, cette PME iséroise qui tient son rang depuis plus de 30 ans. L'histoire commence en 1994, quand un premier bâton sort d'un atelier français. Aujourd'hui, Guidetti, c'est près de 1500 points de vente en France qui leur font confiance. C'est une fabrication entièrement réalisée à la main avec des techniciens artisans qui travaillent dans cet atelier isérois. Et une série de brevets qui font leur réputation avec des bâtons qui sont pratiques, qui sont solides, durables, adaptés à chacun et à chaque sport et en plus personnalisables.
0: Alors côté durabilité, Guidetti fait quelque chose que personne d'autre ne fait.
8: Et oui, depuis 2024, ils ont lancé une première mondiale, c'est-à-dire qu'ils recyclent des vieux bâtons. Avec le soutien de l'ADEME et de la région Auvergne-Rhône-Alpes, Guidetti a développé un procédé qui permet de récupérer les tubes usagés des vieux bâtons, de les nettoyer, puis de les réutiliser comme matière première pour fabriquer de nouveaux bâtons. C'est super vertueux, forcément, on adore. À l'heure où le Made in France est parfois un argument marketing un petit peu creux, Guidetti, au pied du Vercors, prouve que ça peut vouloir dire quelque chose de concret, des emplois qui restent ici, un savoir-faire transmis de main en main, et même une révolution tranquille de l'économie circulaire dans le sport outdoor.
0: Et merci un petit peu pour ce braquage de feu sur cette belle entreprise, Célia Bunny-Roman. Dans un instant, 17h, on va y aller tout tranquillement, bien sûr, on va vous informer. Toute l'actu de ce vendredi 8 mai à 16h53, j'ai pour vous, pour débuter, Chris de Burg, Iron Emotion, et puis Louane avec Conduire viendra nous rejoindre d'ici 4 minutes maintenant.

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1: 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Il est presque 17h.
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1: Première radio sur l'actu en Isère, il est 17h. Faisons le point sur cette actualité avec vous, Laurent Gallien. Bonsoir, Laurent.
3: Bonsoir. Paul Magnier en rose sur le Giro, le Tour d'Italie qui débutait cet après-midi. L'Isérois s'est imposé au sprint lors de la première étape qui avait lieu en Bulgarie. Le grand départ du Giro a lieu en Bulgarie entre Nessebar et Burgas. C'est au bord de la mer Noire. Paul Magnier, donc vainqueur de la première étape du Giro. L'équipe de France de hockey sur glace, elle n'a pas le même succès. Les chances sont désormais minces, voire quasi nulles, de voir les Bleus monter en élite à la fin du mondial de D1 qui se dispute en Pologne. L'équipe de France s'est inclinée cet après-midi face au Kazakhstan 2-1 après tir au but. Il faudrait maintenant que Pologne et Ukraine perdent leur dernier match dans le temps réglementaire. En Pro D2, le FCG fait confiance aux jeunes ce soir pour son déplacement à Aurillac. À 2 journées de la fin, Grenoble est assuré du maintien et ne peut plus atteindre les phases finales. Alors c'est effectivement le moment pour donner du temps de jeu à des espoirs des jeunes qui l'ont mérité, estime le manager Jeff Dubois.
4: Il y a des joueurs qui se sont entraînés quasiment toute l'année avec nous, qu'on voulait récompenser aussi, qui méritait d'être là. Justement, ce genre de match qui peut les booster et leur faire passer un cap. Voilà, donc, c'est profiter de ça, même si, bien entendu, qu'on veut gagner le match. Hein, mais ça ne veut pas dire qu'en mettant des jeunes, on ne gagnera pas le match. Voilà, on compte sur eux. Même si j'aurais voulu me faire participer un ou deux de plus, mais il faut qu'ils soient quand même entourés, ne pas les lancer dans le grand bain comme ça. Donc là, les envoyer au feu tous ensemble, c'est pas la solution. Les envoyer bien accompagnés, je pense que c'est là où ils vont pouvoir montrer tout leur talent. Ouais.
3: Le déplacement du FCG à Aurillac en Pro D2 de rugby, c'est ce soir à 19h30 et évidemment c'est à vivre en direct avec Ici Isère. On l'a appris que ce matin, un homme de 42 ans a été retrouvé mort en fin d'après-midi hier en Isère, en contrebas d'un sentier au-dessus du Fresnay d'Oisans, vraisemblablement victime d'une chute alors qu'il était parti randonner mercredi. C'est sa famille qui réside hors du département qui a donné l'alerte. Le corps a été retrouvé vers 17h hier par une équipe terrestre de la CRS-Alpes après un repérage par drone. La CRS-Alpes qui est intervenue ce matin, plus léger, pour décrocher un parapentiste des arbres où il avait atterri après un décollage raté à Saint-Hilaire-de-Touvet. Le parapentiste n'est pas blessé. Hier soir, également, un policier a été blessé à Montluel dans l'Ain, tout près du Nord-Isère, au bout d'une course-poursuite qui avait démarré dans le sud de Lyon, dans le 7e arrondissement, à bord du véhicule 2 hommes qui ont donc refusé d'obtempérer à un contrôle et ensuite brandi un fusil de gros calibre sur le périphérique lyonnais et tiré en l'air avant de viser les policiers. Le conducteur du véhicule a finalement été intercepté dans l'Ain, à Montluel, et c'est là qu'un policier a été blessé. Les 2 hommes sont désormais en garde à vue. C'est le retour ce week-end. Si vous voulez une idée de sortie de l'opération, prenez la Clé des Champs. Demain et dimanche, une trentaine d'exploitations agricoles du département vous ouvrent leurs portes, parfois avec restauration. C'est l'occasion de découvrir leur travail. Et c'est gratuit. Et puis, autre ambiance à Bourgoin-Jallieu avec peinture fraîche jusqu'à dimanche, le festival de street art. On en reparlera d'ailleurs dans le journal de 18h de ce festival. La météo, Christophe.
1: Alors, le ciel, pour demain samedi, on a encore une très très belle journée.
3: Profitez-en,
1: oui, parce qu'en fin d'après-midi et dans la nuit, nuages et pluie attendues. Et dimanche, malheureusement, on revient à la pluie. Alors, ce ne seront pas des grosses pluies, non, mais Météo France, on annonce quand même un ciel bien nuageux pour dimanche, accompagné de quelques gouttes. Donc, demain après-midi, 23 degrés, 24 degrés, attendu au maximum, que ce soit à Grenoble, à Vienne, un petit peu moins à Bourgoin, 22 degrés, une vingtaine de degrés à la côte Saint-André, 20 degrés également à Tesse en Belledonne, là on est à 600 mètres d'altitude, 19 degrés à La Mure ou encore 17 degrés à Villard-de-Lans.
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1: Des idées de sortie tous les jours à 17h10, vous en avez une, elle se prépare. Je vais vous inviter à aller à la Comédie de Grenoble ce vendredi 15 mai. Pièce assez originale que vous pourrez applaudir et à laquelle vous pourrez peut-être participer. Voici l'aventurier Indochine.

0: et Indochine avec l'aventurier sur ici Isère.
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0: 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Le prochain disque rayé, je vous en parle, hein, arrive d'ici 10-12 minutes maintenant. Donc je compte sur vous pour être avec nous. Dans un instant, dans 3 minutes, Ma vie en bleu qui sera jouée le 15 mai à la Comédie de Grenoble. Rire avec la police, ça n'a pas de prix et c'est moins long qu'une garde à vue. On en parle avec l'auteur dans un instant, il est avec nous, Patrick Lator. Voici Zaz.

0: Estezaz sur ici Isère, 17h11, c'est l'heure de l'idée de sortie. Cette idée vous emmènera à la Comédie de Grenoble. Ce sera le vendredi 15 mai, la semaine prochaine, Ma vie en bleu. Une pièce interprétée par Brice Larieux et écrite par Patrick Lator, que l'on accueille. Bonjour Patrick.
1: Bonjour Christophe.
0: Ma vie en bleu. Une pièce sur la police. C'est assez rare pour le signaler. Et donc, vous avez choisi le thème de Jean, policier, qui est un homme comme vous et moi, avec ses problèmes du quotidien, et il en a même pas mal, et il décide de choisir l'humour pour passer tout ça, pour faire passer la pilule.
1: Exactement. Je crois que vous avez parfaitement résumé la chose. En fait, quand j'ai écrit ça, moi, j'ai écrit ça pas sous la forme d'une espèce de satire, en fait, à la fois drôle et puis humaine aussi, et qui propose un regard différent, on va dire, sur les conditions de vie des policiers à travers des anecdotes inspirées de faits réels.
0: Oui.
1: Donc voilà, que j'ai pu collecter un peu partout à travers la France et puis à Lyon, que je suis lyonnais. Et en fait, j'ai fait beaucoup de sport avec des gens qui étaient policiers. J'ai découvert comme ça, sans l'uniforme. Et ce qui m'a fait comprendre que c'était aussi des êtres humains. On les voit souvent avec leur uniforme. Et souvent, les gens en uniforme, que ce soit d'ailleurs à l'hôpital ou dans d'autres conditions, c'est vrai qu'on voit plus l'uniforme. On voit pas l'être humain qu'il y a derrière. C'est rigolo d'ailleurs.
0: Et c'est comme dans le reste de la population, j'imagine.
1: C'est ça.
0: Il y en a des super sympas, il y en a des moins sympas, il y en a des très très sympas. Et puis ce sont des hommes et des femmes, n'oublions pas, qui ont des enfants, qui ont une vie de tous les jours.
1: Exactement, c'est ça, c'est vraiment ça. Et j'ai voulu raconter tout ça. Moi, ce qui m'a permis d'avoir un œil différent sur eux, et je me suis dit, cet œil que j'avais, qui est souvent faussé par le prisme des médias, parce que dans les médias, on voit pas tout l'aspect humain,
0: bien évidemment,
1: de la police. Et donc, quand je les ai rencontrés, je me suis dit, mais en fait, c'est pas du tout ce que j'imaginais, c'est pas du tout ce que je pensais sur leurs conditions, sur leur sur tout ce qu'ils vivaient au quotidien, sur je me suis dit, mais c'est fou ce que vous vivez, c'est fou avec votre hiérarchie, avec votre famille, sur le terrain. C'est dingue, c'est les premiers observateurs de la société, c'est ce qu'ils me disent souvent d'ailleurs.
0: Et puis c'est vrai qu'on a un effet loupe, c'est-à-dire que sur les médias, on peut entendre ici ou là des gens qui n'aiment pas la police, mais la très très très très très grande majorité des Français aiment sa police et sa gendarmerie, c'est une certitude et une évidence.
1: C'est sûr. Et je me suis aperçu d'ailleurs qu'en écrivant cette pièce, il y avait beaucoup, beaucoup, beaucoup de gens qui avaient soit de la famille, soit des amis très proches, qui étaient liés à ces métiers-là. C'est un truc de fou. Et comme me disent souvent les policiers, tu sais Patrick, on ne nous aime pas, mais jusqu'au moment où on a besoin de nous.
0: Oui, mais comme je vous dis, il y a beaucoup plus de Français qui aiment la police que ceux qui ne l'aiment pas. En tout cas, c'est un choix pas risqué, j'ai pas envie de dire ça, mais un peu différent. Et c'est une pièce où on rit, on est bien d'accord.
1: Ah, une pièce où on rit beaucoup, parce que ce qui arrive, toutes les anecdotes qui arrivent aux policiers, c'est quand même extraordinaire. C'est comme dirait certains policiers que j'ai vu encore il y a pas longtemps, ils me disaient, tu sais, c'est fou de ce dont est capable l'être humain. C'est incroyable. Dans le bien ou dans le mal, mais c'est incroyable ce qu'il est capable de faire.
0: Ah bah oui, ils envoient des vertes et des pas mûres, expression du 19e siècle, certes, mais c'est pas grave.
1: Ah ben par exemple, si je peux vous raconter une anecdote rapide,
0: Allez, on y va, dernière.
1: Voilà, l'année dernière, sur le périphérique lyonnais, il y avait quand même un monsieur qui roulait en contresens. Et il a expliqué au policier, c'était un monsieur assez âgé, mais tranquillement, que lui, il allait partir en Angleterre dans pas longtemps, et qu'il roulait à gauche, c'était pour s'entraîner. C'était pour s'entraîner.
0: C'est pas vrai.
1: Mais si, c'est extraordinaire, c'est extraordinaire. Et cette personne avait bien le méchant, je veux dire. C'était juste qu'il avait pas conscience du tout du danger que ça pouvait représenter de rouler en contre-sens.
0: Je m'entraîne parce que je vais partir en vacances en Angleterre. Ah, c'est fort, ça. Bon, en tout cas, on va rire avec vous et avec le comédien, je le disais, qui s'appelle Brice Larieux. Ce vendredi 15 mai, c'est à la Comédie de Grenoble. Et on est heureux de t'accueillir, Patrick Lator.
1: Merci, vraiment, c'est très gentil à toi, Christophe. Merci pour le passage à la radio.
0: On a eu une première fois, mais ça s'était mal passé parce qu'on avait une très très mauvaise liaison. Donc je me suis dit, il faut que je remette une deuxième couche.
1: C'est très gentil.
0: Merci Patrick, et à très vite à Grenoble.
1: Merci Christophe.
0: Vendredi 15 mai.
1: D'avoir passé sur. Ravi d'avoir passé à la radio. Merci beaucoup, Christophe.
0: Au revoir Patrick.
1: À bientôt.
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0: 10 000 euros de vacances chez Belle Embrasse, ça vous va? Des mots un peu magiques, en tout cas des disques rayés, on vous en diffuse depuis lundi. Aujourd'hui, vendredi, ce sont les derniers mots qui font une phrase. Et cette phrase, eh bien, vous irez la donner et l'écrire sur ici.fr. Je pense que le dernier disque rayé arrive dans moins de 3 minutes maintenant. Juste après les Jackson 5, avec Blame It on the Boogie.

0: ça y est, j'espère que vous avez ces mots magiques, ces disques rayés, que vous avez votre phrase. Elle va vous permettre de gagner 10 000 euros de vacances chez Bellambra. 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En tout cas, félicitations à vous si vous nous avez suivis tout au long de cette semaine avec cette phrase et ces disques rayés du lundi, donc jusque vendredi.
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0: Et le meilleur, le best-of d'Anne-Élie Gauthier pour le clin d'œil. Je vous rappelle que le clin d'œil, c'est tous les matins à 8h40 et qu'on réécoute ce moment, c'est vrai, où on sourit en règle générale tous les jours à 17h25. Best-of du clin d'œil au sujet du T4M Ultra Tour des 4 massifs. On cherche les bénévoles.
9: L'Ultra Tour des 4 massifs, c'est l'UT4M 2026 qui s'annonce dans un peu plus de deux mois. Maintenant, c'est l'événement.
5: Vous avez le temps de vous préparer.
9: Oui, on va se préparer. Donc ça s'annonce comme une édition particulièrement attendue. Plus de 4000 coureurs du 16 au 19 juillet.
5: L'UT4000.
9: Cœur du territoire grenoblois. L'UT4000, absolument, avec les 4 massifs de la région.
5: Oui.
9: Et pour en parler, elle est avec nous. C'est Laura Costa, la vice-présidente de Grenoble Outdoor Aventure, cette association qui organise l'UT4M. Et elle est avec nous en direct. Bonjour Laura.
5: Bonjour Laura.
10: Bonjour à tous, bonjour à tous les auditeurs.
9: Alors Laura, l'UT4M déjà, en quelques mots, c'est quoi exactement?
10: Donc pour parcourir les 4 massifs que vous avez cités, et puis également nous avons une course handi-trail, donc handi-ka, et nous avons également une randonnée sur laquelle il reste des places.
5: Donc okay. c'est pas si fermé aux grands sportifs, c'est pour tout le monde finalement.
9: C'est pour tout le monde, oui.
10: Alors non, effectivement, c'est accessible à tous, hein, c'est un événement qui se veut accessible à l'ensemble des coureurs.
5: On pourra y aller, Laura.
10: Chacun son défi, quoi.
9: Bon, alors voilà.
11: Je vise les 180.
9: Voilà, alors Laura, ce qui est important, pourquoi vous êtes là aujourd'hui? C'est parce qu'en fait, vous avez besoin de bénévoles.
5: Ah oui, c'est
9: parce
5: important.
9: Que, voilà, c'est important, parce qu'il y a quoi? Il y a au moins 800 bénévoles qui sont indispensables.
10: Oui. Ça. Oui, alors tout à fait, effectivement, avant d'entrer donc dans le cœur de l'événement, vous l'avez mentionné, du coup, on est une association 100% bénévole qui organise, donc on a des bénévoles qui toute l'année œuvrent pour que l'événement puisse avoir lieu, mais pendant l'événement, nous avons aussi besoin de bénévoles, donc on en a besoin un petit peu avant, dès le 11 juillet, pour préparer l'événement,
9: ouais.
10: Pendant l'événement, évidemment, et puis un petit peu après, pour tout ranger, et les missions sont très variées, on peut avoir du balisage du parcours, les ouvreurs, les fermeurs, l'accueil du public, bien évidemment, le retrait des dossards, la logistique aussi, qui voit un peu moins les coureurs, mais qui est clé, les navettes abandon, signaleur aussi, qui est un poste difficile, mais absolument clé, ou bien sûr, évidemment, les ravitaillements pour donner à manger aux coureurs. Il n'y a pas de limite d'âge, on a des bénévoles qui reviennent chaque année, on a un joli pilier, donc ça permet de faire de chouettes rencontres, et puis de découvrir aussi la course de l'intérieur.
9: Ben ça c'est chouette.
5: Ben parfait.
9: Voilà, l'appel est lancé. Donc pour les bénévoles, comment on fait? Comment ils font, Laura? Ils vous appellent? Ils passent par ici Isère?
10: Ils peuvent aller sur notre site, donc c'est www.it4m.fr.
9: Voilà.
10: Et puis ensuite ils trouveront l'onglet bénévole où ils pourront s'inscrire du coup sur notre site, donner leur disponibilité, même si c'est que quelques heures, donner aussi le poste sur lequel ils souhaitent être, et puis nous l'équipe bénévole du coup les rappellera et les affectera sur le poste de leur choix.
9: Merci Laura, passez une belle journée. Voilà. Laurent Gallien va jouer. Voilà.
10: Merci.
11: Je postule au ravitaillement.
9: Merci Laura.

0: Messi et Lola Young sur Ici Isère.
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0: Et comme je vous le disais, sur la route, on jette un coup d'œil, mais c'est le calme plat. Circulation est fluide sur l'ensemble de notre département. Côté ciel, pour demain, profitez-en d'encore une très belle journée. Par contre, cela va s'ennuager en fin d'après-midi. Dans la soirée, on attend des pluies dans la nuit de samedi à dimanche, et un dimanche assez nuageux et avec quelques gouttes aussi. Donc profitez de votre journée de samedi, demain.
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0: Connaissez-vous la mère à Titi? Ben oui, la mère à Titi. Voici Renaud sur Ici Isère, avant de prendre des nouvelles de toute l'actu musicale. Des nouvelles des Beatles, de Charlotte Cardin, d'Alosha Schneider également, avec Émilie Mazoyer, dans 4 minutes. Renaud.

0: Titi et c'est Renaud, bien sûr, sur ici Isère. On va écouter Miley Cyrus dans un instant. Je vais vous offrir aussi des places de cinéma pour aller au pâté, au Kinépolis de Bourgoin-Jallieu. Ce sera dans quelques minutes pour aller voir un beau film. Il y en a de nombreux actuellement, mais avant cela, on a toute l'actu musicale avec vous, Émilie Mazoyer.
1: Salut tout le monde. Émilie au rapport pour votre dose quotidienne d'actualité musicale. Le 8 mai, c'est bien sûr l'anniversaire de la victoire des Alliés sur l'Allemagne nazie. Et ça n'est pas rien. 8 mai 45 forever, on est tous d'accord. N'oublions cependant pas le 8 mai 70.

25 ans après la fin de la guerre, le 8 mai 70, il y a 56 ans, c'était la sortie du 12e et ultime album des Beatles, Let It Be. Conçu dans la douleur, produit par un Phil Spector mégalo, sorti alors que le groupe était déjà officiellement séparé, Let It Be a tout pour être l'album mal aimé des Beatles, mais avec son tube titre et Get Back et The Long and Winding Road, eh ben on adore ce disque en fait. Là, c'était romantique. Charlotte Cardin a invité son amoureux à la rejoindre sur scène.

0: concert de sa vie. Et oui, c'était son premier Bercy. La Québécoise Charlotte Cardin a partagé cette jolie chanson avec Alyosha Schneider. Un moment plein de beauté et d'amour. Vous trouverez la vidéo partout. Je recommande, hein, ils font rêver ces deux-là. J-4 pour Sylvie Vartan qui s'apprête à retrouver la scène du Palais des Congrès à Paris. Mais attendez, elle n'avait pas fait ses adieux, Sylvie ? Vartan a effectivement donné l'an dernier ce qu'elle a annoncé comme étant ses derniers concerts, mais n'est pas partie à la retraite pour autant. Mardi prochain, le 12 mai, elle ne montera pas sur scène pour chanter, mais pour une masterclass, sorte de conférence en bon français. Sylvie Vartan se racontera, partagera des extraits de films, de chansons, des photos inédites, et elle répondra même aux questions du public. En Suède, pour le disco, il y a ABBA. Pour le hard rock, c'est Europe qui s'y colle. Et comme, contrairement à leurs compatriotes à paillettes, les rockers sont toujours en activité, on peut se réjouir d'une double actualité. Un nouvel album attendu pour le 25 septembre et la tournée anniversaire de leur immense tube, The Final Countdown, de passage par la France, le 28 juin au festival Rétro C'est Trop et le 6 octobre à Paris, à l'Olympia.
1: Merci pour toute cette actu, Émilie Mazoyer. 17h40 sur ICI-Isère, il est l'heure de jouer ensemble. Je vais vous offrir deux places de cinéma pour aller au Kinépolis de Bourgoin-Jallieu pour aller voir le film de votre choix. Parmi les films actuellement, il y en a deux qui cartonnent. Il y en a un qui est sorti mercredi dernier, il y a deux jours. Pour le plaisir, film avec Alexandra Lamy et François Cluzet. Bon, c'est un film un peu coquinou, un peu coquin. Mais c'est pas grave, on va aller le voir quand même. C'est quoi l'amour aussi, avec Laure Calamy, Vincent McCain. Et puis, vous avez le film qui marche plutôt très très bien en ce moment sur les années 80. Là aussi, vous avez Michael. C'est 4 points hein, au niveau de la cotation spectateur sur 5. Donc c'est un film aussi qui est... j'en ai discuté avec quelques collègues, on s'ennuie vraiment pas du tout. C'est un très chouette biopic sur la vie de Jackson. Ça commence à 8 ans d'ailleurs avec les Jackson 5. Donc je vous offre des places de cinéma pour aller voir le film de votre choix au Kinépolis de Bourgoin-Jallieu. Si vous reconnaissez le mix du jour, écoutez plutôt

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Bonne chance, bon courage à vous et à tout de suite après Miley Cyrus. Ah.

0: Miley Cyrus sur ici Isère. Tiens, c'est Claire la cuisinière qu'on accueille de Sainte-Blandine. Bonjour Claire.
1: Bonjour.
0: Bonjour, vous aimez cuisiner Claire?
1: Oui, quand j'ai le temps.
0: Ouais. Un flan de courgette au four, c'est bon ça?
1: Je vous dirai quand je l'aurai goûté.
0: Vous allez manger chez maman ce soir, c'est ça?
1: C'est ça.
0: Eh bien, écoutez, elle a la chance d'avoir une fille comme vous, votre maman.
1: Mais elle cuisine bien aussi.
0: Oui. Vous allez peut-être partir au cinéma. Sainte-Blandine, Bourgoin-Jallieu, c'est loin ou pas? Non?
1: 15 kilomètres.
0: Oh, ben ça va alors. Vous y allez de temps en temps au cinéma ou souvent?
1: J'aimerais y aller plus souvent. Mais j'y vais de temps en temps.
0: Bon, écoutez, on va vous offrir 2 places gratuites pour aller voir le film de votre choix au Kinépolis de Bourgoin-Jallieu, si vous le souhaitez. Si vous reconnaissez les 3 extraits musicaux du jour, c'est parti. Le premier extrait, il s'agit de qui ?
1: Rita Mitsouko.
0: L'Erita Mitsuko, oui Claire, bravo. C'est juste pendant la nuit. Il y avait du soleil. Le deuxième extrait.
1: Jean-Jacques Goldman.
0: Oui. Le dernier arrive dans quelques secondes, ne bougez pas Claire. La nuit je monte. De qui s'agit-il?
1: Bachung
0: Alain de son prénom. Bravo Claire, on vous offre ces 2 places pour aller au cinéma et aller voir le film de votre choix.
1: Eh ben, c'est gentil.
0: Chouette cadeau. La bise à votre maman Claire.
1: Eh ben, je n'y manquerai pas.
0: Et puis, quelle radio vous écoutez tout au long de la journée?
1: Pas tout au long de la journée, mais quand je peux, ici, Isère.
0: Très bien. Merci, Claire, et bon week-end. Au revoir, Claire.
1: Merci également. Au revoir.
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0: Claire, elle est cash. Hein. Elle répond succinctement, c'est clair, c'est net, c'est clair, justement. Bob Marley avec Could You Be Love pour rejoindre 18h et toute l'actualité, tout le journal de ce vendredi 8 mai.

0: C'est Bob Marley, Call You Be Love sur Turissi Isère avec cette journée, hein, bien sûr, que vous avez pris parce que le vendredi 8 mai, ça sert aussi à cela. À se poser un petit peu sur la route côté circulation, tout est vert, tout est fluide sur l'ensemble du département de l'Isère. Pas de bouchons à vous signaler si toutefois vous preniez la voiture. À 18h, on fait un point sur l'actualité et puis on écoute pour y aller Texas et Amir.
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1: À l'imparfaite, c'était Amir sur Ici Isère.
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1: La première radio sur l'actu en Isère, il est 18h. Et le journal, c'est avec vous, Laurent Gallien. Bonsoir, Laurent.
3: Bonsoir.
1: Un homme de 44 ans est mort en montagne en fin de matinée.
3: Oui, peu avant midi, dans la face nord de l'aiguille de Lolland, c'est dans les Écrins. On est dans l'alpinisme. Deux hommes qui remontaient une pente en crampons ont été surpris par une avalanche de plaques. L'un d'eux, âgé de 44 ans, originaire du bassin chambérien, a été emporté sur plusieurs centaines de mètres. Les secouristes de la CRS Alpes de Grenoble ont récupéré son corps et ils ont récupéré également son compagnon de cordée en état de choc. Hier soir, déjà, la CRS Alpes avait retrouvé mort un randonneur de 42 ans au-dessus du Fresnay d'Oisans, randonneur vraisemblablement victime d'une chute. Les secours en montagne qui ont effectué encore aujourd'hui près d'une demi-douzaine de sorties pour des randonneurs coincés techniques, comme on dit dans le jargon, des randonneurs surpris souvent face à des conditions pour lesquelles il ou elle n'avait pas l'équipement nécessaire, des plaques de neige notamment. Attention, les conditions peuvent toujours être hivernales en altitude.
1: Une grenobloise a été grièvement blessée par un feu de friteuse.
3: Oui, c'était chez elle vers 14h, 12 rue Émile Romanet, à la limite des quartiers Bajatière et Abbaye, un feu de friteuse qu'elle a tenté d'éteindre en aspergeant la friteuse d'eau, ce qui n'a fait qu'accentuer les brûlures. Cette victime de 40 ans a été transportée en urgence absolue au CHU de Grenoble.
1: En cyclisme, le Tour d'Italie commence fort pour les Isérois, Paul Magnier.
3: Ouais, le coureur de l'équipe Quick-Step a ce soir le maillot rose de leader sur les épaules après la première étape de ce Giro. Bonsoir Antonin Kermen.
4: Bonsoir.
3: Il s'est imposé au sprint.
4: Oui, cette étape du 8 mai, Paul Magnier l'avait dans le viseur depuis la préparation hivernale. Une première étape du Giro disputée sur les routes de Bulgarie et destinée aux sprinteurs. L'occasion de s'emparer du maillot rose était belle et le coureur de Vars ne l'a pas laissé passer. Il faut le dire, très bien aidé par ses coéquipiers de la Quick-Step qui l'ont parfaitement emmené dans le final, en évitant notamment l'énorme chute survenue à 500 mètres de la ligne. Paul Magnier a ensuite été le plus fort, tout simplement une victoire qui fera date, car il s'agit de sa première sur un grand tour, et aussi parce qu'une bonne partie des meilleurs sprinteurs mondiaux sont présents sur le Giro. Après une année 2025 faste avec 19 succès, Paul Magnier continue donc de monter dans la hiérarchie mondiale. Ce samedi, il aura en plus sur les épaules le mythique maillot rose de leader du Giro. Vu le profil de l'étape, pas certain qu'il puisse le garder, mais c'est une autre journée dont il se souviendra.
3: Et puis c'est déjà ça. Merci Antonin, on vous retrouve ce soir à partir de 19h, coup d'envoi 19h30 pour nous faire vivre le match de Pro D2 de rugby du FCG à Aurillac avec au stade Julien Oury, le FCG qui n'a plus grand chose à jouer et qui envoie la jeune garde à Aurillac, c'est ça, hein?
4: Oui, exactement, pas mal de jeunes joueurs, on prépare l'avenir et on fera les adieux à ceux qui quittent le club aussi lors de la dernière journée face à Colomiers dans une semaine.
3: A tout à l'heure Antonin. Paul Magnier brille, ce n'est pas le cas de l'équipe de France de hockey sur glace et de ses Isérois. Mondial de D1 qui se dispute en Pologne, les Bleus qui se sont inclinés au tir au but contre le Kazakhstan en début d'après-midi ont désormais perdu toute chance de rejoindre l'élite parce qu'il faudrait que la Pologne et l'Ukraine perdent leur dernier match dans le temps réglementaire. Or, à la fin du deuxième tiers, l'Ukraine menait 3-1 face au Japon. Il faudrait un miracle. À Bourgoin-Jallieu, attention, peinture fraîche, c'est le nom du festival de street art bergalien dont la seconde édition a débuté aujourd'hui, s'étend jusqu'à dimanche. 25 artistes français, anglais ou de plus loin encore sont au magasin généraux, c'est juste derrière la gare. 8 artistes peignent en live devant le public, parmi eux Clara Wall, une graffeuse venue d'Argentine. Elle a commencé son œuvre un peu avant le début du festival et Antoine Ballandra, vous êtes allé à sa rencontre.
5: Perchée sur une nacelle, Clara Wall peint au pinceau le mur de l'ancienne maison construite à l'entrée des magasins généraux. L'artiste argentine va entièrement décorer les murs de la bâtisse.
6: Et
5: elle en a, vous l'entendez, pour toute la semaine. L'œuvre colorée et abstraite prendra ainsi forme sous les yeux des festivaliers. Un style onirique, poétique. L'œuvre suit la main d'un jardinier imaginaire, une ligne qui sculpte un jardin fleuri.
7: Le style ou le concept général de toutes les œuvres est que c'est quelque chose d'abstrait, mais avec des couleurs. s'invite à regarder l'œuvre et à découvrir soudainement quelque chose de plus qui va au-delà des formes colorées.
5: Encore un peu de poésie colorée donc dans Bourgoin-Jallieu, une ville que l'artiste découvre pour la première fois.
7: C'est incroyable, c'est vraiment chouette, très grand. Il y a beaucoup d'art, beaucoup d'artistes, donc c'est un honneur pour moi d'être ici. Et puis ils m'ont donné un grand mur pour mon intervention.
5: Pendant le festival Peinture Fraîche, l'artiste expliquera au public sa manière de travailler, de peindre. Elle qui, en 10 ans de pratique, a déjà réalisé des œuvres sur les murs du monde entier, de l'Argentine à l'Uruguay, en passant par la France.
3: Peinture Fraîche, festival de street art à Bourgoin-Jallieu, c'est jusqu'à dimanche soir. La météo, Christophe, ça va être en corbeau demain.
1: Oui, demain c'est bien. Demain samedi c'est bien. Par contre,
3: ça va se gâter un peu.
1: Fin de journée, on a les nuages qui arrivent. Début de nuit, de la pluie. Et puis dimanche, c'est bien nuageux avec quelques gouttes. Donc profitez si vous le pouvez au maximum de votre extérieur demain samedi avec des températures jusqu'à 23-24 degrés en pleine, entre 20 et 24, suivant où vous habitez dans le département de l'Isère. Et puis à 1000 mètres d'altitude, par exemple à Saint-Bernard-du-Touvet ou encore à Villard-de-Lans, attendez-vous à 17-18 degrés au maximum, sous abri demain, avec le soleil donc.
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1: Le Red Light Festival arrive, ce sera pas ce week-end, le week-end prochain. C'est 3 jours de trail, c'est à Saint-Pierre-Chartreuse. On va en parler dans un instant dans le camp de base. Avant cela, voici My Life et voici Billy Joel.

0: C'était Billy Joel et My Life sur Ici Isère.
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0: On a un bon rendez-vous de trail. Je sais que vous êtes de plus en plus nombreux en Isère, surtout en Isère, à pratiquer ce format de course. C'est à Saint-Pierre-de-Chartreux, c'est le Red Light Festival. C'est pas ce week-end, c'est le week-end suivant, 15 et 16. Il y a 6 courses au programme. C'est vendredi, samedi et dimanche. C'est pas rien. Vraiment très très beau rendez-vous auquel vous allez peut-être participer. On va en parler dans un instant. Après les Enfoirés et l'île au trésor sur ici Isère.

0: les enfoirés, l'île au trésor sur ICI Isère.
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0: Ah, c'est un beau terrain de jeu d'ailleurs, hein, du côté de Saint-Pierre de Chartreuse. Pour la 14e édition, c'est pas rien, 14 éditions du Red Life Trail Festival. Les 15, les 16 et les 17 mai, il y a 3 jours de course et il y a 6 courses. Il me semble, on en parle avec Jonathan Ruquerolle. Bonjour Jonathan.
2: Bonjour.
0: Bonjour. Je disais 14e édition, commencez à prendre de l'âge du côté de Saint-Pierre de Chartreuse.
2: Ouais, c'est une belle date anniversaire, hein, cette 14e édition, depuis la date à laquelle Red Light est venu s'installer au cœur du massif. Ouais.
0: Au cœur de Saint-Pierre de Chartreuse, effectivement. C'est devenu une habitude pour certains de se rendre comme cela, mi-mai, du côté de Saint-Pierre. Il y a des habitués.
2: Alors oui, on a effectivement des habitués. Ça attire aussi pas mal d'athlètes, on va dire, qui la gardent dans le calendrier pour des préparations, pour des grandes échéances, on va dire, qui arrivent le mois d'après, par exemple. Mais oui, notamment certains athlètes élites.
0: Ouais, course de préparation pour les élites, hein, parce qu'il y a le gros du peloton, se fait plaisir. Alors il y a 3 journées, c'est pas rien quand même, hein, c'est pas simplement une seule course qu'il faut gérer comme cela. Ça demande quand même pas mal de boulot. Que se passe-t-il le vendredi?
2: Alors on attaque effectivement le vendredi avec, on va dire, une petite épreuve un peu atypique, ce qu'on appelle le kilomètre vertical. Donc on part d'un point bas, jusqu'à un point haut, un sommet. Sommet de la Scia, on a là nous un peu moins de 1000 mètres, ça fait mal, hein, ça tape dans le cardio comme on dit. Voilà pour cette première journée. Après on enchaîne le samedi avec pas mal d'épreuves. On a 4 trails, une randonnée et les courses enfants. Donc là on peut s'élancer à partir de 16 km jusqu'à 47 km.
0: Oui.
2: Et après, le dimanche, avec le format aussi bien atypique, Sky Trail, qui va chercher un sommet le plus proche en partant du centre du village et on revient au centre du village en prenant les chemins les plus abrupts, qui est assez bien technique.
0: Oui. Côté parcours, on est sur ce qui se fait comme d'habitude ou on a quelques petits changements sur certaines courses?
2: On a des petits changements principalement. Alors, on avait déjà proposé de grands changements l'année dernière. Là, pour cette année, on a des petits changements effectivement sur le Sky Trail, mais sinon globalement les parcours restent identiques.
0: Oui. Tout est complet ou il y a encore la possibilité de participer à certaines courses?
2: Alors, on a encore quelques dossards sur les randonnées, évidemment les courses enfants, mais oui, là, on est un peu victime de notre succès depuis plusieurs mois, effectivement.
0: Ouais, avant de passer au deuxième temps, vous sentez vraiment, parce que j'ai l'impression que, alors, il y a une étude qui dit qu'il y a 7 millions de Français qui courent, en gros, un Français sur 10. Vous sentez, vous, cet engouement, vous l'avez vu, cet engouement pour la course, pour le trail en 14 ans?
2: Alors oui, ouais, clairement, on le voit pratiquant même déjà d'avant où souvent les termes qui revient toujours, c'est avant on pouvait s'inscrire le jour même sur un bout de papier au bout d'une table. Ça devient vraiment très rare.
0: Ça c'est fini.
2: C'est fini, je crois. Là, peut-être encore sur quelques cours, ça doit être encore possible. Mais effectivement, là, nous, on voit les progressions et cet engouement qui est très important sur ce type de pratique de course à pied, et notamment du trail.
0: Bon, c'est tellement magnifique. En plus, si on a le beau temps, c'est génial. On continue à en parler de ce Red Light Trail Festival. Après Propaganda et P-Machinery, vous restez à mes côtés, bien évidemment, Jonathan Ruquerolle. Ce sera vendredi, samedi et dimanche. Donc, la semaine prochaine, bien sûr, pour découvrir ce beau massif qu'est le massif de la Chartreuse au départ de Saint-Pierre de Chartreuse. Le départ se fait au centre, hein, quasiment du village. À chaque fois, c'est une belle fête pour avoir eu l'occasion de courir avec vous il y a quelques années. Restez avec nous, on revient dans 3 minutes.

0: Imaginary et Propaganda sur ici Isère dans le camp de base. Ce soir, nous sommes avec Jonathan Roquerol pour parler du Red Light Festival qui arrive les 15, 16 et 17 mai, c'est-à-dire le week-end prochain. Quand on est comme cela à l'organisation d'un gros week-end, parce que c'est même plus qu'un week-end, c'est trois journées, avec le vendredi un kilomètre vertical, j'imagine que vous avez besoin de plein de bénévoles, Jonathan Roquerol, et au nombre de combien d'ailleurs ?
1: Oui, ça c'est un vrai sujet. Alors pour nous, pour le coup, on a effectivement besoin de bénévoles, on s'en sort plutôt bien. On essaye de les chouchouter au maximum et être au plus près d'eux. Voilà, pour bon, après c'est une question aussi d'affinité et de relations humaines, mais ouais, voilà. En tout cas, nous, ça nécessite à peu près 150 postes, on va dire, cumulés sur les trois jours, 150 missions. Et en termes de bénévoles, on est une petite centaine.
0: Oui. Il y a plusieurs courses. Quelle est la plus belle pour vous, Jonathan ?
1: Ah, le format Sky Trail est quand même. Il est quand même très joli. C'est aussi par rapport au fait que c'est le type de d'épreuves qui m'a tiré le plus, oui. Mais voilà, très aérien, technique, on met un peu les mains, c'est quand même très classe.
0: Oui. C'est 2000 mètres de dénivelé, c'est ça, en 27 kilomètres.
1: Exactement.
0: Oui,
1: exactement.
0: Donc ça grimpe effectivement. Et quels sont les passages un petit peu tendus où on met les mains justement ? C'est quoi, col du Cucheron, quand on monte ensuite ?
1: Alors ça va être un petit peu avant dans le sens de la montée en direction en partant de Saint-Pierre, donc c'est le pas de, ce qu'on appelle le pas de racapé. Donc là on met des professionnels de la montagne hein, qui sont là pour sécuriser pour dire ranger les bâtons, ce genre de choses.
0: Oui.
1: De marcher et puis d'accompagner ceux qui sont peut-être les moins à l'aise. Après c'est effectivement en redescendant sur le col de Bovinan où on a un petit passage technique où là pareil on équipe de cordes. Mais après le dernier je dirais c'est le pas du loup. Le petit pas du loup qui se situe au-dessus du monastère de la Grande Chartreuse.
0: Au-dessus, oui, effectivement, magnifique. C'est vrai que ce coin en randonnée est juste exceptionnel hein, au-dessus du monastère.
1: Il n'y a pas un bout de sentier qui est à jeter, je dirais, sur ce parcours.
0: Jonathan Roquerol, vous courez, vous, ou pas, là, ce week-end ?
1: Non, moi, le week-end de la course, oui, je cours pour... Voilà, sur les urgences, on va dire, s'il y en a. Mais non, sinon, voilà, on reste au PC course et veiller à ce que tout se passe le mieux possible.
0: Bon, c'est vendredi 15, samedi 16, dimanche 17. C'est vraiment une belle, belle fête. Hein. C'est la 14e édition. Et puis, ce massif de Chartreuse, je vais dire, il n'y a pas plus beau. Alors, il y a le Vercors, bien évidemment, et d'autres, mais ça reste quand même chouette pour le trail parce que on peut se faire plaisir aussi sans trop de difficultés. Et puis, on a les difficultés si toutefois on veut. Merci en tout cas, Jonathan Roquerol.
1: Si je peux juste rajouter, oui. Il y a la fête de la Chartreuse en même temps le week-end. Donc, pour ceux qui veulent venir et profiter un peu plus de la Chartreuse et de l'événement, voilà, il y a les fêtes de la Chartreuse qui déroulera aussi.
0: Donc, quoi, produits locaux, tout se passe au cœur du village?
1: Voilà, il y a des visites, il y a plein d'animations. Je laisserai les auditeurs à se rendre sur le site parce que c'est pendant plus d'une semaine et donc le calendrier est trop chargé pour que je puisse détailler. Mais il y a vraiment
0: très bien. Donc les fêtes de la Chartreuse en même temps que le Red Light Trail Festival. Merci Jonathan, passez un bon week-end.
1: Merci, bon week-end.
0: Et à bientôt, au revoir.
1: Au revoir.
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0: Jean-Michel Asselin pour La Montagne Pas à Pas également va nous rejoindre dans un instant avec un moment historique à vivre en montagne et puis dans quelques secondes Christophe Mahé avec La Lune.
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0: Christophe Maé et la Lune sur Ici Isère, sa toute nouvelle chanson, son tout nouveau titre.
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0: Alors sur la route, j'ai beau chercher ce soir, vous allez me dire c'est juste un petit peu normal, mais non, pas de bouchon, pas de ralentissement à vous signaler sur l'ensemble du département de l'Isère. Donc si vous voulez prendre votre voiture pour vous déplacer, vous ne vous rencontrerez aucun souci de circulation ce soir à 18h30.
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0: La montagne pas à pas et Jean-Michel Asselin arrive d'ici quelques minutes. Ce sera montagne et seconde guerre mondiale. Je vous rappelle, nous sommes le 8 mai 2026, 18h31. Avant cela, on part faire un petit tour en Haute-Savoie. C'est la dame de Haute-Savoie, c'est Francis Cabrel. Et puis, on a les filles, les meufs et Marguerite, juste après.

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0: 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C'était Marguerite sur Ici Isère. Il est l'heure de suivre et d'écouter parce que on adore ça, Jean-Michel Asselin, dans la montagne pas à pas, dans le camp de base. Et Jean-Michel, nous remontons le temps en montagne juste avant le début de la Seconde Guerre mondiale aujourd'hui.
1: Exactement. Une équipe d'Italiens, figurez-vous, menée par un jeune homme trapu, Riccardo Cassin, et ses compères Ugo Tizzoni et Luigi Esposito, réussit l'ascension du pilier de la Walker à la face nord des Grandes Jorasses, dans le massif du Mont Blanc, du 4 au 7 août 1938, devançant au passage des Français comme le guide Armand Charlet ou le célèbre rochassier Pierre Alain. Cassin n'avait jamais vu la montagne auparavant. L'exploit est donc considérable. Cette même année, la face nord de l'Eiger, en Suisse, est également vaincue. La réputation de cette face nord de l'Eiger est détestable. Elle a coûté la vie à plusieurs alpinistes, à savoir 9 morts entre 1932, date de la première tentative, et 1938. En juillet 1938, elle est enfin gravie en 3 jours, par une équipe allemande composée de Ander Lechmer et Ludwig Vorg, associée à la cordée autrichienne de Heinrich Harrer et Fritz Kasparek. Ils ont un drapeau nazi dans le sac à dos et Hitler leur donnera une distinction olympique.
0: Et l'histoire ne s'arrête pas là pour l'un d'entre eux, non ?
1: Si, Heinrich Harrer aura ce qu'on appelle un destin hors du commun, puisqu'il deviendra le précepteur du Dalai Lama au Tibet pendant 7 ans, de 1944 à 1951, après avoir fui d'un camp de prisonniers en Inde, ce qui a donné le fameux film « 7 ans d'aventure au Tibet ». J'ai eu la chance insolente de passer un long moment avec quelques-uns des protagonistes de ces deux exploits. Au Festival des Diablerets en Suisse, sur une terrasse ensoleillée, je me suis retrouvé à dialoguer avec Riccardo Cassin et Ander Lechmer, mais aussi avec la Suissesse Loulou Boulaz, qui fit une remarquable deuxième ascension de la face nord des Grandes Jorasses via l'éperon Croze. C'était un moment parfait. Riccardo Cassin, sa chevelure blanche, ses bretelles sur sa chemise à carreaux, et Ander Lechmer, une casquette vissée de travers sur sa tête. Les deux alpinistes qui avaient franchi le cap des 80 ans devisaient, tels des jeunes hommes, des prises qui tenaient plus ou moins bien ou des chamois qu'ils iraient traquer à l'automne. Je me souviens particulièrement comment Riccardo Cassin m'avait raconté le départ de son père pour travailler dans une mine au Canada. Il avait alors 2 ans et son père mourut 2 ans après son exil, probablement victime d'un coup de grisou. Riccardo avait cherché l'emplacement de cette mine, appelée la mine du Coyote, quand il dirigea une expédition au McKinley en 1961. Mais ce n'est qu'en 1998 qu'il retrouva la mine en se rendant dans un festival du film de montagne à Banff. Riccardo Cassin est décédé peu après avoir fêté ses 100 ans en 2009 et Ander Lechmer est décédé à 99 ans en 2005. Quand on vous dit que la montagne, ça conserve.
0: Merci beaucoup Jean-Michel Asselin. Passez un très très bon week-end et à vendredi prochain avec plaisir bien sûr. Il est 18h40, je vous rappelle que vous avez un match de Pro D2 à vivre ce soir en direct sur l'antenne de Ici Isère, Aurillac-Grenoble. 19h30, coup d'envoi. Vous suivrez tout cela bien sûr à la radio. J'ai Original Sin et In Excess avant de prendre des nouvelles de votre soirée télé.
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0: C'était In Excess à 7h moins le quart sur Ici Isère. On va voir ce que l'on peut peut-être regarder à la télévision ce soir. Enfin, en tout cas, on va rentrer dans les coulisses de la télévision.
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0: Et vous nous proposez ce soir, Patrice Gascoin, de passer une soirée avec l'un des maîtres de l'humour, Jérôme Commandeur. Sketch, film, interview, tout est dans Commandeur ce soir sur Canal+.
3: Pour Jérôme Commandeur, faire rire est une question de vie ou de mort.
4: Pardon madame, elle avait quel âge la dame dans le cercueil? 107 ans. Comment vous... Elle est partie trop tôt, tout à fait. Fauché en plein vol.
5: Oui,
4: fauché. Ben, 107 ans, fauché en plein vol, tu commences quand même à regarder la piste. Hein, tu...
3: Canal+ va vous rendre bien vivant avec cette soirée spéciale Jérôme Commandeur. Ça commence en clair dès 19h40 avec le numéro de la boîte à questions. Le principe, l'invité est seul dans une boîte et il répond à des rafales de questions qui lui apparaissent sur un écran. Tiens, une question sur la mort.
6: La mort, bah quand on s'y attend pas, c'est une bonne tuilasse quand même. Hein. C'est un truc, ça marque la journée, je crois.
3: Ça continue en clair à 20h35 avec le numéro de l'émission En aparté, où Jérôme Commandeur répond cette fois à la voix et aux questions de Nathalie Lévy.
7: On est comment à 50 ans? Ou presque dans sa tête, Jérôme Commandeur?
6: Bah, je dirais, on est pareil qu'à 40 ou 60. La seule chose, c'est qu'on... On se chope un limbago en ramassant un bic, quoi. C'est ça qui est un peu emmerdant.
3: Après cette petite mise en bouche, à 21h10, place à la première diffusion à la télévision du dernier film réalisé par Jérôme Commandeur. T'as pas changé. Alors même dans le pitch de cette comédie, la mort n'est pas loin puisque l'histoire suit les aventures de quatre anciens lycéens qui, suite à la disparition d'un camarade de classe, décident, 30 ans après leur bac, de réunir toutes leurs promos à l'occasion d'une fête. Comme à l'époque.
8: Si vous voyez cette vidéo, c'est que vous étiez en terminale en 93 au lycée Clémenceau.
9: Et on vous a retrouvé, bande de petits vénards. Comme certains d'entre vous le savent déjà, Daniel Mollet est parti faire le con dans les nuages. Ça nous rend tous bien tristes. C'est pour ça qu'on a eu l'idée d'organiser cette grande soirée de retrouvailles pour lui rendre hommage, comme au bon vieux temps.
10: Vous faites un pas de plus, j'appelle Vérissure.
11: Je dirais qu'on était un peu les influenceurs stars du Bahut.
12: Toujours les mêmes gros bâtards que quand vous étiez méchants et cons.
3: T'as pas changé, film 2 et avec Jérôme Commandeur, mais également Vanessa Paradis, Laurent Lafitte, François Damiens, ce soir sur Canal+, lors de cette soirée et nuit spéciale Commandeur. Et sans vouloir vous, Commandeur, je vous dis à demain pour de nouvelles et mortelles coulisses télé.
0: Ouais, merci beaucoup à vous, Patrice Gascoin. Et je vous rappelle, pour les amateurs de rugby, que sur Ici Isère à 19h30, vous suivez le match de Pro D2 entre Aurillac et Grenoble. 18h47. Et si on écoutait Benabar dans un instant avec Quoi qu'on dise, et si on écoutait tout de suite les Bee Gees?

0: C'était quoi qu'on disait Benabar sur Ici Isère, avant d'écouter Mylène Farmer, c'est XXL, hein, bien sûr, pour rejoindre 19h, toute l'actualité de votre radio, l'actualité de ce vendredi, et puis 19h30, c'est le match de rugby de Pro D2 qui opposera Aurillac, déplacement hein, pour nos Grenoblois du côté d'Aurillac, match à suivre et à vivre, bien sûr, dès 19h30 tout à l'heure.
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0: C'était Mylène Farmer et
1: XXL sur Ici Isère.
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1: Le premier radio sur l'actu en Isère, il est 19h. Faisons un point sur cette actualité avec vous, Laurent Gallien. Bonsoir Laurent.
3: Bonsoir. Un homme de 44 ans est mort emporté par une avalanche en fin de matinée dans les Écrins. L'alerte a été donnée vers 11h50 dans la face nord de l'aiguille de Lolan. On est ici à plus de 3000 mètres et dans de l'alpinisme. Deux hommes qui remontaient une pente en crampons non encordés ont été surpris par le départ d'une plaque qui a emporté l'un d'eux, originaire du bassin chambérien, sur plusieurs centaines de mètres. Les secouristes de la CRS Alpes de Grenoble ont récupéré son corps et il y portait son compagnon de cordée en état de choc. Attention en montagne, on ne le dira jamais assez, aux conditions qui peuvent encore être très hivernales par endroits dès 2000 mètres. Les secours en montagne ont effectué également aujourd'hui près d'une demi-douzaine de sorties pour des randonneurs embarrés techniques, comme on dit dans le jargon. Il faisait beau en pleine, mais ces randonneurs ont souvent été surpris par des conditions pour lesquelles les ils ou elles n'étaient pas préparés et n'avaient pas l'équipement nécessaire une fois arrivés en altitude. À Grenoble, une femme de 40 ans a été grièvement brûlée chez elle par un feu de friteuse. C'était vers 14h dans un appartement d'un immeuble de la rue Émile Romanet, à la limite des quartiers Bajatière et Abbaye. Réflexe aggravant, elle a tenté d'éteindre l'incendie en aspergeant la friteuse d'eau, ce qui n'a fait que disperser les gouttes d'huile brûlante. Dans ces cas-là, il vaut mieux étouffer les flammes avec une serpillière humide, rappellent les pompiers. La victime a été transportée au CHU de Grenoble. Ses enfants de 6 et 13 ans, témoins et choqués, ont été laissés sur place à de la famille. En cyclisme, le Tour d'Italie commence fort pour l'Isérois Paul Magnier. Le coureur de l'équipe Quick-Step a ce soir le maillot rose de leader sur les épaules après la première étape du Giro remportée au sprint, première étape qui avait lieu en Bulgarie. Dans une demi-heure, le FCG joue à Aurillac en Pro D2 de rugby. On va retrouver Antonin Carmen dès après ce journal pour vous faire vivre cette soirée. Il n'y a pas vraiment d'enjeu puisque le FCG est maintenu et ne peut plus jouer les phases finales, mais nous suivrons ça tout à l'heure donc en direct avec toujours la même passion. Ce sont des jeunes que le FCG met sur le terrain ce soir pour leur donner du temps de jeu. En hockey, l'équipe de France de hockey sur glace et ses Isérois ne retrouvent pas le niveau élite mondial. Au mondial de D1 qui se dispute en Pologne, les Bleus se sont inclinés aujourd'hui au tir au but contre le Kazakhstan en début d'après-midi. Et ensuite, l'Ukraine a remporté son match 3-1 face au Japon. C'est donc terminé pour les Bleus. La météo... Christophe.
1: Oui, côté ciel, pour demain samedi, c'est encore une belle journée qui est annoncée par Météo France à Martinder. On aura quelques voiles nuageux d'altitude. Mais le souci, c'est qu'en fin de journée, et ce sont des gros nuages qui vont arriver et on attend de la pluie pour la nuit de samedi à dimanche. Et dimanche, en journée, ce sera bien couvert là aussi avec quelques gouttes, nous dit Météo France. Donc profitez de votre samedi avec un mercure qui grimpera sous abri en pleine jusqu'à 24 à 25 degrés demain.
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1: 19h03, je pense qu'il est l'heure de parler de rugby avec ce match et ce déplacement de Grenoble à Aurillac. Et bonsoir à vous Antonin Carmen.
4: Bonsoir Christophe, bonsoir à tous. Et effectivement, nouvelle soirée de rugby cette saison sur Ici Isère. Il en reste plus que deux matchs pour le FCG à jouer avant d'être en vacances. Déplacement à Aurillac ce soir et puis réception de Colomiers la semaine prochaine pour le match à Aurillac. Nous retrouverons dans quelques minutes Julien Houry sur place. Une rencontre, Laurent vous l'a dit dans le journal, où il n'y a guère d'enjeu, en tout cas absolument plus aucun enjeu pour le FCG qui est officiellement maintenu depuis la semaine dernière. Aurillac n'est pas tout à fait dans la même situation, mais bon, Aurillac a quand même un petit matelas et devrait pouvoir s'en sortir, même si quand même les Cantalous vont vouloir eh bien, eux, valider leur maintien ce soir face à Grenoble, une équipe du FCG qui envoie quelques jeunes. Par exemple, je vous signale que dans le pack de départ, là, sur les 8 joueurs du paquet d'avant, pas moins de 6 sont issus du centre de formation. Alors, pas tous aussi jeunes, il y en a certains qu'on voit depuis quelques temps, mais tout de même, voilà. beaucoup de jeunesse du côté du FCG, à la fois dans le 15 de départ et puis aussi sur les bancs des remplaçants. On aura le temps de parler de tout cela. On vous donnera aussi les résultats des autres rencontres avec la lutte pour le maintien qui concerne Béziers, qui concerne Montauban aussi, notamment. Voilà, Béziers-Montauban et Biarritz. Biarritz et Béziers qui s'affronteront à 21h. Donc je ne vous donnerai pas trop de nouvelles de ce match-là parce que on sera couché. Bon, allez, en tout cas, je vous donnerai des nouvelles de Mont-de-Marsan à Colomiers. Allez, bonne soirée avec nous pour du rugby. On revient dans quelques minutes et on va à Aurillac retrouver Julien Aury.
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3: Et de retour pour cette 29e journée de Pro D2 de rugby. Nous allons tout de suite prendre la direction d'Aurillac du Cantal pour vous retrouver. Julien Houry, bonsoir.
4: Bonsoir Antonin, bonsoir à toutes et à tous. Et bienvenue ici au stade Jean-Alric. Vous vous doutez, l'ambiance est bon enfant pour cette rencontre.
3: Toujours, à Aurillac. Enfin, toujours, ça dépend des fois quand même. Enfin bon, passons. Quelles sont les conditions de jeu déjà, Julien, autour de cette rencontre? On a pas mal entendu à Grenoble qu'on était content d'aller à Aurillac en ce mois de mai et pas forcément au mois de janvier. C'est toujours un peu plus accueillant le Cantal à cette période qu'en plein hiver quand même. Hein.
4: Oh oui, alors le printemps est en train de s'installer doucement. On le voit au niveau des arbres qui nous entourent ici du côté de ce stade Jean-Alric, qui sont tous bien verts, bien fournis, qui bougent un petit peu, laissant à penser donc qu'il y a effectivement un petit peu de vent. On verra qui l'aura dans le dos en première période et en seconde. Ça, ce sera dans quelques minutes à l'entrée des équipes, bien évidemment, mais les conditions sont vraiment parfaites pour la pratique du rugby. Ni trop chaud, ni trop froid. On est dans le Cantal quand même, hein, un petit 16 degrés au moment où je vous parle.
3: Parfait.
4: Et on attend 12-13 degrés quand on terminera. La pelouse est dans le meilleur état qu'elle peut être à cette époque de l'année. Bref, tout est bien réunis pour jouer du bon rugby ce soir.
3: Avec une équipe de Grenoble qui, depuis le match de la semaine dernière, d'il y a deux semaines en fait, parce qu'entre-temps il y a eu cette trêve d'une semaine, Grenoble qui n'a plus rien à jouer, qui a le maintien désormais assuré. En revanche, Aurillac, c'est pas complètement le cas, même si quand même, hein, Julien, il y a une petite marge pour le stade aurillacois.
4: Absolument, au niveau du classement, encore un petit matelas, ce n'est pas encore fait complètement mathématiquement. Mais on a le sentiment quand même déjà que depuis quelques semaines, on se prépare à la chose du côté d'Aurillac. Cette lutte pour le maintien dans le bas du classement, qui fait que les équipes arrachent des petits points, font que une équipe avec 5 défaites consécutives et plutôt des cartons, donc très peu de points de bonus également, s'enfonce un petit peu au classement. Mais pas de panique aujourd'hui du côté d'Aurillac. On espère en terminer dès aujourd'hui avec cette rencontre face à Grenoble pour bien terminer aussi la saison à domicile. Mais on est aussi extrêmement confiant car Colomiers est obligé de gagner ce soir face à Mont-de-Marsan pour pouvoir continuer dans la lutte à la demi-finale directe. Donc ça peut se jouer autant du côté d'Aurillac effectivement que de cet autre match ce soir. Bref, pas énorme pression quand même du côté des hommes de Roméo Gontinéac qui ont bien l'intention de se faire plaisir et de faire plaisir à leur public avant de ressentir la moindre pression.
3: Oui, parce qu'au classement, 6 points d'avance pour Aurillac par rapport à Mont-de-Marsan, effectivement. Mont-de-Marsan qui est 15e et l'équipe la plus mal en point dans cette lutte pour le maintien. Alors, évidemment, si on accepte Carcassonne, 16e, et dont le sort est d'ores et déjà réglé, les Audois vont redescendre en national. Ensuite, donc, 15e, le Stade Montois avec 46 points. Béziers est juste au-dessus de la ligne de flottaison, 48. Biarritz, 49. Et il y a ce soir un terrible Béziers-Biarritz, c'est-à-dire que quoi qu'il arrive ce soir, les Montois, même s'ils perdent à Colomiers, ils n'auront pas complètement perdu, ils auront encore un dernier match avec quelques petits espoirs. Quant à nos Grenoblois, ils sont actuellement 8e, 58 points. La 8e place, ça peut être un peu un des objectifs de la fin de saison, terminer le presque meilleur des pas qualifiés, même si évidemment Grenoble avait d'autres ambitions cette saison. Il va y avoir une page qui va se tourner cet été avec beaucoup de changements dans le collectif grenoblois et pour ce déplacement à Aurillac, on n'a pas encore mis ceux qui vont partir pour les célébrer. Ça, ce sera pour le dernier match à domicile contre Colomiers. Mais Julien, il y a quand même quelques jeunes, surtout, on a rajeuni l'équipe du côté de Jeff Dubois et son staff.
4: Absolument, même si Jeff Dubois ne sera plus là l'année prochaine, ça n'empêche pas d'être dans l'esprit, évidemment, bien sûr, de commencer à déjà construire, envisager la saison prochaine. Et quoi de mieux que de mettre un pack d'avant jeune pour venir se mesurer à un pack d'avant très expérimenté que celui d'Aurillac pour s'aguerrir et pour essayer, pourquoi pas, de se montrer déjà dans l'objectif de la saison prochaine. On l'a dit, très justement, des jeunes qu'on a déjà vus depuis le début de la saison, d'autres qui arrivent un tout petit peu sur cette dernière ligne droite, mais des joueurs surtout de qualité pour venir garnir ce pack qui est avant du côté du FCG Rugby. On peut peut-être rapidement les citer.
3: Allons-y.
4: Avec la première ligne. Oui. Ah, avec la première ligne. Donc Sacha Mistrouli, Lilian Rossi, Théo Lavoine. En deuxième ligne, on a le Fidjien Joshua Thompson avec l'Australien Cameron Holt en troisième ligne. On l'a bien vu très régulièrement. Mais on oublie qu'il reste quand même assez jeune du haut de ses 24 ans. José Madeira, Victor Guillaumont et Mathis Barré qui sera donc en numéro 8. Et puis derrière, on retrouve un petit peu plus de noms connus, un peu plus d'expérience, mais surtout des garçons particulièrement joueurs pour, on l'espère, nous offrir du spectacle aujourd'hui. Une charnière composée, j'ai presque envie de dire, de deux numéros 10, avec Max Clément en numéro 9 et Marc Palmier en numéro 10. Sur les ailes, on retrouvera Camille Nelly, Rassacou et Hugo Avogadro, la paire de centres Romain Fusier, Julien Hérito, et à l'arrière, le serial marqueur de cette équipe grenobloise, le portugais Rafael Costa Storti, avec ses 15 unités depuis le début de la saison. Bref, ça peut faire des étincelles si les avants travaillent bien, bien sûr.
3: Et Costa Storti qui va disputer son premier match à l'arrière, c'est aussi un peu un petit test pour Raffaele Costa Storti. Il est 19h28, le coup d'envoi. Il approche à Jean Alric. On vient vous voir dans un instant, Julien Houry.
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3: Soirée rugby sur ici Isère, le déplacement du FCG à Aurillac lors de la 29e journée de Pro D2. Coup d'envoi dans une petite minute, Julien Houry. D'ici là, vous avez peut-être le temps de nous donner quand même la compo des adversaires du FCG, de ces Cantaliens.
4: C'est Cantalien du stade Aurillacois, Cantal Auvergne, qui ont fait clairement le choix d'essayer d'assurer les choses. On reste donc sur une embase très proche de ce que l'on a l'habitude de voir, mais avec quelques petites modifications quand même, en particulier Lucas Houdard, habituellement en troisième ligne, qui va évoluer sur l'aile ce soir. Ça donne une première ligne avec Irakim Chelidze. On retrouvera Ronan Lungdan, l'Irlandais, et Myriam Bourdouli, les deux Georgiens qui rencontreront donc leur talonneur. En deuxième ligne, Koun Glomen et Martial Roland. La troisième ligne, Tim De Jong, Didier Tison, le capitaine, et Maël Perrin. La charnière avec Boris Adinegoro et Tedo Abzandadzadze. On retrouvera sur les ailes donc Lucas Houdard sur la droite, mais surtout Eiji Kortsen qui est en train d'être honoré au moment où les deux équipes rentrent sur le terrain. Lui qui va quitter le club après 8 ans de très bons et loyaux services. La paire de centres avec François Vergniaud et Hugo Bastien.

0: Marc Palmier, qui a passé de nombreuses saisons en Auvergne, d'abord à l'ASM en tant que formation et quelques matchs également chez les pros, et puis surtout de belles saisons du côté de cette équipe du Stade Aurillacois. Tout sourire bien évidemment Marc Palmier au moment de donner ce coup d'envoi, et puis il manque naturellement le 31e acteur de cette rencontre. Il s'agit naturellement de l'arbitre, ce sera monsieur Coulon, qui sera accompagné de messieurs Camus et Crapois. Laurence Claffer sera l'arbitre vidéo de cette rencontre.
1: Et le vent, Julien, vous nous disiez tout à l'heure que le vent avait l'air de souffler un petit peu. Est-ce que vous arrivez à déceler dans quel sens il souffle, donc en faveur de qui?
0: Alors, ce sont des petites rafales, elles ne sont pas énormissimes, mais elles seront en faveur du Stade Aurillacois pour ce premier acte de la rencontre. Mais encore une fois, vraiment, c'est un vent qui n'est pas énormissime. Un petit vent de printemps, mais on sait que celui-ci, s'il n'est pas très très fort, il est toujours un petit peu frais quand même, hein, ici dans le Cantal.
1: Ah, ça.
0: Ça, c'est du grand classique.
1: Et le coup d'envoi donc qui est tapé par les Grenoblois et par Marc Palmier pour lancer cette rencontre de la 29e journée de Pro D2. C'est parti.
0: Oui. Sous les ordres de monsieur Coulon, on attendait tout simplement que vous nous passiez la main, Antonin.
1: Allez, c'est parti.
0: Le coup d'envoi est donné avec ce ballon très légèrement freiné et qui s'arrête 3-4 mètres avant l'entrée des 22 mètres. Parfaitement capté par cette équipe aurillacoise qui met en place tout de suite un premier groupé pénétrant. On a gagné 5-6 bons mètres. Le jeu qui passe maintenant par le sol sans aucune faute de la part de cette équipe du FCG qui a joué avec beaucoup d'applications, qui ne s'est pas consumé également dans le rock, qui s'est mis en place derrière. Et c'est Adine Goro qui va pouvoir organiser la première sortie de camp, ballon qui est poussé par le léger vent jusque dans les bras de Raphaël Costa Storti, attrapé immédiatement sur sa ligne des 40 mètres le long de la ligne de touche, et ces Grenoblois très proprement qui repartent avec un premier temps de jeu à la main, volonté bien sûr d'ouvrir quelque peu l'angle pour un jeu au pied là aussi à venir de la part de Max Clément. C'est Thompson, le Fidjien, qui est venu fixer cette défense aurillacoise. Là en revanche c'est Montéo, mais c'est pas allé très très loin pour ce box kick de la part de Max Clément, un petit peu moins habitué à ce genre de coup de pied là. Et derrière, c'est Edo Abzandadze là, qui va tenter d'aller chercher le 50-22, bien sauvé par Raffaele Costa Storti qui a rabattu le ballon dans son camp avant de pouvoir s'en saisir et de dégager à nouveau le ballon qui reste toujours dans les limites du terrain avec Abzandadze qui trouve Strakan qui va servir Kortsen, son premier ballon, bien évidemment avec la volonté de se mettre en évidence pour sa dernière aujourd'hui. Il a essayé de franchir la ligne défensive grenobloise qui était bien appliquée sur sa ligne des 40, et derrière ça progresse côté Cantalou avec un ballon de main en main mais lâché en route, sans en avant, et récupéré avec beaucoup d'intelligence par Sacha Mistrouli qui passe au sol. Des envies de jeu d'entrée, hein, vraiment avec ce premier très long temps fort, 1 minute 34, et deux équipes eh bien, qui continuent à faire vivre ce ballon. Les Grenoblois arrivés quasiment sur la ligne médiane, on va faire demi-tour du côté de Rassacou pour en revenir à l'intérieur du jeu et passer au sol. Max Clément derrière, la superbe passe dans son dos de la part encore une fois de Thompson, c'est très bien joué, mais derrière attention, un ballon arraché par cette équipe aurillacoise. Il va falloir vite se remettre en place, toujours sur cette ligne des 40 dans le camp grenoblois, et on enchaîne avec Martial Roland qui vient créer un point de fixation, et on va repartir sur la droite du jeu à la main. Je pense qu'on va avoir le droit à ça tout au long de cette soirée, on va se régaler, c'est un vrai plaisir.
1: Ah oui.
0: Mais d'abord il va falloir un peu user les avants bien sûr, Antonin, pour pouvoir trouver des failles un peu plus précises,
1: hein. Là c'est quand même beaucoup de jeu, hein, sur ces deux premières minutes. Ça sent le match un peu de fin de saison. On verra comment ça se poursuit, mais là c'est vrai que ça sent le match de fin de saison où tout le monde a envie de se faire plaisir.
0: Il y a les intentions, on verra s'il y aura les essais et si le score va gonfler au fur et à mesure. Allez, les Aurillacois qui ont joué un coup de pied de pression parfaitement calibré juste à l'entrée des 22, obligeant Strakan à prendre ce ballon mais sans pouvoir marquer l'arrêt de volée. On est très vite monté du côté de cette équipe grenobloise et on va gratter encore une fois ce ballon sans aucun problème, et ça repart à la main depuis les 22 mètres, toujours ces mêmes intentions de jeu. Le ballon qui part là-bas côté gauche avec Rassacou qui comme tout à l'heure revient à l'intérieur, mais cette fois-ci à hauteur de sa ligne des 22 plutôt qu'à la ligne médiane. Et côté grenoblois, on va faire les suites. Glace. Un coup de la droite vers la gauche, ça a été le cas précédemment, et cette fois-ci de la gauche vers la droite. On va insister peut-être là petit côté, finalement on va se raviser côté Max Clément, on va quand même prendre le jeu au pied, restons dans une logique quand même de structure, hein. Il faut respecter quand même ce jeu de rugby, et derrière ça cafouille côté aurillacois avec Tedo Abzandadze qui a voulu servir Edji Korsen, le ballon qui n'est pas tombé en avant pour monsieur l'arbitre. On est toujours à l'intérieur du camp de cette équipe de Grenoble et ce sont les aurillacois qui une nouvelle fois vont repartir sur le grand côté, côté gauche, arrivé sur la ligne médiane, premier point de fixation Korsen qui est venu relever ce ballon dans l'entrée de ce regroupement. Il a été relayé ensuite par Didier Tison, on a été repoussé côté grenoblois avec un contre-rock qui s'est mis en place et avec une équipe grenobloise qui va être enfin récompensée. 3 minutes 38 quasiment de jeu, de mouvement. On va se régaler ce soir, Antonin. Moi je pense par contre que je vais regarder ma bouteille d'eau juste à côté et que ça sera pas toujours simple de pouvoir arrêter de parler.

0: avec des éventuels arrêts de jeu et bien évidemment avec le vent un petit peu de face et avec ces intentions là, et bien on va aller chercher la meilleure touche possible du côté de Marc Palmier qui s'est appliqué, qui a gardé un peu de marge pour ne pas prendre le moindre risque et qui va trouver une belle touche à l'entrée des 22 mètres de cette équipe d'Aurillac. Allez, un premier temps de jeu et un premier temps fort on l'espère pour cette équipe du FCG Rugby pour essayer de venir mettre à mal cette défense aurillacoise qui ces deux derniers matchs, j'allais dire ces deux dernières semaines, mais on oublie bien sûr la petite trêve de la semaine passée, ont un petit peu rempli les valises, comme on a un peu l'habitude de dire. 75 points concédés à Brive, puis 61 du côté de Vannes. Les vannes étaient grandes ouvertes, mais là, aujourd'hui, on espère bien sûr faire un match sérieux et appliqué quand même du côté de ces Aurillacois. Le lancer en touche, parfaitement capté, en cœur de l'alignement grenoblois par José Madeira et le groupé pénétrant impressionnant qui a déjà gagné une bonne dizaine de mètres. On s'est enfin réorganisé côté Aurillac pour mettre un premier stop à cette avancée et on va donc partir sur les extérieurs avec ce ballon parfaitement donné par Max Clément à Julien Hériteau, ancien Auvergnat, lui aussi passé par l'ASM et derrière, ça se rapproche très très vite, très très fort de la ligne. À mettre peut-être encore les avants qui sont venus au relais et le premier essai de cette rencontre qui sera en faveur de notre FC Grenoble Rugby avec beaucoup de justesse, beaucoup d'intelligence de l'application. Alors j'ai envie de dire tout de suite un essai collectif parce qu'on n'a pas
1: c'est Fusier.
0: Bien vu qui a aplati, mais j'allais dire ça ressemblait bien à du Romain Fusier tout ça.
1: C'est ça, c'est lui, c'est bien Romain Fusier avant, qui marque, hein. C'est bien Romain Fusier qui a mis cet essai.
0: 5 minutes 20 pour avoir enfin notre premier essai, la première incursion, la première véritable offensive grenobloise et encore une fois toujours cette intelligence entre l'alternance des avants sur le groupé pénétrant, les petites passes pour avancer ensuite et un Romain Fusier qui est venu faciliter la chose à son buteur en s'approchant des poteaux sans aucun problème. La transformation également pour Marc Palmier, 5 minutes 44 ici au stade Jean-Alric et voilà Grenoble qui fait la course en tête 7-0, un essai à rien. Même si, encore une fois, il n'y a que de l'honneur dans tout cela. Aller chercher un petit bonus offensif à l'extérieur sur le terrain d'Aurillac, c'est pas tous les jours que ça arrive. Alors cette équipe du FCG, en ayant le moins de pression possible, va peut-être nous offrir un grand match ce soir. Le coup de pied de renvoi du côté de Tedo Abzandadze a été parfaitement capté par Rassakou qui est revenu quelque peu à l'intérieur du terrain, toujours pour faciliter un éventuel jeu au pied. Mais encore une fois, on joue au ballon du côté grenoblois. Quel plaisir avec Marc Palmier qui a franchi à l'entrée de ses 22 mètres dans l'axe, derrière le ballon, qui passé au sol, mais on a quand même encore une fois de la vivacité avec un Victor Guillaumont qui est vite venu se saisir de ce ballon. Là, attention en revanche sur ce passage au sol, il y a le contre-roc qui se met en place côté Cantalou et on va venir gratter ce ballon effectivement qui va être à disposition d'Adine Goro et derrière, attention bien sûr à ce ballon de turnover qui peut être intéressant. On va tout de suite chercher les extérieurs du côté de cette équipe d'Aurillac avec le jeu au pied de Lucas Audard par-dessus. Lucas Audard le premier sur ce ballon, mais qui à la lutte va finalement sortir de l'aire de jeu. C'était avec Marc Palmier, deux anciens Cantalou, l'un face à l'autre, qui ont eu l'occasion de très rapidement se croiser. Lucas Audard étant arrivé des équipes espoirs de l'ASM sans avoir jamais véritablement eu sa chance. Joueur très coté au niveau de la troisième ligne, qui sera un futur joueur de Brive la saison prochaine, mais qui a su aussi très régulièrement se recycler du côté de ce poste de trois quarts, où il nous a toujours montré des choses très très intéressantes pour véritablement nous prouver sa qualité de polyvalence. On est à 7 minutes 20 dans cette rencontre, 7-0 en faveur du FCG Rugby, un essai de Romain Fusier, une transformation de Marc Palmier et une remise en jeu parfaitement captée par l'alignement grenoblois et derrière on essaye de mettre de la vitesse et surtout de la puissance avec Joshua Thompson qui vient fixer cette défense aurillacoise à nouveau à l'entrée des 22 mètres. On repart sur le petit côté, côté gauche en l'occurrence, mais là on s'est vite fait attraper, on a reculé de 3 ou 4 mètres, alors on va sans doute remettre de la structure. Voilà le petit train qui se met en place et le dégagement au pied de la part de Max Clément. Ballon un peu né là aussi, c'est en fait vraiment en hauteur qu'on sent le plus ce vent. Lorsqu'on regarde les drapeaux sur le bord du terrain, il y a côté gauche, ça bouge un petit peu, côté droit pratiquement pas. Quand on regarde en revanche les drapeaux un peu fatigués, un peu vieillots comme on aurait tendance à dire en haut des poteaux, on voit que ceci s'agite un petit peu plus de la même façon que les arbres bien sûr qui dominent cette tribune de Jean-Alric. On a quand même réussi à renvoyer le jeu à 35 bons mètres de son embut côté grenoblois.
1: Et tant qu'on y est, Julien, il y a quelques scores sur les autres pelouses. Agen, on est quasiment à la fin de la première mi-temps, mène 19-7 face à Angoulême. Il y a pour l'instant 7-0 en faveur de Mont-de-Marsan à Colomiers. Ce sont donc les Montois qui ont le mieux commencé le match et qui mènent 7-0 alors que sur les autres pelouses, Carcassonne mène 7-0 face à Brive, 3 partout entre Dax et Valence et 0-0 toujours entre Nevers et Oyonnax. En ce qui concerne le FCG, il est en tête Julien Oury à Aurillac, 7-0.
0: 7-0 effectivement avec un Jack Strachan qui est remonté très vite, très fort, et derrière attention avec un plaquage manqué, surtout Attil Goyon parti dans la diagonale pour l'essai probablement de l'égalisation puisqu'il est quasiment entre les poteaux du troisième ligne hollandais de cette équipe du Stade Aurillacois. Un ballon de contre terrible et c'est allé très vite avec le génial Jack Strachan, joueur australien au talent absolument fou mais qui est quand même un petit peu irrégulier. C'est son problème bien évidemment, et ce qui explique qu'il est dans un club de Pro D2 plutôt que dans les cimes, mais capable des plus grandes fulgurances. Ça a été véritablement le cas sur cette récupération de balle, cette remontée et cette longue diagonale pour aller inscrire l'essai qui ramène cette équipe Cantalou à 5-7 avant la transformation à suivre pour Tedo Abzandadze qui sera vraiment dans les meilleures conditions, même s'il ne sera pas forcément du côté de son bon pied, Tedo, qui va placer ce ballon et qui fait durer un tout petit peu le plaisir. 9 minutes
1: pourtant,
0: 45.
1: C'est facile, là.
0: On est bien d'accord, 9 minutes 45, et le Stade Aurillacois qui égalise avec cette transformation de Tedo Abzandadze. Aurillac 7, Grenoble 7. On joue depuis moins de 10 minutes, déjà deux essais. On va se régaler, Antonin.
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1: Du rugby ce soir sur Ici Isère, et on vous donne aussi quelques rendez-vous sportifs, alors pas à l'antenne mais des rendez-vous sportifs en Isère sur ce week-end. Il y a demain soir à 20h un gros programme, le foot, la dernière journée de Ligue 2 et le champion, le leader 3 qui va remonter en Ligue 1, qui finit sa saison sur la pelouse du Stade des Alpes. Le GF38 lui est maintenu depuis la semaine dernière et n'a plus rien à jouer en revanche de l'enjeu. Il y en aura plein en basket féminin, mêlant la tronche qui recevra Fétia et Voiron qui recevra Montbrison en demi-finale retour de Ligue 2. On espère bien avoir un derby féminin 100% isérois cette finale de Ligue 2. On croise les doigts et on espère que ça passera, et pour le BCTM et pour le PVBC. Ça c'est demain soir, et ce soir c'est rugby. Aurillac et Grenoble sont dos à dos après 11 minutes, Julien Horry.
0: Pile poil 11 minutes effectivement ici au Stade Jean-Henrique, 7 partout entre ces deux équipes. Un essai de Romain Fusier transformé par Marc Palmier côté grenoblois, un essai de Tim De Jong transformé par Tedo Abzandadze du côté de cette équipe d'Aurillac qui était revenu dans le camp porté par le vent bien évidemment sur sa sortie de camp, et des grenoblois qui encore une fois envoient du jeu, qui ont capté parfaitement le ballon dans leur alignement et qui sont passés maintenant de l'autre côté du terrain, de l'autre côté aussi de la ligne médiane. Mais Max Clément va repartir sur le grand tout côté, côté droit, avec le bon relais de Cameron Holt. Derrière, c'est monté vite de côté de la défense aurillacoise. On passe une nouvelle fois par le sol et on va aller chercher à nouveau de la profondeur avec cette longue passe de Romain Fusier sur le côté droit. Un ballon qui trouve les mains d'Avogadro. Avogadro qui remet ce ballon à l'intérieur du terrain avant de sortir en touche. Mais derrière, gros plaquage encore une fois de Tim De Jong pour envoyer Victor Guillaumont en dehors des limites du terrain. On revient très légèrement dans le camp Cantalou, mais la remise en jeu sera bien favorable aux Auvergnats qui, naturellement, sont poussés par leur public. Une belle petite affluence ici. On sait que l'hiver, il y a un petit peu moins de monde. Mais là, dernier match de la saison. Envie de faire la fête avec Edgy Kortsen. Il y a eu la présentation également des tout nouveaux maillots de la section féminine pour la saison prochaine en avant-match. Bref, atmosphère de fête, belle ambiance, belle température et l'envie de voir jouer une dernière fois ces champions du côté de cette ville d'Aurillac. Le ballon parfaitement capté par l'alignement Cantalou. Derrière, c'est un petit peu cafouillé en revanche. On a quand même réussi à sécuriser ce ballon dans un deuxième temps dans le sillage de Maël Perrin qui, emmené par son talonneur Loukdan, a réussi à rentrer dans le camp adverse. Mais en revanche, là, on est venu plonger dans ce regroupement. Les Cantalou sanctionnés. On était venu aussi pour essayer de mettre les mains sur le ballon du côté de Victor Guillaumont. Il n'y en aura pas eu besoin finalement. Les Cantalou se seront mis à la faute tout seul. Et on va revenir dans le camp adverse avec le banana kick de la part de Marc Palmier qui était assez nettement dans le couloir des 5 mètres et donc avait un très petit angle. Il a quand même réussi à avancer d'une bonne grosse quinzaine, peut-être même une bonne vingtaine de mètres. Ce coup de pied, ce banana kick plutôt bien exécuté. Et surtout, l'essentiel est ailleurs puisque la remise en jeu et le lancer sera favorable à Lilian Rossi. Nos amis grenoblois qui viennent se mettre en position. Un petit train de sénateur. On est tranquille après 13 minutes dans cette rencontre et on va se faire voler ce ballon en milieu d'alignement avec des Cantalous qui essayent de repartir depuis leur 22. Le jeu au pied dans la diagonale de Tedo Abzandadze qui va trouver des bras grenoblois. Mais attention, pour une relance, France, c'est ceux qu'il ne faut pas trouver, ceux de Raffaele Costa-Storti, qui a été de manière un petit peu hésitante au début, avant finalement de s'approcher de la ligne des 40, où il a été attrapé par cette défense aurillacoise. Derrière, un temps de jeu, un passage au sol, on est revenu dans les 40 pour cette équipe de Grenoble, mais on va faire vivre ce ballon avec la belle combinaison et un plaquage peut-être un petit peu en retard, là sur Mathis Barré, le ballon qui avance, qui a été cafouillé en revanche, pas d'en avant aux yeux de monsieur l'arbitre dans un premier temps, mais dans un deuxième, on a recafouillé du côté de cette équipe grenobloise. Attention, ces volontés de jeu qui ne doivent pas non plus être trop folkloriques, avec ces ballons jetés un petit peu dans tous les sens en se disant il y aura bien une paire de mains qui les rattrapera finalement. Ça commence un tout petit peu à se dérégler et on va pouvoir assister à une mêlée. On l'attendait avec impatience, Antonin, cette mêlée, bien sûr, après 14 minutes dans cette rencontre, parce que c'est un test important, bien sûr, pour ce pack grenoblois qui va être très très intéressant. Le temps de soigner quand même, hein, du côté de cette équipe aurillacoise, Tim De Jong, qui était resté un genou au sol, ça n'a pas duré très très longtemps. Le chronomètre avait été arrêté par monsieur l'arbitre, monsieur Coulon, et on va pouvoir relancer le jeu. Mais attention, changement en revanche là tout de suite quand même du côté de cette équipe grenobloise, un premier changement justement en première ligne avec
1: et
0: Sacha
1: Mistrouli, effectivement, Sacha Mistrouli qui sort blessé. Et ça, c'est quand même un coup dur pour le FCG. Alors Louis-Marie a dû rentrer.
0: C'est bien ça, avec son numéro 17, hein, le joueur prêté par l'Union Bordeaux-Bègles, qui a fait son entrée en jeu. Ben, un jeune de plus, hein, j'ai envie de dire, un jeune qui remplace encore une fois de la jeunesse dans cette première ligne grenobloise. Allez, ça va s'écrouler un tout petit peu en première ligne, mais on va quand même laisser jouer. On n'aura pas pu vraiment juger les choses parce que ça s'est écroulé plutôt des deux côtés, mais ça va très vite. En revanche, sur l'aile opposée avec Strachan qui a servi Oudar qui a tenté le jeu au pied par-dessus, mais Raffaele Costa-Storti était propre, était juste, était appliqué pour pouvoir contrer ce ballon et se faire sortir du terrain à l'entrée des 22. Attention, les Grenoblois qui se mettent vite en position, plutôt les Aurillacois qui se mettent très vite en composition. Ça a un petit peu surpris les Grenoblois, mais qui se sont très vite, même s'ils n'ont pas sauté, réorganisés pour contrer immédiatement ce groupé pénétrant qui se met en place côté Cantalou, et ça n'avance pas. Très bon travail de la défense grenobloise, même si dans un deuxième temps, on retrouve la marche avant du côté des hommes en rouge. Petite marche avant quand même, avec un très très bon travail défensif de la part des Grenoblois, et on va donc libérer ce ballon avec Lucas Oudard, bandeau de troisième ligne sur les oreilles, mais en position d'ailier, qui est revenu là carrément dans le cœur du jeu. Derrière, les soutiens sont bien présents avec Con Blumen qui arrive devant l'entrée des 22 mètres, plein axe. On a regardé à droite pour Adin Goro, mais on va partir finalement côté gauche. Un temps de jeu supplémentaire pour les avants avec un Maël Perrin bien attrapé par la défense grenobloise et reculé. On passe par le sol maintenant du côté des Auvergnats avec un travail des avants, un premier petit pick and go, et Adin Goro qui va certainement envoyer du jeu au large. Non, finalement un temps de jeu supplémentaire pour les avants avec Lugnane, l'Irlandais, qui fait un nouveau point de fixation. Et là, ça y est, la combinaison se met en place côté Cantalou avec le travail d'Hugo Bastard qui a travaillé là devant la défense et qui n'a finalement pas libéré son ballon et s'est fait attraper. On a perdu 2-3 mètres côté Cantalien, on est à 30 mètres à peu près de l'embute, et on revient côté gauche cette fois-ci avec attention Jack Strachan qui a laissé ce ballon, qui est arrivé dans le dos de Tim De Jong qui a été coffré. On recule et on va perdre ce ballon, surtout attention avec cette très bonne récupération de la part d'Avogadro. Il y a du soutien, mais Adine Goro passé par là et réussi à son tour une interception. Les Cantalous attrapés à l'entrée de leur 22 mètres, il faut vite se réorganiser. Ça a été bien fait encore une fois de la part de la défense cantalienne, même si derrière on est poussé en touche. Grenoble qui a gagné 45-50 mètres là quand même sur cette action pour revenir dans le camp adverse, mais il y avait sans doute un petit peu mieux à faire pour Hugo Avogadro, qui aurait pu aller lober un petit peu plus cette passe quand même, Antonin.
1: Trouver Romain Fusier qui était juste à côté de lui, en tout cas avec ce score de 7 partout alors qu'on joue depuis 17 minutes. Julien, on voit quand même deux équipes. On parlait d'un match sans enjeu pour le FCG et d'un maintien presque assuré pour Aurillac. On a quand même là deux équipes qui pour l'instant font un match sérieux. On n'est pas sur les matchs barbecue de fin de saison là.
0: Complètement, même si encore une fois il y a des intentions de jeu, c'est très agréable, mais on garde de la structure véritablement, l'envie de mettre en place des choses intéressantes et de qualité. Et puis on disait, si c'est mathématiquement fait du côté de cette équipe de Grenoble, eh bien, le résultat actuellement de Mont-de-Marsan n'est pas forcément hyper favorable pour cette équipe aurillacoise qui naturellement n'a pas voulu écouter quand même comme d'habitude le célèbre transistor. Là par contre, les Grenoblois font une épreuve de force monumentale avec un groupé pénétrant qui a avancé sur 22 mètres, qui a parfois un petit peu freiné, qui s'est réorganisé et qui vient franchir la ligne d'en but pour le deuxième essai dans cette rencontre. Deuxième essai en faveur de cette équipe grenobloise. Là aussi, on a presque envie de dire un célèbre essai collectif. On va attendre d'avoir a priori l'information. On annonce Victor Guillaumont, nous, du côté du stade, mais je pense pas du tout. Hein, parce que j'allais dire, il était pas du tout dans ce coup-là, effectivement.
1: Non, ça ressemble à Lilian Rossi. Alors, en tout cas, à un mètre de l'embu, c'est Lilian qui avait le ballon dans les mains. Ça continue, je crois que c'est toujours Lilian Rossi qui marque avec son casque noir.
0: Tout de suite bien resservi, ballon bien au chaud derrière son pack, qui a travaillé, qui a avancé, qui est parti un petit poil en diagonale, qui s'est réorganisé, qui a surtout su faire se déliter celui de cette équipe aurillacoise pour franchir la ligne victorieusement. Ça fait 12 à 7 après 18 minutes de jeu, une transformation complètement dans les cordes de Marc Palmier, même si naturellement elle est un petit peu excentrée. On est quasiment hors du couloir des 5 mètres. Marc Palmier, c'est parti pour cette transformation. On est monté vite du côté de la défense aurillacoise, mais poteau du milieu pour Marc Palmier et on double la mise donc du côté du FCG dans ce début de rencontre. 18 minutes et 20 secondes. Stade Aurillacois 7, FC Grenoble Rugby 14.
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1: Et rapidement, tant qu'on y est, les scores sur les autres terrains de Pro D2, c'est la mi-temps entre Agen et Angoulême. Agen mène largement 21 à 7. Mont-de-Marsan est toujours à la 20e devant sur la pelouse de Colomiers. 7 à 3, 7 à 6 pour Carcassonne face à Brive. Et Valence mène à Dax sur le score de 11 à 3, toujours 0-0 entre Nevers et Oyonnax. Hier, Aix-en-Provence a battu Vannes après une sacrée remontada. Et ce soir, Béziers affrontera Biarritz. On retourne à Jean-Alric Aurillac, où Grenoble est en tête 12-7, Julien Houry.
0: Et on atteint la 20e minute de cette rencontre avec un FCG à 14-7, même avec la transformation de Marc Palmier et qui repart au combat.
1: Vous faites bien de le dire parce que moi, les maths, c'est pas facile. Donc, c'est pas toujours facile.
0: Pas la plus évidente, j'avoue, Antonin. Effectivement, je me suis moi-même mis avec ma petite calculatrice pour ne pas vous dire de bêtises au moment de vous confirmer ce 14-7 en faveur de nos Quintalous. On a eu une petite host en ping-pong. Ping-pong rugby, bien sûr. Échange de coups de pied entre les deux arrières. Costas Torti d'un côté, Jack Strachan de l'autre. On dira que c'est les Grenoblois qui vont avoir quand même gagné ce jeu-là, puisque les Aurillacois ont été obligés de trouver la touche, et qui plus est dans leur moitié de terrain, à hauteur quasiment quand même de la ligne médiane, avec le lancer à suivre pour Lilian Rossi. Un alignement à 5 plus 1 du côté de cette équipe grenobloise. En milieu d'alignement, c'est parfaitement capté et ça va partir très vite après que Cameron Holt ait servi Max Clément. On est déjà rentré à nouveau dans le camp adverse pour cette équipe grenobloise, qui fait vivre encore une fois ce ballon avec une revanche là, un contact qui a fait perdre le ballon, et derrière tout de suite Edo Abzandadze qui va tenter le 50-22. Le rebond n'est pas favorable pour un ballon qui sort en revanche est très favorable pour Adin Goro, le premier sur le ballon, duel. Et qui est arrivé le premier? Eh bien, on va aller voir tout cela à la vidéo du côté de Monsieur Coulon. Des rebonds totalement défavorables à la défense grenobloise là, parce que il aurait peut-être mieux valu que ça aille en 50-22. Adin Goro qui arrivait à grande vitesse pour réussir à prendre de José Madeira dans cette accélération. Et on va revoir tout cela. Oui. Appel à l'arbitrage vidéo du côté de Monsieur Coulon.
1: Un essai à 14 hein, pour Aurillac, qui a pris un jaune sur le môle. Ah, c'est limite hein, sur l'essai là. Je pense qu'il y a quand même une belle défense d'Hugo Avogadro. J'ai l'impression qu'il prend les devants et qu'il contrôle ce ballon. Pour moi, sur ce que je vois.
0: Et c'est surtout, quoi qu'il arrive, sûr et certain, Adin Goro, lui, ne le contrôle jamais. Ça, déjà, c'est sûr et certain. Et du côté d'Avogadro, avec un positionnement très très intelligent là où il a su mettre son corps en légère opposition et sans commettre la moindre faute, et donc effectivement cet essai est refusé et ça sera donc bien repartir sur un renvoi d'en but.
1: Frayeur sans conséquence.
0: Oui, effectivement pour cette équipe grenobloise. Alors je vous avoue qu'effectivement là, nous, le carton jaune est passé totalement inaperçu. Je suis en train de faire un petit clin d'œil à mes confrères dans la tribune de presse qui me regardent presque en me disant oui, qu'est-ce qui s'est passé? On a quand même bien la formation qui est remontée, c'est Maël Perrin qui vient effectivement de subir la double peine du côté aurillacois, l'essai plus le carton jaune derrière des Cantalous, donc qui évolue dorénavant à 14 contre 15, ce qui a l'air quand même de les révolter, avec encore une fois un Jack Strachan qui a tout de suite lancé dans la bagarre un Didier Tison, son capitaine, plein axe, et derrière on fait vivre ce ballon côté gauche, la combinaison. On va passer le ballon de main en main. Je suis pas sûr que ça ait vraiment bougé la défense grenobloise, qui en tout cas n'est pas tombée dans le panneau et fait à nouveau passer cette équipe aurillacoise au sol. On est à hauteur de la ligne des 40 mètres dans l'axe et on repart avec la puissance de Tim De Jong, ou plutôt de Martial Roland, qui était accompagné de Tim De Jong. Et on va repartir côté gauche avec Lugnen qui a servi à nouveau De Jong. Très bon plaquage encore une fois de la part de Julien Hérito et de la défense grenobloise, qui envoie le ballon en touche qui était a priori dans des mains grenobloises. On va voir si ce ballon va bien être rendu. Les applaudissements de Max Clément pour monsieur l'arbitre assesseur, qui lui rend effectivement fort justement ce ballon et se lancer en touche. Une défense grenobloise appliquée, qui joue juste et qui surtout est vigilante, hein, parce qu'on joue vraiment sur des fulgurances du côté de cette équipe d'Aurillacoise. On s'est fait prendre sur la première d'entre elles. Depuis, on est beaucoup plus appliqué, beaucoup plus vigilant du côté des hommes de Jean-Frédéric Dubois, tout sourire devant son banc de touche et qui savoure lui aussi ses derniers matchs à la tête de ce FCG Rugby.
1: Bah, Jean-Frédéric Dubois, vous savez, Julien, c'est Jeff. Hein. Il nous a déjà dit, la seule personne qui m'appelle Jean-Frédéric, c'est ma mère.
0: C'est vrai. Et puis les feuilles de match, hein, bien évidemment, qui évidemment aussi sont très, très protocolaires, très procédurières. Mais c'est bien effectivement Jeff pour tous les intimes et pour tous les amoureux du rugby qui l'ont aussi connu en tant que joueur à la grande époque, en particulier du côté du Stade Toulousain, bien évidemment. Allez, les grenoblois qui ont renvoyé le ballon dans le camp aurillacois sur un jeu au pied de pression. On ne s'est pas fait avoir côté aurillacois. On a bien récupéré ce ballon et derrière, on passe par le sol maintenant à hauteur de la ligne des 40 côté droit, et on envoie encore une fois les avants avec Lugnane pour à nouveau fixer cette défense grenobloise parfaitement regroupée, bien appliquée, et qui va donc obliger un jeu au pied de la part de Adi Negoro. C'est parti avec de la longueur pour essayer d'aller trouver Costas Torti à l'entrée de ses 22, très légèrement dans ses 22 même, mais on fait virer le ballon. Pas de tentative de ballon en arrêt de volée, mais par contre derrière, attention à ce coup de pied contré, et là des rebonds qui vont tromper totalement la défense grenobloise pour un doublé de Tim De Jong. Aïe, aïe, aïe, on aurait peut-être dû assurer le coup côté Raphaël Costas Torti, qui à mètre derrière la ligne des 22 aurait pu contrôler ce ballon et marquer l'arrêt de volée pour se dégager tranquillement. Un peu trop joueur là peut-être, ouais. Cette équipe grenobloise, elle est punie avec ce doublé de Tim De Jong qui ramène son équipe à deux petits points. Antonin, 12-14 après 23, presque 24 minutes de jeu.
1: Oui, aussi Romain Fusier qui essaye de contrôler ce ballon, mais là il y a les deux mains dessus. Romain Fusier, il fait signe à l'arbitre ensuite, hein, qu'il a mis les mains avant De Jong, mais j'ai pas l'impression que pour l'instant il y a un arbitrage vidéo demandé. Non, on sait qu'il peut le demander quand même après.
0: Il n'était pas très convaincu, Romain Fusier, quand même bien conscient qu'il se lançait dans un coup de bluff. A priori, on a vu les premières images qui sont quand même passées de manière informelle sur l'écran géant du stade Jean-Alric, et a priori vraiment aucun doute du côté de monsieur l'arbitre vidéo Laurence Claffer. On ne va pas effectivement solliciter grand monde. La transformation pour Tedo Abzandadze, ça fait 2 sur 2 au niveau des transformations pour les deux buteurs, Marc Palmier d'un côté et Tedo Abzandadze de l'autre, et pile poil alors que l'on entame la 25e minute de cette rencontre. On est déjà à 4 essais, 2 partout, égalité parfaite au tableau d'affichage, 14 partout entre Aurillacois et Grenoblois. On se régale, on a du jeu, on a du spectacle, Antonin. On espère que ça va continuer à gonfler comme ça. Si ça fait 14-14 à peu près à la mi-temps de la mi-temps, ça peut faire 28-28 et pourquoi pas 56-56. C'est beau de rêver, même si l'Aura Rugby peut avoir aussi des fois ses limites, avec des Grenoblois qui sont venus très vite coincer ces Aurillacois en essayant le coup de pied de renvoi un peu plus court que la moyenne, à une trentaine de mètres environ de l'embute des joueurs cantaliens. Et derrière, on s'organise pour la sortie de camp avec ce jeu au pied maintenant d'Adi Negoro. Ballon porté par le vent qui va arriver et obliger Costas Torti à faire ses tout petits pas d'ajustement vers l'arrière. Et derrière, attention, les étincelles, les chaussures de feu pour Costas Torti qui est reparti dans l'axe du terrain. Et derrière, les soutiens avec ce très bon ballon de la part de Romain Fissier, avec Rassakou qui a de la chance là-bas dans le sous-couloir des 5 mètres, côté gauche, qui rafute et qui va nous faire un monumental exploit, essai de Rassakou qui fallait vraiment qu'il ait tout le bout des doigts, des ongles, hein, pour réussir à aplatir. Mais quel exploit individuel de Rassakou, parti tout seul dans le couloir des 5 mètres, qui a cassé un plaquage et qui, sur quasiment 50 mètres, est venu inscrire ce troisième essai de
1: magnifique
0: rencontre. Magnifique exploit personnel effectivement de la part de Kaminieli Rassakou, le Fidjien, qui redonne l'avantage 19-14, qui en revanche complique la tâche à Marc Palmier pour la transformation à venir. Quelques sifflets côté aurillacois, je pense qu'on n'a pas trop apprécié là, la qualité de la défense et la manière dont la ligne défensive a coulissé. On connaît quand même un petit peu les qualités de ce superbe joueur qui rase à coup. Il s'est régalé, il s'est fait plaisir vraiment dans son couloir.
1: Et là, on a revu le Fidjien, le joueur de rugby à 7 hein, qui fait des différences individuelles. Vice-champion olympique avec les Fidjiens, rase à coup au JO de Paris. Et la transformation de Marc Palmier, Julien.
0: Et qui nous a fait l'effet bombe cette fois-ci. Allez, une ogive, tiens, maintenant, qui prend le ciel d'Aurillac et qui va passer entre les poteaux sans aucun problème. Toujours autant d'efficacité côté buteur sur les transformations. Et les supporters grenoblois, ils ne sont pas très nombreux, mais qui apparaissent sur l'écran géant agitant leur drapeau. Une petite, dizaine, douzaine de supporters particulièrement fiers de ce troisième essai des leurs. 14 pour Aurillac, 21 dorénavant pour le FCG Rugby. Et surtout, le spectacle qui continue. Et cette équipe grenobloise sans aucune pression qui nous montre qu'elle a vraiment largement les capacités de faire douter cette équipe d'Aurillac qui elle a grand besoin de points. 27 minutes quasiment de jeu ici au stade Jean-Alric, 21-14 en faveur du FCG Rugby.
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1: Et pour l'instant, ça se passe bien pour le FCG en déplacement à Aurillac sur cette 29e et avant-dernière journée de Pro D2 de rugby. Julien Houry, Grenoble en tête 19-14. Il reste encore un petit, tout petit quart d'heure à jouer dans cette rencontre et encore 4 minutes en infériorité numérique pour Aurillac.
0: Effectivement, avec un Maël Perrin qui commence quand même à se rapprocher là de la ligne de touche et de s'échauffer tout doucement, mais vraiment tout doucement pour le moment. Et là derrière, un énorme plaquage de tison sur les joueurs grenoblois et surtout un ballon qui a été récupéré par les Aurillacois entre la ligne médiane et la ligne pointillée des 40. Et attention à ce ballon de turnover qui peut être intéressant avec Strachan qui a regardé, qui a mesuré un petit peu comment ça se passait au niveau de la défense, qui a essayé de la franchir. Ça s'est vite refermé comme un entonnoir devant lui et derrière, on fait vivre ce ballon encore une fois côté Aurillacois, côté gauche cette fois-ci avec Edgy Cortsen qui avait déserté son aile et qui va maintenant dans son couloir avancer, revenir à 30 mètres environ dans le but grenoblois. On repart sur l'intérieur du terrain avec Lugnen qui s'était proposé lancer mais bien arrêté encore une fois par une défense grenobloise qui s'était parfaitement replacée mais qui en revanche s'est mis à la faute. Un avantage en faveur de cette équipe d'Aurillac avec un Tim De Jong vraiment virevoltant depuis le début de cette rencontre et auteur d'un doublé au niveau des essais pour cette équipe d'Aurillac qui était encore une fois très juste dans sa manière de venir fixer la défense adverse. On insiste avec un autre joueur hollandais, Koen Blomen, une nouvelle fois pour mettre un point de fixation et on essaye de mettre de la vitesse, partir à nouveau sur les extérieurs. Strachan, le petit pas de loin pour essayer de défier la défense, a pas du tout marché là avec Julien Herito qui est venu le découper et donc comme cet avantage ne profite pas aux Aurillacois, on va revenir à cet avantage qui était en cours et je serais pas étonné hein, qu'on aille en touche du côté Aurillacois. On est parti vraiment dans cette logique-là et surtout avec ce besoin pour l'instant impétueux d'aller prendre des points. Un ballon qui a été contré et surtout disputé au sol par cette équipe grenobloise mais sans respecter bien sûr les célèbres appuis, les quatre appuis au sol qui donnent donc cette pénalité. On réfléchit hein, côté Aurillacois, on se pose des questions avec Tison en particulier au moment où Maël Perrin fait son retour. C'est peut-être ça qui va faire la différence et effectivement Didier Tison ayant vu le retour de son numéro 8, on a fait le petit clin d'œil à Tedo Abzandadze disant puisqu'on est à nouveau avec le bon nombre, on va essayer d'aller pousser, de mettre à la faute cette défense grenobloise. Allez, on part en touche avec Tedo Abzandadze. 30e minute de jeu dans cette rencontre. Et cette touche parfaitement exécutée par Tedo Abzandadze, ça ne sera pas à 5 mais à 6 mètres, grosso modo, de l'embut de grenoblois. Avec ce lancer de Lugnein, on est monté pour essayer de venir contrer ce ballon. Et heureusement pour les Aurillacois que monsieur l'arbitre a demandé à ce que le couloir soit bien respecté, n'a pas validé ce lancer parce qu'on n'était pas passé loin de venir contrer ou en tout cas bien perturber cet alignement rouge du côté des grenoblois. On prend les mêmes, on recommence, sauf qu'on va changer bien sûr un petit peu la tactique avec la dernière prise d'info. Formation du talonneur Lugnein à son pilier Mchelidze et ça sera cette fois-ci à l'avant de cet alignement. Ballon qui a été parfaitement capté et derrière on essaye de mettre en place le groupe pénétrant avec des grenoblois qui sont venus s'insérer, qui perturbent tout cela. Ça passe au sol et de manière irrégulière à pénalité à nouveau en faveur de cette équipe d'Aurillac. Attention avec Adine Goro qui se précipite finalement. Prend une petite seconde, on redonne le ballon à Abzandadze et on va retourner en touche du côté de cette équipe cantalienne. Le bras de fer est lancé, il a été gagné un petit peu de manière naturellement fautive sur l'action précédente par nos Grenoblois. Et derrière, eh bien, on remet ça, on prend les mêmes et on remet en place l'alignement du côté aurillacois avec là aussi 7+1 pour cet alignement. C'était en début de bloc, c'est en milieu de bloc cette fois-ci avec un ballon encore une fois parfaitement capté, mais le lancer n'est pas droit. On peut se féliciter côté Grenoblois. Ce bras de fer, même si c'est plutôt les aurillacois qui l'ont perdu, tourne quand même à l'avantage de ce FC Grenoble et on va choisir la mêlée. Ça, c'est original. En général, on a souvent tendance à rejouer des touches, mais on craint cet alignement. Et on va donc effectivement prendre le choix de la mêlée avec toujours ces 7 points d'avance en faveur de nos Grenoblois après 31 minutes complétées de jeu dans cette rencontre avec, tiens, vous l'avez sans doute entendu.
1: Ah, il y en a un peu là.
0: Qui nous a un peu poussé dans le micro et dans les oreilles. Ça pousse du côté aurillacois, cette fois-ci de manière un petit peu plus marquée et également au ras du sol cette fois-ci, puisque l'ensemble des drapeaux du stade maintenant sont bien alignés côté gauche, côté maillot blanc, avec Max Clément, lui aussi maillot blanc, grenoblois sur le dos pour introduire ce ballon à 5 mètres de son embut. La bonne poussée des aurillacois était en train de se mettre en place, mais on a fait le choix très vite du côté de Mathis Barré de sortir le ballon de cet alignement et surtout on a trouvé un très bon ballon de contre-attaque. On est ressorti nettement des 22 et là ça prend de l'ampleur avec un Romain Fusier, avec un ballon qui part côté gauche. Rassakou, une nouvelle fois servi à 50 mètres de l'embut et qui a un duel à aller jouer avec Strakan. Il l'emmène bien dans le bon sens. Retour à l'intérieur, attrapé finalement par François Vergniaud. Les soutiens grenoblois qui ont tardé un petit peu à venir. Le contre-ruck s'est mis en place et les aurillacois vont venir gratter ce ballon dans les mains du Fidjien qu'on croyait bien, bien lancé. Pourquoi pas lui aussi vers un doublé. Un temps de jeu pour s'ouvrir un petit peu l'angle côté défense aurillacoise. Et puis on va mettre en place le petit train pour permettre à Adi Negoro de dégager ce ballon le plus loin possible, porté par ce fameux vent qui s'est à nouveau un petit peu calmé mais qui permet quand même au demi-mêlé, lui aussi hollandais, hein, et c'est la Pays-Bas Connection du côté de cette
1: effectivement,
0: équipe.
1: Effectivement, il y en a beaucoup, alors d'où ils ont ouvert une école, qu'est-ce qui s'est passé?
0: Ben ça c'est les nombreuses et les célèbres filières qui sont mises en œuvre. Vous savez, comme on disait à la grande époque des années 70, en France on n'a pas de pétrole, on a des idées, du côté d'Aurillac, pas forcément beaucoup de deniers, souvent dans les plus petits budgets du championnat, alors on essaye d'être inventif, de trouver des filons. Effectivement, on a découvert que du côté des Pays-Bas, on avait une équipe qui évoluait dans les divisions un peu inférieures de rugby Europe, les tournois B, tournois C, et qui avait des talents qui étaient particulièrement intéressants. Donc effectivement, on a ouvert une filière où on prend des joueurs en post-formation et qui viennent grandir tout simplement au contact de cette équipe d'Aurillac. Et ils sont assez nombreux. Il y en a effectivement 3 dans l'équipe titulaire aujourd'hui. On peut également rajouter sur le banc Hugo Urman, qu'on aura certainement bien sûr le plaisir de voir un petit peu plus tard dans cette rencontre. On revient au jeu parce que il est reparti, 34e minute, toujours 7 points d'avance pour le FCG Rugby avec ce 21-14 et des Grenoblois qui font l'essuie-glace pour l'instant devant l'entrée des 22 ou pas loin, avec encore une fois des Aurillacois venus mettre la main sur le ballon. Ça n'a pas été validé finalement par monsieur l'arbitre, au grand détriment et aux grandes déceptions du public cantalou. Le ballon sur le reculoir pour cette équipe de Grenoble, revenu sur sa ligne des 40, mais qui continue à faire tourner ce ballon de main en main avec Costa Storti, bien attrapé, Rassakou qui a déserté son aile gauche pour venir vers la droite et qui a du mal à contrôler ce ballon, petit en avant. Et un ballon rendu à cette équipe de Aurillac qui va pouvoir, pourquoi pas, s'appuyer sur cette mêlée pour aller chercher une pénalité.
1: Allez, encore 7 minutes à faire dans cette 6 minutes, dans cette première mi-temps. Rapide tour des stades et toujours Mont-de-Marsan en tête à Colomiers, 7-6. Sinon, Carcassonne est mené désormais par Brive, 13-10. Dax, aussi mené sur sa pelouse, 25-10 par Valence. Et Oyonnax mène 14-5 à Nevers, alors que c'est toujours la pause entre Agen et Angoulême. Agen est devant 28-7.
0: Et on repart sur cette mêlée donc, 35e minute de jeu, juste devant les yeux de Jean-Frédéric Dubois, notre Jeff bien évidemment, qui regarde tout cela, main dans le dos, très calme. Jeff Dubois qui... ne donne pas de consignes, vraiment, on est très appliqué, on regarde, on fait confiance à ce pack rajeuni aujourd'hui et qui est en train de se mettre en place. Attention, sur la dernière mêlée, on avait commencé à subir, raison pour laquelle on avait sorti rapidement le ballon. Là, cette fois-ci, il sera à l'avantage de cette équipe d'Aurillac. L'introduction d'Adi Negoro, ça s'est tout de suite écroulé en première ligne, mais on permet quand même au jeu de se développer du côté de Monsieur Coulon avec un ballon qui part sur l'aile droite. Le jeu au pied de Tedo Abzandadze qui a fait tourner son ogive de telle façon qu'elle rebondisse et qu'elle roule dans les bras de côté. Costa Storti qui avait un petit peu de champ là pour arriver quasiment sur la ligne des 40 mètres avant lui aussi de mettre un jeu au pied dans le camp d'en face. C'est reparti dans l'autre sens avec cette fois-ci un jeu au pied de pression et surtout une chandelle pour lui-même de Tedo Abzandadze qui a été un tout petit peu court. Là on part dans la diagonale cette fois-ci du côté de Marc Palmier pour pourquoi pas aller chercher le 50-22. On est bien revenu, bien couvert par Edgy Cortsen qui feinte le jeu au pied et qui derrière va lancer la contre-attaque. C'est reparti avec ce ballon pour Didier Tison. Tison qui joue dans le couloir au pied, c'est directement dans les bras encore une fois de Raphaël, ou plutôt de Marc Palmier, et derrière la passe de Marc Palmier imprécise et ce ballon échappé en avant. On a gagné 50 bons mètres du côté de cette équipe d'Aurillac et on va récupérer une excellente mêlée à moins de 30 mètres dans l'axe des poteaux. Joueur peut-être un petit peu trop, on le disait tout à l'heure, bien évidemment, Antonin, ça se revérifie là aussi. On aurait peut-être pu prendre la pression du côté de Marc Palmier. Il y avait des soutiens pas très loin pour venir éventuellement se réorganiser et remettre un peu de jeu au pied derrière, mais se fait plaisir du côté de cette équipe grenobloise et on a raison puisqu'au tableau d'affichage pour l'instant ça paye avec ce 3 essais à 2.
1: Ah mais attention à ne pas le regretter quand même. Attention à ne pas le regretter quand même parce que là les Grenoblois ils ont donné il y a un essai qui donne sur le ballon contré. Donc voilà, si là ils viennent encore en prendre un, il y a égalité sur des voilà, ils font beaucoup de cadeaux.
0: C'est bien ça, parce qu'effectivement, eux, ils se les sont faits, hein, eux-mêmes, ces Grenoblois, alors que ça a souvent été plutôt offert à cette équipe d'Aurillac. Allez, une mêlée qui a été plutôt relativement stable, qui a quand même été à l'avantage d'Aurillac. Les Aurillacois qui rentrent maintenant dans les 22 mètres. Un ballon qui a été un petit peu cafouillé, qui va surtout là sauter comme un bouchon de champagne de ce regroupement. On a remis la main dessus, côté Grenoblois, un tout petit peu devant la ligne des 5 mètres, et on va, eh ben, encore envoyer du jeu depuis l'embut, avec tension quand même, cette prise de risque où on repart d'un côté, de l'autre pour Romain Fusier qui revient à nouveau à 6-7 mètres de sa ligne et cette fois-ci on va être un petit peu plus raisonnable avec Marc Palmier qui a essayé d'envoyer le ballon dans nos mains. Ce sera un tout petit peu court Marc, il aurait fallu aller un tout petit 10 mètres de plus, c'était bon pour la direction. En revanche ça permet en tout cas à cette équipe de Grenoble de renvoyer le jeu à quasiment 40 mètres de son embut. 3 minutes encore à jouer dans cette première période avec également un Roméo Gontinéac un petit peu soucieux devant son banc mais qui lui aussi laisse les choses évoluer sans râler, sans mettre trop de consignes. On attend la mi-temps certainement pour réajuster un tout petit peu les choses. Des Cantaliens restés maîtres de leur lancer sur cet alignement, c'était en fond d'alignement, ballon parfaitement capté une nouvelle fois par Martial Roland et on organise le groupé pénétrant autour du deuxième ligne aurillacois. Ça s'est un petit peu délité et on est parti avec du jeu de Lugnein. On rentre à nouveau dans les 22 avec le bon relais là de Maël Perrin attrapé à la jambe et qui passe à son tour au sol sur ce très bon plaquage de Cameron Holt. Et les Aurillacois qui ont perdu un petit peu de temps là pour sortir ce ballon. Ça permet à la défense grenobloise de se remettre en place. Derrière, on enchaîne à Dinegoro qui navigue devant la défense, qui va servir un nouvel entrant. On a passé un petit peu sous silence, mais on est rentré du côté d'Aurélien Barraud tout à l'heure, du côté de cette équipe d'Aurillac qui s'approche. Maintenant, on est quasiment à 5 mètres dans le but, au pied ou presque du poteau gauche. On essaye de se réorganiser en molle, mais finalement, le jeu qui passe à nouveau au sol. Et on va repartir sur la droite où il y a la possibilité d'aller jouer un 3 contre 2. La passe a été tendue, mal jouée, c'est Raphaël Costa. Sortie qui a pu remettre la main dessus, mais il y avait un avantage pour cette équipe aurillacoise. On va donc revenir à cette pénalité au pied du poteau gauche ou presque. Et ces Aurillacois qui ont une éventuelle petite balle d'égalisation, allez savoir, sur cette dernière minute 30 qui s'annonce dans cette première période. Et avec, c'est toujours 7 points de retard en ce qui les concerne. Et on va faire le choix de jouer à la main dans le sillage de Didier Tison qui a relevé ce ballon et qui est arrivé à 2 mètres de la ligne. Derrière, on est appliqué pour l'instant, se jette très vite dans les jambes du côté de la défense grenobloise, mais encore de manière illicite avec une nouvelle faute. Et derrière, finalement, on arrête le jeu parce qu'il y a eu un écran côté aurillacois. Attention à cette multiplication de fautes côté FCG avec un carton qui s'approche certainement. On a toujours pas d'avertissement, ne serait-ce que verbal, de la part de M. Coulon et des Aurillacois qui remettent à nouveau ce ballon sur la ligne des 5 mètres. Et à nouveau Didier Tison qui est parti un peu dans la diagonale pour commencer avant d'essayer complètement de changer de direction, mais a bien attrapé encore par la défense. Derrière, Tim De Jong qui part dans la diagonale, qui s'approche un peu plus encore. On se remet encore et toujours inlassablement en place du côté de la défense grenobloise pour contrer les velléités adverses, même si ça avance centimètre après centimètre. Barreau qui a été servi, qui arrive juste devant la ligne, encore une fois bien repoussé par la défense grenobloise. C'est les pick and go qui vont peut-être se mettre en place. Non, finalement on prend un peu plus de fond, profondeur avec François Vergniaud, bien arrêté encore une fois à un mètre ou deux de la ligne, pas beaucoup plus. Et on insiste toujours avec Tim De Jong, arrêté cette fois-ci dans l'axe des poteaux, mais sa vie, sa travail avec Koen Bloemen, lui aussi bien arrêté. Quelle défense grenobloise! qui joue avec beaucoup de justesse, d'intelligence, et qui essaye là de monter en pointe. Attention avec ce petit jeu au pied, et il sera un peu court, Reggie Corsen, le ballon qui va sortir des limites de jeu, mais il y avait encore deux joueurs grenoblois pour venir courir et protéger ce ballon. Au moment où vous allez l'entendre, la sirène retentit dans ce stade Jean-Alric, et on a fait le choix encore une fois de jouer très très vite côté de cette équipe de Grenoble, avec Max Clément qui est parti dans le couloir des 5 mètres et qui a mis de la pression. Pas de prise de risque côté Aurillacois, on se dégage en touche et on en restera là pour ce premier acte.
1: Avec une grosse séquence défensive, Julien de Grenoble, grosse séquence défensive là.
0: Et ça pour finir une première période et pour bien montrer encore une fois qu'on est devant au score et pas par hasard, et qu'on n'est pas venu là que pour faire de la figuration et se faire plaisir. Grenoble a quand même la volonté, c'est certain, d'aller chercher pourquoi pas une troisième victoire consécutive sur cette fin de saison.
1: Et une troisième victoire à l'extérieur, il y en a eu que deux des victoires à l'extérieur cette saison, et à la mi-temps le FCG est dans les clous pour peut-être aller en chercher une troisième. On se retrouve tout à l'heure, Julien, pour le début de la deuxième mi-temps. Et sachez que parmi les autres rencontres, eh ben c'est pas encore la pause sur les autres pelouses. On va laisser les coups de sifflet être sifflés. Et puis on reviendra dans un instant donner les scores à la mi-temps. Sachez quand même que Mont-de-Marsan est toujours en tête à Colomiers. Allez, on revient dans un instant pour le rugby sur ICI Isère. Le FCG, en tout cas lui, à la pause, est en tête 21-14 à Aurillac.
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0: Et à la pause de la 29e journée de rugby de Pro D2, de rugby dans cet ordre-là, c'est mieux. Le FCG est en tête à Aurillac, 21-14. Sur les autres pelouses, et c'est l'information principale, ça va mettre la pression aux Aurillacois lorsqu'ils vont la prendre dans le vestiaire. Mont-de-Marsan mène à Colomiers sur le score de 10-6. Cela relance complètement la course au maintien et met un petit peu dans le dur les Aurillacois. On verra quand ils auront l'information comment ils vont réagir en début de deuxième mi-temps. Brive mène à Carcassonne 20-15. Valence mène à Dax 28-24. Pour l'instant, il n'y a que des équipes qui mènent à l'extérieur, puisque Oyonnax en fin de première mi-temps mène 14-12 sur la pelouse de Nevers. Il n'y a qu'une seule rencontre où c'est l'équipe qui reçoit, qui est en tête, c'est Agen, qui en cours de deuxième mi-temps mène 28-14 face à Angoulême. Cette journée s'achèvera ce soir par le match Béziers-Biarritz, capitale dans la course au maintien. Et ça, c'est, cette journée s'est aussi débutée hier avec le succès d'Aix-en-Provence face à Vannes dans une rencontre complètement renversante, puisque Vannes menait 24-0 à la pause avant de s'incliner sur la deuxième mi-temps. Allez, on retrouve Julien Horry dans quelques minutes pour nous faire vivre la deuxième mi-temps de ce FCG Aurillac, de ce Aurillac au FCG à Jean Alric à la pause. C'est donc Grenoble qui est en tête 21-14. On revient dans quelques minutes.
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3: Et le retour des Grenoblois sur la pelouse de Jean Alric. Le FCG en tête à la pause. Julien Houry, 21-14. Et on va voir comment vont réagir les Aurillacois, parce que là ça chauffe pour si Mont-de-Marsan continue à s'imposer à Colomiers, ils vont se retrouver dans le dur, les Cantaliens.
4: Et complètement, et effectivement, auront peut-être des regrets d'avoir un peu lâché cette fin de saison en se laissant doucement en déliquescence sur depuis 5 matchs, mais donc depuis quand même, mine de rien, fin mars, c'était lancé par une défaite à domicile contre Biarritz, 27-24. Depuis, 4 autres défaites, des valises pleines, on le disait sur les deux dernières rencontres à l'extérieur. Aurillac a quand même besoin de valider cette fin de saison et ce maintien qu'on pensait quasiment assuré du côté du Cantal, avec une lutte presque même pour aller chercher un Strapontin dans la phase finale à un moment de l'hiver. Donc voilà, il va falloir quand même assurer le coup. Et un petit indice peut-être des choses, ces Aurillacois, ils sont bien revenus une bonne minute, presque une minute trente, sur la pelouse de Jean Alric avant leurs adversaires grenoblois. Les deux équipes sont dorénavant bien là, mais on attend monsieur l'arbitre, il est bien là aussi, monsieur Coulon, je vous rassure Antonin. Et il est en train de régler un petit souci de micro avant de démarrer cette deuxième période. L'occasion d'ailleurs
3: L'occasion de prendre du retard, tout simplement.
4: Ouais, c'est ça, exactement. On accélérera peut-être un peu le mouvement, comme on accélérera peut-être encore un peu plus le jeu ensuite dans cette deuxième période. En tout cas, c'est l'occasion aussi d'évoquer un second changement du côté de l'équipe du FCG Rugby.

0: fusil à l'aile, c'est une possibilité.
1: Hein, c'est mon premier sentiment en tout cas, très clairement sur cette action-là, puisque Romain Fusier, lui, il est bien là, présent sur cette pelouse. On a toujours du Raphaël Costa-Storti, en tout cas pour l'instant, personne ne s'impatiente. On est, allez, si, enfin, un joueur grenoblois qui est quand même en train de commencer à faire un petit deuxième bout d'échauffement, c'est Joshua Thompson, deuxième ligne fidjien, du côté Oriakwa. Bah, tout le monde attend, un petit peu les mains sur les hanches, ça commence un tout petit peu à monter les genoux du côté Tedo Abzandadze, mais il n'y aura plus beaucoup à patienter. Voilà, monsieur Coulon, applaudit par la tribune Marathon qui nous fait face, et on va pouvoir enfin lancer le début de cette deuxième période avec là aussi donc un nouvel entrant. C'était en fin de première période côté Aurillacois, Aurélien Barraud qui va donner le coup d'envoi de ce deuxième acte. C'est parti, monsieur l'arbitre qui libère les 30 acteurs, et ce coup de pied de renvoi plein axe qui est immédiatement capté par Lucas Oudard qui rentre immédiatement dans les 22 avec le soutien d'Adilé Goro. Il est vraiment coutumier du fait, hein, Lucas Oudard, souvent c'est plutôt sur le côté que dans l'axe, mais là ça a été très efficace et ça permet au Cantalou déjà d'arriver sur les 5 mètres adverses. Des intentions très vite, de la puissance pour avancer en pick and go maintenant et se rapprocher de la ligne d'en but. On a été repoussé là en revanche encore une fois par une belle défense grenobloise, et grenoblois qui démarrent cette deuxième période comme ils ont terminé la première sur une grosse séquence défensive. On espère qu'elle va être aussi juste et aussi efficace que tout à l'heure. Pour l'instant c'est plutôt très intéressant. On fait reculer cette équipe aurillacoise jusqu'à hauteur de la ligne des 5 mètres, et ce ballon très lent pour Adine Goro, et on va même repartir d'ailleurs avec encore une fois du pick and go toujours aussi appliqué, cette équipe grenobloise. Attention, ça part maintenant côté extérieur en revanche avec un très bon ballon lancé et laissé pour cette équipe du stade Aurillacois qui va venir en plus entre les poteaux, laisser très probablement d'égalisation, ce qui permet en tout cas au Cantalou de revenir dorénavant à 2 points. Alors c'est un centre Mathis Semblé, François Vergniaud pour venir inscrire ce troisième essai Cantalou qui revient complètement dans ce match. Et bien allez, c'était pas le 12, c'était 13, c'est Hugo Bastard finalement qui vient inscrire ce troisième essai qui ramène cette équipe d'Aurillac à 2 petits points du FCG Rugby. Ça démarre très très fort, Antonin. À peine 1 minute et 30 secondes dans ce deuxième acte.
0: Oui, et on a vu une équipe d'Aurillac qui a tout autre visage. Je pense que le résultat des autres rencontres a été un petit peu passé à la mi-temps, et on a vu qu'ils sont vraiment rentrés pied au plancher dans cette deuxième mi-temps avec cet essai de Bastard.
1: Vous connaissez la chanson, bien évidemment. On n'écoute pas le transistor, on ne regarde pas ce qui se passe ailleurs, on s'occupe que de nous, mais à un moment ou à un autre, il faut aussi des fois quand même prévenir et dire il y a danger, attention, il faut s'appliquer. On a transformé du côté de cette équipe d'Aurillac ce nouvel essai. On est donc à 21 partout dorénavant dans cette rencontre, un changement de physionomie radicale. Ces Aurillacois qui balbutiaient un peu leur rugby, qui avaient fait pas mal de cadeaux à leurs adversaires grenoblois, et qui derrière, eh bien, sur ce début de deuxième période, viennent tout de suite faire mal avec ce premier essai de cette deuxième période et l'égalisation à 21 partout. Et derrière, une sortie de camp très très bien effectuée, très bien appliquée. Le vent, Antonin, bah bien sûr, il est maintenant du côté de cette équipe de Grenoble, même si c'est un petit peu, on va dire, arrêté hein, quand même. Hein. Ça souffle beaucoup moins, en particulier au ras du sol. Ça bouge toujours un petit peu au niveau des pagelles pour ce vent. Mais voilà, il arrive par rafale. Il sera quand même, malgré tout, en faveur de nos grenoblois. À nous, bien sûr, de savoir en profiter du côté des hommes au maillot blanc. Le lancer en touche après la sortie de camp aurillacoise. Et encore une fois, c'est l'alignement aurillacois qui est venu au contre et qui récupère ce ballon. Sous pression, certes, on est revenu. On a reculé quasiment de 10 mètres jusque sur la ligne pointillée des 40, et on va repartir avec un premier temps de jeu pour les avants avec Michelidze qui a été repris et qui est repoussé encore une fois au-delà de sa ligne des 40, et on va prendre un jeu au pied dorénavant du côté d'Adine Goro avec finalement le choix du pied droit. Il a la possibilité de faire les deux pieds, hein. Adine Goro, c'est une de ses capacités, mais ça a été un peu moins efficace avec cette jambe-là. C'est monté très haut mais pas allé très loin, et les grenoblois ont récupéré ce ballon avec Fusier qui va pouvoir transmettre encore une fois au nouvel entrant Nathan Posé. Et derrière, ça va repartir côté droit avec Max Clément. Attention, on a failli échapper ce ballon du côté de Thompson qui l'a vite rattrapé. On est dans l'axe sur la ligne des 40 et on va prendre le jeu au pied rasant de la part de Marc Palmier avec un gros rebond qui arrive dans les mains d'Aurélien Barraud. Barraud qui a pu prendre 2 ou 3 pas de recul et rester dans ses 22 mètres pour tenter d'aller chercher la touche qu'il n'a pas trouvé. C'est à nouveau les bras de Marc Palmier, et derrière, ça repart avec Costa Storti, avec Marc Palmier. Une nouvelle fois, Palmier attrapé par cette défense aurillacoise et attrapé surtout à nouveau dans son camp. On est à peu près à 45 mètres maintenant de l'embute grenoblois. Alors on va repartir avec encore une fois de la puissance, celle de Joshua Thompson. Plein axe, on n'a pas beaucoup avancé, mais on s'est ouvert beaucoup d'angles. Ça peut aller côté fermé, côté ouvert. Ça peut également partir avec du jeu au pied. Le petit train est en train de se mettre en place, et le jeu au pied, le voilà.

0: pour Max Clément, porté par ce fameux vent qui l'emmène jusqu'à l'entrée ou presque des 22 mètres. Ça a été parfaitement capté par la défense aurillacoise. Et derrière, on fait vivre le ballon. Attention avec un en avant, là, grossier, qui a été récupéré par les Grenoblois. Petit ballon de turnover qui peut être très intéressant là si on arrive à donner encore de la vitesse au jeu. Allez, ça part côté gauche avec Marc Palmier qui a essayé de prendre le petit espace. Bien rattrapé par la défense. Les relais sont bien présents. La ligne des 22 qui s'approche. On est toujours dans l'axe. Max Clément avec encore une fois Thompson derrière, de la puissance, celle de Théo Lavoine qui avance, qui s'approche de cette ligne des 22 mètres. Et on assiste maintenant sur ce côté droit avec le petit jeu au pied de Romain Fusier. Ça va très vite pour Costas Torti qui est finalement devancé pour le quatrième essai de cette équipe du FCG Rugby qui a été parfait sur toute son exécution. Alors c'est toujours dans les angles, c'est toujours au bout du monde et donc toujours difficile de voir qui a été
1: Avogadro
0: une fois à la conclusion, mais j'allais dire ça ressemble bien à du Avogadro qui donc n'est pas sorti, c'est bien Erito qui est sorti, hein. C'était bien au niveau de la ligne de centre, c'est bien effectivement Hugo Avogadro qui a été plus vite que le vent, plus vite que Costas Torti, et ça c'est pas une mince performance et qui permet en coin à cette équipe du FCG Rugby de repasser devant 26-21 après 45 minutes et 30 secondes de jeu. Et puis un petit défi pour Marc Palmier pour la transformation. 26-21, 46e minute ici à Jean-Alric.
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1: Et Grenoble qui reprend le devant grâce à ce deuxième essai de la saison d'Hugo Avogadro. Le deuxième essai en deux matchs, lui qui partira à l'UBB la saison prochaine. On suit la transformation de Marc Palmier avec vous.
0: Et bien le petit défi, on l'évoquait, il est manqué pour Marc Palmier. Premier échec dans cette rencontre. On en reste donc à ce 26-21 alors que l'on a entamé maintenant la 47e minute de jeu. Marc Palmier qui tournait à 74,3% de réussite depuis le début de la saison et qui avait amélioré tout cela avec ses trois premières réussites sur les transformations. Premier échec donc de la soirée pour l'un des buteurs de ce match. Mais toujours 5 points d'avance pour cette équipe du FCG Rugby avec ce quatrième essai. 4 essais à 3 dorénavant, 5 points d'avance pour les Grenoblois. Et un coup de pied maintenant de renvoi à bien maîtriser, à sortir du camp proprement ou continuer de se faire plaisir. C'est le choix, encore une fois, pour Raphaël Costas Torti qui est revenu là dans l'intérieur, a bien attrapé finalement par la défense aurillacoise juste avant sa ligne des 40 avec des soutiens, la présence de Max Clément pour sortir ce ballon. Thompson qui passe une nouvelle fois au sol, on est revenu parfaitement dans l'axe et on va aller chercher maintenant la patte droite de Marc Palmier qui met un énorme coup de pied de pression à 40 mètres, sur la ligne des 40 mètres, bien capté par Tedo Abzandadze. Et derrière, on se fait attraper côté défense aurillacoise avec des Grenoblois qui essayent de mettre en place le contre-ruck. Finalement, on a réussi à se ressaisir et c'est Djikortsen qui a joué les demi-mêlées de substitution. On repart avec Mchelidze pour créer un point de fixation, pour ouvrir l'angle et pour certainement mettre en place un jeu au pied. Voilà Aurélien Barraud qui servit dans ses 22 mètres et qui va dégager. Coup de pied un peu hésitant, pas vraiment réussi et qui en tout cas donne une nouvelle belle munition avec Costas Torti qui joue dans la diagonale, le 50-22, parfait de la part de l'arrière portugais de cette équipe grenobloise. Et attention parce que ça va jouer vite, il y a Nathan Pozin qui est déjà là et qui va trouver Costas Torti avec un boulevard devant lui. Le crochet, l'essai de Raphaël et Costas Torti, le numéro 16 cette saison. C'est parfaitement joué de la part de cette équipe grenobloise. 50-22, un Nathan Pozin présent pour venir donner de la vitesse au jeu. Une défense aurillacoise pas en place. Et derrière, ça fait mal. Et ça fait un essai de plus. Et 10 points d'avance dorénavant pour le FCG. 31-21, Antonin.
1: Et quelle inspiration de Nathan Pozin. Parce que c'est quand même au jeune trois quarts centre. Seulement son deuxième match avec les pros la semaine, lors de la dernière journée. Il a vécu un petit, une belle journée parce qu'il était même pas prévu. Finalement, il rentre dans le groupe suite à un malade, puis il rentre sur le terrain suite à une blessure et il marque un essai.
0: Et il met son essai.
1: Et là, la belle inspiration quand même pour aller jouer vite cette touche. Vraiment, belle inspiration. Alors, il y a un arbitrage vidéo, hein, Julien.
0: Oui, on a effectivement quand même une petite validation à faire du côté de monsieur l'arbitre. On va vérifier tout bêtement aussi si on a bien joué la touche au bon endroit. Elle est a priori effectivement marquée légèrement derrière Nathan Pozin. Est-ce que l'arbitre s'est arrêté justement pour que Nathan Pozin puisse jouer? Est-ce qu'il s'est arrêté au bon endroit? Et est-ce que donc
1: c'est la question
0: devant? Toute la question est là. C'est ce qui peut faire la différence. Mais encore une fois, c'était parfaitement joué. Puis au début de l'action, c'était quasiment là sous nos yeux, dans notre position presse ici au stade Jean-Alric. Ce petit regard sur le côté gauche de Costas Torti pour Nathan Pozin, l'air de dire: mon garçon, je vais essayer d'aller chercher ça. Tiens-toi prêt à vite relancer le ballon. Et on a vu Costas Torti qui a continué derrière son coup de pied, son effort pour aller le plus vite possible possible se mettre en position et permettre éventuellement cet essai-là. Un essai qui, eh bien, va être malheureusement refusé. Et oui, il a bien été joué juste devant la marque.
1: Ah, c'est dommage.
0: Essai refusé, ça n'empêchera pas quand même la superbe combinaison, la superbe intelligence de jeu des deux hommes. Les Auriacois sont prévenus parce qu'ils étaient quand même aussi très attentistes là sur cette action. Il faut bien le dire, ça revenait un petit train tranquillou du côté des Cantalous pour faire une rime. Et donc, ça aurait pu coûter très cher. On revient donc à moins 5 pour cette équipe du FCG Rugby à 26-21. Mais derrière, la combinaison sur ce lancer en touche avec Lilian Rossi qui a été resservi dans le couloir des 5 mètres. Et on arrive maintenant à moins de 5 mètres de la ligne avec toujours de la puissance au rendez-vous, celle de Théo Lavoine repoussée par la défense auriacoise. On est toujours à 5 mètres de cet en but et des Auriacois qui sont venus gratter ce ballon en défense et qui vont se dégager dans le sillage de Adine Goro. On va se donner un peu d'air et ramener le ballon même un petit peu au-delà de la ligne des 22 mètres. C'est Aurillac là qui sort vainqueur de cette séquence défensive. Il le fallait, c'est important bien sûr pour les Cantalous qui peu à peu et au fur et à mesure que le chronomètre va avancer vont sentir sans doute de plus en plus la pression et regarder sans doute de plus en plus ce qui se passe du côté de Colomiers. On est à la 49e.
1: Eh ben, je vais vous le dire.
0: Elle se termine et on attend avec impatience ce score bien sûr.
1: Voilà, ce qui se passe à Colomiers, ben Mont-de-Marsan vient de passer 3 points de plus, c'est la 50e et Mont-de-Marsan mène 13 à 6, 7 points d'avance pour les Montois à Colomiers. Ça c'est très important dans la perspective du maintien, sinon les autres rencontres sont moins d'enjeux. Valence mène 28-24 à Dax, ça c'est pour assurer une troisième place et donc un barrage à domicile. Agen qui n'a plus rien à jouer face à Angoulême, qui n'a plus rien à jouer, 35-14 pour les Agenais. Et qu'est-ce que je ne vous ai pas donné, bien le match nul pour l'instant entre Carcassonne et Brive, 25 partout, voilà, et 19-14 le score pour Nevers en deuxième mi-temps face à Oyonnax. On retourne à Jean Alrica, Aurillac, où Grenoble est en tête, 26-21. On attendait des Auriacois peut-être révoltés en début de deuxième mi-temps. On l'a vu sur la première action. Les Grenoblois ont depuis repris un petit peu la possession du ballon, Julien Oury.
0: Oui, complètement. Tout la différence, encore une fois, entre une équipe qui joue sans pression, qui se fait plaisir, et une autre qui regarde inévitablement dans le rétroviseur. C'est tout l'intérêt, bien sûr, aussi de ces matchs de fin de saison, avec des dynamiques, avec des oppositions entre des équipes qui ont encore des choses à jouer, d'autres qui n'en ont pas, avec d'autres qui sont capables de tous les exploits. L'exemple de ce Mont-de-Marsan que vous évoquiez il y a quelques instants, Antonin, qui mène très illogiquement, en tout cas par rapport à ce qui semble sportif du côté de Colomiers. Mais c'est ça, c'est de la lutte et du combat. Et de la lutte et du combat, on est ressorti vainqueur là du côté des Auriacois avec une pénalité sur la ligne des 50 et on avait avancé une première fois de quasiment 40 mètres pour sortir de son camp et les Auriacois qui en avancent de 40 de plus pour arriver maintenant à l'entrée des 22 mètres avec un lancer en touche pour Ronan Loughdane, le talonneur irlandais. On n'a pas encore coaché beaucoup au niveau des lignes avant du côté des deux équipes alors qu'on a maintenant franchi cette 50e et souvent symbolique minute pour les packs avant de premier changement. On a bien capté ce ballon dans la lignement derrière, c'est Tison qui va venir servir Lucas Houdard qui, tel un troisième ligne habituel, malgré son numéro 14 dans le dos, est venu taper dans l'axe de la défense. Derrière, le relais apporté par Masterson, lui rentré en jeu à la poste du côté de cette équipe d'Aurillac qui s'arrache à l'entrée des 22, le ballon qui est éjecté vers l'arrière et c'est Tison qui est venu le récupérer, qui a essayé d'aller prendre un autre boulevard mais bien repris encore une fois par une défense grenobloise qui a repoussé les Cantelous en dehors de leur 22. Le ballon qui revient à nouveau dans les bras de Lucas Houdard le long de la ligne de touche. Houdard bien attrapé par cette défense grenobloise, mais on se réunit très vite côté Auriacois pour faire vivre ce ballon et repartir sur le grand champ avec cette fois-ci une tentative de contest, pas dans les règles de l'art. Pénalité à nouveau pour cette équipe auriacoise avec ces quatre appuis au sol et donc attention à cette nouvelle pénalité en faveur des Cantalous qui comptent 5 points de retard et qui là vont prendre une petite seconde ou deux pour prendre la décision. Il y a également un joueur qui reste au sol du côté de l'équipe au maillot rouge et on va prendre l'initiative du côté de Monsieur Coulon d'arrêter le chronomètre, de faire souffler tout le monde. Et cette équipe auriacoise qui va commencer à devoir se poser les bonnes questions. Est-ce qu'on continue ce festival et cette orgie de jeu qu'on a depuis le début de la rencontre ou est-ce qu'on commence à être un peu plus mathématique en allant chercher les points? Que feriez-vous, cher Antonin, de votre côté?
1: Moi je prendrais les points. Là, on est 52e, ouais, 5 points d'accord. De retard. Alors c'est vrai que 5 points, ils sont dans le bonus défensif. Il reste encore du temps, mais voilà, coller au score le plus possible. Moi, je serais Aurillac, c'est ce que je ferais, parce qu'ils doivent savoir que Mont-de-Marsan est en train de faire un sacré match à Colomiers et mettre aussi un sacré bazar dans la course au maintien, même si on parle de Mont-de-Marsan, mais entre Aurillac et Mont-de-Marsan, il y a aussi Biarritz, il y a aussi Béziers.
0: Et
1: il faut que ces trois équipes rattrapent des points et passent devant Aurillac. Donc, on n'en est encore pas là. Mais voilà, moi, je serais eux, je prendrais des points et j'ai pas l'impression que c'est la décision qui a été prise.
0: Et je confirme effectivement, Antonin, chaque point sur le terrain et donc derrière chaque point au classement peut faire la différence sur ces deux dernières journées. Et donc les Aurillacois qui veulent faire le choix se sentent forts et vont essayer d'aller chercher la plus belle touche possible pour mettre en place un groupe pénétrant. Ça sera sans Masterson, l'entrant irlandais du début de deuxième période qui s'est relevé mais qui a finalement quand même malheureusement dû de son côté laisser sa place à l'entrée de Viviani, Taulani, le Tongien, et c'est Aurillacois qui en fond d'alignement capte le ballon, poussé par tout un public avec pour l'instant un bon travail. Ça avance centimètre après centimètre, ça part un petit peu en crabe sur le côté droit, mais le ballon est bien chaud dans les mains de Louglen qui essaye de partir maintenant sur le côté droit et qui va aller trouver sous les yeux de Monsieur Coulon la petite faille qui va bien pour inscrire l'essai de l'égalisation après 53 minutes dans cette rencontre. 26 partout dorénavant, et avec la transformation à venir, nous étions l'un comme l'autre, Antonin, très raisonnable.
1: On aurait eh ben, ils ont raison.
0: Du choix, mais ils en ont fait un meilleur quand même, nos Cantalous, sur cette action, ça c'est sûr.
1: Ouais.
0: Avec cet essai et cette transformation à venir pour Tedo Abzandadze, qui a déjà récupéré le tir, qui partage sa gourde avec monsieur l'arbitre et qui a donc l'opportunité de redonner l'avantage à son équipe. On serait pour l'instant sur une version à 2 points de plus au classement. C'est donc un coup de pied qui, virtuellement, à quand même 27 minutes de la fin de cette rencontre, peut valoir déjà 2 points à ce fameux classement et qui permettrait à ces Aurillacois d'enfin se sauver définitivement ou presque dans ce championnat.
1: Ouais, on a quand même un match à alors on va suivre la transformation, mais 1, 2, 3, 4, 5, 6, 7, c'est déjà le 8e essai du match.
0: C'est bien ça, hein, 4 x 7, 28. Alors 4 x 7, 28 quand on met toutes les transformations. Là ils en ont manqué une chacun, puisque Tedo Abzandadze vient de la manquer. Je vous parlais tout à l'heure, hein, de ce fameux 14-14, 28-28, 56-56 si on restait mathématiques.
1: Ouais, c'est vrai.
0: On a perdu un petit peu quand même de la rythmique dans tout ça, mais ça monte, ça gonfle, et on est déjà quasiment à ce 25 ou 26 partout, qui nous fait un match très très agréable, très spectaculaire, et qui surtout nous maintient un énorme suspense. Et surtout quand même, on peut rendre honneur à cette équipe de Grenoble qui vraiment joue le jeu, joue son rôle d'arbitre à fond, qui a pu venir, comme on a un petit peu tendance à dire de temps en temps, en short et en tongs, en se disant bon, bah, on va plus jouer
1: le match. Ils l'ont pas pris à la légère, ce match.
0: Complètement.
1: Alors il y a des intentions de jeu effectivement qui sont assez assez importante. C'est vrai que c'est pas un match d'hiver où on serre le jeu, où il y a la pression du maintien pour les Grenoblois, mais on voit qu'ils le prennent pas à la légère.
0: Complètement, allez, hein, d'ailleurs pas à la légère, bah, la preuve aussi, c'est que là, ça s'est un tout petit peu chamaillé à la réception de ce coup de pied de renvoi des Grenoblois, et surtout, ça va se terminer avec deux équipes qui se placent les unes dans les autres dans leur camp, ça discute un peu, ça se chamaille plus, ça s'attrape plus par le col, mais ça continue de se chambrer, de discuter un petit peu. Alors monsieur Coulon, eh ben, va calmer un petit peu le jeu, on arrête le chronomètre, 54 minutes et 6 secondes très précisément au compteur, et puis... Puisqu'on va calmer le jeu, on a été appelé par Laurence Claffer à la vidéo. On va aller revoir ce qu'il s'est passé, parce que tout s'est mis en place en fait, et tout s'est passé dans une espèce de grosse mêlée très ouverte. Et on va revoir tout cela avec des Aurillacois qui repartent avec Didier Tison, ou plutôt Edgy Kortsen, ballon en main, qui est arrêté une première fois. Il y a, je pense qu'on essaye de voir un contact tête contre tête qui a l'air d'être plutôt Cody... tête contre torse ou ballon.
1: Ouais, hein. De Cody Thomas face. Le premier c'est Holt. Le premier c'est Cameron Holt, effectivement.
0: Effectivement sur deuxième ligne. Hein.
1: Ouais, qui touche un peu le effectivement sur le premier contact, c'est un peu à hauteur de la tête. Après, il fait pas l'effort de se baisser énormément. Il n'y a pas non plus une vitesse violence énorme, mais ça peut être pénalité. Voire même carton jaune.
0: Si on est dans la stricte application de la règle, parfois un peu difficile, parfois un peu injuste, parfois un petit peu loin de l'esprit, parce qu'on sent bien que ni Cameron Holt, ni dans un deuxième temps Cody Thomas, qui vient faire le deuxième homme pour presque le plaquage à deux, ou en tout cas la prolongation de ce plaquage, ni l'un ni l'autre n'ont l'intention de venir pour faire mal ou quoi que ce soit d'autre. Mais voilà, il y a une application, il y a une règle, il y a des critères, il y a des observables, comme on dit dorénavant aussi dans le rugby moderne, qui font que une décision va intervenir et monsieur l'arbitre, eh bien, va la rendre d'ici quelques secondes. Et on attend avec impatience, bien sûr, la convocation des capitaines. Et ce sera simple pénalité. Plaquage un petit peu haut. Effectivement, je pense très très honnêtement que ça ne méritait pas plus. Pas de mauvais esprit, pas de mauvaise intention. Et surtout, on l'a vu, la tête de Kortsen qui n'a pas subi, on va dire, d'impact violent ou d'aversion violente au niveau des cervicales. Donc, il n'y avait pas grand-chose à craindre. On s'est dégagé du côté aurillacois. On a un petit peu cafouillé le ballon à la réception du côté grenoblois. Le ballon qui est quand même sorti en touche pour cette équipe d'Aurillac. C'était vraiment au millimètre près, mais ça permet de ramener le jeu dans le camp adverse. Avec du changement à nouveau du côté de cette équipe de Grenoble. L'entrée du numéro 22, c'est Aurélien Calandré qui fait son apparition maintenant sur la pelouse de Jean Alric pour ces dernières minutes, les 25, un tout petit peu plus de 25 dernières minutes qui restent à jouer dans cette rencontre. On va donc repartir avec une touche sur la ligne médiane ou presque. On est très légèrement dans le camp grenoblois avec ce lancer qui va lober tout l'alignement qui était peut-être à la limite de ne pas être droit, mais en plus derrière, comme c'est récupéré par les grenoblois, eh bien on laisse complètement jouer du côté de monsieur Coulon sur cette action là on est déjà revenu dans le camp adverse, dans l'axe, et on va repartir côté droit avec Romain Fusier qui a essayé d'arrondir sa course pour éviter un premier plaquage de la part de Koen Blomen. Finalement il a été rattrapé derrière. En revanche, là, la petite passe sur un pas, elle est tombée en avant pour Cody Thomas. Et derrière, on essaye de repartir très vite sur un contre en turnover avec François Vergniaud qui rentre dans le camp du FCG Rugby. C'est Bastard, son collègue du centre, qui est venu protéger ce ballon et permettre à Tedo Abzandadze, lui en position de demi-mêlée, de le faire vivre. Un nouveau passage au sol. On retrouve Adi Degoro cette fois-ci. Barreau qui est au relais. Et derrière, les avants Oriakois qui avancent avec Martial Roland qui casse un premier plaquage et passe la ligne des 40 mètres. Et on insiste toujours sur ce côté gauche avec Barreau, avec Abzandadze, avec Edji Kortsen maintenant qui a fait le petit retour intérieur pour finalement être mieux attrapé juste à l'entrée des 22 mètres. Et on reprend le grand champ côté Oriakois cette fois-ci de la gauche vers la droite du terrain. Toujours très bien appliquée cette défense grenobloise qui ne se consume que peu à chaque fois sur ses passages au sol, qui se vraiment coulisse avec beaucoup d'intelligence et qui là essaye de venir contester ce ballon dans ce nouveau passage au sol des Oriakois. Il a été arraché, il a été récupéré ce ballon avec Max Clément qui a servi Marc Palmier qui va tenter 50-22, peut-être même mieux encore avec un 22-22. Et oui, mais le ballon a été rentré par Max Clément dans ses 22 mètres. On va donc revenir dans le camp grenoblois après 56 minutes de jeu. La pression à nouveau sur notre FCG Rugby. C'était pourtant un très beau coup de pied de la part de Marc Palmier, mais
1: ouais, un peu trop.
0: Le ballon était rentré, il était un tout petit peu trop, un mètre ou deux de trop, et ça aurait été sinon éventuellement une possibilité de ramener le ballon dans le camp adverse. Ça se complique, toujours 26 partout. Antonin, 56 minutes et 22 secondes de jeu, on a arrêté le chronomètre pour permettre un changement, et le retour, il était rentré très brièvement tout à l'heure, le retour de Viviami Taoulani, le tongien de cette équipe d'Aurillac, qui va venir garnir la deuxième ligne, et c'est Maël Perrin qui va sortir sur cette action-là, applaudi bien sûr par son public. 26 partout, 56 minutes et 20 secondes de jeu, chronomètre bloqué, on se remet en place, on reprend ses esprits du côté des deux équipes et on va pouvoir lancer le ballon dans l'alignement pour Loughnane, l'Irlandais, qui va cette fois-ci bien trouver en fond d'alignement. Attention à la combinaison avec le ballon qui a été remis au cœur de cet alignement pour un joueur qui était arrivé lancé. C'était en l'occurrence un très bon travail encore une fois de Mathias Roland. Les Oriakois qui arrivent maintenant à 2-3 mètres de la ligne, ça passe une nouvelle fois par le sol, les pick and go qui vont peut-être se mettre en place. Et non, parce que on a commis la petite faute côté Oriakois, la déception du stade Jean-Alric autour de nous, qui malheureusement ne voit pas son équipe récompensée de cette belle, très très belle mise en action. C'est parti de cette combinaison moderne qu'on voit là depuis quelques semaines, avec ballon capté en fond d'alignement puis remis au cœur de l'alignement par le joueur qui est encore dans les airs. Et ça permet d'ouvrir bien sûr les défenses en deux avec de la fixation. 57 minutes de jeu complétées dorénavant au stade Jean-Alric. 26 partout entre les deux équipes.
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1: Allez, encore un peu plus de 20 minutes à faire, alors que à Colomiers les choses ont changé. Colomiers a inscrit un essai et est revenu à hauteur de Mont-de-Marsan. 13 partout. Match nul aussi pour le FCG pour l'instant. Aurillac 26-26. Brive mène de 7 points, 32-25 à Carcassonne. Valence mène en déplacement aussi 28-24 à Dax. Et 26 partout pour le moment entre Nevers et Oyonnax. Voilà, vous savez tout. Et on revient sur cette mêlée à 5 mètres de l'embut du FCG, Julien Houry.
0: Et 2 points de chaque côté également virtuellement au classement pour nos deux équipes avec ce 26 partout et cette mêlée donc à 5 mètres de l'embute grenoblois. C'est important, c'est un moment qui peut être capital dans cette fin de rencontre. On approche de l'heure de jeu, un peu plus de 21 minutes à jouer encore dans cette rencontre. Et cette introduction pour Max Clément, fort heureusement, mais un public aurillacois qui a voulu pousser son équipe et qui va récupérer le ballon. On va jouer très rapidement à la main, justement pour le nouvel entrant, Viviani Taolani, le Tongien, bien arrêté. On était vigilant encore une fois du côté de la défense grenobloise qui, sur ce deuxième ballon, dans l'axe des poteaux cette fois-ci, se montre encore une fois appliqué. On a reculé d'ailleurs du côté aurillacois. Pas beaucoup, d'un mètre ou deux, mais ça fait toute la différence. On retrouve à nouveau Taolani pour essayer de donner un deuxième élan à cette action. Attention, ce ballon qui est coffré par la défense grenobloise. On essaye de constituer un mol. Ouais, il va falloir faire quelque chose de ce ballon du côté de cette équipe. Et on va finalement être pénalisé du côté de la défense grenobloise. Attention, on appelle des cartons autour de nous dans la tribune. Avec ce petit enchaînement de fautes depuis quelques instants du côté grenoblois, malgré tout, on va encore faire de la pédagogie du côté de Monsieur Coulon qui va quand même. Hein, on pensait dans un premier temps qu'il allait avertir une dernière fois verbalement, mais c'est bel et bien cette fois-ci un carton jaune pour cette équipe grenobloise et une nouvelle situation pour cette équipe qui voit Marc Palmier, son ouvreur, quitter le terrain et qui se retrouve à 14 contre 15. Et on fait tout de suite le choix immédiat. Juste avant le début de la 60e minute de cette rencontre, le choix de jouer à la main, moment important pour cette équipe d'Aurillac. Le public d'ailleurs qui commence à pousser de la voix pour accompagner son équipe. Taolani encore une fois servi, le Tongien, mais arrêté sans élan. Ça a très bien encore une fois coulissé du côté de la défense grenobloise. On est obligé de passer par le sol une nouvelle fois avec un nouveau temps de jeu là devant les poteaux, un pick and go pour gagner un petit mètre supplémentaire et revenir sur cette ligne des 5 mètres. Attention, ce ballon qui a été poussé par un pied grenoblois et qui va être récupéré dans un deuxième temps là aussi par un nouvel entrant, Jérémy Toévalou, du côté de cette équipe grenobloise. On a remis la main sur le ballon et on va se donner de l'air avec une tentative de dégagement, non pas du tout, une feinte de dégagement de Romain Fusier dans un deuxième temps quand même. Un coup de pied dans les bras de Tedo Abzandadze sur sa ligne des 40 et qui repart dans la diagonale. On essaye de mettre de la vitesse avec Barreau qui continue parallèlement à l'axe qui avait été pris par Abzandadze il y a quelques instants et on revient déjà à 30 mètres de l'embut grenoblois pour cette équipe d'Aurillac et on va encore une fois aller se jeter dans l'entonnoir là. Très bon travail, quelle défense, quelle résistance avec ce ballon une nouvelle fois coffré par la défense grenobloise qui renvoie cette équipe d'Aurillac à ses chères études. Sacrée séquence défensive encore une fois et surtout
1: et Nathan Pozin qui va gratter ce ballon
0: à 14 et c'est Nathan Pozin
1: et c'est Nathan Pozin qui gratte ce ballon.
0: Qui, encore une fois, a été d'une très très grande justesse, extrêmement précieux sur cette action. Et Nathan Pozin qui permet à son équipe, eh bien, dans un deuxième temps, de revenir dans les 40 mètres de cette équipe aurillacoise avec en plus le lancer à venir. Ça va rentrer, il va y avoir du changement côté FCG. Le retour de Julien Hérito qui se prépare, l'entrée également de Babé Couillou. Les deux joueurs qui vont rentrer avec donc très probablement et très logiquement la sortie de Max Clément en numéro 9 où on va voir peut-être un choix différent. Puisque Marc Palmier n'est pas là pour le moment, on va voir qui sort. Il y a Rassakou en tout cas, ça c'est sûr. Nathan Pozin donc qui va sans doute glisser d'un côté ou de l'autre, ou Romain Fusier à l'aile. On va voir comment ça se réorganise du côté de cette équipe du FCG. Ouais, c'est bien Romain Fusier qui semble venir se positionner dorénavant sur l'aile gauche et on va également sortir. Non, bah Romain Fusier, c'est pas, il vient se positionner sur l'aile gauche, il sort tout simplement. Il venait sur l'aile gauche, mais c'est là où se trouvait son banc, donc sorti de Romain Fusier. On va se réorganiser donc du côté de cette équipe du FC Grenoble Rugby. En revanche, qui est sorti pour Babé Couillou, on n'a pas eu l'impression qu'on a vu grand monde sortir d'autres, donc on va quand même vérifier tout cela. Et derrière, attention, ça joue vite avec une équipe aurillacoise qui avait récupéré un coup franc, un bras cassé et qui est parti dans la diagonale adverse avec un plaquage estimé peut-être un petit peu haut par le public aurillacois et qui finalement va faire sortir le ballon. On refait le point parce que là ça a été un petit peu confus sur ces changements et sur cette action très vite jouée de la part des aurillacois. 26 partout, 62 minutes de jeu. On est revenu entre la ligne médiane et la ligne des 40 mètres dans le camp aurillacois avec un lancer à venir pour pour le FC Grenoble Rugby, c'est Jérémy Toévalour, le joueur qui est prêté par Toulon, qui va pouvoir effectuer ce lancer. On se met en place, le couloir bien respecté devant Monsieur Coulon. Ça se met en premier bloc pour l'instant. Finalement, ça travaille et on va aller chercher un peu plus loin, quasiment jusque sur la ligne des 15 mètres. Un ballon parfaitement capté et des Grenoblois qui se mettent en position de cocotte et qui pompent dans le sillage de Cameron Holt, qui avance, qui progresse. On passe par le sol maintenant, en franchissant en même temps cette ligne des 40 mètres, et on fait rebondir le jeu avec un magnifique départ dans la diagonale et l'essai fantastique de Mathis Barré, qui est sorti de nulle part avec le ballon. Il a surpris tout le monde et surtout cette défense aurillacoise pour partir dans la diagonale, pousser les cadres après plus de 60 minutes de jeu pour un joueur des lignes avant. D'ailleurs, ça se termine par une petite crampe, mais ça se termine surtout par un essai qui permet aux Grenoblois de reprendre 5 points d'avance dans cette rencontre. 31-26 dorénavant à 17 minutes et 30 secondes de la fin de ce match, et Max Clément qui donc a pris l'ouverture dorénavant, en l'absence en tout cas de Marc Palmier, sur ce carton jaune, qui a la possibilité de donner à nouveau 7 points d'avance à son équipe en infériorité numérique. Vraiment superbe action où on a très bien travaillé dans le sillage des avants et où on a trouvé des trous dans la défense aurillacoise, des aurillacois qui sont réunis là-bas sous leur poteau en train de se gratter la tête, se poser des questions, ne pas comprendre comment cette équipe quasiment en vacances de Grenoble sur le papier vient leur mettre autant de pression et autant de difficultés dans ce match. La transformation de Clément, elle est très nettement à gauche des poteaux. On en reste donc à ce plus 5 pour le FCG Rugby, 31-26 dorénavant. Aurélien, bien parti quand même, mine de rien. On joue depuis 63 minutes, un tout petit peu plus dans cette rencontre.
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1: Et allez rapidement sur les autres terrains, juste vous dire qu'il y a toujours 13 partout entre Colomiers et Mont-de-Marsan. C'est le match où il y a vraiment de l'enjeu pour le reste du classement. Il n'y a pas trop d'enjeu sur les autres pelouses où on connaît déjà les 6. Mais en tout cas, dans la course au maintien, toujours 2 points de prix par Mont-de-Marsan à Colomiers. Le score 13 partout. Et Grenoble, qui est peut-être en train d'aller chercher une troisième victoire à l'extérieur cette saison sur la pelouse d'Aurillac. On croise les doigts et on va suivre ça avec vous, Julien Houry. 31-26 à la 64e.
0: Et 5 et 4, ça fait 9, Antonin. 5 essais à 4 dorénavant pour cette équipe de Grenoble qui régale vraiment sur cette pelouse de Jean-Henrique et qui joue complètement son rôle d'arbitre dans cette fin de saison, tout en s'offrant aussi, bien sûr, la possibilité d'aller chercher, on le disait, une troisième victoire consécutive. Échange de coups de pied qui tombe peut-être à l'avantage là de notre équipe grenobloise, parce que Barreau a eu un petit peu de mal à contrôler ce ballon et s'est retrouvé sur le reculoir. Barreau qui avait quand même un petit peu de champ pour arriver sur la ligne médiane. Un petit jeu au pied par-dessus, tout de suite récupéré par cette défense aurillacoise. Et derrière, on remet encore une fois de la pression dans la diagonale avec, attention, Lucas Houdard qui a eu du mal à contrôler ce ballon mais qui malgré tout peut enchaîner. Il y a un joueur pour l'anecdote sans maillot et c'est lui qui va aller à l'essai. Son maillot a été arraché et avec uniquement son petit juste corps pour les data et les statistiques, qui file dans l'embute avec ce maillot en plein centre du terrain qui a été relevé par un de ses coéquipiers.
1: Incroyable.
0: Et c'est pour cette équipe d'Aurillac. Ah oui, celui-là, il va faire certainement le tour des réseaux sociaux et des zappings que l'on peut trouver un petit peu de partout sur toutes les rencontres et sur tous les supports avec ces Aurillacois et Hugo Bastard, l'homme invisible ou presque qui a filé dans l'embute.
1: Ah ouais.
0: Heureusement, il y avait quand même le short et les chaussettes rouges pour faire la différence. Antoine,
1: je ne sais pas si c'est réglementaire. On se souvient de Mayedine Mekissi qui avait été privé sur 3000 mètres steeple d'un titre de champion d'Europe parce qu'il avait enlevé son maillot avant de franchir la ligne. Là, on marque un essai en brassière du côté du 3 quart centre aurillacois. Assez incroyable.
0: Ah, complètement. Et 31 partout dorénavant au score de cette rencontre avec la transformation. Elle ne sera pas simple pour Tedo Abzandadze dans le couloir des 5 mètres, proche de la ligne de touche, sur son mauvais pied, avec un petit peu de vent. Il est de moins en moins fort, mais il est bien toujours un petit peu présent quand même. Et donc, c'est un coup de pied important, un coup de pied à nouveau à 2 points virtuellement pour cette équipe d'Aurillac au classement général. Si Tedo Abzandadze le passe, 17 secondes au chrono débuteur, il a largement le temps encore. Tedo Abzandadze, c'est parti. Viser le poteau droit pour être rabattu par le vent et ça passe entre les poteaux. 5 essais partout dorénavant. Et au jeu des transformations, c'est Aurillac qui prend dorénavant 2 points d'avance dans ce match. Aurillac 33, Grenoble 31. Et il reste un petit peu moins d'un quart d'heure à jouer un tout petit peu plus de 13 minutes 40 exactement dans cette rencontre pour encore nous régaler, pour encore nous en mettre plein les yeux et pour repartir dans le sillage de ce coup de pied de renvoi de Max Clément et des Grenoblois qui sont partis très très vite pour venir mettre en difficulté, pourquoi pas, Zoriacois à l'entrée de leur 22. Il y a eu un groupé pénétrant qui s'est vite mis en place, qui a très vite avancé avant de se bloquer une première fois, avant de remettre 3 ou 4 mètres d'élan, puis de s'arrêter une deuxième fois. On va certainement demander à sortir ce ballon du côté de monsieur l'arbitre, c'est passé au sol et surtout on va intervenir et on va venir sanctionner avec un joueur également qui est resté au sol, semble-t-il. On va voir ce qu'il en est ou ce qu'il en est pas, et du changement en tout cas qui s'annonce côté FCG avec son numéro 19, c'est Noé Terob qui fait son entrée en jeu dorénavant et qui va remplacer, si je ne m'abuse, avec son numéro 4, Joshua Thompson, pour ce tout petit dernier quart d'heure maintenant qui s'annonce. Et ça s'est terminé, ce groupé pénétrant, il y a quoi, par un ballon qui est fini au sol et qui est passé en avant. On va donc repartir sur une mêlée ou par un mol improductif, et le ballon semble bien être rendu à cette équipe d'Aurillac, laissant à penser que les Grenoblois avaient un peu arraché ce ballon. Non, c'est bien Babé Couillou qui va finalement hériter de ce ballon, et donc bien des Cantalous qui se sont retrouvés en difficulté sur cette double avancée, pas finalement aussi productive qu'ils ne l'auraient souhaité. On repart donc avec une mêlée. On est un petit peu au-delà de la ligne des 40 mètres dans le camp de cette équipe aurillacoise, et les deux packs qui vont se mettre en place sous les ordres et sous les commandements bien sûr de monsieur l'arbitre. Il y a une grosse vague de changements qui se prépare du côté Cantalou avec 4 joueurs qui sont en train de se préparer. Il y aura le retour entre autres de Maël Perrin, mais aussi 3 nouveaux entrants côté aurillacois au moment où cette mêlée ne sera pas jouée, pas dans un premier temps en tout cas. Ça s'est écroulé au niveau des deux premières lignes, et surtout il y a un joueur qui est resté au sol. Espérons qu'il n'ait pas eu trop de casse là sur l'effondrement de cet édifice. Non, c'est au niveau de la jambe. Fort heureusement qu'on est en train de soigner. Ça sent la crampe à plein nez. On va la tirer côté grenoblois et on va profiter bien sûr du côté de monsieur l'arbitre pour stopper le chronomètre. 67 minutes et 15 secondes exactement. 2 points d'écart entre les deux équipes et quelques bouteilles d'eau également qui se promènent sur l'ensemble du terrain, plus particulièrement quand même du côté grenoblois où on voit un peu plus de mouvement d'étirement se faire. La jeunesse triomphante, on le disait, de ce début de rencontre qui est peut-être, eh ben, avec un petit peu de manque de temps de jeu ces dernières semaines, en train peut-être un tout petit peu de fatiguer physiquement. Les 4 changements qui s'effectuent du côté de cette équipe aurillacoise, on le disait, le retour de Maël Perrin, il y a également l'entrée en jeu au niveau première ligne de Wesley Tapouelou et Lou. On a également l'entrée en jeu du côté de la ligne de 3 quarts de Simeli Yabaki, et donc on le disait aussi, le retour de Maël Perrin. Il y a également l'entrée au niveau de la première ligne avec son numéro 16 de Massa Konelidze. Et surtout, voilà, je me suis tué une petite seconde pour vous laisser bien l'entendre à la sortie. Donc l'ovation pour Edgy Corsen. Dernier match après 8 ans de bons et loyaux services ici au stade aurillacois. On relance le chronomètre, 33-31 en faveur des locaux cantaliens, et on va enfin pouvoir relancer cette mêlée après une bonne minute, 1 minute 20 d'interruption. Les commandements, les deux packs sont liés, ça pousse côté aurillacois et le ballon qui va être récompensé pour les hommes en rouge avec l'impossibilité de talonner. Et derrière, effectivement, on a vu le pied côté grenoblois qui a essayé de rabattre dans un deuxième temps le ballon dans son camp. La faute est évidente, le talonnage n'était pas fait dans les règles de l'art, et le public cantalou qui aime voir son pack dominant va pouvoir suivre ce coup de pied de dégagement d'Aurélien Barrault pour venir occuper à nouveau le terrain adverse et grignoter petit à petit. Il va falloir aussi le regarder de plus en plus, ce chronomètre. 12 minutes très exactement encore à jouer dans ce match. 2 points d'écart, toujours à l'avantage du stade aurillacois, et un très très bon coup de pied de la part d'Aurélien Barrault qui va ramener le jeu sur la ligne des 22 malgré le léger vent de face. Changement également côté FCG Rugby avec le retour du numéro 3 Théo Lavoine, et la sortie, c'est a priori avec là une première ligne. Alors j'allais dire, la logique aurait voulu que ce soit Cody Thomas, mais finalement ça a bien l'air d'être plutôt avec son numéro 17 Louis-Marie qui va finalement sortir, et on va inverser un petit peu les rôles au niveau de la première ligne dans quelques instants. Il y a Marc Palmier également, tout sourire là, qui vient de ressortir le bout du nez de son banc de touche pour se préparer tout doucement mais sûrement à revenir sur le terrain. On ne l'oublie pas, cette équipe de Grenoble à 14 depuis déjà quelques minutes, et la sortie de son ouvreur traditionnel, le lancer en touche à l'entrée des 22 mètres pour cette équipe d'Aurillac. C'était pas très très très bien coordonné tout ça, mais dans la phase descendante. On a quand même réussi à capter ce ballon, pas dans les meilleures conditions, et donc en étant obligé de passer au sol. Derrière, on a envoyé Yabaki une première fois, le Fidjien, dans le trafic pour essayer de faire des différences. Le revoilà une deuxième fois, Yabaki, plus efficace cette fois-ci, qui a gagné facilement 4 ou 5 mètres. On s'est approché à une dizaine de mètres maintenant de l'embut pour cette équipe du stade Aurillacois. Kunglomen qui a essayé de relever ce ballon, qui a été pris un peu au goût du public, pas au goût de monsieur l'arbitre, qui laisse cette action se développer. Et des Aurillacois qui reculent un petit peu là sur l'impact avec Wesley Tapuelu-Elou, le Tongien. On est revenu à une quinzaine de mètres de l'embut, toujours dans l'axe. Le ballon qui tarde un petit peu à sortir, et on va essayer encore une fois de donner un deuxième élan avec Hugo Urban, lui aussi entré en jeu, le quatrième néerlandais du soir pour cette équipe de Aurillac. Et on va partir sur le côté. Attention, la passe un petit peu nonchalante de la part de Taolani, mais derrière ça va beaucoup plus vite avec Abzandadze qui passe entre deux défenseurs, qui fixe mais qui n'arrive pas, ou qui ne veut pas plutôt transmettre à Lucas Oudard, qui était en position très intéressante dans le couloir des 5 mètres. Et derrière, c'est un ballon arraché par cette équipe une nouvelle fois grenobloise, et Thompson qui est de revenu sur le terrain il y a quelques instants, qui a fait des différences. Mais il y a de la casse avec deux joueurs grenoblois qui sont restés au sol, et un arbitre qui va arrêter le jeu pour aller surveiller tout cela. C'est de la crampe d'un côté, un petit peu plus secoué de l'autre, et surtout de nouveaux joueurs qui reviennent côté grenoblois. Rassakou pour les lignes arrière, et puis surtout on rééquilibre les comptes avec le retour de Marc Pamier, la 70e minute ici à Jean-Alric, 33-31 en faveur du stade Aurillacois, et on laisse ce petit monde se remettre en place.
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1: Allez, encore 10 minutes à faire dans cette rencontre et dans cette 29e journée de Pro D2 de rugby. Victoire de Agen 44 sur Angoulême. Pour l'instant, il y a match nul 13-13 entre Colomiers et Mont-de-Marsan. Brive mène 39-28 à Carcassonne. Dax a repris les devants et mène 31-28 face à Valence. Nevers est mené sur sa pelouse par Oyonnax 40-26. La rencontre entre Béziers et Biarritz vient de commencer. Elle est importante pour le maintien, et c'est le BO qui l'a le mieux commencé, puisque les Basques mènent 7-0 sur la pelouse des Biterrois. On retourne à Jean-Alric, à Aurillac, où Grenoble est mené 33-31. Il reste 10 minutes à faire, Julien Oury.
0: C'est exactement cela, 10 minutes et 27 secondes si on veut être parfaitement précis, cher Antonin. Mais cette équipe aurillacoise, elle est bien, elle a ses deux petits points d'avance qui pour l'instant sont synonymes de maintien mathématique dans ce championnat de Pro D2, et elle est surtout sur la ligne des 5 mètres avec une mêlée. Seul problème, c'est l'introduction en faveur de Barnabé Couillou. Il va falloir aller vite parce que bien sûr la pression est énorme, et la mêlée est quasiment mise sur le toit par cette équipe aurillacoise. Et derrière, on a vu Taolani qui a voulu jouer très très vite pour lui-même, et il a juste omis une petite chose, c'est qu'on a poussé avant du côté des Aurillacois. C'est eux qui se sont mis à la faute, mais que la poussée et la domination a été impressionnante sur cette action, peut-être justement parce que c'était un tout petit peu illicite. Et Marc Palmier qui donne de l'air à son équipe en allant trouver la petite section de tribune où se trouvent tous les remplaçants du stade Aurillacois. On dira qu'ils étaient un peu inattentifs, il n'y en a pas un qui a réussi l'arrêt de volée, hein, pour l'anecdote, mais ça c'est un petit détail pas très très important, mais ça permet surtout aux Grenoble de se donner de l'air. On est rentré dorénavant dans ces 10 dernières minutes, et on sera allé sur une ligne virtuelle de 42-43 mètres de l'embut grenoblois, avec ce lancer en touche à venir pour Toévalou, et un alignement à 5-1 avec ce ballon du bout des doigts rabattu dans son camp par Tristan Labouté, mais récupéré parce qu'on a été plus vif et plus malin du côté d'Aurillac. Mais derrière, il y a encore une fois un coup de sifflet qui ne plaît pas au public quintalou, avec un tout petit en avant au sol au moment où Didier Tison a voulu relever ce ballon pour partir dans la diagonale. Petite faute, mais grosse conséquence, parce que Didier Tison était parti du bon côté, là où il y avait un sacré bon coup à jouer pour cette équipe aurillacoise, pour essayer d'aller faire un break définitif dans cette fin de rencontre. Ça ne sera pas le cas, et ça va permettre aux grenoblois de repartir quasiment sur leur ligne des 40. On est quasiment là aussi dans l'axe, et on va tout mettre en place du côté de Monsieur Coulon avec les commandements à venir. Barnabé Couillou a le ballon bien au chaud dans ses mains. Adine Goro qui est juste à ses côtés, prêt à venir l'embêter et essayer de le perturber. Les commandements de Monsieur Coulon. On a également un arbitre de touche qui est en plein cœur du terrain pour regarder tout cela d'un petit peu plus près. Et encore une fois, On a été mis sur le capot par cette équipe d'Aurillac sur cette mêlée. Un avantage a été donné aux Aurillacois, même si Taolani a essayé de repartir avec le ballon. Derrière, il n'en fera rien. On va donc revenir à cette faute et surtout des Cantalous qui ont pris plus que nettement l'ascendant maintenant dans ce secteur de la mêlée sur ces dernières minutes et qui vont bénéficier d'une pénalité importante. Didier Tison est venu placer le ballon au pied de monsieur l'arbitre et demande les poteaux. On va essayer de se mettre au moins à l'abri pour l'instant d'un essai non transformé pour un éventuel match nul, se mettre aussi à l'abri d'une pénalité ou d'un drop en fin de rencontre. Je pense pas que ce serait l'état d'esprit des Grenoblois de venir arrocher cette victoire de cette façon-là. Ça serait plus en allant chercher un essai. Ça changera donc peut-être pas grand-chose aux actions, mais en tout cas, ça peut permettre à cette équipe du Stade Aurillacois de se rassurer. Et d'autant plus, mon cher Antonin, que vous allez sans doute annoncer des nouvelles pas trop mauvaises pour ce Stade Aurillacois dans quelques secondes, qui peut confirmer son avantage ici, pendant que son adversaire direct, Mont-de-Marsan, lui, se retrouverait d'avant mené à Colomiers 16-13.
1: C'est exactement pénalité. Ça. C'est exactement
0: ça. Elle est importante pour Abzandadze, hein, vraiment. 73e minute, 15 secondes au chrono débuteur. On est quasiment dans l'axe, un petit peu moins de 40 mètres. Le ballon qui s'est bien élevé, le poteau du milieu. Et Aurillac qui va compter dorénavant 5 points d'avance. 36 pour Aurillac, 31 pour Grenoble. 73 minutes complétées juste à l'instant dans ce stade Jean-Alric. Et un public qui commence à se montrer de plus en plus rassuré. On ne l'oublie pas, cette équipe d'Aurillac qui en était passée par les barrages la saison dernière pour arracher son maintien dans ce championnat de Pro D2 et qui là semblait vraiment parfaitement embarqué, peut-être même à la lutte pour aller chercher une place en phase finale à peu près à mi-saison, voire même presque aux deux tiers de la saison, et qui depuis a eu panne d'essence, panne de lumière, panne de son, panne de tout ce que vous voulez, et a rétrogradé au classement parce que la lutte a été intense jusqu'au bout, à l'image du Béziers Biarritz de ce soir qui peut s'annoncer lui aussi décisif. Grenoble qui a récupéré le ballon quand même là sur ce coup de pied de renvoi et qui utilise toute la largeur pour venir dans le camp adverse, mais surtout venir se jeter dans l'entonnoir et se faire arracher le ballon avec un Tedo Abzandadze et ses chaussures jaune fluo qui flash dans les yeux de tous. Il a réussi à renvoyer ce ballon dans les mains de Marc Panier. Marc Panier très appliqué, les yeux rivés sur le ballon pour capter celui-ci, et derrière Costas Torti. On repart côté droit dorénavant avec le relier d'Aurélia Calandré, ce ballon qui part sur la droite maintenant avec un jeu au pied de la part de Poza, un petit peu court pour récupérer le ballon, mais ça a cafouillé côté Aurillacois, donc on l'a remis la main dessus pour les Grenoblois. Ça rentre maintenant dans les 22, une vague qui est en train de s'abattre avec des Cantalous dépassés qui reculent, qui arrivent quasiment sur la ligne des 5 mètres maintenant, le ballon sur la ligne des 5 et on part sur le côté gauche à l'initiative de Babé Kouyou avec un 3 contre 2 à jouer. Rassakou, le retour intérieur pris à moins de 5 mètres de la ligne, le jeu qui passe une nouvelle fois par le sol. Et des Aurillacois qui ont pu se remettre en place parce que le ballon est quand même sorti un peu trop lentement là de ce regroupement. Babé Kouyou pour rajouter un temps de jeu supplémentaire avec des avants qui viennent pilonner, bien pris encore une fois par la défense adverse, un jeu qui passe une nouvelle fois par le sol. Les ballons lents encore et toujours là pour cette équipe grenobloise. Alors on repart une nouvelle fois avec les avants, on essaye d'insister. José Madeira qui crée un point de fixation supplémentaire. Il y a pour l'instant, pas vraiment la possibilité d'essayer de complètement renverser le jeu du côté de cette équipe de Grenoble. Il y a en revanche Rassakou qui peut être intéressant sur le côté fermé, mais pour le moment, ça ferraille. Il y aura de ce regroupement, ça gratte centimètre après centimètre. Il y a un avantage qui a été donné également par monsieur l'arbitre à l'équipe qui attaque et qui se rapproche de plus en plus de la ligne avec Babé Kouyou. Le temps de jeu, la passe de plus et l'essai. L'essai pour cette équipe de Grenoble, l'essai de l'égalisation et peut-être mieux même d'ailleurs à venir. Un essai important d'Aurélien Calandré sur cette action de Julien Rito. C'est Julien Rito, c'est bien le 12 et pas le 22. Et un essai important parce que proche des poteaux, 36 partout et la transformation qui sera particulièrement facilité là pour cette équipe du FCG pour reprendre l'avantage à la 76e minute. On va bientôt rentrer dans la 77e. Tout est encore relancé dans cette lutte pour le maintien. Et encore une fois, bravo vraiment à cette équipe de Grenoble pour le spectacle, pour l'envie, pour les ambitions, les intentions de jeu, mais surtout, et c'est le plus important vraiment, pour le respect de ce championnat de Pro D2 et ce rôle fantastique d'arbitre et qu'ils sont en train d'opérer dans le bas du classement. on s'applique, on prend le temps, on fait tourner le chronomètre aussi, bien évidemment, du côté de Marc Palmier, les yeux rivés sur le chrono là-bas, 9 secondes, on va quand même pas abuser jusqu'au bout, et on transforme cet essai avec dorénavant donc 2 points d'avance, toujours, mais en faveur du FC Grenoble au rugby, et un peu moins de 3 minutes 30 à jouer au moment où on va donner ce coup de pied de renvoi pour Aurélien Barrault. Et ça va trembler à nouveau pour cette équipe d'Aurillac qui doit pour le moment à nouveau se contenter d'un maigre bonus défensif, un maigre bonus qui ne suffirait pas complètement à sa cause ce soir. Allez, c'est Lucas Houdard qui bénéficie maintenant de son hommage et qui sort du terrain à côté aurillacois, lui qui rejoindra Brive la saison prochaine, et que ce soit au poste de troisième ligne, son habituel poste ou celui d'ailier, il y aura du répondant car il a été aussi très intéressant dans ce rôle là tout au long de cette rencontre et à de nombreuses reprises cette saison. On a joué court côté aurillacois pour essayer de récupérer ce coup de pied de renvoi, mais les grenoblois étaient vigilants et ont réussi à remettre la main dessus, et Babé Couillou qui va donner ce jeu au pied profondément dans le camp aurillacois. C'est Aoulani qui est venu le récupérer, qui tel un numéro 8 a fait 2-3 petits pas dans un sens avant de partir dans l'autre et de venir taper fort dans la défense grenobloise à hauteur de la ligne médiane. Des Cantalous qui vont essayer d'insister encore une fois avec leurs avants avant de partir maintenant un peu plus au large. Le jeu au pied de pression de la part de Barrault, ça n'a pas plu au public qui n'aime pas voir son équipe se séparer du ballon, mais c'est encore une fois un rebond favorable aux aurillacois. Et à Tedo Abzandadze qui est tiré là où si proche possible de la ligne de touche, mais ça ne suffira pas. Adi Negro a pu renvoyer le jeu dans le camp. On est quasiment à hauteur de la ligne médiane et le chronomètre qui continue de tourner. 77 minutes 32 et ça part au large avec Aurélien Barrault, avec le relais maintenant de Yabaki. Ça part sur le côté gauche avec un très bon travail dans le couloir pour arriver sur la ligne des 22. Des soutiens présents côté aurillacois, mais surtout un ballon qui n'a pas été protégé et qui est récupéré une nouvelle fois par Grenoble. 77-50 et les grenoblois qui ont peut-être récupéré le ballon le plus important de cette fin de rencontre avec ces 2 points d'avance et qui naturellement vont recentrer les débats à l'entrée de leurs 22 mètres.
1: Tiens Julien, je vous donne juste une information qui peut vous intéresser et intéresser Aurillac. C'est fini entre Colomiers et Mont-de-Marsan, victoire de Colomiers 19-13 et donc même pas de bonus pour les Montois.
0: Pas de bonus pour les Montois, ça c'est la bonne nouvelle pour ces aurillacois qui eux au moins sont en train de mettre un petit point de plus dans l'escarcelle, mais qui viennent encore une fois de perdre un ballon important avec un très très long jeu au pied. Il n'y avait pas de troisième rideau, il a fallu vite se regrouper, se repositionner, se remettre dans le bon sens et essayer encore une fois de repartir au combat avec Eiji Kortsen qui a fait son retour pour ses derniers instants et qui aimerait tellement pour sa dernière faire une folle fulgurance, son retour à la place de Lucas Houdard il y a quelques instants. Taulani qui a réussi à passer les bras et à transmettre ce ballon à Maël Perrin. Ça avance, on passe la ligne des 40 mètres, mais on reste encore dans ce camp aurillacois alors que l'on va rentrer dans 5 secondes dans la toute dernière minute de ce match. Hugo Bastard qui joue au pied pour lui-même et qui en revanche derrière Cafouille et Comel en avant. On continue de jouer pour l'instant, mais Monsieur Coulon ne peut pas le dire. Voilà, effectivement, l'en avant est bien sifflé. Il y a également peut-être une suspicion de plaquage sans ballon après que Bastard ait joué ce jeu au pied. On va voir si ça discute avec son assesseur. Non, Monsieur Coulon.
1: Non, là, franchement.
0: Qui n'est pas averti, mais je crois pas. Hein, vraiment,
1: non, non, le plaquage sans le ballon, c'est dans le geste. Et puis, de toute façon, ouais, c'est après là. C'est après l'action.
0: À mon avis, effectivement, il n'y avait même pas lieu de pouvoir en rediscuter entre les arbitres assesseurs. Ça, sur l'impression visuelle, tout de suite, immédiatement, avec la rapidité d'action, on pouvait un tout petit peu s'interroger. Mais effectivement, le premier ralenti qui est arrivé assez rapidement sur l'écran géant ne nous a laissé aucun doute et a très vite, bien sûr, aussi calmé le public aurillacois qui voulait peut-être espérer naturellement aller chercher cette pénalité pour une dernière action. 33 secondes. On a arrêté le chronomètre, bien sûr, du côté de Monsieur Coulon. Chaque seconde va être importante maintenant sur cette fin de match. 2 petits points d'avance pour le FCG Rugby. C'est Babé Couillou qui va introduire le ballon. Il va falloir être malin. Il va falloir jouer juste, faire tourner la montre. Cette introduction, on a vu encore des aurillacois qui ont essayé de pousser et de surveiller Babé Couillou qui prenait tout son temps. Les deux édifices se sont écroulés. On va donc reprendre les mêmes hommes. On va peut-être se décaler d'un mètre ou deux. Non, même pas. Monsieur Coulon va faire rejouer cette cette mêlée exactement au même endroit. On marque à nouveau tout cela. On décale, elle est ici de 50 cm, peut-être 1 mètre. Et on va relancer cette action au moment où la sirène retentit. Dernière action du match, Babé Couillou qui appelle Marc Palmier. Prendre la profondeur, mon garçon. Je vais essayer de t'envoyer le ballon le plus vite et surtout le plus loin possible. Mais attention, on sait que ces Aurillacois ont pris très très nettement l'ascendant sur cette fin de rencontre dans ce secteur de la mêlée fermée. Il va donc falloir être très très juste, très rapide dans cette action. C'est parti, Babé Couillou à l'introduction sur la ligne des 40. Vite, on sort le ballon et on n'aura pas besoin d'aller chercher Marc Palmier. On se précipite en dehors des limites du terrain. C'est terminé, victoire de Grenoble. Non, monsieur l'arbitre qui a laissé un petit doute. Ouais, allez, on va serrer les mains, c'est bien terminé. Il y avait des joueurs
1: c'est bon.
0: Voulait quand même encore contester un petit quelque chose à cette mêlée aurillacoise. Elle a été très très bien contenue sur cette dernière action par nos Grenoblois qui arrachent donc la victoire 38 à 36 dans ce match ultra spectaculaire. Aurillac va devoir se contenter d'un point de bonus défensif. 11 essais. On a également effectivement ce superbe 74 points au compteur. Ça a été chouette comme tour, mais ça ne fait pas les affaires d'Aurillac. Et cette équipe de Grenoble, elle, eh bien, elle s'offre quand même, mine de rien, troisième victoire consécutive sur cette fin de saison. Et elle recevra Crolomiers lors de la dernière journée pour finir, tenter de finir de la meilleure des façons et aller chercher, pourquoi pas, pour la première fois cette saison, une quatrième victoire consécutive.
1: Ouais, Aurillac qui a quand même 7 points d'avance hein, sur qui est maintenu hein, ouais, mathématiquement. Bon, en tout cas, merci beaucoup, Julien Houry.
0: Et de Biarritz, mais ça sent très bon quand même pour Aurillac cette fois, si mathématiquement c'est officiel,
1: voilà.
0: Et ça aurait été dans la douleur, très clairement.
1: Merci beaucoup Julien, et troisième victoire de la saison à l'extérieur pour les Grenoblois qui vont pouvoir savourer le retour jusqu'à Grenoble et puis qui vont pouvoir aussi dignement fêter les partants la semaine prochaine face à Colomiers, rendez-vous à 21h au Stade des Alpes pour la dernière de la saison. Merci donc Julien pour le commentaire de ce match, merci à Fred à la réalisation et merci à vous d'avoir été au rendez-vous sur Ici Isère pour vivre une soirée de rugby. Il en reste une dans cette saison, vendredi prochain 21h face à Colomiers. Allez, bonne soirée à tous.
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1: Vous écoutez Quand je creuse par le groupe Volcaillou.
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1: Volcaillou, un duo formé par Simon et Timothée. Originaires du Sud Ardèche, ils se rencontrent à l'âge de 12 ans au conservatoire et commencent à écrire et composer pendant leurs années lycée.
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1: aujourd'hui, le duo est un ovni, un alliage entre musique électronique et chanson française.
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0: Caillou avec Quand je creuse, un coup de cœur ici de Rome Ardèche.
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0: Jeune et con, tube de Damien XVI qui a connu un clash en plein enregistrement.
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0: En 1999, il enregistre dans des conditions précaires, mais avec une conviction de fer. Le clash éclate en studio quand sa maison de disques souhaite retirer le pont musical jugé trop long pour la radio. Mais 16 ne lâche rien. C'est le chantage. Soit le titre sort tel quel, soit l'album reste au placard. Il refuse de sacrifier cette montée en tension électrique.

0: C'est précisément ce souffle, cette attente avant l'explosion qui va transformer ce morceau en un cri de ralliement de la génération 2000. C'est brut, c'est sans concession et c'est culte.
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5: Ceux qui me connaissent un peu savent l'affection que je porte à Daniel Balavoine et puis surtout Tous les cris des SOS et combien cette chanson m'émeut.

0: lorsqu'il l'avait composée, il me l'avait fait écouter au piano et je lui avais dit tu me la donnes et il m'a dit je la garde pour moi celle-là.
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1: Pierre Donoré, on le fait.
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1: Auteur, compositeur, interprète, l'annécien Pierre Donoré, avec son optimisme militant, se définit comme un troubadour accroche-cœur. Amoureux des mots, de la vie, de l'amour, son nouveau single est une invitation à suivre ses envies et à passer à l'action.

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2: Salut Brésisel.
3: Est-ce que par hasard, vous ne seriez pas la petite Manon?
2: Je m'appelle Manon.
3: Il faut bien te regarder pour te reconnaître.
2: J'ai 22 ans, bientôt 23.
4: L'appareil est un peu plus que son âge. Elle fait au moins 18 ans. Qu'est-ce que tu fais?
2: Je suis vendeuse de carrelage et je suis dans les petits bonheurs.
3: Mais pourquoi, hein? Pourquoi?
4: Parce qu'elle est belle. Et que je suis d'accord.
5: Viens d'où cette fille?
2: J'habite à Quimper. Je ne suis pas originaire d'ici, j'habite à Cancale de base. Ville de cœur, la meilleure ville de Bretagne.
6: Le symbole de la nation bretonne.
2: Moi, Cancale, j'aime Cancale parce que c'est une petite ville avec un petit port magnifique. Tout le monde se connaît, il y a la joie de vivre, il y a les huîtres, il y a le vin blanc, il y a les bars, il y a tout ce qu'il faut pour avoir une belle vie en fait.
7: Et finalement, les huîtres?
8: Il y a encore eu une marée noire en Bretagne.
7: Putain, une marée noire, c'est de l'encre de sèche.
9: Alors, où est-elle ton île?
2: Si je devais finir mes vieux jours sur une île bretonne, je dirais Groix. Franchement, ça a été le coup de cœur de mon été là, dernier. J'ai pas été sur beaucoup d'îles, parce que les Glénans, bon, c'est vu et revu, mais Groix, franchement...
10: Non mais franchement, qu'est-ce que tu lui trouves, hein?
2: En fait, c'est un mini Cancale.
11: Oh non, mais c'est pas vrai. Vous croyez pas que vous poussez?
12: Un méga tube.
2: Ma chanson préférée, c'est Je te promets.
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2: C'est vraiment la chanson que je pourrais sortir à toutes sortes de soirées. Et je n'ai pas honte de le dire. Mamie, une love de Johnny, elle a vu tous ses concerts, elle a le tatouage sur le bras, elle a fait tous ses concerts. Ses premiers concerts, là, dans la fosse, comme ça, mamie, génial. Ah, je te promets, c'est vraiment la meilleure musique que j'aime.
15: Ta grand-mère, elle a enterré Michael Jackson, David Bowie, Johnny, Prince, même le gars de Koh-Lanta, Miskel.
16: Changement d'époque en cours.
2: Si je pouvais voyager dans le temps, j'irais à l'époque baroque, parce que j'aurais aimé porter les tenues des femmes.
15: C'est quoi cette tenue?
2: Les belles robes, les belles coiffures, j'aurais aimé ça, mais j'aurais aimé vivre dans les années 80, enfin, rien qu'une époque sans téléphone.
5: Ah, non mais allô quoi, je sais pas, vous me recevez?
17: Oh, j'ai plus de bar, hein. J'ai plus d'unité, pourtant je suis chez Orange, il devrait pas y avoir de pépins.
2: Allez, salut, c'était Manon.
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18: Direction la cuisine. Et peut-être que comme moi, vous les laissez tremper pendant des heures en espérant que ça disparaisse magiquement. Mais non. Les flammes basculaient un peu trop fort. Les débordements de sauce ou les projections d'huile sont souvent responsables d'une croûte foncée, un mélange de graisse brûlée et de restes calcinés bien fixés à l'arrière de vos poêles et de vos casseroles. Alors, est-ce qu'il faut absolument passer par la case ponçage intensif? Et c'est pas qu'une question esthétique, Cal, parce qu'une poêle encrassée, ça conduit moins bien la chaleur, son dos adhère moins bien au gaz ou à l'induction, et le nettoyage du plan de travail devient problématique. Ça, c'est toujours une galère, hein, quand on le pose comme ça. On a une jolie auréole bien brune.
19: Noir sur le plan de travail, c'est pas agréable.
18: Et le réflexe, c'est souvent de prendre le premier grattoir qui vous tombe sous la main et à s'acharner. Et puis, on n'y arrive pas. Alors, ma maman m'est tombée dessus la dernière fois. Et parce que frotter trop fort, ça attaque l'émail, l'inox, le revêtement, ça laisse des rayures qui vont retenir encore plus de crasse. Alors, comment faire? Ma maman a généreusement saupoudré de bicarbonate de soude le dos de la poêle humidifiée au préalable, hein, sinon le bicarbonate, ça ne tient pas. Vous le laissez agir, pas quelques heures, quelques minutes, ça peut suffire. Et ensuite, vous frottez doucement avec le côté doux d'une éponge. Et ça élimine, sans trop d'effort, les dépôts noirâtres sans rayer la surface de vos casseroles, de vos poêles. Mais merci, ma maman.
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1: La nature.
2: Aux gens qui habitent à côté.
3: Bah moi, je sais pas, mais il y a Monsieur le maire. Dans son prénom, il y a le maire. Bah, il y a la mère. Du coup, bah moi, du coup, je pense que c'est Ali.
4: Ah, tu penses que Monsieur le maire est le propriétaire de la mer?
3: Oui.
4: Et comment on appelle les habitants de la mer?
3: C'est ceux qui habitent dans les îles.
4: Et est-ce que vous savez combien elle mesure, la mer? Est-ce que vous savez jusqu'où ça peut descendre?
3: 60 mètres.
5: 3 kilomètres.
3: 100 mètres. 200 plus, plus, plus,
4: plus, plus, plus, plus. Quels sont les animaux qui vivent tout dans le fond, tout dans le fond, tout dans le fond de la mer?
5: Une raie.
3: Une pieuvre.
2: Une tortue.
3: Les étoiles de mer.
5: Les corails.
3: Les requins.
5: Les poissons.
6: Et avec ceci,
7: oui.
6: Ce sera tout.
7: Non.
6: Ce sera tout. Ce sera tout.
7: Non.
6: Ce sera tout.
7: Non.
6: Ce sera tout.
7: Non.
4: Comment ils font pour voir?
5: Ils ont une vision plus adaptée dans l'eau.
2: Ils ont des gros yeux.
4: Mais des fois, il fait vraiment très nuit. Hein, vous avez vu des images des fois?
5: Parce qu'en fait, il y a des poissons qu'ils ont une antenne où il y a une petite boule qui fait de la lumière.
4: Mais ils n'en ont pas tous. Alors comment ils font les autres, ceux qui n'ont pas de lampe?
5: Ils s'approchent d'eux et du coup, ils voient.
4: Tu penses qu'en fait, il y en a qui ont des lampes et ceux qui veulent voir, bah, ils suivent ceux qui ont des lampes?
5: Ouais.
4: Et quel est le plus gros des animaux, selon vous, qui vit sous l'eau, tout dans le fond de l'eau?
5: Une pieuvre.
3: Des grosses pieuvres.
5: Des baleines.
2: Une grosse baleine.
3: Un requin.
5: La barrière des corails.
7: Barrière de corail!
4: C'est quoi la barrière de corail?
5: Bah, ça permet pour pas que les requins aillent manger ceux qui sont après la barrière.
4: C'est comme une clôture, en fait?
5: Un peu.
2: C'est comme un filet dans l'eau. Et c'est pour que les gens ils se baignent dedans et pour pas que les requins ils mangent les gens qui se baignent.
4: Est-ce que les requins, ça mange les gens?
3: Les requins, c'est méchant, donc moi, je pense que oui.
2: Des fois, je regarde des vidéos de requins et du coup, et ben, je vois où des fois, ils en mangent des gens. Et je pense que c'est très, très, très méchant.
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9: Itinéraire bis à Sainte-Vertu cette semaine, et là je suis en mairie de Sainte-Vertu. Christophe Chesson, bonjour.
10: Bonjour.
9: Comment vous définissez-vous, Christophe?
10: Écoutez, j'ai 63 ans et je cherche encore à comprendre qui je suis et ce que je fais dans la vie. J'ai travaillé dans le cinéma pendant des années, je suis photographe depuis 20 ans. Il y a eu un moment où j'ai choisi de changer de vie. Sainte-Vertu m'a appelé et je suis arrivé ici suite à un coup de foudre avec ma maison. Et puis ensuite, la mairie m'a appelé et je me suis retrouvé maire accidentellement. J'ai monté une petite auto-entreprise qui fabrique des meubles et en acier, en ferraille. J'essaye de faire du sur-mesure. Et puis voilà, j'essaye d'être un citoyen digne de ce nom, avec une vie de consommation un petit peu mieux maîtrisée, et puis une implication vis-à-vis de la collectivité par mon poste de maire. Mais je pense que j'essaie de m'impliquer avant, et je continuerai à m'impliquer après, à la fin de ce mandat, si ça se confirme comme ça.
9: La passion pour l'image, vous avez travaillé dans le cinéma, vous êtes photographe, c'est terminé?
10: Ah non, ça c'est quelque chose qui vous tient à vie. La fabrication d'une image, qui en fait consiste à raconter une histoire dans une fenêtre, c'est quelque chose qui me tient à cœur. Je pense que si on veut juger de la santé d'une société, on regarde sa fiction. Si sa fiction est imaginative, riche, la société va bien.
9: On peut rappeler quand même les films pour lesquels vous avez travaillé?
10: Alors, j'ai été extrêmement gâté. J'ai travaillé avec Jean-Jacques Hano, j'ai travaillé avec Sofia Coppola, dont j'ai travaillé sur Marie-Antoinette, j'ai travaillé avec Claude Lelouch, j'ai travaillé avec Andrzej Zulawski, j'ai fait 55 films. Donc, oui, j'en ai fait quelques-uns.
9: Mais pourquoi un jour on s'arrête alors, Christophe?
10: D'abord parce qu'on devient un peu plus vieux, peut-être un peu plus sage, que les métiers de cinéma sont des métiers qui sont absolument épuisant en termes d'investissement physique. Moi, j'ai toujours été mu par l'envie d'apprendre, et que peut-être j'étais arrivé à un stade où j'avais le sentiment de ne plus apprendre suffisamment pour me satisfaire. Et puis, place aux jeunes.
9: aujourd'hui à Sainte-Vertu, cette rencontre avec cette toute petite commune, elle s'est faite de quelle façon ?
10: J'avais un besoin viscéral de m'enraciner quelque part. Alors après, Sainte-Vertu, le nom lui-même est assez attractif. Et puis après, j'ai eu un coup de foudre pour la maison que j'habite ici.
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9: Itinéraire bis à Sainte-Vertu cette semaine. Et aujourd'hui, eh bien, je suis au 2. Le 2, Cécile Barbara, bonjour.
7: Bonjour.
9: C'est quoi le 2 ?
7: Le 2, c'est un lieu qui est dédié à l'art. C'est une magnifique maison que j'ai rachetée à une artiste peintre, Joëlle Kamnica, qui a vécu pendant plus de 25 ans. Et quand j'ai racheté la maison il y a 5 ans, je me suis dit, je le dédie à l'art, je continue les expositions de peinture de Joëlle, j'y organise des concerts de musique classique, 2 concerts par an, et mon métier, c'est la mosaïque murale. Donc c'est un lieu qui est dédié à l'art autour de la peinture, de la musique, et de la mosaïque.
9: Comment on tombe dans la mosaïque, Cécile Barbara ?
7: Ah, alors moi j'avais un autre métier auparavant, j'étais pas du tout destinée à ça, c'était d'abord un loisir créatif, un dimanche, j'ai trouvé un petit kit au BHV, j'ai fait un cadre photo et ça est devenu une passion, donc j'en ai fait de plus en plus. Et puis suite à un licenciement économique, je me suis interrogée, puis je me suis formée auprès d'un professionnel et après j'en ai fait mon métier. Voilà.
9: Des exemples de mosaïques que vous avez faites ?
7: Oui, j'ai quelques belles réalisations dont je suis assez fière. J'ai fait une terrasse de 60 mètres carrés rue de Rivoli à Paris pour un restaurant L'Impérial, donc qui est en, sous les arcades de la rue de Rivoli en face du jardin des Tuileries. J'ai fait aussi un sol pour une boutique de vêtements pour enfants, tartines et chocolat, également à Paris, boulevard Saint-Germain. Et puis également 2 façades de boutique d'un chocolatier au Mans et à Tours. Voilà, donc j'ai à la fois des grands projets, des grandes réalisations, puis des projets un peu plus petits, et j'aime bien alterner entre des grands et des plus petits projets. Et là, je viens juste de terminer un hall d'immeuble pour un immeuble en construction à Paris, dans le 20e arrondissement, un hall de 15 mètres carrés, voilà.
9: Vous travaillez également, j'imagine, pour les particuliers.
7: Oui, je fais souvent des crédences de cuisine, et puis des salles de bain. Et j'aime bien à la fois avoir des grands projets et puis des plus petits projets. Et c'est à chaque fois une relation aussi avec les clients de trouver quelque chose qui va leur plaire, qui me plaise aussi. Et chaque projet est un moment de rencontre.
9: Et votre passion pour la mosaïque, Cécile Barbara, vous la faites partager ?
7: Oui, j'organise souvent pendant les vacances scolaires des petits ateliers découvertes que j'ouvre aux adultes et aux enfants pour en fait transmettre le plaisir que j'ai eu la première fois que j'ai fait de la mosaïque avec un petit cadre photo où j'ai collé un carreau noir, un carreau blanc à côté. Et c'est vraiment tellement super. Et une fois, j'avais la grand-mère, la maman et la petite fille qui chacune avait leur sous-verre. Et c'était vraiment, et c'est des très bons moments, très, très conviviaux et vraiment de partage.
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9: Itinéraire bis à Sainte-Vertu cette semaine, la pause gourmande que vous attendez chaque semaine. Eh bien, aujourd'hui, je suis à l'auberge du Moulin. Sylvie, bonjour.
11: Bonjour.
9: Sylvie, vous êtes à l'auberge du Moulin depuis combien de temps ?
11: Alors, ça fera 1 an le 15 novembre.
9: Vous avez pris la suite de quelqu'un très connu. C'était Louisette. C'était qui, Louisette ? Je vous ai parlé de Louisette parce que j'ai vu sa photo dans la salle.
11: Alors oui, c'est une grande dame à qui appartenait le Moulin et qui cuisinait beaucoup avec son cœur. Et c'est une personne qui a fait de cet endroit une belle histoire. C'était convivial et surtout très familial.
9: Il a fallu prendre la suite, redonner une vie à ce lieu qu'est l'auberge du Moulin ici à Sainte-Vertu. Qu'est-ce qu'on peut manger ici, Sylvie ?
11: Alors, on peut manger du bourguignon, des plats en sauce, de la blanquette de veau, on peut manger de la tête de veau, du riz de veau, bien sûr, hein. Tous les plats traditionnels français, des œufs en meurette, voilà. Mais on fait aussi des plats indiens, donc du butter chicken, du biryani, des poulets au korma, de l'agneau korma, donc voilà. Et justement, on prépare une belle soirée samedi, la fête des Lumières.
9: C'est quoi la fête des Lumières ?
11: Alors, en Inde, la fête des Lumières, c'est une fête hindouiste qui est le Diwali. Et Diwali, c'est une fête où tout le monde, c'est très pareil, c'est très convivial, c'est très amical. On se partage les sucreries, les pâtisseries, on se partage les repas, c'est voilà. C'est plein de lumières, plein de fleurs, plein de couleurs surtout, voilà.
9: Une très belle salle et un très beau lieu hein, que cette auberge du Moulin.
11: Ah, mais tout à fait. Avec le Serein qui est juste à côté, ce paysage qui est merveilleux, on a aussi ce joli cachalot qui est à côté, qui attire pas mal de curiosité aussi. Et puis, il faut savoir que les gens du village aussi, c'est des gens qui ont beaucoup de cœur, qui sont très gentils, très, très accueillants, qui mettent la main à la pâte si on a besoin. Voilà.
9: C'est la question que j'allais vous poser, Sylvie. Est-ce que vous avez été bien accueillie ici, dans ce petit village de Sainte-Vertu?
11: Alors, pour ma part, oui, très très bien accueillie. Et j'ai même eu l'impression d'avoir une famille. Donc voilà, c'est des gens très touchants, avec qui il y a de l'humour, il y a, je dirais même, une pointe d'amour. Donc voilà.
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9: Itinéraire bis à Sainte-Vertu cette semaine, et aujourd'hui, eh bien, je vous propose une rencontre avec Joël Dollet. Joël Dollet, bonjour.
12: Bonjour.
9: Joël, vous êtes photographe professionnel, vous êtes installé ici à Sainte-Vertu. La photographie, elle est rentrée de quelle façon dans votre vie? Racontez-moi.
12: Elle est là depuis longtemps, très longtemps. La photo, c'est ma mémoire, c'est ma manière de partager ce qui me touche, et j'ai toujours eu, même depuis très très très longtemps, j'avais toujours un Nikon avec moi partout où j'allais, et en argentique j'ai fait énormément de choses en me déplaçant. J'ai toujours eu mon studio photo et j'ai eu envie de travailler sur des sujets de société, des sujets d'actualité qui me tenaient à cœur. Et je fais beaucoup de portraits. J'ai fait une série qui s'appelle Des légumes et des hommes, qui est actuellement exposée d'ailleurs à Guergy. Dans cette série, il y a des personnes extrêmement connues comme Michel Onfray, Alain Passard, Alain Baraton, et des gens absolument pas connus, comme tout le monde, comme moi, comme n'importe qui autour de moi, et des jeunes, des vieux, et des légumes pareils, des anciens, des connus, des pas connus, des courants, tout ça. Et tout le monde est remis sur le même plan. Et c'est ça qui m'intéresse.
9: Et aujourd'hui, vous êtes totalement abandonné Paris pour Sainte-Vertu.
12: Oui. J'ai mis 2 ans avant de faire le pas, j'ai mis du temps. Depuis 2015, je venais moitié, je faisais mes semaines moitié Paris, moitié Sainte-Vertu. Et j'ai pris la décision un jour de lâcher Paris complètement, parce que je suis autonome. J'ai un studio, je suis totalement indépendante et autonome. Je continue à venir, à aller à Paris de temps en temps. J'ai de temps en temps des commandes sur Paris. Évidemment, j'ai plus le rythme que j'avais avant quand j'étais à Paris. Après, la roue, elle tourne forcément. Moi, j'ai eu ma période, j'ai beaucoup bossé. Les jeunes, ils sont là aussi, ils continuent, donc voilà. Mais, et moi, je travaille, je me concentre sur mes expos, sur mon travail, je continue, je fais des nouvelles séries ici dans la région. Ici, il y a beaucoup de proximité, j'adore ça, et donc, je suis très contente d'avoir quitté Paris, et j'ai eu la chance de quitter avant le Covid, genre tout début 2020, donc voilà.
9: Et puis Sainte-Vertu, j'ai envie de dire, c'est un cocon artistique.
12: Oui, alors bien sûr, c'est aussi la raison pour laquelle j'ai pu quitter Paris. C'est le fait qu'on soit une petite bande ici à Sainte-Vertu. On est plusieurs artistes, on se connaît, on s'est connus à Paris pour certains. On s'est rencontrés, d'autres sont venus et ça s'est élargi dans Sainte-Vertu. Mais c'est vraiment, et on est solidaires en effet des événements pour les uns et les autres.
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9: Itinéraire bis à Sainte-Vertu cette semaine. Je me suis arrêtée à l'atelier Cœur de Lys. Maria Pérez, bonjour.
13: Bonjour.
9: Vous êtes tapissière. Ici, c'est le domaine de la tapissière. Alors, tapissière, ça veut dire quoi?
13: Tapissière, c'est de la couturière d'ameublement. Je réalise tous les décors textiles de la maison. Double rideau, store, voilage, habillage de lit, etc.
9: Comment devient-on tapissière? Quel était votre parcours jusqu'à exercer cette profession?
13: J'ai habité 30 ans à Paris, j'étais assistante de direction dans un grand groupe. Et puis, vers la quarantaine, je dirais, je me suis demandé ce que j'allais faire de ma vie. Et la couture me plaisait énormément. Donc j'ai fait une formation à l'école Boulle. Et quand j'ai déménagé en province, il y a presque 15 ans maintenant, je me suis installée comme tapissière.
9: À Sainte-Vertu. Pourquoi Sainte-Vertu?
13: Sainte-Vertu parce que d'abord je suis bourguignonne d'origine, et puis j'ai toujours rêvé d'habiter à la campagne, et j'avais des amis à Sainte-Vertu, je venais déjà régulièrement les week-ends, et voilà, donc évidemment s'installer en province, c'est important d'avoir de connaître du monde, et c'est ce qui m'a amenée ici à Sainte-Vertu.
9: Pourquoi vous êtes-vous dirigée vers ce métier de tapissière?
13: Alors petite, ma tante était couturière et donc j'aimais beaucoup passer du temps avec elle quand on était en vacances près de chez elle. Et puis je faisais des habits pour mes poupées, pour les poupées de ma petite sœur. J'ai toujours aimé avoir une aiguille dans les mains.
14: Que viennent chercher les gens chez vous ?
13: Alors déjà, moi je vais chez les clients, donc ça veut dire qu'il y a un temps d'échange, un temps de conseil qui est très important pour eux. Les moments d'échange, le travail que je fais pour eux de recherche, par exemple sur les tissus, etc., c'est important pour eux.
14: Quel type de conseils vous pouvez leur donner ? Ce sont des conseils de couleur, des conseils de matière ?
13: Oui, tout à fait. Les finitions, la forme, les matières, les harmonies par rapport à leur intérieur. Mais j'aime ça, donc voilà, je m'amuse beaucoup et j'aime conseiller mes clients.
14: C'est un métier qui vous fait découvrir de différents univers, j'imagine, parce que dès que vous rentrez chez quelqu'un, c'est un univers différent qui s'offre à vous.
13: Oui, tout à fait. J'ai eu la chance de travailler, par exemple, dans plusieurs châteaux du coin. Ça peut être aussi des... J'ai eu des maisons d'hôtes. Sinon, c'est des particuliers et chacun a son univers. Hein. On passe du rustique au très contemporain. Donc, j'ai la chance d'entrer dans de très belles maisons, parfois. Et ça, c'est vraiment la récompense de la tapissière.
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15: Je viens d'aller chercher ma fille à l'école et nous allons manger au restaurant, le Mixelli, qui est juste là, le restaurant de Bernay-les-Villages.
16: Ah, vous allez souvent au resto le midi, vous, alors
15: Moi, non, mais comme je suis en vacances, madame y va de temps en temps. Bon, il va pas souvent, mais de temps en temps. Donc, comme je suis en vacances, j'en profite pour y aller avec elle.
16: Alors, elle a quel âge, votre fille ?
15: Margot, elle a 5 ans et demi.
16: Donc, Margot, et le papa, il s'appelle comment ?
15: Moi, je m'appelle Thomas.
16: Thomas. Et alors Thomas, comment ça se fait que vous habitez ici à Bernay-les-Villages ?
15: Alors, je suis venu à Bernay-les-Villages parce que ma conjointe a ouvert une pension de chiens et on avait besoin de trouver une maison qui avait assez de terrain pour pouvoir ouvrir cette pension.
16: Vous avez trouvé votre bonheur en fait ici ?
15: Exactement. Ma conjointe a trouvé ce qu'il fallait. Puis moi, c'est un petit village assez calme et tranquille. C'est exactement ce qu'il nous fallait.
16: Et donc, vous avez Margot comme fille, mais il y a un autre enfant qui vous attend au restaurant avec votre compagne, si
15: Exactement.
16: J'ai bien compris.
15: Clémence, qui a 11 mois, bientôt un an, et qui est à la main, qui est juste à côté du restaurant. Donc, madame l'a récupéré pendant que moi, j'allais chercher la grande à l'école.
16: Mais attendez, il y a tout ici. Il y a l'école, il y a le restaurant, il y a une pension pour faire garder ses chiens chez vous, chez votre femme.
15: Voilà, il y a quelques commerces qui essaient de faire bouger. On a, par exemple, Hugo du Viveco, qui est assez connu sur les réseaux sociaux parce qu'il fait beaucoup de choses pour essayer de faire vivre la commune et la faire connaître. Donc, oui, c'est une commune qui demande qu'à se réveiller. Elle est un peu endormie actuellement, elle demande qu'à se réveiller.
16: Ouais, mais vous êtes là, vous, pour la réveiller aussi.
15: On essaye.
16: Belle journée.
15: Merci, à vous aussi.
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1: Vous le savez, sur ICI Saint-Étienne-Loire, on adore plonger dans les trésors cachés de notre patrimoine. Anne-Berthe, bonjour.
2: Bonjour.
1: Vous êtes responsable du service des publics du site de la Chartreuse de Sainte-Croix-en-Jarret. Aujourd'hui, on va se mettre dans la peau d'un moine chartreux, parce que si la Chartreuse de Sainte-Croix n'est plus habitée par les moines, l'ordre, lui, existe toujours.
2: Silence, prière et travail. Voici ce qui ponctue le quotidien d'un moine chartreux.
1: Bon, jusqu'ici, rien de très surprenant.
2: C'est vrai qu'on n'en attend pas moins des moines. Mais si j'ajoute solitude, là, on entre un peu plus en détail dans la vie d'un chartreux. En effet, l'ordre des chartreux a pour spécificité d'être un ordre semi-érémitique.
1: Alors là, ça se complique.
2: Oui, alors semi-érémitique, cela signifie que les chartreux vivent une très grande majorité de leur temps seuls dans des cellules individuelles appelées aussi ermitages. Chaque père vit dans un espace de 2 ou 3 pièces doté d'un petit atelier et même d'un jardin.
1: Bon, il faut aimer la solitude.
2: Oui, c'est en effet la condition sine qua non de la vie en chartreuse. Il ne faut pas être très bavard non plus, car les chartreux vivent en silence. Et même dans les quelques temps communautaires qui ont lieu à l'église ou au réfectoire, ils ne se parlent pas entre eux. Le seul moment d'échange se fait lors de la promenade hebdomadaire. Une fois par semaine seulement, les moines sortent marcher hors de l'enceinte de la chartreuse et peuvent alors discuter en petits groupes.
1: Donc le reste du temps est consacré à la prière.
2: Oui, les temps de lecture et de prière sont bien sûr très importants. Tout au long de la journée, comme de la nuit d'ailleurs, on compte pas moins de 8 offices liturgiques par 24 heures, sans compter les temps de prière ou d'étude de la Bible en solitude.
1: En dehors de ces temps de prière, quelles sont les activités des moines ?
2: Alors depuis toujours, l'idéal des chartreux, c'est d'être le plus autonome possible. Les chartreuses sont le plus souvent situées dans des endroits assez isolés, afin de respecter le silence et la solitude des moines. Les moines doivent ainsi s'occuper de leurs besoins quotidiens. Un temps de travail manuel est d'ailleurs aménagé l'après-midi. Couture, menuiserie, jardinage, les activités ne manquent pas.
1: Merci beaucoup Anne-Berthe et à très bientôt pour un prochain numéro.
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3: Louis Hachette, fondateur de l'un des plus grands groupes d'édition au monde. Mais saviez-vous que tout a commencé à Rethel ? Louis, dès son plus jeune âge, se tourne vers la lecture. Un amour, d'ailleurs, qu'il ne quittera jamais. À peine adolescent, il quitte sa ville natale avec sa famille pour Paris, où sa mère travaille comme lingère dans un grand lycée. Et c'est à la capitale qu'il va faire ses études, notamment en droit. Mais c'est un autre domaine qui va capter son attention, l'édition. À 26 ans seulement, il fonde sa propre maison d'édition. Très vite, elle prend une ampleur considérable et en quelques années, elle devient le premier groupe d'édition en France. Et qu'est-ce qui explique un tel succès ? Eh bien, c'est surtout son modèle commercial novateur. Louis Hachette comprend que pour toucher un large public, il faut adapter les livres aux besoins du public. Qu'il s'agisse de manuels scolaires, de dictionnaires ou d'ouvrages destinés aux jeunes lecteurs, son intuition est de créer des ouvrages pédagogiques, accessibles à tous à des prix raisonnables. Et le pari est réussi, car ses livres se retrouvent dans toutes les écoles et contribuent à l'émergence d'une véritable culture populaire. Loin de se cantonner à l'édition scolaire, il diversifie rapidement son catalogue en publiant des romans, des biographies, des récits de voyage ou des ouvrages scientifiques. Et c'est là toute la force de sa vision. Il parvient à offrir à la fois des livres éducatifs, mais aussi des œuvres littéraires qui font de sa maison un acteur incontournable du paysage éditorial français. Un autre point marquant du génie commercial de Louis Hachette, la distribution des livres. Il innove en installant des points de vente dans des gares, là où le public est nombreux. Des points de vente qui s'appellent aujourd'hui Relais. Louis Hachette s'éteint à 64 ans, mais son nom et son œuvre perdurent toujours à travers l'énorme empire qu'il a créé. Le 9 février 1953, Henri Philippaki, des éditions Hachette, publie les premiers titres d'une collection appelée « Un grand avenir, le livre de poche », un format qui séduit un public jeune car le prix est plus raisonnable. Aujourd'hui, les éditions Hachette sont parmi les plus grandes maisons d'édition au monde, mais tout a commencé à Rethel, grâce à ce jeune homme passionné par les livres et déterminé à démocratiser la culture. Louis Hachette, véritable pionnier de l'édition, c'est l'un des trésors de Champagne-Ardenne.
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1: L'ancien mystique manoir de Dame. Chambre d'hôte, petit déjeuner, salon de thé, événements, fiançailles, mariage, on peut tout faire ici.
2: Bonjour.
1: Enchantée.
2: Enchantée, bienvenue chez nous.
1: Ben, merci. Donc c'est vous qui avez une vie de princesse, vous m'avez dit c'est au téléphone.
2: J'ai mon prince dans la cuisine.
1: C'est cool, écoutez. Julia et David, donc une magnifique histoire d'amour qui va être très énervante, j'en suis sûre.
2: Sûrement.
1: Alors, c'est quoi ce manoir ?
2: Donc, c'est un manoir qui date de 1900. Ouais. Et en fait, il a été créé quand les usines ont été créées également. Donc, c'est le dirigeant de ces usines-là qui a construit ce manoir.
1: L'usine qui est en face, là.
2: C'est ça. Ventron Confection.
1: Je décris la princesse, quand même. Cheveux longs. Oui. Bleu, montrez-moi, retournez-vous. Vert. Magnifique. Ah, bleu-vert. Oui. Oui, dans la pénombre, on ne voit pas bien parce que c'est un peu pénombre
2: c'est
1: le manoir.
2: Ça. Là. C'est le style du manoir, ouais.
1: Ouais, c'est ça. Piercing,
2: tatouage, tout ça.
1: Ouais. Ah, ouais, c'est ça. Oui, une princesse très moderne.
2: Voilà.
1: On n'est pas dans la petite princesse avec la petite robe rose,
2: non.
1: Les flots dans les cheveux. Quoi.
2: Non, c'est la princesse habillée en noir.
1: Et voici David, donc. Le prince charmant, bah écoutez, je suis enchantée. Hein,
3: enchantée. Vraiment,
1: ravie de... Vous aussi.
3: C'est ça, rocker, oui, au motard plutôt, voilà.
1: C'est ça.
3: La barbe, les cheveux du coup un peu plus courts. J'avais les cheveux longs pendant un temps, mais...
1: Ouais, avec une... Comment ça s'appelle, ça ?
3: Ah, la banane, du coup.
1: Oui, la banane, voilà. Le piercing aussi, etc. Donc,
3: c'est ça.
1: Un prince charmant tout à fait moderne aussi.
3: Voilà, c'est voilà. Tout à fait.
1: Ce manoir, vous l'avez acheté ?
3: Oui, on est passé devant après une visite qu'on avait fait du côté du 90.
2: Au nord de Belfort, ouais.
3: Mais oui, c'était par un détour du coup à moto, plutôt que de revenir par la voie rapide. On a fait le détour côté Vosgien pour l'école, c'était toujours sympa. Et puis on a vu le manoir qui, lui, n'était pas en vente pour le coup. Et on s'est arrêté devant parce qu'on l'a trouvé magnifique, on a fait quelques photos. On s'est dit, c'est une bâtisse comme ça qu'il nous faut. Et en rentrant, on continue nos recherches pour les maisons. Deux semaines plus tard, on est tombé dessus, tout fraîchement mis en vente.
2: D'accord,
3: donc on s'est dit, il y a quelque chose à faire. Donc on est revenu, on a fait la visite, on est tombé sous le charme, malgré l'état du coup...
2: Parce qu'on est tombé sous le charme de l'escalier, et puis après on avait pu...
1: C'était mort.
2: Ouais, c'était mort.
1: Ah, et alors, ça
2: vient
1: d'où ?
2: Parce que moi, c'était un rêve de petite fille. Je disais toujours à ma grand-mère qu'un jour j'aurais un château, et elle me dit, si t'en rêves, t'en es capable de le faire, alors tu le feras.
1: D'accord, et vous saviez que c'était son rêve ?
3: Oui, tout à fait, ça faisait déjà un moment qu'elle en parlait aussi, et puis voilà, c'était le but de pouvoir justement réaliser son rêve. Après oui, il y a un investissement, il y a une grande part de folie, on y met toute notre âme, tous nos budgets, tout ce qu'on peut, pour pouvoir du coup réinvestiguer les lieux, lui redonner le cachet d'antan, et puis...

0: ça reprenne vie complètement.
1: On a eu vraiment un coup de cœur en rentrant, et puis en sortant, on a dit, bon, on est un peu dans la merde. Parce qu'il y avait énormément à faire, c'était pas le budget qui allait, c'était pas le coin qu'on voulait. Et finalement, en ressortant, on s'est regardé, on a dit, bah ça y est, c'est lui, quoi.
2: Alors, vous faites chambre d'hôte, donc
1: c'est ça.
2: C'est là qu'on mange ?
1: Là, on fait chambre d'hôte, là, on fait les petits déjeuners, les tables d'hôte et les salons de thé.
2: C'est votre cuisine à vous ?
1: Oui.
2: Oui, parce qu'on est chez vous, en fait.
1: C'est ça.
2: Mais c'est génial, hein, c'est vachement beau.
1: Les gens sont vraiment immergés chez nous.
2: Ah ouais, c'est magnifique.
0: Tout refait au complet.
2: Et votre but, c'était d'ouvrir une chambre d'hôte.
1: Oui, oui. Ah, okay. Ah, ouais. Notre but, à la base, c'était même d'avoir un château pour sauver un lieu. Et après, on a eu beaucoup trop de contraintes avec les châteaux. Mm-hmm. Donc, on s'est rabattu sur les manoirs où on pouvait un peu plus s'amuser, en fait.
2: Donc, vous bossez tout le temps, quoi.
0: C'est ça, tout le temps.
2: Vous faites des travaux vous-même ?
1: Oui. Ah oui, on fait tout nous-mêmes. Ouais.
0: Moi, je travaille encore à côté. Donc, madame est dédiée vraiment pour la partie gestion du manoir chambre d'hôte.
2: D'accord, madame la princesse.
0: La princesse est un peu Cendrillon aussi, puisqu'elle s'occupe de tout derrière. Et après, pour ce qui est partie travaux, elle m'aide énormément. Bah, surtout pour ce qui est décoration, c'est les idées de madame. Après, madame m'a appris pas mal de choses, tout ce qui est placo, tout ça. Moi, c'est la partie électricité. La partie plomberie, autodidacte, où on avance comme ça.
2: C'est les idées de madame, hein.
1: Voilà.
2: C'est ça.
1: C'est
2: hein.
1: Ça.
2: Comment vous avez
1: après,
2: fait,
1: j'ai de la chance, il suit beaucoup. Et puis, on a les mêmes goûts, donc en fait, c'est pas compliqué, quoi.
2: Il n'y a pas besoin de le convaincre.
1: Voilà, c'est ça.
2: Combien il y a de mètres carrés, alors ?
1: 800 mètres carrés. On en a rénové 250.
2: Je sais pas si je vous trouve pas un peu fou.
1: Oui, tout le monde nous le dit.
2: Ah oui, c'est ça. C'est assez banal ce que je
1: voilà.
2: Vous dis.
1: Voilà, on est passionné, puis on aime ce qu'on fait, et on savait que ce serait des sacrifices, mais du moment qu'on est ensemble, comme on a dit, qu'on tient le coup, c'est le principal. Parce que bah, ça, cette année, ça va faire 18 ans qu'on est ensemble.
2: Vous êtes rencontrés très jeune.
1: Très jeune, ouais. Ouais. On s'est mariés très jeune aussi, et puis après, on a toujours fait en fonction que l'autre puisse évoluer. Quand on évoluait, l'autre patientait, et puis l'aidait à évoluer, et ainsi de suite. Et ça, c'était le but ultime de notre couple, ouais.
2: Donc, vous vivez à Ventron toute l'année. C'est assez isolé, c'est assez calme.
1: Oui, on aime bien. Ouais. On est tranquille.
2: Oh là là, vous êtes des ovnis pour moi.
1: En fait, je pense qu'on est dans des corps de jeunes, mais avec une mentalité assez ancienne. On aime les choses comme ça. Moi, j'ai vécu avec mes grands-parents. Donc, c'était une ambiance déjà où la famille était importante, les repas étaient importants, la convivialité, les choses à l'ancienne. Je voyais mon grand-père souvent dans les jardins en train de travailler. Donc, tout ça, pour moi, c'est ancré en moi et il a vécu un peu préparé. Donc, c'est ce qu'on aime, notre tranquillité. On adore cuisiner tout nous-mêmes, recevoir les gens, leur proposer en fait un univers carrément différent.
2: Ah, bah, carrément, hein.
0: Oui, comme c'est marqué du coup sur les annonces, c'est le voyage hors du temps. Et quand on rentre ici, on change d'ambiance, d'univers.
2: Vous vous êtes bien rencontrés tous les deux. Hein. Vous notez quand même la chance que vous avez.
1: Ah, bah, ça, oui, on sait qu'on a beaucoup de chance, ouais. Ah, ouais. Parce que tout le monde pourrait pas vivre cette expérience. Et puis, on nous l'a tout de suite dit, est-ce que notre couple est solide? Parce que sinon, la banque n'aurait pas suivi les projets comme ça, quoi.
2: Ah oui. Ah ouais. Vous avez fait quoi? Vous avez vu des psys, des certificats de solidité du couple pour c'est le ça. Banquier
0: Non, bah, c'était pour démontrer. Voilà, on avait la NIAC, du moins, qu'on le voulait vraiment. Donc, bah, c'est à force d'insister, ils ont compris, du coup, que oui, on voulait. Parce que d'après eux, les statistiques, c'était 70% des couples divorcent dès qu'ils achètent une maison avec des travaux, des choses comme ça.
2: D'accord. Voilà.
0: C'est pour ça qu'ils étaient réticents.
2: Et alors, ça veut dire que ça a été long, c'est ça, d'obtenir les prêts bancaires, de convaincre.
1: Déjà, on a dû se battre pratiquement 6 mois pour avoir le manoir. Et puis après, pratiquement aussi 3 mois, faire tout le tour des banques avec un business plan, leur montrer qu'on était solide. Ils voulaient savoir si on avait vécu des épreuves, des choses comme ça, pour voir si on allait tenir le coup.
2: Des épreuves dans le couple ?
1: Ouais, c'est ça.
2: Oui,
1: c'est
2: et
1: ça.
2: Vous avez répondu quoi, oui ou non ?
1: Oui, nous, on a morflé pas mal, donc... On sait ce que c'est, donc on savait qu'on allait tenir largement le choc.
2: Mais je peux être indiscrète, en quoi vous avez morflé ?
1: On a eu des épreuves de la vie pas très faciles, beaucoup d'accord. De décès, des maladies, des trahisons, des choses comme ça, assez dur, en très peu de temps.
0: Des périodes financières très compliquées. On a vécu du coup en Saône-et-Loire, dans une ville paumée, à 30 minutes de toute commodité, on avait essayé, mais c'est vraiment à l'extrême. Et là, pour le coup, financièrement, on avait énormément de mal à s'en sortir.
1: On vivait avec 10 euros par mois pour manger. On a connu des périodes vraiment très très compliquées, qui auraient la plupart du temps on se serait séparés, quoi.
2: Ah, je vous adore. Et là, ça tient la route, alors ?
1: Là, ça commence à avoir de l'ampleur, ouais. Ah, ouais. Je pense qu'il nous faudra encore quelques années pour vraiment se faire connaître. Mm-hmm. Mais comme on dit, on lâche pas l'affaire, quoi. Mm-hmm. Puis on a des clients super, donc c'est cool.
2: Donc voilà, le temps s'était arrêté, hein. Mais c'est bon, ça. Il va reprendre son cours. Voilà. L'ancien mystique, parce que vous aimez tout ce qui est mystique.
1: Voilà, c'est ça.
2: L'ancien mystique, Banois, Deux Dames.
1: Ouais. Alors ça, c'est le nom de mes ancêtres.
2: Ah, Deux Dames.
1: Deux Dames, oui.
2: Donc c'est vous qui l'avez baptisé comme ça ?
1: C'était pour rendre hommage à mes ancêtres qui avant étaient des nobles Et quand il y a eu la guerre, ils ont vendu leurs particules pour pouvoir aller dans les rébellions, quoi.
2: Merci à vous deux, au revoir.
1: Merci, au revoir.
0: Merci bien.
2: Puis bonne chance pour tout ce qui vous attend.
1: C'est gentil, je vous remercie.
2: Merci d'être venu. Au revoir.
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4: Jolie bouteille, sacrée bouteille, veux-tu me laisser tranquille?
5: Je veux une petite révolution est en train de se jouer et elle ne pèse pas bien lourd, juste 55 grammes. 55 grammes en moins par bouteille, autant dire même pas le poids du cassis que l'on met dans un kir royal.
6: Tu bois des kirs, toi ?
5: Bah oui, je bois des kirs, avec modération, bien sûr. Mais revenons à notre bouteille. 55 grammes en moins, je disais.
7: Elle est légère, légère !
5: Ce régime minceur pourrait bien alléger sérieusement le bilan carbone de toute la filière, racontent nos confrères de Lyon Républicaine. Testé par les caves de Bailly-Lapierre à Saint-Brie et conçu par Veralia, le géant européen du verre, cette nouvelle bouteille passe de 775 à 720 grammes. Visuellement, rien ne change. À l'œil nu ou en main, on n'y voit que du feu. Mais derrière cet allègement invisible se cache un vrai coup de pouce pour la planète.
8: Eh bien, c'est une merveilleuse invention,
9: Merveilleuse invention.
5: Car aujourd'hui, le gros problème environnemental du vin, c'est la bouteille. Produire du verre, ça chauffe fort, des fours à 1800 degrés et beaucoup d'énergie. Alors forcément, chaque gramme économisé, c'est du CO2 en moins dans l'air. À grande échelle, le calcul est vite fait. 1 million de bouteilles allégées, c'est 18 tonnes de CO2 économisées.
10: Tu sens l'impact là ?
11: Ah oui, je sens l'impact.
5: Un gros impact, hein, mais il a fallu 2 ans de tests, de modélisation et d'essais en conditions réelles. Eh oui, encore raté. La bouteille devait tenir le choc, supporter la pression, le transport, le vieillissement en cave. Et les gens qui font de la musique avec. Maintenant, la transition va se faire en douceur. Chez Bailly-Lapierre, cette démarche s'inscrit naturellement dans une philosophie déjà bien ancrée, stocker, produire et avancer pas à pas vers un crément plus éco-responsable.
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12: Oh, j'en peux arrêter de beuvracher.
13: En Berrichon dans le texte.
12: Beuvracher, c'est boire des petits canons. Mais à force d'en mettre derrière la cravate, vous pourriez ben avoir le gerlet, puis devenir causant. Puis si vous continuez à beuvrailler, vous serez abreuvagé, plein comme une nœud. Mais quand c'est que vous en avez vos deux pleins patins, le lendemain, il y a le pivert qui vous colle dans le nez, yo. Ça fait qu'au goûter, vous buvez plus que de l'io. Vous faites un repas de bœuf. Les bonnes résolutions de plus toucher à une chopine, oh, ça dure jamais ben longtemps. On retrouve ben vite son avaloir et puis on se remet en beuver. Faut dire que chez nous, dans le Berry, j'encle l'embarras du choix. Châteaumeillant, Mentoux, Chancy, Reuilly, Sancerre, Valençay. Sans compter Saint-Marcel et Venem. Comment voulez-vous en que ça que j'arrête de gobloter? Maurice Sandré, dans Plein Communeux, nous décrit son état. Cré bon Dieu, tchic, ça veut donc dire. V'là que je peux plus rester d'aplomb. Quand que je cause, je raconte des bêtises et j'ai la tête comme un vrai plomb. Je peux plus me tenir sur mes giboles. J'ai comme qui dirait mal aux cheveux. Ah, je crée bien que je suis plein, ma parole. Là oui, je suis plein comme une nœud. Oh, c'est une chose qui est pas naturelle. Où que j'ai ben pu attraper ça? Ah, va m'enduler, ma fumelle, en me voyant dans cet état-là. Ah, pour une fois que je fête la Sainte-Barbe, je peux plus rentrer chez nous, mon Dieu, sans me cramponner à tous les arbres. Ah, ça y est, ben, je suis plein comme une nœud. C'est que pour arroser la bonne cuisine, en que le lieutenant, tous les deux, j'avons bu nos 17 chopines. Du coup, nous voilà plein comme une nœud.
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1: Six heures 19, l'heure de votre rendez-vous Les gens d'ici. Tous les jours, nous mettons en lumière une personnalité qui fait briller notre région. Elle se confie au micro de Romain Bruno et aujourd'hui, à direction un studio d'enregistrement au cœur de Paris à la rencontre de la personne qui a créé le nouveau jingle d'Île-de-France Mobilité. Romain, vous êtes avec lui, il s'appelle Jean et vous venez d'entrer dans son studio.
2: Oui, je viens de rentrer dans ce studio qui est magnifique, un studio d'enregistrement dans le 6e arrondissement et j'ai Jean Dindino. Il dirige la société de production chez Jean et il est ici installé derrière cette grande table de mixage. Jean, bon. Bonjour.
3: Bonjour.
2: On a l'impression d'être dans un sous-marin.
3: C'est vrai que beaucoup de gens l'associent à cette vision un peu à cause des hublots, un peu sous-marin de la, ancien et en même temps peut-être aussi cabine spatiale futuriste.
2: Et vous avez produit le nouveau jingle sonore d'Île-de-France Mobilité.
3: Ouais, sacré change. Composer en fait quelque chose qui va accompagner les gens en fait dans leur quotidien comme ça sur tous les transports, sur tout le réseau d'Île-de-France.
2: Est-ce qu'on peut l'écouter ce jingle ? Ce nouveau jingle, il va remplacer quel jingle ?
3: Bah, il va unifier tout le réseau Île-de-France, en fait, donc qui concerne le métro, les bus, les tramways, le RER.
2: Ça remplacera ce jingle, écoutez. On va le décortiquer, ce jingle. Il est fait de plusieurs parties.
3: Par rapport à cette notion de mobilité, on peut déjà écouter un premier son, qui est le son d'introduction et aussi celui de conclusion, finalement, qui joue cette mobilité. Là, on est dans cette idée de mouvement, en fait. Donc, la première nappe introduit le thème qui est composé de 6 notes. Qui doivent symboliser quelque chose d'à la fois assez doux, pas agresser les gens au travers de quelque chose. Donc, il y a une douceur et une gaieté, en fait, normalement, qui se définit sur ces 6 notes. 6 notes, il y a une symétrie entre le tagada, que je vois comme une question, quoi, et la réponse qui est tindintin. Même si c'est toujours difficile d'expliquer la musique.
2: C'est une fierté au final après de pouvoir entendre sa musique, son jingle, pendant les transports.
3: Ouais, carrément. J'avoue qu'il me tarde de l'entendre. Même si, voilà, c'est aussi toujours un peu une petite angoisse de s'adresser à plein de gens. Mais non, c'est une grande fierté, bien sûr.
2: Ça fait combien de temps que, Jean, vous travaillez dans l'univers du son ?
3: Ouais, j'ai commencé à 25 ans et j'en ai 65. Donc, vous avez fait le calcul ? Je préfère pas le dire. J'ai eu la chance de travailler dans cet univers qui est un univers très riche parce qu'il touche à la fois à la musique, aux comédiens, à la poésie, au texte. Enfin, c'est vraiment travailler dans le son, vous en savez quelque chose, vous-même qui m'interrogez. C'est assez passionnant et ça remplit une vie tranquillement.
2: Merci Jean Dindino.
3: Ben, de rien, plaisir. Revenez quand vous voulez, 18 rue Dauphine.
2: Voilà, ici donc pour cette société de production chez Jean qui a créé entre autres ce fameux nouveau jingle sonore d'Île-de-France Mobilité qu'on a hâte d'entendre.
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4: Avant d'accueillir le centre des congrès, l'Encan, c'était une atmosphère à part. Un lieu avec du bruit, des odeurs aussi, et de l'effervescence. Ici, on criait les enchères, on vidait les caisses de poissons, et toute une ville vivait au rythme de la mer. Entre 1956 et 1994, la criée de l'Encan est l'épicentre du port de pêche Rochelet. Chaque jour, les bateaux rentrent au bassin des chalutiers, chargés de merlus, de barres, de dorades. Les caisses sont déchargées directement sur les tables de tri et les mareyeurs enchérissent à la voie. On imagine facilement une ambiance intense, rythmée, quasi théâtrale.
5: Il est tout frais, mon poisson. Il frétille. Il est tout frais.
6: Ça sent le poisson d'en face.
4: À son apogée, au milieu des années 1960, jusqu'à 25 000 tonnes de poissons transitent ici chaque année. La Rochelle figure alors parmi les ports de pêche les plus actifs de France. Et si on s'attarde sur le bâtiment en tant que tel de l'Encan, eh bien, nous sommes face à une construction longue de près de 300 mètres là, après son agrandissement. C'est un véritable outil moderne. Quai de déchargement, atelier de mareyage, liaison ferroviaire, chambre froide. En fait, tout Tout est pensé pour rationaliser et accélérer le commerce du poisson.
7: Bah, qu'est-ce que c'est que ça?
5: Un bon poissonné, c'est tout frais et bien goulu.
7: Ça pue, puis ça bouffe maintenant que tu l'as posé sur le capot.
4: Dès le XIIIe siècle, le marché aux poissons occupe différents sites dans La Rochelle. Il s'installe dans le centre-ville, rue du Port, puis rue Amelot, avant de migrer dans l'ancien couvent des Carmes. C'est la Coursive aujourd'hui. Pour finalement se fixer au bord du bassin des Chalutiers. À la fin du XIXe siècle, l'arrivée des bateaux à vapeur transforme profondément la pêche. Les sociétés d'armement se multiplient à partir du début du XXe siècle, puis vient l'âge d'or des Trente Glorieuses, avant le déclin, lié au choc pétrolier notamment, mais aussi à l'éloignement des hommes de pêche et aux crises successives. En 1994, la criée quitte l'Ancan pour rejoindre Chef de Baie. Une page se tourne alors. Mais le bâtiment, lui, eh bien, il reste debout. Transformé en centre des congrès, il a réussi à conserver son esprit d'origine, hein, avec ses grandes baies ouvertes sur le bassin, ses quais et puis ses volumes impressionnants. Et avec la seconde édition, hein, de l'événement, la criée de l'Ancan, eh bien, le lieu renoue avec son histoire et reprend le temps d'une journée son accent maritime.

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3: Big Flo et Oli, c'est un premier album il y a 10 ans, mais des titres et des rêves depuis bien plus longtemps. Des tubes, comme on en entend rarement.

0: les deux frères toulousains au palmarès est bourrifant. 1 million d'albums vendus, 9 millions d'abonnés sur les réseaux, 3 milliards de streams, 3 victoires de la musique et des concerts archi complets dans les plus grandes salles de France et les stades. Mais alors, est-ce que réaliser ses rêves d'enfant avec tant de succès, c'est l'autoroute du bonheur? C'est l'une des nombreuses questions qui se posent. Big Flo et Oli dans leur nouvel album Karma qui vient de sortir, et c'est Oli qui vient nous en parler ce soir dans Décibels. Salut Oli.
1: Salut, super intro. Ça fait toujours plaisir de te voir, tu sais. Je suis obligé de dire à chaque fois, Émilie, que t'es une des premières qui nous a interviewé. Voilà, comme ça c'est dit, j'ai dit mon petit bisou, ma petite blague du début et c'est fait.
0: Merci. Mais non, mais moi, si tu dis que ça te fait plaisir de me voir, imagine-moi à la place où je suis, de voir l'évolution du groupe Big Flo et Oli, mais aussi votre évolution personnelle à toi et à ton frère. Tu viens d'avoir 30 ans là.
1: Ça y est, j'ai passé le cap du 3. Du 3, tu sais, quand tu remplis sur les papiers, tu mets 3. Ça y est, fait drôle.
0: Tu changes de case, quoi. Ouais. C'est un truc de fou. Alors, beaucoup de gens ont l'habitude de vous voir ensemble, Big Flo et Oli. Ce soir, Oli, t'es tout seul. Alors, je vais pas te faire comme dans la chanson « Il est où ton frère ?» Mais qu'est-ce que ça dit de votre duo que, justement, sur cet album-là, sur Karma, il y a eu quelques promos que vous avez fait l'un sans l'autre. Moi, j'ai l'impression que c'est très positif. Mais dis-moi ce que t'en penses.
1: Ben, moi aussi, je crois que c'est positif. Écoute, ça dit qu'il y a un côté un peu plus libre et un peu plus assumé. Peut-être que parfois on se permettait pas ces petites parenthèses solo.
0: Ouais.
1: Et ça dit aussi une volonté d'un peu plus développer. C'est souvent quand t'es à deux, là, s'il aurait été là, ça aurait été aussi génial. Mais
0: de toute façon, tu commences une phrase, il la termine.
1: Ouais,
0: c'est la mitraillette, vous deux, quand même.
1: Mais c'est bien aussi de pouvoir parfois faire des longues phrases et pouvoir développer, laisser un silence. Sans qu'il Flo à côté.
0: Flo, il peut pas le silence. Voilà, tout de suite, il rentre dedans.
1: Flo il supporte pas. Mais ouais, on s'est un peu réparti un peu les tâches. Et puis, pour te dire la vérité, 100% honnête, Flo, il est un peu moins à l'aise. Enfin, à l'aise, il l'est, mais il aime un peu moins ce truc-là d'enchaîner beaucoup de promos, d'interviews.
0: C'est un exercice. Et quand tu deviens un musicien, tu signes pas pour ça au départ.